0: comment s'appelle l'agence où travaillent les agents de célébrités? Talent & Co, Ask, VIP Management, Bastien Showbiz. Top chrono, 10 secondes.
1: Vous m'avez dit quoi les
0: Talent & Co, Ask, VIP Management, Bastien Showbiz.
2: Bien sûr, c'est moi.
1: Alors là, vraiment, je dirais Talent & Co.
0: Non, c'est Ask, pour oui, agent oui. Samuel Kerr, qui est le fondateur de l'agence. C'est diffusé sur France 2. C'est popularisé dans le monde entier grâce à Netflix. Bon, bah, pas de points pour toi.
2: Béatrice, qui était avec nous depuis midi, ici, Normandie. Je vois pas qu'elle est agricultrice. Elle a combien, t'en as combien exactement? Parce que quand tu dis une grosse centaine de vaches, c'est combien précisément?
3: Oh, à peu près 150.
2: Ah ouais, quand même.
3: Entre des vaches laitières et des vaches allaitantes. Oui.
2: Et toujours des petits prénoms des... pour les reconnaître, les identifier. T'as tes chouchous.
3: Principalement pour les vaches laitières, oui, principalement. Ouais. Oui.
2: Et t'as des préférés? T'as des chouchous? C'est comme, des, comme on a des doudous parfois,
3: oui,
2: des
3: oui,
2: animaux
3: oui,
2: qu'on préfère.
3: Bien sûr, bien sûr, on a des chouchous, bien sûr. Okay. Bon, oui, il y en a qui sont plus sympas que d'autres, oui.
2: Bien sûr.
3: Elles ont toutes leurs caractères, elles sont comme nous. Hein.
2: Bien sûr, tu as raison. Béatrice, tu t'intéresses à la généalogie.
4: Ton arrière-arrière-grand-père, il a défriché la.
2: Mais alors, qu'est-ce que tu as découvert? Je sais pas, par exemple, quand tu as fouillé dans ton arbre généalogique.
3: Oh, pas de célébrité dans la famille, non. Que des personnes toujours dans l'agriculture.
0: Ah bah, c'est de famille. Ouais,
2: enfin, t'es quand même remonté.
3: Ah oui.
2: T'es remonté jusqu'en 1791, c'est-à-dire 2 ans après la Révolution.
3: Hein. Ouais, tout à fait, ouais. Et toujours de l'agriculture, quelques dentelières aussi.
2: Parce que tu t'es aperçu que toute ta famille à l'époque était déjà dans l'agriculture il y a 2 siècles.
3: Ouais, tout à fait.
2: C'est dingue, hein. Bravo, hein. Non, mais c'est super intéressant. Et alors, côté collection, et là, Céline Lebras, qui réalise cette émission, assume parfaitement, essayez de bien suivre. Hein. Notre amie Béatrice collectionne tout ce qui concerne déjà les pommes. Mais aussi le lait. Le lait. Est-ce que vous pouvez vous envoyer, Céline, une jingle de la Black Padro? C'est bien vu, mais c'est pas digne de mon spectacle non plus. Vous avez reconnu le pop-pop-pop et le lé-lé-lé?
0: Oui, allez, joue.
2: Ben voilà, mais c'est marrant de collectionner les pommes et le lait, quoi. C'est, collectionne le lait.
0: Oui, bah, tu joues, bon, là, parce que c'est pas comme si on était en avance, hein. Bon. Il a pas ses lunettes, il voit pas la question, je
2: vous dis. Nous allons écouter un extrait de Maurice Jarre. Quel est le prénom du malade imaginaire de Molière? Argan? Oh. Argan? Arpagon? Sganarelle, ou tu peux carrément donner mon nom et mon prénom en bonne hypochondriaque que je suis, on est d'accord. 10 secondes.
3: J'ai pas. Vous pouvez me répéter?
2: Argan, Arpagon, Sganarelle.
3: Arpagon?
2: Le prénom du malade imaginaire de Molière, c'est Argan. Argan qui veut marier la fille Angélique, au fils d'un médecin. Arpagon, c'est la barre. Sganarelle, c'est Sganarelle.
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1: Alors, nous sommes avec Pierre, qui a deux points, Mireille, qui a deux points, Pierre, qui habite à Cusy, en Haute-Savoie. Ton rêve, évidemment, c'est comme 90% des gens, c'est gagner au loto, le gros prix, non, c'est ça?
2: Exactement.
3: Après, il n'y a que moi qui parle de ça, l'argent. Tout le monde pense
2: profiter
3: ça.
2: Beaucoup de monde.
1: Bah oui, mais moi, si j'avais gagné les 200 millions de cet été, je t'explique, tout le monde en aurait profité.
3: Combien tu me donnais dessus?
1: Je t'aurais pas donné grand-chose. Allez.
3: Ah, mais ça veut dire qu'il y a quand même quelque chose. Merci beaucoup, Valérie.
1: Alors, tu as un défaut. Il paraît que tu es comme dans cette chanson. Je suis bougon, bougon, bougon, bougon. Hey, hey, bougon, bougon, bougon. Je suis bougon, bougon, bougon. Il paraît que t'es un peu bougon. Tu râles, t'es un petit râleur, c'est vrai?
2: Gros râleur.
1: Un gros râleur. Mais alors, tu râles sur quoi, en général?
2: Ah, surtout, dès que je suis contrarié, je râle.
1: Ah oui, ah, d'accord.
2: Je passe mon temps à râler.
1: Ah oui, d'accord. Donc,
2: c'est un défaut.
1: Bien, mon gentil bougon, c'est l'heure de marquer 3 points de plus avec la question au choix multiple. Je te pose la question, je te propose des réponses. Et à mon top chrono, tu auras 10 secondes pour me donner ta réponse. Tiens, je t'emmène au resto. Alors aujourd'hui, 18 novembre, c'est le début de la campagne d'hiver 2025-2026 des Restos du Cœur, dont je vous rappelle, votre radio ici est partenaire. Alors petite question, combien de repas environ les Restos du Cœur distribuent-ils chaque année? 10 millions, 80 millions, 160 millions ou autant de fois que Coluche nous a fait rire? Top chrono, 10 secondes. 10, 80, 160.
2: La 160.
1: C'est ça.
3: C'est énorme,
1: même 161 millions de repas, tu vois, actualisés au jour le jour. C'est une prouesse, rendue possible grâce aux 75 000 bénévoles, les milliers de donateurs partout en France. Et depuis leur création en 1985, les restos ont servi plus de 2,5 milliards de repas. Preuve que la solidarité, c'est utile. Alors cette année, une fois de plus, on compte sur vous.
3: On compte sur vous. 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Tout ça, c'est avec ici. Mimi, ma petite Mimi, avec ici Besançon, Mireille, qui a une heure de route pour aller à Montbéliard, Oluvan, Oisille. J'ai rigolé tout à l'heure parce que vous nous avez dit que votre gros nounours, là, votre bougon, il aimait pas les sensations fortes. Et je vous ai dit, Mireille, c'est pareil. Pas du tout. Mireille est dans l'équipe.
4: Ah non, j'adore.
3: Bien sûr, Mireille est dans l'équipe des winners. Mireille adore les parcs d'attractions et notamment les roller coasters. Le vomito, quoi.
1: Ah!
3: Et ça, c'est le truc qui va à l'envers, où tu te prends des jets et tout, tu es à l'envers en permanence. Toi, t'aimes ça, c'est une sensation, t'adores, quoi.
4: Ouais, j'adore.
3: Ouais. Bon. Côté voyage, tu as un peu voyagé, t'as été où, là? T'as fait quelques pays, là, dernièrement?
4: Dernièrement, là, au mois de septembre, je suis allée en Turquie.
3: Ah, c'était sympa?
4: Après, oui, avec une amie, là.
3: T'étais où en Turquie?
4: Sympa.
3: Où ça?
4: Alors, Antalya,
3: Istanbul,
4: la Cappadoce.
3: Bien sûr. Tu as visité les Canaries, la Tunisie, l'Italie, la Crète. Tiens, c'est d'ailleurs en Crète, je crois, que tu as rencontré Dominique.
4: Eh oui.
3: Mais raconte-nous.
4: J'étais partie en vacances avec trois copines et puis Dominique...

0: De son côté, il était avec un copain et à un moment donné, on s'est rencontrés au bord d'une piscine.
1: Et alors ?
0: Et alors, on leur a posé la question si j'étais pas belle, vu l'accent franc-comtois. Déjà, premièrement.
1: C'est vrai, l'accent franc-comtois, il est un peu... Ouais.
0: Ah, il est bien marqué, oui.
1: Toi, tu pensais que eux, ils étaient belges en fait à cause de leur accent, et toi, t'avais ton accent franc-comtois. Et du coup, bon bah voilà, vous êtes revus 6 mois plus tard, vous avez repris contact. Il t'a invité en Franche-Comté, t'as découvert le coin, et c'est comme ça que t'es parti vivre là-bas. Et je sais que tu regrettes pas d'avoir quitté ta région parisienne.
0: Pour la Franche-Comté. Non, pas du tout, non.
1: Allez, voici
0: la ligne B du RER, la rupture de caténaire.
1: Voilà, non. Merci de nous rappeler notre quotidien. Allez, nous allons jouer avec une nouvelle question à choix multiple. Quel pays, puisqu'on parlait des voyages, ça tombe bien, quel pays a pour symbole national un dragon rouge ? Est-ce qu'il s'agit de la Chine, Singapour, le pays de Galles, ou le pays où galopent des licornes roses et des dromadaires arc-en-ciel ? N'importe quoi. Top chrono, la Chine, Singapour, le pays de Galles, ou un pays imaginaire de licornes ?
0: Symbole. Le pays de Galles.
1: Tu dis le pays de Galles. Tu as visité le pays de Galles ?
0: Non.
1: Bon, en tous les cas, tu connais bien, oui, son drapeau appelé Y-Drag-Gok, en gallois qui signifie le dragon rouge, représente un dragon rouge sur fond blanc et vert. On entend d'ailleurs l'hymne à l'instant, un symbole qui remonte à la légende des combats entre un dragon rouge qui représentait le peuple gallois et un dragon blanc, les envahisseurs saxons.
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1: Alors, chez Joachim, près de Nice, sachez qu'il y a plein de choses qui se passent. On a dit qu'il faisait partie d'une association ABBA pour les enfants autistes. On a dit qu'il aimait bricoler. On a dit qu'il faisait, bon, plus maintenant, mais il faisait de la gym tonique. Et alors, il paraît que plus jeune, tu as collectionné des objets en rapport avec la mer.
2: Oui.
1: C'est-à-dire.
2: Ben, je collectionnais tout ce qui était par rapport à, au bateau, voilier, les miroirs, vous savez, en forme de bateau et tout ça. Mais ça, c'est quand j'étais dans mon ancienne région, la Drôme Ardèche.
1: Ah oui, d'accord, tu étais dans la région de Stéphanie, toi, avant, d'accord.
2: Voilà, c'est drôle, ben, j'ai toute ma famille à Port-les-Valence. J'y étais pour le 11 novembre.
1: Ah oui, d'accord, on est sur deux Drômois, en fait, hein. On n'est pas du tout... Alors,
3: est-ce que je vous ai dit que vous étiez ma sirène?
1: Oh là là, j'en peux plus.
3: Mais si, quand j'entends le grand
1: non, mais
3: bleu,
1: tu me coupes la
3: mais
1: parole, mais je m'en
3: joie.
1: Fous de tes conneries.
3: Mais moi, je vous aime en tant que sirène.
1: Oh là là, coupe-moi ça, j'en peux plus, là. Bien, on va jouer, mon petit Joachim, tu vas essayer de marquer 3 points. C'est la question à choix multiples. Je te pose la question, je te propose des réponses. Et à mon top chrono, tu as 10 secondes pour me donner ton choix. Tiens, je t'emmène avec Stéphanie.
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1: Alors, on va parler du rocher. Aujourd'hui, le 19 novembre, ce n'est pas que la fête des chiottes. C'est aussi la fête nationale de Monaco. Alors, je vais te poser une question sur Monaco. Les jumeaux du prince Albert et de la princesse Charlène s'appellent Albert et Alberta, Jacques et Gabriella, Hugo et Léa, Éric et Valérie.
3: C'est très joli.
1: Top chrono, 10 secondes. Comment s'appellent les jumeaux du prince Albert? Albert, Alberta, Jacques, Gabriella, Hugo et Léa, Valérie et Éric.
2: Jacques et Gabriella.
1: Oui, bravo, bravo, Jacques et Gabriella. Ils sont nés en 2014. C'est eux les héritiers du rocher. Bravo, tu as 5 points.
3: Enfin, nos prénoms étaient quand même sympathiques. Ça viendra plus tard.
1: Oui, bien sûr.
3: Bien sûr. Stéphanie n'aime pas non plus les souris. Non, elle non
1: ah,
3: plus.
1: Bah
3: les,
1: oui,
3: ça,
1: oui.
3: Les serpents non plus, comme toi. Non, les serpents, toi, ça va, Valérie.
1: Non, moi, sur les serpents, j'en ai rien à fiche.
3: Stéphanie, toi, les serpents.
5: Oui, j'en ai très peur, oui.
3: Ah, oui. Et les souris, ils t'envoient une, tu sais quoi? Qu'est-ce que tu fais, ils t'envoient une?
5: C'est pire, je monte sur la table dès qu'il y en a une.
1: Mais pourquoi que ces petits animaux si mignons qui ne vont rien te faire?
3: Mais oui. Dis-moi, qui est la personne qui rigole derrière toi, là?
5: C'est ma fille et mon mari.
3: D'accord. Ah. Ils se foutent de toi, en fait.
5: C'est ça.
1: Mais alors, dis donc, je les entends se foutre de toi. Ça veut dire que quand il y a une souris, ils te laissent hurler sur la table. Ah bah, la chasse pas, la souris.
3: Évidemment.
5: C'est ça.
1: Ah, voilà.
3: Bon, elle a des manies aussi, elle est maniaque. Elle est maniaque, notre Stéphanie. Et là, je te propose, Stéphanie, de me passer ton mari. Voilà, on va dire un petit mot à Limpierre qui va nous expliquer la maniaquerie de madame. Passez-moi Limpierre, s'il vous plaît. Ah, on s'intéresse, on va dans les familles, là, dans Otaké. Limpierre.
6: Il oui, bonjour.
3: Bonjour Alain Pierre. Alors, en quoi ta femme est maniaque? Vas-y, balance, on y va.
6: Oh ben, il y a le ménage.
3: Ouais. Bon.
6: Il faut que ce soit bien mis à ta place. Si c'est mal fait, elle m'engueule.
3: Ouais.
6: Voilà. C'est cool, quoi.
3: Mais elle t'engueule comment? C'est genre, elle te poursuit avec un balai ou qu'est-ce qui se passe?
6: Voilà.
3: Ouais. Ah oui. D'accord.
6: Non, mais elle est méchante avec moi quand je fais le ménage.
1: Oh. Voilà. Mais elle fait le ménage toute la journée?
6: Non, quand même pas.
3: Ouais.
6: Le matin, puis après,
3: c'est tranquille.
1: Ouais,
3: je comprends.
1: Oh, mon Dieu.
3: Bon, Alain-Pierre, passe-nous ta fille, là, parce que j'ai aussi eu des choses à vérifier sur, sur Stéphanie.
6: Je vous la passe.
3: Ouais, c'est laquelle? Parce qu'il y a Mathilde et il y a Océane, donc c'est qui, là?
6: C'est Mathilde.
3: Ah, Mathilde, c'est l'aînée, 32 ans, c'est
6: ouais,
3: pas la cadette. Bonjour, Mathilde. Alors, il paraît que ta maman crie beaucoup et qu'elle s'énerve très vite. Est-ce que c'est vrai ou pas?
7: Ah, tout à fait, oui.
3: Ah, bah raconte-nous un peu, comment ça monte jusqu'où? Dans les tours?
7: Oh, c'est pas contre moi,
3: hein,
7: c'est plus contre le papa.
3: Hein. Ouais. Ah, le pauvre! Oh, le pauvre!
1: Donc, Alain-Pierre, il prend cher!
3: Alain-Pierre, il prend cher, quoi. Il prend le balai, il prend. Mais vraiment, elle monte vraiment dans les tours, ta maman, quoi.
7: Ouais, oui.
3: Mmh.
7: Elle exagère un peu, quoi.
3: Bon, écoute, tu restes avec nous, vous pouvez jouer en famille, on adore, avec une nouvelle question qui arrive tout de suite, on adore, on est avec toute la famille, là, Alain-Pierre, Mathilde et Stéphanie qui est de retour pour cette question qui vaut 3 points. On est de retour, on y va?
1: C'est la question à choix multiples.
3: Bien sûr. Qu'est-ce qu'un mégalodon? Un mégalodon. Alors, est-ce que c'est un requin préhistorique, un robot venu du futur, un virus informatique, ou le gros lot d'une tombola qu'on offre à une association caritative quand on a déjà gagné la raclette électrique?
5: Chrono. Moi, je dirais plutôt...
3: Comment ?
5: Moi, je dirais plutôt un requin.
3: Ouais. Qui c'est qui répond, là ? C'est Alain Pierre ?
6: Les deux,
3: d'accord. Voilà. Réponse collégiale. Oui, c'est le requin.
1: Mais oui, c'est le requin.

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1: Alors, Gauthier, qui habite à Pouls, tu adores les activités à sensation. Ouh là là là là, t'as pas peur.
2: Donc.
3: Non. Non, j'aime bien ça. Et notamment un qui est un club d'aviation et de parachute à côté de chez moi. Et j'ai sauté de l'avion de James Bond, en fait, qui avait tourné dans un film pour James Bond.
2: Ah ouais, quand même.
1: Tu es un peu Gauthier Bond.
3: Ouais, exactement.
1: Et t'as pas eu peur? Parce que t'es très haut quand même. Faut sauter là quand même. Qui dit, hein?
2: Non, mais vous savez, il aime l'action. Et d'ailleurs, c'est pour ça qu'il vient de Poulpe. Parce que Poulpe, fiction. On essaye, on le fait en direct.
3: C'est extraordinaire. Hein, c'est extraordinaire.
2: Merci Gauthier, t'es le seul qui aime. Hein.
1: Oh là là, Gauthier, tu viendras à son spectacle aux trois bonnets.
3: Ah, mais là, si tu passes dans la région, là, tu te mascottes pour nous. Là.
2: Ah, mais je te mettrai deux places.
1: Aïe. Bon, alors, on va tout de suite poser la question à choix multiples. Je te pose la question, je te fais des réponses. Et à mon top chrono, t'as 10 secondes pour me donner ta réponse. Tiens, on part avec une petite chanson.
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1: Voilà. Alors, sers-moi un verre de Beaujolais. Le Beaujolais, ce vin délicieux. Aujourd'hui, 3e jeudi de novembre. Et oui, on célèbre la sortie du Beaujolais nouveau. Alors, je te pose des questions. De quel cépage est issu le Beaujolais nouveau? Le Pinot Noir, le Cabernet Franc, le Gamay, le Glouglou à fermentation rapide.
2: Oula.
1: Donc, c'est quoi le cépage du Beaujolais nouveau? Pinot Noir, Cabernet Franc, Gamay, Glouglou. Top chrono, 10 secondes.
3: Le Gamay, sans hésitation.
1: Et c'est une bonne réponse! Et oui, chaque année on vend 18 millions de bouteilles de Beaujolais nouveau. C'est dégusté dans plus de 110 pays et c'est effectivement du Gamay. Bravo, 3 points de plus, tu as 5.
2: Bon, Séverine, on n'a que 1 point, mais on va tout faire pour essayer de remonter au score, hein, de recoller au score, ma Séverine. Séverine, avec ici Pays de Savoie, à Annecy, on a dit que la cuisine c'était pas ton truc, on a dit que t'avais un site, hein, lebabaschool.fr, que le sport c'est pas vraiment de ta came non plus. En revanche, les voyages, tu aimes bien. Alors, même si t'as pas beaucoup non plus énormément voyagé, tu aimerais voir l'Australie. Pourquoi ce pays t'attire?
5: Parce qu'il est très nature. Je le regarde à la télé. Hein. Depuis ma télé, je vois que c'est très nature.
2: Eh oui. Et je sais pas, t'as essayé de budgéter, d'organiser. C'est vraiment compliqué pour aller en Australie. Ou tu penses qu'un jour, ce sera possible pour toi?
5: Ah oui, tous les miracles sont possibles. J'aurais pas besoin de budgéter. Je vais même le gagner en cadeau un jour, tiens.
1: Oh là là, mais voilà, quelqu'un de positif.
2: Bien sûr. Elle aimerait un super pouvoir, un petit peu comme Harry Potter, que vous adorez, Valérie. Toi, t'aimerais être quoi, en fait, comme super pouvoir?
5: J'aimerais disparaître, ou alors que les autres disparaissent.
1: Ah oui, carrément, c'est pas pareil, hein.
2: En fait, tu voudrais être invisible. Pareil. Ouais, invisible, parce que... Ben voilà, quand tu dis que j'aimerais que les autres disparaissent, tu veux tuer personne, on est d'accord. Tu veux juste qu'ils soient invisibles.
5: Voilà. Juste au moment où je passe, mais après ils peuvent réapparaître.
1: Ah oui, d'accord.
2: Bien sûr.
5: On a trop de monde maintenant sur Annecy, c'est une catastrophe.
2: Bah ben oui.
1: Mais voilà. Oui, c'est beau Annecy, hein.
2: Allez, je te chante gentiment. Dans un instant, vous verrez à quel point c'est une chèvre. Enfin, à quel point elle a un côté Pierre Richard. Voilà. Non, mais oui, c'est vrai. Elle a un côté.
1: Le gars vient de traiter sa candidate de chèvre.
2: Non, mais.
1: J'ai envie de chialer.
2: Elle a un côté François Pignon, quoi. Donc, oui, on en parle d'accord. Dans un instant. Il est gentil, monsieur Pignon.
1: Oui, allez.
2: Ça. On y va? On joue?
1: Oui.
2: Allez, avec les Beatles. Avec plaisir, les Beatles.
1: You can drive my car. 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
2: Il est question de conduite. Et quand on parle des Beatles, on pense à Liverpool, on pense à l'Angleterre, et puis on se demande pourquoi les Anglais roulent-ils à gauche? Voici la question que je te pose. Alors, premièrement, parce que historiquement, les voitures anglaises ont d'abord été importées du Japon. Ou alors parce que c'est plus pratique pour saluer la reine sans lâcher le volant. Parce qu'au Moyen-Âge, les cavaliers anglais préféraient dégainer leur épée de la main droite. Ou parce qu'à droite, il y avait déjà les Français garés en double file. 10 secondes top chrono.
5: La première.
2: C'est difficile de tout répéter. Historiquement, les voitures anglaises ont d'abord été importées du Japon, tu dirais ça?
5: Voilà.
2: Non, C'était le Moyen-Âge, parce qu'au Moyen-Âge, les cavaliers anglais, effectivement, préféraient dégainer leur épée de la main droite. Et voilà, et ça s'est perpétué depuis ces combats, une habitude qui est restée avec l'arrivée des voitures des siècles plus tard. Et c'est pourquoi les Anglais roulent à gauche.

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1: Ici, nous sommes avec Gauthier qui est en tête avec 10 points, Séverine 6 points. Bon, il reste encore le bingo, mais bon, j'ai très confiance en Gauthier. Mmh. Alors, on a dit tout à l'heure que tu avais peur des aiguilles, que tu t'évanouissais aux prises de sang, les vaccins, les trucs. Il paraît que quand ton deuxième enfant est né, tu as vu l'aiguille de la péridurale.
2: Ah ouais.
1: Et tu t'es évanoui. Du coup, tu t'es cogné la mâchoire sur le lavabo. Donc, du coup, les infirmières se sont occupées de toi et ta femme, elle s'est démerdée toute seule.
2: Ouais, ouais, mais elle est grande, donc ça va.
1: C'est vrai que le gars s'évanouit et sa femme, eh ben, elle poussait madame, elle a poussé toute seule.
3: En même temps, quand ouais, on habite à pouce, c'est normal de pousser. Ah, c'est la meilleure, peut-être.
1: Celle-là. Non, non. Non, non. Non, la meilleure, je crois que c'est prendre le pouls. Non, oui. Je crois que c'était la meilleure.
2: Ouais,
1: bon. On déconne, mais les infirmières sont quand même revenues à temps pour l'expulsion. Voilà. Alors, il paraît que tu adores Gainsbourg. Tiens, on va te mettre un petit truc.
3: Nous.
1: Et alors, il paraît que dans tes films préférés...
4: Le temps...
1: Bon, évidemment, t'es un homme de goût. Prenez un chewing-gum, Émile. Tout le monde aime la cité de la peur. Tiens, je te mets la carioca.
5: Youpi, dans son carioca.
1: Ah là là là, Darmon.
3: Excusez-moi, vous avez un morceau de pomme de terre, là. Voilà.
2: Ouais.
3: Vous voulez pas un whisky
1: Ah, fais pas un doigt.
2: Juste un doigt.
1: Juste un doigt. Non, mais vous voulez pas un whisky avant?
3: Un whisky d'abord.
1: On aime tellement ce film.
3: Écoutez,
1: oh là là.
3: Laissez la police faire son travail. Let's the police. C'était commissaire Bialès.
1: Non, mais c'était magnifique. Ceux qui ne l'ont pas vu, voyez-le, c'est un chef-d'œuvre. Alors, donc, Gauthier, maintenant qu'on t'a bien encouragé, tu vas donc gagner ce bingo, s'il te plaît. Alors, aujourd'hui, on est sur les prénoms. À mon top chrono, tu vas avoir 10 secondes pour me citer un maximum de prénoms de filles démarrant par la lettre B, comme bougie, bouchon, bougeoir. Que sais-je? Max de prénoms de filles qui démarrent par B comme bouchon. Top chrono, 10 secondes.
2: Brigitte, Béatrice, Bernadette, Bénédicte, Blanchine, Barbara, Berthe, Betty.
1: Tu m'en as donné 8, bravo.
3: Bien,
1: bravo,
3: hein.
1: Il y avait Benjamin, Bertie, Bernice. Tu m'en as donné 8, champion du monde. On va voir si Séverine fait mieux.
3: Exactement, Séverine. Ça va Séverine, tu le sens bien là, cette dernière phase finale de l'émission, du jeu, hein?
6: Il est trop fort ce Gauthier.
3: Oui, c'est vrai qu'il est fort. On va voir ce que tu vas faire dans un instant. Mais Séverine, je rappelle que tu es fan de ce film. Oui, la soupe. Et j'ai besoin de Gauthier. Oui, nous allons faire un petit peu théâtre et nous allons voir comment ça se passe. Retiens bien cette phrase, Séverine. Tu vas t'adresser à Gauthier, tu vas lui dire « Bon Dieu, est-ce que ça va le bomber ?» C'est bon, tu as retenu cette phrase ?
6: Oui, bon Dieu, est-ce que ça va le bomber ?
3: Est-ce que ça va le bomber ? Et Gauthier, tu vas répondre « Oh oui, mon Claude, je suis au taquet !» Attention, on remet la musique, on y va. Action moteur, Séverine, ça tourne.
6: Est-ce que tu vois bien le Gauthier?
2: Oh oui, mon Glo, tu le taquines.
1: Ah là là, déclaration pour les Césars 2026.
3: Je veux pas plus, c'est formidable.
2: César, c'est mon deuxième prénom.
1: Oh là là.
3: Oh, écoutez, je ne sais comment enchaîner, peut-être avec un extrait de Danny Briand.
1: Allez.
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3: 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J'adore quand je fais mon animateur radio.
1: Ah là, j'adore. Ah, c'est l'animation comme on l'aime.
3: Bon, ma petite bombée, mon Claude, avant de péter, comme dans le film.
1: On va gagner le bingo, enfin on va essayer.
3: Le bingo. On va faire péter le bingo. Voilà, c'est pas mal celle-là. Maximum de prénoms, c'est la même, hein. Sauf que je vais te demander, les garçons, par la lettre B, comme bougie, comme bougeoir. Maximum de prénoms, commençons par la lettre B pour les garçons. Top chrono.
6: Bernard, Baptiste, Benjamin, Briand, Boris, Brad Pitt.
1: Brad Pitt. 5.
3: Ouais, il y en a 5, puis Briand.
1: Briand, bon...
6: Ouais,
4: Ouais, bon, on te le donne parce qu'on t'aime bien, mais.
8: Brian, quoi.
4: Tu voulais dire Brian?
8: Ou Danny Brian. Peut-être Danny Brian, quand je vois tes yeux. Danny Brian.
4: Ouais, quand je vois tes yeux.
8: Eh ben, Séverine, tu vas pouvoir tourner péter avec le bombé. Hein, et espérer d'autres points.
4: Eh ben, j'ai envie de te dire que Gauthier, demain, tu seras en finale avec nous.
8: Bravo. Hein.
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2: Salut à toutes, salut à tous et bienvenue dans Décibel. Vous le savez, le Décibel du samedi, la programmation musicale est confiée à une personnalité de la musique ou pas. En l'occurrence, ce soir, mon invité, eh bien, il a un groupe. Oui, Philippe Etchebest, il a des cuisines, évidemment, des étoiles Michelin, assurément, des succès télé, on le sait depuis de nombreuses années, mais également un groupe, Chef and the Gang. On va parler de tout ça et de la playlist parce que croyez-moi, il va vous soigner ce soir, le chef. Bonsoir Philippe Etchebest.
3: Bonsoir.
2: Comment ça va?
3: Ça va très bien. J'aime bien la présentation.
2: Ah, c'est vrai?
3: Ouais, c'est sympa.
2: Bon, bah écoutez, on démarre alors du bon pied. Ça va, on n'est pas dans Cauchemar en cuisine, je suis contente. Alors, Top Chef a recommencé il y a 3 semaines. Vous avez tout bousculé, c'est-à-dire que il y a plus de brigade, il y a plus de cuisine, les
3: il y a plus de candidats, il y a plus rien,
2: il y a plus rien,
3: en
2: y a fait, plus rien à bouffer.
3: Voilà.
2: On a vu pour le moment le premier épisode à la montagne, le deuxième à la plage, en tout cas c'est comme Martine, donc là c'est Martine à la plage,
3: ouais.
2: Et le prochain épisode donc qui sera dans 4 jours, mercredi, hommage à Paul Bocuse.
3: Ah oui, ah, ouais.
2: Ça va être un grand moment ça.
3: Ouais, alors c'est bien dommage parce que c'est la seule où j'y suis, où je suis pas.
2: Ah, dans celle de Paul Bocuse. Alors vous n'y étiez pas peut-être parce qu'aussi avec ces nouveaux modes de tournage où il n'y a pas les cuisines de Top Chef et un endroit où tout le monde se retrouve, ça a dû être un tournage, ça doit être un enfer à organiser si vous changez de lieu toutes les semaines.
3: C'est vrai, c'est un grand bravo à l'équipe de prod, franchement.
2: Ouais.
3: Ils ont fait un travail incroyable parce que déplacer tout ce matériel, tout ce monde comme ça en si peu de temps à chaque fois, c'était une performance pour déjà bien recevoir les candidats,
2: ouais,
3: puissent travailler dans de bonnes conditions, nous recevoir à nous aussi. Enfin, vraiment, ça a été une prouesse technique incroyable.
2: Moi, je trouve que c'est un peu comme une tournée d'AC/DC ou de Metallica. Ah.
3: c'est ça. C'est ça. J'avais vu, j'avais été voir Chaka Ponk il y a quelques temps à l'Arena et j'avais fait les arrières avec eux. Ils m'avaient montré leur logistique, tout ça, les camions, comment ça se passait.
2: Ouais.
3: Les semi-remorques. D'ailleurs, c'est pour ça qu'ils avaient arrêté.
2: C'était
3: pas très écolo. Ouais. Et du coup, mais ce qui était impressionnant, c'est qu'après le concert, tout se démontait, mais en peu de temps, ça fourmillait. Hein. Il y avait une centaine de bons hommes qui démontaient, qui chargeaient. C'était un truc de dingue. C'est une organisation, une logistique assez impressionnante.
2: Moi, je suis contente que vous soyez là ce soir, Philippe Etchebest, pour faire la playlist, parce que bon, je le disais, c'est un secret pour personne. Vous êtes un fan de musique, vous avez votre groupe Chef and the Gang avec 4 camarades. Donc, vous donnez des concerts régulièrement.
3: Oui, bien sûr. On en fait 10-12 dans l'année à peu près.
2: C'est ça, là, le 8 mai, vous serez à Condom, le 13 juin à Saint-Prouan, le 8 août à Auxy-le-Château. Vous baladez dans les festivals.
3: Il y a la musique à Bordeaux aussi.
2: Ouais.
3: Enfin, au mois de juin, on a 3 dates, je crois. Non, on se balade un petit peu, c'est sympa.
2: Ouais.
3: Et puis, c'est surtout, je précise, à chaque fois, c'est pour les pompiers solidaires. Moi, on joue pour une association et on y tient vraiment. On se fait plaisir et on fait plaisir aussi.
2: Ouais, et je pense que l'amour du rock et la vie d'un rocker, ça ressemble pas mal à la vie d'un chef. Alors, en plus, aujourd'hui, les chefs sont devenus des vrais rockstars. C'est-à-dire que avant, les chefs étaient un peu cachés dans la cuisine. Là, maintenant, il y a un côté
3: rockstar. Il y a plus de visibilité
2: rockstar.
3: Maintenant, c'est vrai.
2: Bah ouais.
3: Maintenant, c'est vrai que la cuisine a pris une grosse part au niveau de la télévision.
2: Ah oui, et vous n'y êtes pas pour rien. C'est
3: oui,
2: un peu votre faute, hein.
3: C'est pas,
2: il n'y a ça, pas que
3: ça,
2: vous.
3: Non, ouais. ça a commencé avec Maïté, en fait. C'est vrai, je disais, Maïté, où ça a vraiment commencé à devenir très populaire. Puis il y a eu Robuchon avec Bon Appétit.
2: Oui, c'est vrai.
3: Voilà, puis après, ça a pris forcément l'ampleur qu'on connaît aujourd'hui.
2: Et ouais, puis c'est une vie, voilà, où on voyage pas mal, effectivement, comme les rockers, où aussi il y a un côté vraiment de solitude, en fait, pour concocter, avoir des idées, etc., au début, et puis ensuite se retrouver en groupe ou en brigade pour tout exécuter. Je trouve qu'il y a un parcours quand même qui se ressemble.
3: Oui, c'est un petit peu ça. Après, il y a le moment où... Enfin, c'est pas tant qu'on s'isole, c'est-à-dire que les idées, elles viennent comme ça. Enfin, ça dépend de chaque personnalité aussi. Hein. Moi, j'aime pas me retrouver seul devant une feuille et dire qu'est-ce que je vais faire. Je ne sais pas faire ça.
2: Donc, vous faites déjà avec...
3: Non, c'est-à-dire, après, ça peut être des inspirations de marché, de produits, de vaisselle même. Pareil, de penser un plat à travers une assiette. Et puis ensuite, après, c'est un partage que je fais avec mes équipes. Là, j'en viens d'ailleurs. J'étais avec à Maison Nouvelle avec Camille et on a réfléchi sur les plats du nouveau menu. Donc on a fait des essais. En tout cas, moi, je donne les directives et on a fait des essais qui étaient plutôt concluants aujourd'hui. Je suis très content d'ailleurs.
2: Bravo.
3: Donc, voilà. Oui, c'est un petit peu comme ça que ça se passe.
2: Et vous écoutiez de la musique ou pas? Ou alors vous êtes réservé pour nous là pour ce
3: soir?
2: Non,
3: là pour le coup, non, j'écoutais pas de musique. C'est vrai qu'on est plutôt concentré quand on met au point les plats. La musique, ça vient plus tard.
2: Bon, alors, ouais. Je sais que c'est la question horrible à vous poser. Choisissez 10 chansons qui représentent ce que vous aimez, votre vie. C'était compliqué.
3: C'était très, très dur. Parce que la musique, elle a bercé, elle berce toujours ma vie, en fait. Ouais. Et elle me sert de référence à chaque fois dans le temps. J'ai pas beaucoup de mémoire. J'oublie, en tout cas, beaucoup de choses. Mais les musiques me rappellent des périodes bien précises de ma vie. Je peux donner, pour ça que je suis très bon en général dans les quiz,
2: ouais.
3: Parce que j'arrive à donner le nom du groupe, la date souvent, parce que j'ai ces références-là.
2: Alors on va commencer avec votre enfance, puisque c'est comme ça que vous avez commencé la liste que vous m'avez envoyée. Et on est au Pays Basque, alors je tente la prononciation, mais tapez-moi sur les doigts à tout moment, Philippe Etchebest. Gaztelu Zahar.
3: Ouais, c'est ça.
2: Et la chanson Zatoz, Jan Koigo. Non, là, c'est n'importe quoi. Pardon, les Basques. En tout cas, c'est votre enfance,
3: oui,
2: et votre famille aussi.
3: Oui, c'est ma famille. Enfin, mes parents, mon père est basque forcément, et quand on faisait les repas de famille, les communions, tout ça, ben ça se terminait toujours en chant basque, et même dans la voiture quand on partait, voilà, ça chantait dans la voiture basque, ça chantait tout le temps. Donc j'ai été bercé aussi par cette culture-là et beaucoup par la musique.
2: Allez, grâce à Philippe Etchebest, on fait tous un tour au Pays Basque. Vous écoutez

0: s'appelle Gaztelu Zahar, et donc c'est une chorale, un groupe de chant basque.
1: Voilà. Mon cousin Jean-Bernard chante dans cette chorale, justement.
0: Ah, extra. Et ça, on peut aller les voir en concert,
1: enfin, ça s'écoute où? Oui, c'est vrai. Parfois, il y a des concerts qui se passent. Ils sont déjà venus à Bordeaux aussi, ouais. Il y a quelques années, mais ils tournent de temps en temps, effectivement. Ouais.
0: Bon, super. En tout cas, il y a plein d'albums qui sont disponibles sur les sites de streaming également. Gaztelu Zahar, premier choix extrêmement intéressant.
1: Qu'on n'entend pas souvent.
0: C'est hors des sentiers battus.
1: C'est pas le genre de musique qu'on entend souvent sur les radios, mais c'est bien, justement. Je trouve, de faire découvrir.
0: C'est très bien. Alors, Philippe Etchebest, le premier 45 tours que vous avez acheté, c'est l'Esbéton de Renault.
1: L'Esbéton de Renault, ouais.
0: Et vous n'avez même pas chippé, parce que franchement, vu les paroles de la chanson, Renault, ça pouvait se voler, hein, à l'aise. Hein.
1: J'avais pas intérêt.
0: C'est vrai. Ah, fallait filer droit.
1: Oup, oup, oup, oup, oup. Non, ça c'était pas. On n'a pas été élevé comme ça à la maison.
0: Donc vous écoutiez des chansons de Loubar, mais vous n'étiez pas du tout un Loubar.
1: Non, pas du tout. Non, c'était. Alors là, ça, pour le coup, ça me rappelle vraiment plein de souvenirs. J'étais gamin, j'avais même pas 10 ans. Et j'ai adoré cette chanson. Donc avec mon argent de poche, je me suis acheté ce 45 tours. Il y avait l'Esbéton face A et je suis une bande de jeunes. Face B. Ah,
0: ouais, double raison d'aller chourer des 45 tours, là, franchement. Et alors, est-ce qu'il est venu un jour manger dans un de vos restos, Renaud ?
1: Oui, absolument.
0: Ah, c'est vrai.
1: Je l'ai reçu c'était à Chancelade, au château d'Héréna, à l'époque, quand j'étais. Il est venu dîner et il a dormi au château.
0: Ah, et alors, vous avez osé aller lui parler ?
1: Bien sûr, mais bien sûr, je dis que j'étais fan, j'adorais. je connais plein de ses chansons. J'ai un album qui s'appelle Un Olympia pour moi tout seul. Je connais toutes ses chansons par cœur, pratiquement.
0: Oh là là.
1: Pratiquement toutes. Ouais, franchement, j'adore.
0: Alors, on l'écoute pour le plaisir du chef Etchebest, mais aussi pour le vôtre. Il ne faut jamais perdre une occasion d'entendre Renaud râler un bon coup. Et l'Esbéton.
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1: Les amis, j'en suis témoin. Le chef Philippe Etchebest connaît par cœur les paroles de L'Esbéton de Renaud.
2: Ça faisait longtemps que j'avais pas chanté ça.
1: Oh là là, ouais. Et joli brin de voix en plus.
2: Ben ouais, ça va, je me déberde.
1: Et alors dans Chef and the Gang, là, votre groupe, vous chantez et vous jouez de la batterie?
2: Ouais. Je chante Comfort Linum de Pink Floyd. Ouais. On joue en acoustique au départ pour le reprendre après avec tout le monde. Et je chante, c'est un peu moins fin, on va dire. Je chante Antisocial. Trust.
1: 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Eh, hey, trop bien.
2: Tu passes ton âge en lisant ton journal.
1: Tu marches tel un robot dans les couloirs du métro.
2: Les gens ne te touchent pas, faut faire le premier pas.
1: Hey, bravo.
2: Ça aussi, c'est mon adolescence, ça. Trust.
1: Oh. Ah, et voilà. Ça. On aurait pu faire une liste parallèle avec encore 10 chansons, quoi.
2: Et puis, je les ai rencontrés en plus, que ce soit, Renaud, on en a parlé. Ouais. Trust. J'ai eu la chance et même de jouer avec Nono de Trust. On a joué
1: Nono,
2: à la
1: Cigale. Le guitariste, ouais.
2: Donc forcément, il est monté en guest sur Antisocial. Il a joué avec nous. Alors quand t'as le mec qui a joué Antisocial, je te dis pas la pression que tu as, quoi.
1: Ah, j'imagine.
2: Mais c'est fabuleux, c'est extraordinaire.
1: Ah, ça c'est plus flippant par exemple de jouer Antisocial sur scène avec Nono Krief de Trust que de servir un repas.
2: Ouais, parce que je suis moins à l'aise. On va dire sur la scène qu'en cuisine. Hein. Moi, je découvre ça. Ça fait 7 ans que je joue à la batterie comme ça, un petit peu autodidacte.
1: Ouais.
2: Donc, c'est vrai. Effectivement beaucoup de pression. Puis comme à chaque fois je fais quelque chose, je suis un petit peu attendu au tournant. Il faut que je sois bon. Et moi, ça me va bien parce que ça m'oblige aussi à travailler et à être performant. Donc, j'adore ça.
1: Ouais.
2: C'est le genre de défi qui me plaît beaucoup.
1: Mais, perfectionniste même dans le rock and roll.
2: Ouais. Mais surtout, puis on a un groupe de copains, ça joue, quoi. Et puis on reprend que des gros standards du rock, que des morceaux que les gens connaissent par cœur pratiquement. Donc le moindre pain, tout le monde entend.
1: Ça s'entend, c'est vrai.
2: Il faut être carré.
1: Allez voir Chef and the Gang s'il passe près de chez vous. Déjà vous verrez Philippe Etchebest et en plus vous ferez une bonne action puisque on le rappelle, hein, vous donnez votre recette.
2: C'est pour les pompiers solidaires.
1: Pour les pompiers solidaires, ça c'est beau. Est-ce que vous faites du Elvis avec Chef and the Gang?
2: Non. Non, on fait pas d'Elvis. Moi, j'adore chanter Elvis aussi. J'aime beaucoup ça. Et j'ai écouté aussi pendant cette période Renaud, Elvis Presley, ça a été un des premiers chanteurs vraiment anglais. Parce qu'à la maison, on écoutait, je chante basque, beaucoup de chansons françaises. Il n'y a pas de trucs en anglais. Ça n'existait pas. On se demande, c'était n'importe quoi, en fait, en vrai. pourquoi t'écoutes ça? On comprend rien. Enfin, bon, bref.
1: C'est drôle.
2: C'était notre époque.
1: Ouais, oui.
2: Et donc, presque j'écoutais Elvis Presley en cachette, quoi.
1: Oh,
2: presque.
1: D'accord. Et alors, c'est bien parce que vous m'avez choisi une chanson d'Elvis, qui n'est pas la plus connue.
2: Non.
1: C'est Guitar Man.
2: Ouais, Guitar Man.
1: C'est parce que vous appréciez justement parce que la performance à la guitare sur cette chanson est incroyable.
2: Et puis ouais, elle est super. Et puis à la basse quand ça démarre. Enfin, j'adore la tonalité, l'intensité de cette chanson. Elle est rythmée, elle est super. J'adore. Mais c'est vrai qu'il y en a Elvis Presley. Il y en a tellement d'autres. Alors j'aime Elvis Presley dans la période un petit peu année presque un peu vers la fin.
1: Un peu Las Vegas.
2: Ouais, exactement. Ouais, j'aime bien cette période-là. Et ça fait partie justement de Guitar Man de ces chansons-là. Mais il y en a plein, il y a Are You Lonesome to Mine, il y a In the Ghetto, Don't
1: Cry
2: Daddy.
1: Ah oui, avec les chœurs, gospel, c'est sublime.
2: Une super belle chanson d'Elvis Presley, quoi. J'adore.
1: Bah celle-là, elle passe jamais à la radio, mais elle passe dans Décibel ce soir grâce à Philippe Etchebest. Elle s'appelle Guitar Man et c'est Elvis Presley, bande de petits vénards.

0: Elvis Presley dans vos oreilles en ce samedi soir, les amis. Vous devez cette régalade au chef Philippe Etchebest. C'est vrai. Eh ben, si vous n'étiez pas là,
1: on l'aurait pas écouté.
0: Voilà, Philippe Etchebest dans la 16e saison de Top Chef, ou la 17e, attendez, je ne sais plus.
1: 17e.
0: Non, il y en a eu 16, c'est 17e, la 17e. Ouais. Oh, c'est incroyable. Ça a recommencé le 4 mars avec un épisode à la montagne, puis un épisode à la plage. Prochain épisode ce mercredi à 21h10 sur M6 autour d'un hommage à Paul Bocuse. Et puis voilà, vous avez rendez-vous comme ça tous les mercredis soirs à 21h. Et dites, vous savez vous déjà qui gagne ou pas? Je vais pas vous demander qui c'est, je sais que vous avez pas le droit, mais non, vous savez pas encore.
1: Mais non.
0: Non, parce que la fin, c'est en direct.
1: On a pas fait le tirage de couteau.
0: Oui, bien sûr.
1: Non, on sait pas.
0: Oh, non, vous savez pas.
1: C'est dingue, hein.
0: C'est
1: bien fait quand même.
0: C'est fou, c'est bien fait cette émission.
1: Ouais, ouais.
0: Moi, ça marche à fond en tout cas pour moi. Et quand en plus je me rends compte que vous êtes un fan de rock, on se dit il faudrait caler maintenant les tournages de Top Chef avec une tournée de votre groupe Chef and the Gang.
1: Ça ah, carrément.
0: Parfait.
1: Je prends là.
0: Dites donc, en parlant de rock, faut qu'on parle de Metallica deux secondes, puisque quand vous nous avez envoyé votre liste de chansons importantes pour vous, vous dites que vos débuts en tant que chef ont été un peu marqués par Metallica et par la chanson Enter Sandman.
1: Ouais.
0: Pourquoi vous associez les deux?
1: Alors, à l'époque, je prenais ma première place de chef à Saint-Émilion et j'avais laissé Dominique, c'était nos débuts tous les deux à Toulouse. Et des fois, quand j'avais fini le service, je prenais ma moto, j'avais une grosse moto, et je filais à Toulouse de nuit. Et je me mettais Metallica dans les oreilles.
0: Pour retrouver votre amoureuse, mais c'est tellement romantique. Mais c'est génial.
1: Et j'avais l'album de Metallica dans les oreilles.
0: Ah ouais, le Black Album.
1: Ouais, ouais, superbe. Et là, je roulais.
0: Ciao. Allez, tous sur la moto.
1: Ah ouais.
0: Avec le chef Etchebest qui file à 160 km/h vers l'amour.
1: Stop, on ne doit pas le dire 160 km/h.
0: C'est bien plus que ça.
1: Mais non,
0: 130.
1: Surtout, tu peux le dire. Voilà.
0: 130.
1: À 135, allez.
0: Voilà. Voici Metallica.

0: Metallica, Enter Sandman, intact depuis 35 ans cette chanson,
1: ouais,
0: quand
1: ça
0: même.
1: Ça bouge pas. Hein. Et nous, on la joue en concert, on l'a dans notre playlist, et à chaque fois qu'on la démarre, les gens, ils sont hystériques.
0: Et alors, est-ce que, quand vous n'avez pas votre casquette de batteur-chanteur de Chef and the Gang, mais que vous avez votre casquette de Chef et Chebest en cuisine étoilée, vous pouvez vous permettre, par exemple, au début d'un service, de mettre une chanson comme ça pour motiver tout le monde ou pas?
1: Alors, on le fait pas. Non, on met pas de musique en cuisine.
0: Et puis jamais.
1: Non, parce que alors parfois en mise en place, ils en mettent un petit peu, mais pas pour mon service. Alors, ce qui est drôle, c'est que quand vous m'avez demandé de choisir la setlist,
0: oui,
1: en fait, j'étais au pass, il manquait des chansons, et je mettais sur mon téléphone, je mettais des musiques. Donc il y avait Enter Sandman, il y en avait d'autres. Puis il y a notre assistante maître d'hôtel Inès qui arrive, elle me dit, chef, on entend la musique en salle. Pardon, c'est moi.
0: Trop drôle. Donc c'est formidable, vous allez dîner chez Philippe Etchebest et à un moment vous entendez Enter Sandman, vous savez pas.
1: Mais ceci dit, à Maison Nouvelle, c'est vraiment une expérience immersive.
0: Oui.
1: C'est ma maison, donc mon univers, et quand les gens arrivent, on les amène au bar, et c'est la playlist, c'est les Beatles. Il y a que des Beatles.
0: C'est trop drôle, ça.
1: Que des Beatles.
0: Quelle bonne idée.
1: Ouais.
0: Très bonne idée. Ouais. Maison Nouvelle, donc restaurant bordelais, doublement étoilé.
1: Doublement étoilé, hein, absolument.
0: C'est ça, bravo. Fait. Et puis il y a toujours la table d'hôte, le quatrième mur, étoilé Michelin.
1: Oui, une étoile Michelin,
0: 2018.
1: Ouais. Il y a aussi le classique, le petit dernier, il y a quelques mois qu'on a ouvert, là, sur la base des grands classiques de la gastronomie française, et le service en salle, ce qu'on ne voit plus, le véritable service, parce que c'est un vrai métier, les découpes, les flambages, le travail au chariot.
0: Ah ouais.
1: Ouais, c'est super. C'est top. Pour venir, vraiment, c'est super.
0: Rendez-vous à Bordeaux, les amis, avec Philippe Etchebest. Et rendez-vous dans 2 secondes, parce que vous vous demandez peut-être, une fois qu'il avait écouté Enter Sandman sur sa moto pour aller rejoindre sa dulcinée Dominique, qu'est-ce qu'il lui mettait dans les oreilles pour la soirée romantique? C'était pas Metallica.
1: Ben vous allez rien
0: voir.
1: À voir.
0: Vous allez voir. À tout de suite.
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0: Et notre invité, c'est le seul, l'unique, le chef Philippe Etchebest, qui est un grand amateur de rock'n'roll, ça vous l'avez compris depuis le début de l'émission. Ça va chef, ça se passe
1: très
0: bien?
1: Très bien, très très bien. Bon. Ça me rappelle plein de souvenirs, vous voyez.
0: Bah oui.
1: Je suis content.
0: Ça c'est le pouvoir de la musique, hein, ouais, c'est que ça nous remet dans des moments incroyables. Donc, juste avant la petite pause, on vous avait laissé sur votre moto en train de filer entre Saint-Émilion et Toulouse en écoutant Metallica à fond pour aller retrouver votre dulcinée Dominique. Vous n'étiez pas encore marié à l'époque?
1: Pas du tout.
0: Oh là
1: non,
0: là.
1: C'était le début de notre...
0: C'était la drague.
1: De notre idée. Ouais, on avait passé le cap de la drague, mais c'était nos débuts, ouais.
0: Voilà. Et donc, il y avait une chanson d'amour,
1: ouais,
0: que vous écoutiez ensemble et que je ne connaissais pas et que j'ai écouté grâce à vous.
1: Ah.
0: Angel in the Snow du groupe AA.
1: Ouais.
0: Alors bêtement, moi je suis habituée à Take On Me, à les groupes de AA, ces chansons de AA. Mais alors cette chanson-là qui est quand même un slow qui tue, ça vous ramène à...
1: Ouais, c'est une chanson qu'on aimait bien tous les deux, vraiment. Puis c'était une chanson d'amour, tendre, ouais, voilà. Alors c'est vrai qu'on fait le grand écart là,
0: ah oui,
1: entre Enter Sandman et Angel in the Snow, mais c'est une jolie chanson d'amour, ouais, très belle.
0: Et est-ce que, alors tout comme Enter Sandman vous ramène sur la moto, si... ce soir, en rentrant, vous mettez Angel in the Snow. Dominique, direct, elle va savoir. Elle va dire, ah, on va danser un slow et tout. Est-ce que c'est une chanson que vous avez encore en commun aujourd'hui?
1: Ça fait longtemps qu'on ne l'a pas entendue. Ah, je crois que... Attends, je ne dis pas de bêtises. Non, ce n'est pas vrai parce qu'on l'a écoutée il n'y a pas si longtemps que ça. Et c'est vrai que là, ça nous replonge dans plein de souvenirs.
0: C'est beau.
1: Ben oui, il y a plus de 30 ans, hein, déjà.
0: C'est beau l'amour, mes amis.
1: C'est beau, oui.
0: Angel in the Snow. Ah, ah. Dans Décibels, vous écoutez ICI, très bonne chanson de samedi soir. Faites un move si vous êtes assis à côté de quelqu'un qui vous plaît bien, c'est le moment.

0: in the Snow, signé AA, le slow qui tue, offert par le chef Philippe Etchebest, qui est ce soir l'invité de Décibel. Alors, on n'a pas entendu beaucoup de chansons en français depuis le début de l'émission. Il y a eu Renaud, quand même.
1: Oui, oui, oui.
0: Statut du commandeur, c'est normal. Et là, vous nous avez sorti un petit Michel Delpech, derrière les fagots.
1: Exactement.
0: Le chasseur.
1: De la besace,
0: ouais. Ouais. Alors ça, c'est devenu la chanson non officielle, mais quand même très très obligatoire des troisièmes mi-temps de rugby. Ça a un rapport avec ça, chef, peut-être ?
1: À l'époque, non, je me rappelle pas qu'on chantait Michel Delpech,
0: mais
1: je crois que c'est devenu effectivement maintenant.
0: Je pensais que c'est pour ça que vous l'aviez choisi.
1: Non, pas spécialement. C'est une chanson, pas toute jeune cette chanson non plus.
0: Vrai, hein,
1: mais c'est une chanson que j'aime beaucoup et que non, j'aime bien chanter en karaoké.
0: Ça y est, on y arrive. Parce qu'en fait, depuis le début de l'émission, il faut que vous sachiez que, bah, évidemment, pendant les chansons, on coupe les micros, mais le chef, lui, ne s'arrête pas de chanter. Et donc, vous êtes un roi du karaoké, c'est vrai, adorez ça.
1: J'adore le karaoké. Je pourrais chanter plein de trucs et ne jamais m'arrêter. Non, mais j'adore ça. C'est vachement bien. Puis c'est cette espèce de défouloir aussi un petit peu.
0: Exactement.
1: Karaoké, tout le monde.
0: Je pense que c'est bon pour l'âme aussi. On en sort bien.
1: Oui, oui, absolument. Absolument.
0: Ah, après, il y a des cascades de karaoké.
1: Oui.
0: Voilà, mais bon.
1: Ah, mais bien sûr. Non, mais c'est toujours un moment qu'on partage aussi avec des amis. C'est toujours sympa. Tout le monde peut participer. Qu'on chante bien ou pas, peu importe. Mais là aussi, c'est un vrai défouloir.
0: Faites ça à la maison. Mettez-vous en mode karaoké pour Le Chasseur de Michel Delpech que vous connaissez forcément par cœur. Après avoir chanté à plein poumon pendant 3 minutes, vous vous sentirez tellement

0: chasseurs. Vous avez bien chanté, les amis. Vous écoutez ici. Et on se fait un karaoké géant du samedi soir avec le chef Philippe Etchebest qui nous a concocté une playlist absolument délicieuse. Et donc, à un moment, il fallait qu'on écoute AC/DC. Ça, ça fait partie des groupes incontournables. Ah bah AC/DC, quand on est fan de rock, hard rock.
1: Bien sûr. Ouais. C'est mon premier. Ça fait partie de mes premiers groupes de hard rock que j'ai écouté avec Iron Maiden. AC/DC. Alors, sauf que c'est plus facile quand même de jouer l'AC/DC que Iron Maiden en concert.
0: Ouais.
1: Iron Maiden, c'est très technique, c'est très compliqué. Mais on joue beaucoup d'AC/DC.
0: Et ouais. Et ça vous a fait aller jusqu'au Hellfest.
1: Oui.
0: Vous avez joué au Hellfest, le festival métal.
1: Improbable. On y était deux fois. C'était une expérience extraordinaire, très rock'n'roll pour le coup, parce qu'on avait fait le Metal Corner sans faire de balance, sans rien. Les groupes s'enchaînaient. Allez, hop, à ouf. Allez, 5 minutes pour régler les cymbales, les crashs, les machins.
0: On vous a jeté sur ça.
1: Vas-y, et puis après, tu joues. Puis il y avait 6 ou 7000 gonzes en furie là qui disaient hey, chef, vas-y. Et en plus, avec des références de Cauchemar en cuisine, ils y sortaient. C'était une drôlerie incroyable.
0: Mais ils sont très marrants, le public du Hellfest.
1: Ouais,
0: en
1: non,
0: plus d'être des amateurs de métal,
1: franchement,
0: ils sont drôles.
1: Et en plus, ils sont des amateurs. Donc c'est vrai qu'on avait préparé une setlist quand même spécial Hellfest, et on s'était régalé. C'était, alors pour le coup, c'est très rock, quoi. Là, c'était dans le dur, et puis tu vas, tu joues, quoi.
0: Mais quelle vie, chef Etchebest! Allez, on part sur l'autoroute de l'enfer avec AC/DC. Philippe Etchebest est aux commandes jusqu'à 21h.

0: il continue à chanter, mon invité Philippe Etchebest.
1: Je ne peux pas m'en empêcher.
0: Irrésistible Highway to Hell de AC/DC. Alors on le disait tout à l'heure, pour vous la musique elle a vraiment un très fort pouvoir, un petit peu comme une machine à remonter le temps. Vous écoutez une chanson et elle vous renvoie à un moment de votre vie.
1: C'est ça, ouais.
0: Et il y a un moment très fort dans votre vie, c'est quand vous avez adopté votre fils. Et il y a une chanson qui vous ramène à ce moment-là, c'est une chanson des Beatles.
1: Ouais. The Long and Winding Road, chantée par Paul McCartney. C'est la chanson que j'ai entendue, en fait, quand je suis entré dans le dortoir où il y avait tous les enfants, en fait, dans des lits. Et en fond musical, on avait The Long and Winding Road, mais version philharmonique. Forcément, ça m'a interpellé de suite.
0: Très beau souvenir, ouais. Et peut-être la raison pour laquelle maintenant l'accueil de votre restaurant, parce que les Beatles.
1: Oui, absolument. Et puis les Beatles, c'est un des groupes, je pense que c'est un de mes groupes préférés. J'avais tous les albums, je connaissais toutes les chansons, tous les accords, les machins, imbattable. je pense que je suis encore, parce que à chaque fois que j'écoute, je connais même les enchaînements, la musique qui arrive après sur tous les albums.
0: c'est
1: pas bien là.
0: C'est de l'addiction.
1: Ouais.
0: Et celle-là, alors, elle est pour le fiston.

0: je rigole parce que jusqu'au dernier
1: Ah, oui,
0: mon invité, le chef Philippe Etchebesti chante.
1: Je suis imbattable.
0: Chaque note. J'adore, j'adore. Et ben, vous savez quel autre invité a fait ça?
1: Non.
0: Jean-Louis Aubert.
1: Ah ouais, d'accord.
0: Eh oui.
1: D'accord.
0: Et vous l'avez choisi aussi ce soir,
1: ouais,
0: on l'écoutera.
1: Absolument.
0: Terminer l'émission, mais avant, on ne pouvait pas ne pas passer un moment avec vous à la campagne. Ce que vous m'avez dit dans, quand vous m'avez envoyé votre liste de chansons, quand je suis à la campagne, quand je cuisine pour mes potes, moi c'est Pink Floyd.
1: Ouais, et Pink Floyd. J'aime bien, j'aime beaucoup les Pink Floyd.
0: Ouais. High Hopes, la chanson que vous avez choisie. En plus, c'est pas le Pink Floyd, soit des années 60 ou des années 70, ou même The Wall, etc. C'est un Pink Floyd plus récent.
1: C'est un Pink Floyd. Alors, ouais. Il y a plusieurs raisons. Je me rappellerai toujours d'un concert qui a eu lieu à Bordeaux. J'avais pas eu les places. C'était Place des Quinconces et j'étais sur ma moto.
0: Ah, encore.
1: J'étais resté dehors, toujours dehors et j'écoutais le concert et c'était incroyable. Forcément, j'avais le son et je me rappelle de cette chanson qui est très forte, que j'adore. Et bizarrement, on s'est dit avec Dominique, on s'est posé la question quelle chanson on aimerait avoir le jour de notre enterrement.
0: Cette chanson-là. Oh, wow.
1: Dominique, c'est Shape of My Heart, de Sting.
0: Ouais.
1: Et moi, c'est celle-là.
0: Vous, c'est celle-là. Bon, alors, en vous le souhaitant le plus tard possible.
1: C'est clair.
0: On écoute, c'est rempli, il y a les cloches et tout. Pink Floyd,
1: ouais.
0: High Hopes. Pour le chef, Philippe Etchebest.

0: David Gilmour, qui a eu 80 ans il y a quelques jours.
1: Ah, il a la foi.
0: Ah oui, toujours beau gosse, hein. Ouais. Incroyable. Et donc, c'était à l'époque de l'album The Division Bell, High Hopes. Énorme chanson de Pink Floyd qui nous amène presque à la fin de l'émission, mais pas vraiment à la fin, puisqu'il en reste une. C'est donc Jean-Louis Aubert, mm-hmm, avec vous, mon seul invité du décibel du samedi à chanter par cœur toutes les chansons du début à la fin.
1: Et puis, ça pourrait durer longtemps, l'histoire. Hein.
0: C'est vrai, c'est clair. Vous l'avez rencontré, Jean-Louis Aubert?
1: Non.
0: Ah, pas
1: non,
0: encore.
1: Non. J'ai rencontré le batteur,
0: Colinka.
1: Ouais. Mais Jean-Louis Aubert, jamais. Et j'ai rencontré
0: Bertignac. Ah, le guitariste.
1: Bertignac. Ouais. On a fait un truc avec lui pendant le Covid. En fait, on a joué, comme ça, vous savez, comme faisait
0: oui,
1: beaucoup
0: à distance.
1: Ouais. Et on avait joué avec lui Bertignac, justement. C'était un Led Zepp. Je sais plus c'est quel morceau. Mais on a joué avec lui.
0: Oh, sûrement All Lot of Love. Un truc comme ça, non?
1: Oui, je crois que c'était Wallot. C'était ça, exact.
0: Ah, oui.
1: Exact.
0: En tout cas, ça nous fait une très belle chanson de fin. Voilà, c'est fini. Jean-Louis Aubert, chef, merci, c'est fini pour ce
1: soir. Dommage, c'était bien.
0: Ouais, c'était bien, je sais. Mais moi, je suis contente parce que je sais que je vais vous revoir tous les mercredis à 21h10 sur M6 dans Top Chef. Et je vous souhaite une excellente 17e saison.
1: Merci.
0: Et puis le meilleur pour vos restaurants.
1: Eh ben, il faudra venir me voir à Bordeaux.
0: Mais grave.
1: Si vous êtes là pour la fête de la musique,
0: Ah oui, hein. Vous jouerez à Bordeaux pour la fête de la musique.
1: Tous les ans, devant le restaurant, c'est une tradition.
0: J'adore.
1: Depuis 2017.
0: Merci beaucoup, Philippe Etcheveste.
1: Avec plaisir, merci.
0: C'est fini.

0: Jean-Louis Aubert. Je sais que la chanson n'est pas totalement terminée, mais l'émission est finie. Et les amis, ben oui, il va être 21h. Juste le temps pour moi de vous dire que vraiment, le chef est de chez Best. J'étais déjà fan dans Top Chef et dans Cauchemar en cuisine. Mais là, quand je vois le choix de chanson qu'il nous a offert pour ce samedi soir, je suis définitivement conquise. Quel mec super. Merci Philippe Etchebest d'avoir passé ce petit bout de soirée avec nous. Et puis merci à l'équipe de Décibel qui était là aussi ce soir. Il y avait Iris Guitoni, il y avait Iki, Nicolas Bonzon et Franck Moilier. Puis il y avait vous. C'est pas ce que j'ai préféré, franchement, les anecdotes complètement dingues ou les énormes morceaux de rock qui passent quand même beaucoup trop rarement à la radio. Merci, chef Philippe Etchebest, pour ce bon moment. Et merci à vous, à demain.
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3: Bonjour, bon dimanche. Sous vos applaudissements, c'est Willy vient déjeuner chez vous, numéro 1074. Et oui, ça filoche, mes amis. Très heureux de vous retrouver. Très heureux de passer cette nouvelle heure avec vous en direct. Ici, pas de best-of. On reste ensemble tout l'été. La pause fraîcheur, elle est là. C'est reparti pour vos 55 minutes utiles sur votre radio utile. On va prendre de l'actu avec nos invités, des questions simples, des réponses simples, de la musique, des cadeaux. Alors notez bien les dossiers du jour, s'il vous plaît. Dans un instant, on va bien évidemment revenir sur les feux de forêt. La France brûle, la Gironde, les Landes, le Var, 1400 sapeurs-pompiers, 1500 militaires mobilisés, 200 000 personnes évacuées, c'est du jamais vu. On va prendre de leurs nouvelles dans une minute. Et à 12h30, tout autre chose, le Tour de France arrive cet après-midi à Paris, Paris, capitale de la France. Une arrivée que vous pourrez suivre évidemment en direct dès 17h50 sur votre radio. Ici, c'est certainement le sport le plus populaire de France, populaire dans le sens où il attire toute la France sur le bord des rouges de route. Toutes les couches sociales sont réunies devant la télé ou à l'écoute de votre radio, bien évidemment. Alors, qu'est-ce que ça apporte à une ville qui reçoit le Tour? Comment on s'y prépare? Quelles sont les retombées? La réponse avec un exemple à Aurillac, dans le Cantal, d'ici 20 minutes. Et bien sûr, on ne change pas une formule gagnante, mes amis, on fait cette émission ensemble. Notez bien le numéro, s'il vous plaît. Tu as pris ton stylo? J'attends. Tu as pris ton papier? Bon, tu notes. 0810 055 056, c'est la libre antenne de l'été. Vous m'appelez pour discuter de ce que vous voulez. Si vous voulez réagir sur les thèmes du jour, les feux de forêt, est-ce que ça vous inquiète? Est-ce que vous avez été témoin ou même victime? Venez nous raconter ça. Réagissez aussi sur le Tour de France. Est-ce que vous avez regardé? Est-ce que vous avez assisté à une étape? Pourquoi est-ce que vous aimez ce sport? Et puis si vous êtes en vacances, sur la route des vacances, si vous êtes à la maison, bref, quoi que vous fassiez, 0810 055 056. Et lorsque vous passez à l'antenne, mes amis, vous repartirez aujourd'hui avec votre sélection pour une carte carburant au teint allé comme moi. Vous voyez, c'est une belle carte carburant canon comme moi. Moi, j'ai une peau d'italien, tu vois, une peau mate comme ça. Peau douce en plus, c'est fou ça, parce que je mets de la crème Nivea qui me rend. Enfin voilà. 0810 055 056, la carte carburant est d'une valeur de 200 euros, mes amis. Je crois que c'est surtout ça le plus important. Est-ce que j'ai tout dit? Oui. Alors jingle, démarrons. Allez.
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3: Et ouvrons notre premier dossier. Bonjour Eric Brocardi.
4: Bonjour.
3: Bienvenue ici, mon cher Eric. Vous êtes le porte-parole de la Fédération nationale des sapeurs-pompiers de France. Je l'ai dit, ce qui se passe en France en ce moment, c'est du jamais vu. Alors, avant toute chose, mon cher Eric, comment allez-vous? Comment vont nos sapeurs-pompiers, là?
4: Écoutez, les sapeurs-pompiers, aujourd'hui, sont toujours sur une motivation importante, malgré effectivement ce champ d'action qui paraît interminable. Ouais. Aujourd'hui, continuons malheureusement la lutte parce que les conditions météorologiques ne permettent pas aujourd'hui d'avoir le positionnement du ciel comme un allié. Mmh. Le seul allié que nous avons, ce serait toujours les pilotes de la sécurité civile, les pilotes de Canadair aussi, qui sont on va dire en œuvre en permanence avec eux. Ouais. Donc nous sommes pleinement mobilisés évidemment, les relèves s'effectuent toujours, des renforts arrivant de toutes parts continuent à exercer, on va dire, le renouvellement à la fois du personnel déjà assez fatigué, mais pour autant ils ont toujours envie, la force d'en découdre, et ils vivent à plein poumon leur engagement et la signature de leur engagement, c'est-à-dire protéger, secourir et sauver.
3: On en est où là alors? Parce que je voyais là en Gironde, quand on regarde les personnes déplacées, les fumées, les flammes, on a l'impression que...
4: Écoutez, vous l'avez bien décrit tout à l'heure dans votre brève d'actualité. Le sujet, on compte aujourd'hui par des centaines de milliers le nombre de personnes déplacées. On est sur 43 000 hectares. Donc vous voyez, les chiffres hors normes poussent aujourd'hui effectivement à considérer qu'à l'avenir, il va falloir malheureusement tenter le tout pour le tout pour éviter ce genre de drame. Et si ce drame risque de se renouveler, évidemment, il va falloir encore mieux s'y préparer.
3: S'y préparer, tenter le tout pour le tout, ça veut dire quoi?
4: ça va se préparer. Ça veut dire que il va falloir continuer à exercer une pression de la part de la Fédération nationale des pompiers de France pour que d'une part, nous ayons beaucoup plus, on va dire, de possibilités de pouvoir engager des sapeurs-pompiers volontaires comme professionnels, continuer à armer l'ensemble des services départementaux des incendies et de secours dans la lignée de ce qu'avait évoqué le président de la République lors des incendies de 2022, c'est-à-dire offrir un pacte capacitaire plus important pour armer les centres de secours. Mais je rappelle que les véhicules à eux seuls ne suffisent pas. Il faut nécessairement avoir du personnel en plus, des hommes et des femmes. Il ne faut pas hésiter à frapper aux portes des casernes pour pouvoir s'engager, parce qu'aujourd'hui, vous avez l'exemple type de ce pourquoi aujourd'hui les sapeurs-pompiers sont engagés, c'est-à-dire sauver coûte que coûte la population, les biens et l'environnement.
3: Bon. Dans les Landes, là, je voyais maigre consolation parce qu'il y a 30 000 personnes qui ont été déplacées, mais 3 000 qui ont pu regagner leur domicile du côté de Biscarrosse.
4: Écoutez, c'est toujours une victoire. Voilà. Il faut le considérer comme cela. Il faut parler de victoire. C'est pas maigre. Il va falloir changer les superlatifs dans l'ensemble des médias parce qu'aujourd'hui,
3: alors, pardon, je retire même... maigre. Excusez-moi, Eric.
4: Il va falloir continuer à les encourager parce qu'on a l'impression qu'on voilà, que beaucoup, enfin pas pour vous, hein, mais pour beaucoup, on est sur des choses hors normes. Évidemment, c'est ce que nous, on considère d'un point de vue technique, mais quand vous voyez les images de ce qui est mené sur le sol, aussi bien de la part des agriculteurs que l'ensemble des concitoyens bénévoles qui soutiennent les actions des pompiers, on ne peut qu'être fiers d'avoir le drapeau tricolore en nous et de porter le courage de la nation au travers de ce qui se passe en Gironde.
3: Ouais, quand vous demandez à des gens de se déplacer, ils le font, ils vous écoutent facilement?
4: Bien sûr qu'ils le font parce qu'ils ont compris, ils savent que c'est aussi pour nous aider, donc ils nous écoutent.
3: Ouais. Ça vous touche, pardon pour faire juste un tout petit pas de côté, mais ça vous touche toute cette solidarité qu'il y a avec les soldats du feu? Vous parliez des agriculteurs, les populations entre elles qui s'entraident aussi.
4: Ce qui touche, et notamment ceux qui sont sur le front des flammes, c'est évidemment ce côté solidarité qui est parfois pas palpable quand on se fait agresser parfois au quotidien, quand on parle d'autre chose que simplement des missions des sapeurs-pompiers, parce que voilà, parfois nous sommes simplement relégués à une place de taxi ou de carrossier d'ambulance. Donc le sujet aujourd'hui, c'est effectivement ça fait pas du bien. Mais quelque part, là, on reprend le sens et on replace les sapeurs-pompiers là où ils sont, c'est-à-dire comme protecteurs des territoires et protecteurs des concitoyens.
3: Ouais. Vous le disiez, donc là, voilà, les hommes et les femmes qui sont engagés là sont fatigués. Moi, je voyais, quand je vois des images de sapeurs-pompiers qui sont crevés et qui continuent, ça, c'est fou. Alors, vous allez me dire, oui, c'est votre mission, mais moi, ça
4: me... Il faut bien comprendre qu'on est face à une situation... particulière où le simple travail et la simple flamme éteinte, ça va être déjà pour nous une grande victoire. Et c'est en pilonnant le feu qu'on va pouvoir l'abattre.
3: Et donc là, vous êtes encore en plein dessus. Là, aujourd'hui,
4: On ne relâche pas les efforts. De toute façon, c'est impossible. Et puis, de toute façon, même ceux qui ont la nécessité de se reposer, vous ne pouvez pas les laisser se reposer. Ils ont envie encore de monter au front. Donc, c'est hors de question aujourd'hui de parler, on va dire, d'aspects qui ne relève pas, ne cesse que de toute petite victoire sur les médias. Donc c'est vrai qu'on parle beaucoup de maisons brûlées, mais quand je vais vous dire le nombre de milliers de maisons qui ont été sauvées par les sapeurs-pompiers, c'est ça aussi qu'il faut regarder. Il faut prendre la carte à l'envers.
3: Bon, j'allais dire, qu'est-ce qu'on peut faire, nous, voilà, les auditeurs, là, qu'on est là, on vous écoute, qu'est-ce qu'on peut faire pour vous aider, là?
4: Déjà, il faut penser une chose, c'est que nous

les feux de forêt et puis en profiter pour remercier, encourager tous les soldats du feu, les militaires, les agriculteurs, vous les auditeurs qui êtes extrêmement mobilisés, puis également féliciter tiens nos collègues, voilà un petit salut amical à nos collègues entre autres de ICI Gironde, ICI Provence, ICI Azur à vos côtés pour vous renseigner, vous aider. Merci Eric, hein, merci pour tout. Passez un bon dimanche malgré tout. Allez, dans un instant, c'est vous que je veux entendre mes amis, c'est la libre antenne du week-end 0810 055 056, si vous voulez réagir sur ce qu'on vient de dire, voilà, si vous êtes touché, évidemment on l'est tous, mais par ces incendies incroyables, si vous voulez réagir, si vous avez été témoin de choses et d'autres, bah, venez nous en parler, 0810 055 056. En attendant, on va écouter, ah, c'est le groupe Indochine avec Troisième Sexe. Merci d'avoir choisi votre radio ici, on est ensemble quoi qu'il arrive.

0: voir tout le monde nu. Alors là, je veux dire, j'aurais jamais dit, moi, jamais vous m'entendrez, j'ai pas envie de le voir nu ou j'ai pas envie de la voir nue. Moi, si je pouvais, mais alors toute la journée à poil. C'était le groupe Indochine, bien évidemment. Voilà, voilà.
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0: Cécile est avec nous. Ça va, ma Cécile?
3: Oui, bonjour Willy, bonjour l'équipe.
0: Bonjour ma Cécile, tu nous appelles d'où?
3: Moi, je vous appelle de l'Isère. Oui. Je suis entre Grenoble et Villefontaine.
0: Très bien.
3: Je devais aller faire un saut à parapente gagné sur ici Isère il y a plusieurs mois.
0: Ouais. Et
3: ça a été annulé à cause de la météo. Bon. Côté positif, c'est que je peux vous écouter.
0: Ah, voilà, ça c'est très très bien. Alors, mais attends, c'est quoi que tu as gagné avec ici Isère? Alors, un saut en quoi?
3: Un baptême en parapente. C'est presque non que j'avais gagné ça, il fallait que je le fasse. Et je viens de faire 50 ans et voilà, je me dis, je vais le faire aujourd'hui.
0: Oh là là, ma Cécile, mais tu n'as pas peur de ce truc?
3: C'est un sacré cadeau, hein.
0: Oh là là, dis donc, c'est un

0: cadeau ça, hein, mais alors,
1: oui.
0: Et puis tu serais, t'aurais été attachée à quelqu'un, non, avec un gars, non,
1: c'est ah, ça, oui, le... oui, oui, ah. J'aurais été attachée à quelqu'un.
0: Hein. Ah, c'est bah, pour oui, ça que tu voulais le faire, ouais. Hein, Cécile. Hein.
1: C'est exactement ah. Ça, Willy.
0: T'as vu
1: alors, à 50 ans, on ah. Essaie de se rapprocher comme on peut du...
0: Bon, arrête, voilà. Arrête, 50 bon. Ans, c'est rien, c'est le début de la vie, hein, Cécile. Tu voulais nous parler oui, de quoi, oui, des oui. Feux de forêt, c'est ça, tu voulais réagir oui, bah, là-dessus.
1: Oui, je voulais faire un gros bisou. Ouais. De... Alors, je vais essayer de ne pas pleurer, parce que c'est difficile.
0: Vas-y.
1: Moi, je suis du Sud-Ouest,
0: ouais.
1: Voilà. On a été fortement touchés il y a 4 ans, sur ouais. Pince, dans les Landes. Je voulais faire un gros soutien à des amis au Porge. Chabi, Sarah, Sabrina, Thomas, Charlie et ses filles. Et Florent, qui a perdu son restaurant, qui était toute sa vie, il avait mis tout son cœur. Il a ouvert il y a quelques années. Je pense fort à eux. Je voulais remercier les soldats du feu de toute la France et de l'étranger aussi qui viennent pour nous soutenir. Je suis admirative du soutien. Je vois les élans de solidarité qui sont déclenchés par les habitants. Mes parents vont loger, qui habitent un peu avant Bordeaux, vers un peu plus près du Lot-et-Garonne, que voilà, mais en Gironde, qui sont impactés par les fumées aussi, notamment. Voilà, qui et... j'ai des amis qui ont perdu leur maison au Porge et qui risquent d'être évacués de Mérignac.
0: Et là,
1: leur maison.
0: Ouais, là, mais tes amis, physiquement, ils vont bien. Évidemment, moralement, non,
1: bien.
0: Mais
1: alors,
0: physiquement, ils vont bien.
1: Physiquement, il n'y a pas voilà. De bon. Voilà, physiquement,
0: voilà. Ça, c'est
1: heureusement,
0: voilà.
1: Tout le monde
0: c'est...
1: va bien.
0: Ouais.
1: C'est que une maison, c'est pas que des briques, en fait.
0: Non, non, bien sûr. Bah, il y a des souvenirs.
1: Dedans, en fait,
0: oui.
1: Oui,
0: et,
1: oui,
0: puis,
1: oui.
0: Et puis ton ami qui a travaillé, qui a monté son resto, bah voilà,
1: oui,
0: forcément.
1: Oui, oui, pendant des années, il a été employé et ça fait 5 ans qu'il était, il avait réussi à monter son restaurant.
0: Et Cécile, je te rejoins évidemment. Alors sur deux choses. D'abord, un quand tu embrasses et que tu salues tous les soldats du feu, comme on dit évidemment. Et puis quand tu dis pour la solidarité, parce que c'est vrai que voilà très souvent, parce que nous les Français, on aime bien se flageller en permanence, on aime bien dire que ça va jamais, qu'on n'est jamais content.
1: Oui.
0: Bla. Et ben là, tu vois, quand il y a des situations comme celle-ci, malheureusement,
1: oui.
0: Et ben voilà, il y a cette solidarité. Je trouve que ça fait.
1: La vie.
0: Ben c'est vrai.
1: C'est
0: voilà.
1: Ça.
0: Voilà,
1: oui,
0: effectivement.
1: C'est dingue la solidarité qui est déclenchée, des gens qui vont aussi chercher les animaux de compagnie,
0: ouais.
1: Parce que ça aussi, beaucoup de gens ont dû partir en laissant leurs animaux, et c'est vrai que ce sont des animaux, mais c'est terrible pour
0: ouais.
1: Certaines personnes. Voilà, donc
0: bon.
1: Merci beaucoup en tout cas aux radios aussi de relayer ces informations, parce qu'à distance c'est difficile, moi
0: ouais.
1: J'y vais jeudi hein, parce que j'ai mon petit garçon qui est à côté de Bordeaux en
0: vacances
1: et mamie.
0: Donc toi tu y vas jeudi
1: ils sont à 3 quarts d'heure de Bordeaux,
0: de Bordeaux.
1: Ils sont impactés par les odeurs
0: ouais.
1: De fumée de voilà
0: bon.
1: Ma fille est dans Bordeaux et c'est vrai qu'il fait nuit, enfin c'est
0: ouais.
1: C'est terrible,
0: ouais, c'est terrible.
1: Je pensais pas que ça pouvait être si terrible en si peu de temps, encore plus à chaque fois on s'est dit c'est terrible, il y a 4 ans c'était terrible dans les Landes, mais c'est partout, beaucoup en France.
0: Beaucoup en France, ouais.
1: On parle beaucoup de
0: ouais, ouais, ouais, parce qu'il y a encore dans le Var, effectivement, ouais.
1: Oui, on pense fort à eux.
0: Et merci puis, beaucoup, Cécile. Bah, le message est passé. Voilà, on pense fort à tes amis. Et puis, bah, bon courage pour la semaine prochaine quand toi tu vas y aller. Et puis voilà, et on le redit. Merci à tous ceux qui se battent pour contre ces phénomènes qui sont incroyables. C'est vrai que moi, effectivement, quand on voit les images, on n'en revient pas. Merci, Cécile. Je t'embrasse fort et tu repars évidemment avec ta sélection pour la carte carburant. Le tirage est vers 12h50. Allez, dans un instant. Je vais vous présenter une invitée pas banale, parce que j'aime vous présenter des invités pas banaux. Mais d'abord, tiens, on va écouter Pierre Demar.

0: demeure et je pense à vous, Jingle.
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0: Allez, comme promis, place à la personne pas banale du dimanche. Bonjour Claire Aupert.
3: Bonjour.
0: Bienvenue ici, ma chère Claire. Alors, tout au long de cet été, on va en profiter pour prendre des nouvelles de quelques invités pas banaux qu'on a eu, histoire de savoir ce qu'ils sont devenus depuis tout ce temps. Alors, ma chère Claire, on avait fait connaissance ensemble le 12 octobre 2024. Ça passe vite, hein. Vous êtes violoncelliste. Vous n'avez pas changé de métier. Vous faites toujours cet incroyable métier.
3: Je n'ai pas changé de métier du tout.
0: Vous jouez dans le monde entier. Vous êtes où, là, par exemple? Aujourd'hui, vous êtes...
3: Alors aujourd'hui, je suis à Paris.
0: Paris.
3: Ça n'arrive pas tous les jours.
0: Bon, et ben c'est quelque part dans le monde, Paris. Alors, vous êtes violoncelliste de talent, mais violoncelliste soignante, c'est-à-dire, expliquez-nous.
3: Alors, je suis violoncelliste, j'ai été formée au conservatoire Tchaïkovski de Moscou il y a de cela pas mal d'années. Et j'ai toujours eu en moi un rêve d'alliance de l'art et du soin, c'est-à-dire de donner à la musique une place, de prendre soin, une place qui va relier les êtres, ce qu'elle fait déjà, mais aussi une place de diminution de la douleur, de diminution des anxiétés, c'est-à-dire pousser les portes des lieux de soins et œuvrer avec la force vivante de la musique auprès des malades, auprès des soignants, auprès des familles.
0: Voilà. Donc, vous allez dans des chambres d'hôpitaux, enfin, à l'hôpital, dans des chambres, et vous jouez de la musique auprès de qui ?
3: Alors, mon expérience depuis maintenant 30 ans couvre à la fois la rencontre avec les grands autistes avec lesquels j'ai eu l'honneur de travailler avec Howard Buten pendant 7 ans dans son centre pour jeunes autistes Adam Sheldon à Saint-Denis. Ça couvre aussi les personnes atteintes de démence, puisque j'ai travaillé 5 ans dans un EHPAD parisien, où j'ai monté des spectacles avec des résidents déments. Et puis, enfin, depuis maintenant 16 ans, je travaille et j'interviens en soins palliatifs, c'est-à-dire dans les chambres de personnes qui sont en fin de vie, afin de participer avec l'équipe soignante à la prise en soin globale de ces personnes.
0: Voilà.
3: Qui sont, pour certaines, vraiment arrivées tout au bout de leur vie.
0: Voilà, parce que ça a l'air comme ça, mais c'est pas du pipeau, hein, parce que les études sont claires, jouer devant des malades diminue la douleur de 10 à 50%.
3: Alors voilà, ça, ce sont les résultats de l'étude clinique que j'ai menée
0: dès
3: 2013 pour montrer que effectivement la musique vivante peut avoir un impact massif sur la douleur des patients pendant un soin douloureux. Et cette étude a été présentée, a été publiée et elle montre que sur 112 soins douloureux ou potentiellement douloureux qui ont été analysés en comparant deux séances, l'une avec le violoncelle
0: et
3: une autre à 24 heures d'intervalle sans, on a pu montrer que la douleur des patients qui, attention, sont déjà pris en charge avec la morphine, c'est dans un cadre thérapeutique, ce n'est pas un médicament miracle qui sort du sac, mais c'est vraiment un complément thérapeutique extrêmement puissant pour les diminutions de la douleur, donc
0: incroyable.
3: 10 à 50%.
0: Imagine, 10 à 50%. Alors, donc, vous rentrez dans la chambre, vous jouez combien de temps? Par exemple, vous pouvez jouer combien de temps? C'est quoi,
3: Je peux jouer quelques secondes, je peux jouer aussi une heure entière.
0: Ah oui, une heure entière. Alors, et puis, il paraît que vous jouez de tout, du rap, du Claude François, tout.
3: Absolument, c'est ça, Claire. Moi qui ai été élevée dans la discipline de l'école russe et de la musique classique, j'ai ouvert mes horizons, Dieu soit louer pour pouvoir jouer toutes sortes
0: c'est
3: de musiques et donc aller rencontrer les patients dans leur histoire, dans leur culture, mais aussi dans l'intimité profonde de leur identité.
0: Bravo ma chère Claire, ça fait deux fois que je vous pose presque les mêmes questions, mais à chaque fois je suis fascinée. Merci infiniment ma chère Claire d'être passée
3: c'est
0: nous voir, Claire
3: Aupert,
0: violoncelliste soignante. T'imagines quand tu joues devant des malades, ça diminue leur douleur de 10 à 50% de voir comme ça quelqu'un jouer devant toi de la musique live. C'est incroyable. Merci Claire, merci infiniment.
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2: Allez, partons gaiement vers la deuxième demi-heure de votre grand talk show du week-end en direct partout en France. Ici, l'été, c'est pas fermé. Dans un instant, on va évoquer le Tour de France. Il se termine aujourd'hui. L'arrivée est à suivre dès 16h sur votre radio ici, présentée par Fabien Hémot. Oui, le même Fabien qui a l'habitude ici avec moi. Bah là, t'as vu, il s'est barré. Il a tué le père, le salaud. T'as vu comment ils sont ? Je le nourris au sein. Ça fait des années. Puis dès que j'ai le dos tourné, paf ! Saloperie. Bon, bah, il sera là à 16h pour vous faire vivre donc cette arrivée en direct du Tour de France. Quelles sont les retombées pour une ville qui reçoit le Tour? On en parle dans un instant. Et bien sûr, on fait cette émission ensemble, mes amis. Je vous le dis tout le temps. Ben oui, mais il y en a qui ne comprennent pas bien. Alors, je te le redis. Tu fais partie de cette émission, toi qui m'écoutes, où que tu sois. Prends ton téléphone 0810 055 056. C'est la libre antenne du week-end. Tu passes à l'antenne. On discute de ce que tu veux. Si tu veux réagir sur les feux de forêt, tu es le bienvenu ou la bienvenue. Si tu veux nous parler également des vacances, es-tu en vacances, tu pars pas, qu'est-ce que tu fais aujourd'hui? Tu veux réagir sur le Tour de France, 0810 055 056. Mais d'abord, si vous n'avez pas suivi l'actu, pas de panique, l'actu vous suit. Il est temps pour moi de mettre les points sur les i.
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2: Et on commence avec ces feux de forêt qui ravagent le pays. C'est bien le seul barbecue de l'été auquel on n'a pas envie d'être invité. Les campings du Sud-Ouest qui proposent enfin une vraie formule feu de camp. Le problème, c'est qu'il n'y a plus de camping. Seule lueur d'espoir dans toute cette horreur, c'est qu'il n'y aura pas de camping 4. Les incendies qui se rapprochent de Bordeaux, en plus d'avoir brûlé des milliers d'arbres à Gland, le feu pourrait donc s'en prendre maintenant au mocassin à Gland. 659 personnes ont reçu la Légion d'honneur le 14 juillet dernier. Alors attendez, j'en regarde un petit truc là. Pierre Arditi, Christine Lagarde, Nathalie Portman. Ah bah non, pas un pompier ne mérite la Légion d'honneur. Bah oui, mais faut dire que Nathalie Portman, actrice américaine, mérite bien mieux la Légion que nos pompiers. Bah oui, évidemment. Évidemment. Témoignage de cette Provençale au micro de Ici Provence. À cause de la canicule, la peau des testicules de mon chien est restée collée au bitume brûlant. Oui. Il paraît que la même mésaventure est arrivée à Patrick Bruel, le pauvre. La maîtresse de ce pauvre chien est passée de Rex, va chercher la baballe, à Rex, va chercher ta bouboule. Selon Elon Musk, Marine Le Pen serait le dernier espoir de la France. On rappelle qu'Elon Musk avait dit la même chose de Donald Trump aux États-Unis. L'interdiction des réseaux sociaux moins de 15 ans adoptée cette semaine en France. 98% des pédocriminels interrogés ne sont pas d'accord. Ah non, ils veulent pas. Une grand-mère de 96 ans menacée d'expulsion de sa maison de retraite car elle y organise des fêtes à l'intérieur de sa chambre. Les fameuses soirées « Fuck Mamie, I'm famous ». L'avantage des fêtes en maison de retraite, c'est qu'elles touchent toutes les couches de la population. Cette semaine, cela faisait 26 ans que le Concorde se crachait à Gonesse. Le Concorde, un avion révolutionnaire, hein, parce qu'il était supersonique, bien sûr, mais aussi parce qu'on s'est rendu compte qu'il était capable de déposer directement les passagers dans leur chambre d'hôtel. Un moustique ayant piqué Christine Bravo, arrêtée pour conduite en état d'ivresse. En Charente-Maritime, un homme a demandé en mariage sa compagne au rayon lingerie d'un hypermarché, pour le meilleur et pour le string. Enfin, le saviez-vous ? En 1925, un escroc a essayé de vendre la Tour Eiffel. Et vu les prix pratiqués aujourd'hui à l'entrée, apparemment, l'escroc sévit toujours. Allez, heureusement, dans 158 jours, c'est fini 2026. Ah bah t'imagines, et demander en mariage au rayon lingerie d'un... Dis donc, c'est pas... Moi, franchement, quelqu'un me fait ça, mais je lui dis « Oh !» Ah ouais, qu'est-ce que c'est que ça? Mes amis, si vous n'avez pas le moral, alors là, je vais te dire, oublie ça tout de suite. Alors là, je vais te dire, t'oublies ça tout de suite. Parce que dans un instant, je vais te donner le truc qui va te libérer des toxines. À mettre dans 20 secondes, là. Quand je vais te dire à toi, tu vas me faire un palababababa et tout ira beaucoup mieux. Tu me crois pas? Tiens, bah vas-y. Tiens, mets ça, là, rien. Là, tu vas pas bien. T'as le moral un peu. Pas, tiens.
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2: 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Et voilà, tu vas beaucoup mieux. Voilà, c'est ça la vie. C'est la seule émission, la seule radio du monde où quand tu passes un jingle, tout va beaucoup mieux. Mes amis, dans un instant, nous allons parler du Tour de France. Mais d'abord, je t'emmène au vent. Voici Louise Attaque sur votre radio ici. Merci d'être avec nous, mes amis.
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0: vais me faire tuer, mes amis. Là, c'était évidemment Louise Attaque avec Je t'emmène. Je vais me faire tuer, mes amis, il est 12h40. Et là, aujourd'hui, c'est la Sainte Anne. Et Anne, c'est qui? C'est la Mamma Rovelli qui s'appelle Anna. Et je ne l'ai pas appelée. Je vais l'appeler tout de suite. Je vais me faire tuer la tête. Tuer, je vais me faire tuer. Attends. Marcel va décrocher. Ah, moi, je suis obligé de l'appeler. Vous savez que je l'appelle que en direct dans cette émission, parce que je l'appelle jamais en dehors. Hein. Elle décroche même pas. T'as vu, elle voit mon nom, elle fait ah non. Hein. Ah, si, ça y est.
1: Allô.
0: Ça va, Anna?
1: Alors, ça va?
0: Et toi, tu vas bien?
1: Mais j'écoute la radio.
0: Ah, tu m'écoutes? Et je voulais juste. Et dis donc, il paraît que c'est la Sainte Anne, non?
1: C'est Sainte Anne aujourd'hui.
0: Eh ben, je t'embrasse. Tout le monde t'embrasse, Anna. Ah.
1: Merci beaucoup.
0: Voilà, je t'aime.
1: Merci
0: fort, ma chérie.
1: Restaurant, la passerelle.
0: Ah bah très bien, j'aime bien. C'est ma mère, elle fait toujours la promotion de tous les restaurants. C'est ma mère passe sa vie dans les restaurants, vous l'avez compris. Et donc voilà, bah t'embrasses tout le monde. Hein. Je t'embrasse, Anna. Ciao, ciao, Bella. Okay. Ciao, ciao.
1: Ciao, ciao.
0: Ciao, ciao. Je te rappelle plus tard, ciao. Évidemment, pas non plus.
1: Oui, ok.
0: Ciao, amore. Ah voilà, voilà, c'est bon, c'est fait, c'est fait, c'est bon.
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0: Si je veux rester sur son testament, je suis obligée de rien rater, hein, parce que ma mère, elle est comme ça. Tac ! Allez, ouvrons notre nouveau dossier. Bonjour, Franck Ray.
4: Bonjour, merci pour l'invitation.
0: Bah, mais avec beaucoup de plaisir, mon cher Franck. Vous êtes directeur de l'Office du tourisme du pays d'Aurillac. Alors, le Tour de France, cet après-midi, arrive sur les Champs-Élysées, mais le 14 juillet dernier, il est passé chez vous, dans le Cantal, entre Aurillac et le Lorient. Alors, un peu plus de 10 jours après, mon cher Franck, vous en avez tiré quel bilan alors de cet incroyable moment que vous avez tous vécu là-bas?
4: Juste avant de démarrer et de parler du Tour de France, oui. Willy, permettez-moi de m'associer et d'avoir une pensée pour les habitants
0: merci
4: touchés
0: beaucoup.
4: Par les incendies.
0: Oui, c'est très
4: et d'apporter
0: bien.
4: Notre soutien aux sapeurs-pompiers, à l'ensemble des personnes mobilisées, et bien sûr en particulier les professionnels du tourisme. Voilà, donc une pensée du Cantal pour toutes ces personnes qui vivent des moments très difficiles.
0: Merci pour eux. Donc ce Tour de France qui est passé chez vous le 14 juillet, quel bilan alors vous pouvez en tirer déjà?
4: Bah c'est un bilan très important, ouais. et de grande qualité. On a été gâtés cette année puisqu'on a eu le Tour de France un 14 juillet, ouais. Avec une journée de repos la veille. Et donc les premiers chiffres, hein, puisqu'ils sont encore à travailler, mais donnent une fréquentation de plus de 60% par rapport à d'habitude,
0: ouais.
4: De l'hôtellerie complet, 100% des hôtels étaient complets pendant les 2 jours du Tour de France.
0: Ouais.
4: Et puis on avait reçu déjà le Tour de France, mais sans la journée repos veille.
0: Et là, ça fait une différence.
4: À plus de 30%.
0: Là, ça fait une différence.
4: Pardon.
0: Le fait qu'il y ait une journée de repos, ça a fait la différence.
4: Plus 30% sur la fréquentation du 13 et du 14 juillet sur le pays d'Aurillac, c'est-à-dire l'agglomération d'Aurillac.
0: Ouais.
4: Après, il faut dire qu'Aurillac avait mis de nombreuses animations en place tout au long de la journée du 13, de façon à divertir les différents touristes et les différents passionnés du Tour de France qui étaient venus et qui anticipent leur arrivée pour être présents sur le parcours le 14 juillet.
0: Et ce qui est dingue, c'est que vraiment, Tour de France, enfin, ça a un effet immédiat. Par exemple, je le disais, il y a un gîte à Murat, qui s'est rempli 10 minutes après la publication du tracé. Voilà, dès que les gens ont vu que ça passait par là-bas, bim, le gîte, il a été rempli en 10 minutes. Enfin, c'est ça qui est fou, quoi. C'est que ça a vraiment un impact immédiat. Dès que c'est le Tour de France, bim, hein, c'est immédiat.
4: C'est exactement ça. Le Tour de France, bah, ça, c'est une grande fête populaire. Il y a les amoureux du vélo, mais il y a aussi les amoureux de la caravane publicitaire, beaucoup de sourires, beaucoup de joie sur l'ensemble
0: Franck,
4: du trajet.
0: Franck, et entre nous, Franck, est-ce que vous l'avez eu le Bob Cochonou?
4: Ben alors, je...
0: Il l'a, je suis sûr qu'il l'a. Et voilà, j'étais sûr.
4: Je l'ai.
0: Je reconnais quand quelqu'un a le Bob Cochonou parce qu'il a un petit sourire dans la voix. Ah, le salopard. Franck, tu me le vends combien, Franck?
4: On négocie hors antenne.
0: On va négocier hors antenne. Je veux mon Bob Cochonou. Vous savez combien il y avait de personnes, tiens, justement, combien de personnes il y avait sur le bord des routes? On peut le savoir, ça, à peu près?
4: Alors, avec mes collègues des offices de tourisme du département, on travaillera les chiffres, on va affiner, mais les premiers chiffres sur l'agglomération d'Aurillac, sur les 2 jours, 13 et 14 juillet, en visiteurs, on parle en visiteurs, on est au-dessus des 60 000 visiteurs sur les 2 jours. Et on ne parle que de l'agglomération, donc une fréquentation, on est à plus de 60% hein,
0: c'est fou,
4: par rapport à, on va dire, à une semaine classique du mois de juillet. Donc c'est exceptionnel pour nous, et puis ça permet aussi, et ça il faut le dire, de montrer nos beaux paysages, nos lacs, nos montagnes, et toute une journée à la télé.
0: Voilà, et de le montrer dans le monde entier, puisque la retransmission est mondiale. Est-ce que, je sais pas, vous avez déjà eu d'appels d'étrangers qui se disent tiens, on va peut-être aller visiter le Cantal bientôt?
4: Alors, on est une terre agricole dans le Cantal, on sème pour récolter. Mais ouais, ce qui est sûr, c'est que quand on regarde les chiffres de fréquentation, on est à 20% d'étrangers classiques. De façon classique, on est entre 8 et 10. Et là, sur le Tour de France, on était à 20%.
0: Voilà.
4: Donc, on peut imaginer que c'est ces pays qui sont venus ou qui ont découvert le Cantal et le pays d'Aurillac sur cette manifestation auront envie de revenir.
0: Bah, c'est trop bien. Et puis alors moi j'ai appris, mon cher Franck, j'ai la honte, hein, tant pis, hein, c'est pas grave, mais j'ai appris qu'Aurillac est la capitale du parapluie.
4: Exactement.
0: C'est pas Cherbourg.
4: Non, c'est Aurillac. On a d'ailleurs une manufacture qui se visite, hein, la manufacture Pigagnol, que vous pouvez venir découvrir à Aurillac. Okay. Et on se fera un plaisir, Willy, de vous la faire visiter.
0: Alors d'accord,
4: et de
0: Franck,
4: vous montrer le savoir-faire cantalien.
0: Franck, je le visite avec vous, mais je veux que vous mettiez ce Bob Cochonou. Sinon, je ne viens pas.
4: Avec plaisir.
0: Donc, il y a ça. Et puis alors, allez, si je ne connais pas le Cantal, je viens, je visite quoi alors? Allez-y, faites un petit peu votre promotion, là. On en profite.
4: Aurillac, il y a le centre historique à visiter, et puis il y a tous ces grands événements. Mais au-delà, nous avons bien sûr de nombreuses montagnes, hein, les monts du Cantal, avec le Pumari, le Perthus. Vous avez parlé, donc, l'étape arrivée dans la station du Lurant, hein, qui nous permet de faire du ski l'hiver. Et puis de nombreux lacs aussi pour se rafraîchir sur des périodes caniculaires. Je rappelle que nous avons sur ce département et Aurillac la chance d'avoir de la fraîcheur. Les nuits sont fraîches, les matins aussi, ce qui permet de passer d'agréables vacances, même en période caniculaire.
0: Eh bien écoutez, c'est noté, hein, mon cher Franck, tout est noté. Merci. J'ai surtout noté que vous aviez donc ce Bob Cochonou, et un jour, je m'en fous, je l'aurai. Enfin, ça c'est sûr.
4: Et moi, l'invitation est lancée, donc n'hésitez pas,
0: on
4: ira visiter la manufacture de parapluies à Aurillac.
0: Allez, c'est noté, mon cher Franck, merci beaucoup. Hein. Donc, directeur de l'Office du tourisme du pays d'Aurillac, Franck Ray, voilà, que vous avez donc reçu le Tour de France le 14 juillet dernier. Et donc, on voit à quel point. Enfin, voilà, ça a un impact, mais immédiat, dès que le Tour de France passe quelque part, et c'est normal. C'est un sport populaire à vivre en direct dès 16h sur votre radio ici. Merci Franck, passez un bon dimanche. Allez, on va faire
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0: Tout à fait, on va faire un petit coucou rapide à Sylvie. Ça va, ma Sylvie?
5: Oui, bonjour Willy, ça va?
0: Alors, tu vas bien? Ah, Sylvie, elle est heureuse. Tu t'appelles d'où, ma Sylvie?
5: Dans la Drôme, c'est un petit village qui s'appelle Parnant.
0: Bon, c'est bien, c'est très bien. Vive les petits villages. Qu'est-ce que tu fais aujourd'hui?
5: Du carrelage.
0: Juste une parenthèse,
5: vu qu'elle m'écoute, je souhaite une très bonne fête à ta maman, Anne.
0: Ah, merci. oui, il vaut mieux lui fêter, vous en êtes obligé.
5: Voilà, joyeuse fête à elle.
0: Merci.
5: Le Cantal, c'est vrai que les nuits sont fraîches et c'est une belle région à découvrir. Et je suis très contente pour eux que ça leur a apporté du monde. C'est bravo à eux.
0: Moi, j'ai honte, mais c'est vrai que je connais pas bien.
5: C'est très atypique. Il y a les salaires, les vaches, des montagnes, des champs, les anciens volcans. Et c'est...
0: Tu vois, Marion,
5: dans un autre monde.
0: Marion, que tu as eu au stand. Est-ce que tu as bien été reçue par Marion au standard? Dis la vérité.
5: Ah, il est parfait.
0: Je l'adore.
5: Il est adorable.
0: Je l'adore, Marion.
5: Regardez-le bien.
0: Oui. Donc, t'es du Cantal, Marion? Attends, excuse-moi, je parle à Marion même. Viens là, fais le tour, Marion, viens là. Attends, il va faire le tour, je vais savoir d'où il est. Parce que depuis tout à l'heure, j'arrête pas de voir danser dès que je dis le mot Cantal. T'es du Cantal, toi, Marion?
6: Non, je suis du Puy-de-Dôme, mais ça reste... On est voisins.
0: D'accord, bien sûr. Alors lui là, tu es un citoyen du monde, mon Marion.
6: Ben oui.
0: Voilà, donc carrelage, Sylvie, c'est ça?
5: Oui, carrelage, dis donc. Alors quel plaisir du coup que tu m'apportes, quand je peux être tranquille et que je peux écouter la radio, voilà, c'est toujours France Bleu. Les points sur les i, c'est magnifique,
0: c'est vrai.
5: La bonne humeur. Et du coup, c'est vrai que je remercie les pompiers, tout ce que les gens ont déjà tout dit, mais merci aussi à vous, à l'équipe France Bleu, parce que c'est
0: ici, tu peux redire.
5: C'est un plaisir de vous entendre.
0: Merci. Alors, tu sais qu'on a changé de nom il y a déjà 8 ans. On s'appelle ici, mais ça va rentrer. Non, mais on s'est compris. Tout va bien, ma Sylvie. Merci beaucoup, en tout cas. T'es adorable. Merci, Marion. Merci, Marion, d'avoir choisi Sylvie.
6: Avec grand plaisir.
0: Bravo.
5: Et merci à toute l'équipe. Vraiment, beaucoup. Ça fait du bien de vous écouter.
0: Merci, Sylvie, de ta fidélité. On t'embrasse très, très fort. Repars pas, parce que surtout peut-être qu'on va te rappeler dans 5 minutes pour le tirage au sort de la carte carburant. Merci. Hein. Ici, c'est chez toi. Allez, on va écouter Taylor Swift. Swift, c'est comme Swiffer, c'est un truc pour faire le ménage. C'est Taylor Ménage avec Opalich, je sais pas ce que ça

0: bon, j'ai dit Opalite. C'était Opalite, évidemment, avec Taylor Swift and Radio.
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1: De retour ici, c'est Willy vient déjeuner chez vous. Nous sommes en direct tout cet été, la pause fraîcheur du week-end, les samedis et dimanches, entre midi et 13h. Alors mes amis, vous le savez, normalement à cette heure-ci, je dis toujours vite, ce sont les 5 dernières minutes à la place, à leur place, à la bonne initiative. Mais là, on a un petit peu de galère pour joindre notre nouvel invité. Je vais pas vous mentir, en fait, il est du côté des Landes. Alors bon, voilà, comme en ce moment là-bas, il se passe pas mal de choses un peu compliquées. Peut-être qu'il peut plus se rendre disponible. Donc ce qu'on va faire, mon cher Marion, tu as un auditeur sous la main. Ah, bah il y a Cédric qui est là. Prenons Cédric tranquillement. Ça va, mon Cédric ?
2: Oui, ça va, mon Willy, et toi ?
1: Ça va très bien, mon Cédric. Merci d'être avec nous. Tu nous appelles d'où, mon bébé ?
2: J'appelle de Puteaux, tu connais ?
1: Oh, bah oui, Puteaux. Oui, je connais Puteaux. Puteaux bien.
2: Oui.
1: Puteaux bien. Hein.
2: Puteaux bien.
1: Puteaux bien. Puteaux pas mal. Qu'est-ce que tu fais de bois, Puteaux, mon Cédric ?
2: Oh bah là c'est week-end et d'ailleurs dans une semaine je suis en vacances, on est en vacances.
1: Tu vas partir donc où dans une semaine ?
2: Oui, on part dans le sud, on part un petit peu dans le sud
1: très
2: là,
1: sur
2: la côte d'Azur. D'accord. Et puis ça va faire du bien là.
1: Ouais, ça va faire du... Parce que tu fais quoi dans la vie Cédric, du côté de Puteaux ?
2: Je suis chef d'équipe, je travaille dans le secteur de la livraison.
1: De la livraison, très bien. Et donc ouais, là donc... c'est les vacances où exactement ?
2: Exactement, et ben j'aime bien Gros du Roi, Grande
1: Motte. Oui. Ah oui, c'est bien ouais. Là-bas. Ouais, Gros du Roi, ouais, très bien. Ouais. Attends, je note, hein, parce que je vais voir si je peux m'incruster. Parce que tu pars de quand à quand ?
2: Eh ben, on part, du coup, je suis en vacances, donc une semaine, on part alors du 1er août. Jusqu'au 7.
1: Ouais, voilà, très bien. Moi, ouais, bah écoute, moi ça me va. Hein. Mais tu pars avec qui ?
2: Je pars avec mon ami et ses enfants.
1: Ah, avec ton ami et son enfant. Ce ne sont pas tes enfants, mais ce sont ses enfants.
2: C'est ça. Tu peux venir avec nous.
1: Avec beaucoup de plaisir.
2: Moi, tu sais. Il y a une chambre supplémentaire.
1: Hein. Oh non, moi je peux dormir avec ton ami, t'inquiète. Hein. Cédric.
2: Et moi je dors sur le canapé alors. Hein.
1: Attends, mais Cédric, tu sais ce qu'on va faire. Moi je dors avec ton ami et toi tu dors dans la chambre d'amis. Et puis voilà, tu vois, on va pas.
2: Ah bah.
1: Non mais faisons les choses simples, bon Cédric. Hein. Et alors, dis-moi, je peux te poser une question un petit peu personnelle.
2: Oui, je t'écoute.
1: Alors, ton ami, quand tu as reconnu ton ami, les enfants étaient déjà grands ?
2: Alors aujourd'hui, les enfants, ils ont. Attends que je ne me trompe pas.
1: Ah oui.
2: Augustin.
1: on voit que ce ne sont pas tes enfants. Alors.
2: Augustin, il a 7 ans.
1: Ah oui, 7 ans. Ah oui, ils sont petits.
2: Et Zoé, du coup, 2 ans de moins, Zoé.
1: Ah voilà. Et ça s'est bien passé ? Tu sais, parce que quand t'as un nouveau papa qui arrive, tout ça, c'est peut-être.
2: Oui. Oh oui, ils sont adorables, les enfants.
1: Ah,
2: après,
1: bien.
2: C'est sûr que. C'est toujours difficile de trouver une place de beau papa, entre guillemets,
1: ouais.
2: Si je peux me permettre.
1: Bah ouais, ouais.
2: Mais oui, ça se passe bien.
1: Trop bien.
2: Une famille recomposée, équilibrée.
1: Super.
2: Et que tout se passe bien pour le
1: bien,
2: mieux.
1: Hein, c'est bien, t'as réussi
2: pour
1: à trouver.
2: Le pire.
1: C'est la vie. Après, voilà, il y a des hauts et des bas.
2: Oui.
1: C'est la vie. Mais en tout cas, voilà, toi, ça s'est bien passé dans la famille. T'as été bien accueilli. Et alors, comment ça se passe avec l'ex ? Avec l'ex ?
2: Je vais pas en parler.
1: Ah bah voilà.
2: Non. Lui, tu sais, dans la vie, il y a des cons, il y a pas des cons,
1: c'est comme ça. Bon, en tout cas, voilà, c'est bien. Tu vas partir avec donc ton ami du côté du Gros du Roi pendant une petite semaine. Ça va bien vous faire du bien, dis donc. Hein. C'est bien que vous ayez pu.
2: Oui.
1: Parce que c'est pas évident. Tout le monde n'a pas la chance de partir. Donc toi, c'est bien. T'as la chance de le faire.
2: Oui. C'est sûr, surtout en plus là, il va y avoir les frais d'essence, d'autoroute, ça va faire mal, hein, l'essence. Hein. Mais bon, on est habitué.
1: Ah oui, tu pars en bagnole ?
2: Oui.
1: Pauvre, mon pauvre, il faut que tu vendes quelque chose. T'as vendu ta maison pour payer ton essence ?
2: Non. Peut-être que j'irai vendre des glaces, tu sais, sur le bord. Je ferai ça pendant mes vacances à la mer. J'irai vendre des glaces là.
1: Ah oui, chouchou, tout ça. Chouchou, donut. Voilà, tu vois, on est obligé d'en être là pour payer son essence. Eh ben, écoute, bonne chance. Tu penseras à moi dès que tu seras dans une station Total et que t'auras les boules. Moi, je t'embrasse fort, mon Cédric. Merci d'être passé nous voir.
2: Avec la carte carburant, c'est vrai que ce serait pas mal aussi.
1: Tu sais quoi, mon Cédric? Peut-être, ne raccroche peut-être pas parce que le tirage, il va se faire là. Dans 2 secondes, on fait le tirage. Et peut-être que c'est toi qu'on rappelle. On ne sait pas. En tout cas, merci beaucoup. Hein. Tu prends bien soin de toi, mon Cédric. Et merci pour ta fidélité et ta gentillesse et d'avoir si bien accepté l'ex de ton chéri. Voilà. Bim, hop,
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1: Et Cédric, on l'a pas entendu, mais il a souhaité bonne fête à ma mère. Ah, alors ça va. Ça, c'est bien. Ça, il marque un point, Cédric. C'est le moment du tirage. Alors, qui qu'on va appeler? On ne sait pas. Là, vas-y. Je découvre le nom en même temps que vous. Alors, qui c'est?
4: Allô?
1: Allô?
4: C'est pas vrai.
1: Non, c'est pas vrai. En fait, j'appelle que les perdants. C'est nouveau. On n'appelle plus les gagnants, maintenant on appelle les perdants.
4: Je sais pas combien il y en a à appeler.
1: Ah bah tant pis, je vous les appellerai tous un par un, parce que j'en ai marre d'entendre les gens heureux. Vous comprenez, je veux entendre des gens malheureux. Sylvie. Sylvie, t'es où là maintenant là, t'es encore devant ton carrelage à la maison?
4: Du coup, oui, mais je viens de sortir dehors pour bien t'entendre.
1: Oui, alors sors dehors, va vite dehors, t'écoutes. Oui. C'est une maison, un immeuble? Non, c'était dans une maison.
4: C'est une maison.
1: Une maison, il y a des voisins.
4: Oui, il y a des voisins.
1: Vas-y, sors, je veux que tu te mettes devant les voisins. J'en ai rien à foutre, tu te mets devant les voisins.
4: Putain, mais alors attends, le portail, il est fermé.
1: Oh là là.
4: Je me mets devant la clôture, c'est pas grave.
1: Mets dans la clôture, et je veux que tu hurles le plus fort possible. Je veux que tu hurles... Ici! Vas-y,
4: ma Sylvie. Prépare tes oreilles. Hein.
1: Vas-y, ma Sylvie, vas-y.
4: Ici!
1: Hé, Sylvie! C'est le meilleur ici de tous les temps! C'est très bien, ma Sylvie, bravo! Alors là, franchement, tu la mérites, ta carte carburant. Maintenant, tu seras
4: donc,
1: un fou.
4: Tu l'as gagnée?
1: Ben oui, tu l'as gagnée. Voilà. Elle sera un faux navire, mais elle aura de l'essence. Merci ma Sylvie, je t'embrasse fort. Merci pour ta fidélité.
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3: Bonjour et bienvenue dans votre magazine Ma France, par ici les économies. Alors notre objectif, vous le connaissez, chaque semaine, vous redonner du pouvoir d'achat. Aujourd'hui, on va voir comment faire nos achats en ligne en profitant de toutes les astuces pour faire des économies. On est en plein Black Friday, les fêtes de fin d'année arrivent, c'est vraiment le bon moment. Et on va tout vous dire avec notre invité. Bonjour Timour Ajoury.
4: Bonjour Valère.
3: Vous êtes journaliste du Média qui est à la fois sur Internet et en kiosque. Merci pour l'info. Je vous propose Timour de commencer par écouter une première question. D'un auditeur.
5: Bonjour, je m'appelle Léo, j'habite à Paris dans le 11e. Et à l'approche de Noël, je voudrais savoir si c'est moins cher d'acheter en ligne. Merci.
3: Ah Léo, une question qui est très concrète pour commencer. C'est mieux de faire ses emplettes de Noël en ligne plutôt que dans des magasins physiques, c'est plus intéressant ?
4: Alors Valère, je vous répondrai comme Christian Clavier dans Le Père Noël est une ordure, ça dépend, ça dépasse. En fait, il n'y a pas de principe général sur lequel serait moins cher en ligne ou en magasin. Déjà, il y a un produit pour lequel le prix est le même partout, c'est les livres, donc il y a la loi sur les prix uniques du livre. Oui. Il peut y avoir un rabais maximal de 5%. Sinon, le principe qui s'applique, c'est celui de la liberté des prix. Donc le magasin ou la boutique en ligne peut pratiquer le tarif de son choix. L'avantage des achats en ligne, c'est que rapidement, on peut avoir une vue globale des tarifs pour un même produit ou pour un produit similaire.
3: Donc, on peut comparer, en fait, finalement.
4: Exactement.
3: Ouais, c'est vrai que ça, c'est pratique.
4: Exactement. Alors, en ligne, il y a toujours un élément à prendre en compte, c'est la livraison. Est-ce que la livraison est payante? Et si oui, à combien?
3: Oui, il faut faire attention aux frais cachés. Et puis, c'est pas la même expérience. Et moi, je trouve que c'est important de le rappeler parce que quand on fait une émission comme celle-ci sur un réseau de radio local, on est attaché à la proximité, on est attaché au commerce de proximité, c'est un autre service, c'est une autre expérience, c'est tout à fait différent et on peut pas toujours comparer ce qui ne l'est pas, effectivement. Donc voilà, c'était l'occasion de le rappeler. Timour Ajoury, on va passer en revue alors tous les bons plans pour mieux dépenser quand on fait ses achats en ligne, peut-être pas tous, mais une partie, et surtout pour faire des économies ou éviter des dépenses inutiles. On est en plein week-end là du Black Friday, il y a des bons plans, si j'ai bien compris, et je le répète, je fais un peu le faux naïf, mais pas forcément. Hein.
4: Oui, voilà, c'est exactement ça. D'ailleurs, la répression des fraudes de l'administration de Bercy dit que vous pouvez faire des bonnes affaires, mais vous devez faire attention quand même, parce que certains professionnels profitent de ce week-end d'achat pour alors tromper, arnaquer les gens. Par exemple, il y a une règle essentielle, Valère, c'est qu'un site ou un magasin qui dit vous faire une promotion formidable, il doit toujours vous annoncer le prix de référence. Le prix de référence, c'est quoi ? C'est le prix le plus bas pratiqué au cours des 30 derniers jours. Il faut pas qu'il y ait une promotion permanente pendant des semaines et des semaines. Sinon, c'est pas vraiment une promotion. Il faut que le magasin ou la boutique soit transparent. Donc faites bien attention à ça. Et puis, le Black Friday, Valère, c'est différent des soldes. Pendant les
3: oui,
4: soldes...
3: Oui, c'est ce que j'allais vous demander.
4: Oui. Ouais. Les soldes, en fait, c'est une période qui est encadrée, prévue par la loi, en hiver et en été, durant 4 semaines. Le Black Friday, c'est une période, une promotion purement commerciale. Et pendant les soldes, en fait, les commerçants peuvent pratiquer la revente à perte. La revente à perte, c'est quoi ? Tout simplement, ça veut dire que les professionnels peuvent vendre leurs produits plus cher qu'au prix auquel ils l'ont acheté.
3: Moins cher que le prix auquel ils l'ont acheté. Voilà. Oui, alors, on ne leur souhaite pas, mais ça veut dire que les soldes, en fait, les prix peuvent vraiment baisser beaucoup. Pendant le Black Friday, on voit à moins 70%. Bon, je ne dis pas que c'est faux, mais enfin, je me renseigne.
4: On peut s'interroger, oui, sur la véracité.
3: Bon, voilà, donc le Black Friday, on y va tranquillement. Il ne faut pas s'exciter avec toutes ces promos proposées et comparer aussi, peut-être. Et ça vaut pour les fêtes de fin d'année, comme pour le Black Friday. Quand on achète en ligne, vous le disiez tout à l'heure, ce qui est top, c'est qu'on peut comparer. Ça, c'est important. Il existe aussi des comparateurs, d'ailleurs.
4: Oui, il existe des comparateurs. Alors l'intérêt des comparateurs, c'est que vous pouvez avoir une vision globale et rapide des prix pour un même produit ou pour un produit similaire. Après, ça vous exonère pas de faire des recherches complémentaires en ligne. Et puis, le prix du produit sur le comparateur n'est pas le seul élément à prendre en compte. N'oubliez pas de prendre en compte les frais de livraison qui ne sont pas forcément affichés sur le comparateur. Donc, furetez bien en ligne, en dehors des comparateurs, et puis et évidemment dans les magasins.
3: Oui, j'ai découvert qu'il y a des comparateurs pour beaucoup de choses. Hein. C'est vrai, on parle souvent des comparateurs pour l'électricité, pour les assurances, pour les mutuelles, mais là, on parle plutôt de faire ces courses de fin d'année à l'occasion notamment du Black Friday et puis du tunnel qui s'annonce. Bon, on peut comparer des jouets, on peut comparer de l'électroménager, mais c'est pas toujours indépendant un comparateur. Il faut faire attention.
4: Non, alors en fait c'est tout le problème. Le comparateur, son modèle économique, c'est de se rémunérer auprès des commerçants, des plateformes de vente, et donc il gagnera une commission sur les achats que vous ferez en cliquant sur les liens présents sur son site. Mais alors il y a des comparateurs que je voudrais citer où il y a un historique des prix moyens pratiqués sur une période, la période précédente. Donc par exemple Idéalo ou le Dénicheur. Et si vous constatez que le prix a récemment augmenté, c'est peut-être le signe que vous pouvez attendre un peu. C'est peut-être le signe que le prix va à nouveau baisser dans les prochains jours, dans les prochaines semaines. Sur ces deux comparateurs, vous pouvez activer une alerte pour savoir quand le prix va descendre à un niveau que vous définissez.
3: Ça, c'est pas mal. Donc, Idéalo ou le Dénicheur.
4: Voilà.
3: Le Dénicheur, ils étaient à notre micro justement la semaine dernière d'ailleurs. Qu'est-ce que vous pensez de cette méthode ? On regarde des comparateurs ou un comparateur, ça nous donne un peu une idée du marché, puis après on va regarder nous-mêmes les différentes enseignes pour comparer celles qui avaient l'air les plus intéressantes pour confirmer, parce qu'il peut y avoir des promos, des trucs qu'on voit pas.
4: Oui, tout à fait, oui. Oui, vous pouvez regarder le comparateur, vous pouvez regarder directement le site et puis aller si possible en magasin. Voilà.
3: Ok. Autre question très concrète. Est-ce que les déstockeurs en ligne, c'est intéressant ?
4: Oui, ça peut être intéressant. Mais comme les déstockeurs en dur, les magasins près de chez vous. Le principe, c'est le même. En fait, vous pouvez acheter des articles invendus. Donc, comme exemple de déstockeurs, vous avez The Braderie, Shoes, des griffes stock. Ces derniers jours, par exemple, j'ai regardé l'exemple d'un pull. Donc, prix initial était barré. C'était 70 euros. Il était proposé à 40 euros. Donc, voilà, vous pouvez faire de bonnes affaires, mais à vérifier, évidemment, à confirmer.
3: À confirmer. Toujours, hein, vous nous dites toujours ça à confirmer quand
4: oui,
3: même.
4: Oui, ouais, oui.
3: Ouais, ouais, ouais. Redites-nous les noms de ces déstockeurs.
4: Alors, The Braderie, Shoes et des griffes stock.
3: Allez, voilà, ça nous fait encore des pistes pour réduire la facture là, pour les fêtes de fin d'année. Il y a aussi les sites qui centralisent les bons plans, notamment D-Labs. Est-ce que c'est un site à découvrir que vous conseillez ?
4: Oui, pourquoi pas. Donc c'est une plateforme de bons plans, des bons plans recommandés par les internautes ou par l'équipe du site. Donc vous pouvez trouver des réductions sur les prix de tel ou tel produit ou des remises sur les rayons d'un magasin. Alors attention, quand c'est l'équipe de la plateforme qui vous propose un bon plan, le site peut être rétribué par le marchand pour vous inciter à cliquer. Il y a une diversité de produits, c'est ça qui est intéressant. Donc par exemple, c'est derrière. J'ai trouvé un flacon de magnésium à 13 euros, une paire de chaussures à 55 euros, ou même, bon, c'est, je ne sais pas si c'est un très très bon plan, mais une montre à plus de 28 000 euros. Donc beaucoup de
3: produits. Ça, c'est encore autre chose. Alors, D-Labs, c'est D-E-A-L-A-B-S. Alors, je ne fais pas du tout leur pub, il y en a d'autres, mais simplement, c'est le type de site qui, effectivement, vous font des recommandations à travers notamment des avis de consommateurs et peut y avoir des belles promos. Timo Ajuri, journaliste pour Le Média, merci pour l'info. Un autre gros sujet quand on achète en ligne. Mais alors un sujet énorme, les codes promo, c'est démentiel. Première question, faut-il encore acheter sur le web sans un code promo ?
4: Alors, c'est bien d'avoir un code promo, en effet. Code promo, c'est une technique pour vous inciter à acheter, mais aussi c'est une technique pour le consommateur, pour faire des économies. Par contre, attention, il y a un minimum d'achats qui peut être prévu. Ces derniers jours, par exemple, j'ai trouvé sur un site un code promo qui exigeait un minimum d'achat de 130 euros.

0: Voilà, et puis vous avez aussi des, il y a aussi des plateformes en ligne qui proposent des codes promo. Moi, j'en parle souvent, mais Igral, Wanted et j'en passe. Il vaut mieux faire ça que de chercher sur Internet code promo de la marque sur laquelle on veut acheter un truc, parce qu'alors là, on tombe dans la jungle, il y a tout et n'importe quoi. Un autre gros sujet, Timour, le cashback, qu'est-ce que c'est ?
1: Alors, le cashback, c'est tout simple, en fait, c'est vous récupérez une partie de l'argent que vous avez dépensé au cours d'un achat, donc vous pouvez le récupérer sous forme d'argent, de cagnotte ou de bons d'achat, à ne pas confondre, Valère, avec un autre cashback, c'est-à-dire la possibilité de retirer des espèces chez un commerçant avec sa carte bancaire.
0: Ok, il faut rester prudent sur le cashback.
1: Oui, il faut rester prudent parce que comme les codes promo, ça peut vous pousser à la dépense, à acheter beaucoup de produits, à acheter beaucoup plus que ce dont vous avez besoin. D'autant que des paliers de dépenses peuvent être prévus pour que vous achetiez encore plus que prévu. Donc, prudence aussi, Valère, sur les services de cashback qui prévoient un abonnement payant. Donc par exemple, autour de 20 euros par mois pour avoir des remises jusqu'à 15%.
0: Ça, je connais. C'est pas, d'accord.
1: Voilà, okay. Donc faites attention. Alors, vous pouvez prendre un service de cashback payant, mais vous voyez si effectivement ça peut
0: permettre d'économiser. Il faut sortir la calculatrice avant. Vous l'avez sorti la calculatrice. Bonjour Corinne.
2: Bonjour.
0: Vous êtes en Ardèche. Alors, vous avez cumulé plus de 400 euros de cashback en 2 ans.
2: Ah ouais, ça fera. Et encore, je vais les avoir plus parce qu'ils valident normalement les cashbacks au début du mois.
0: Ouais.
2: Donc, début décembre, je pense que je vais avoir des cashbacks qui vont faire monter ma cagnotte. Et en 2 ans, au jour d'aujourd'hui, je suis à 434 euros cumulés en 2 ans récupérés avec du cashback.
0: Quand vous m'avez écrit sur mon mail par ici des économies @radiofrance.com, vous m'avez expliqué que vous utilisiez Igral, c'est ça ?
2: C'est ça.
0: Ouais. C'est ça. Ça vous pousse pas à la consommation, Corinne ?
2: Sans abonnement. Et sans abonnement. Non, je sais rester raisonnable, mais et puis je l'achète, j'achète. Dès que j'ouvre un site qui est dans mes favoris que j'ai mis dans Igral, avant d'ouvrir le site, je passe par Igral. Comme ça, je suis sûre de ne pas faire de boulettes et de ne pas passer au travers de mon cashback.
0: Et en fait, Igral, à la fois, vous fait du cashback et teste en plus tout un tas de codes promo qui sont mis par les utilisateurs pour voir s'il n'y en a pas un qui s'applique, c'est ça ?
2: Alors, les codes promo, moi, je ne les utilise pas sur Igral.
0: Okay.
2: Je ne sais pas s'ils le font.
0: Eh bien, je vous l'apprends.
2: Ah bon, ben je vais voir. Vous allez me pousser à la consommation.
0: Hein. Non, alors justement, non, mais ça c'est le vrai sujet, et Timour en parlait à l'instant. Vous me dites ça ne me pousse pas à la consommation, c'est-à-dire qu'il faut regarder le truc dans le sens inverse. D'abord, de quoi j'ai besoin, j'y vais, et après j'ajoute la couche cashback pour récupérer un peu de sous. Hein.
2: Voilà, donc je vais passer ma commande. Donc avant de passer ma commande, je regarde s'il y a une remise, s'il y a un cashback, et après je passe ma commande et le mois suivant, à peu près. Il y a un délai d'environ entre quelques jours et puis 90 jours, je crois, maximum, selon les les pour récupérer le cashback. Mais il y a des fois, c'est immédiat. Vous allez, par exemple, on peut citer des marques
0: Sentez-vous libre, oui.
2: Alors, si vous allez, par exemple, sur Ikea, vous achetez alors là, on achète des bons d'achat en ligne.
0: Ouais.
2: Donc, en fait, c'est comme si on vous offrait un bon d'achat, cadeau. Hein. Donc, vous achetez, mettons, pour 150 euros. Et quand vous allez payer en magasin avec ce bon d'achat de 150 euros, cette carte cadeau que vous vous êtes achetée, mais derrière, Igral va vous redonner 4,50 euros. Alors, ok, c'est que 4,50 euros, mais au cumulé, j'arrive à presque 500 euros sur 2 ans. Quoi.
0: Non, mais c'est hyper intéressant. Et ce que je comprends bien, c'est que ça pousse pas la consommation si on le fait dans le bon sens.
2: Non.
0: Merci beaucoup. Merci Corinne. Merci beaucoup pour votre témoignage. Bonne journée sur ICI. J'en profite pour vous rappeler, vous qui nous écoutez, on est là pour vous aider. Vous avez un mail pour nous écrire. On attend vos questions. Vous pouvez aussi participer à l'émission en m'écrivant par ICI les économies @radiofrance.com. Timour, vous disiez, il faut faire attention aux frais cachés. Très rapidement, s'il y avait 2-3 choses à retenir quand on fait ses achats en ligne, le kit de survie, c'est quoi ?
1: Alors, comparer. Faites attention aux frais de livraison, combien un produit va vous coûter au total. Faites attention aussi, est-ce que vous voulez vraiment ce produit pour pas avoir à le rendre.
0: Et il y a un autre système qui émerge, des applications vous remboursent une partie de vos achats sur présentation du ticket de caisse. On va tout vous dire dans un instant avec la cofondatrice de l'application 10%.
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0: En version magazine, le thème aujourd'hui, comment faire ses achats en ligne de façon optimale. Il y a le Black Friday, on est en plein week-end, on prépare les fêtes, donc on fait attention, on vous dit tout avec Timour Ajoury, journaliste du Média.

0: Média. Merci pour l'info qui est en ligne, mais qui est aussi un magazine mensuel en kiosque. Et puis Clémence Luc nous a rejoint. Bonjour Clémence.
1: Bonjour.
0: Vous êtes cofondatrice de 10%, qu'on retrouve sur 10%.fr. Alors qu'est-ce que c'est 10%?
1: Écoutez, 10%, c'est une application de cashback. On a créé 10% pour recréer du lien entre les marques et les consommateurs. C'est une application de fidélité qui offre du cashback, c'est-à-dire qui rembourse 10% des produits éligibles sur présentation d'une preuve d'achat. C'est très simple, on peut télécharger l'application sur le Play Store, l'Apple Store, on la trouve partout. On partage ces preuves d'achat, des achats que de tous les jours qu'on fait en grande distribution. Et c'est magique, on récupère 10% sur tous les produits éligibles. C'est du vrai cash. Dès qu'on atteint 5 euros sur la cagnotte sur l'application, on peut se faire un virement sur son compte en banque.
0: Alors, je télécharge 10%, je vois vos partenaires actuels et chaque partenaire propose des produits, j'imagine, sur lesquels on peut avoir du cashback, c'est ça?
1: Exactement, on travaille sur toute une catégorie.
0: Bon, donc disons
1: par
0: du
1: exemple,
0: dentifrice, Colgate, le dentifrice pour pas les citer. Donc si moi je suis habitué de ce dentifrice, bah là c'est top, bingo, ça match. Je prends mon ticket de caisse avec la preuve d'achat du Colgate et vous me remboursez 10% sur mon compte en banque.
1: Tout à fait.
0: Voilà, bah c'est aussi simple que ça. Et je peux faire mes achats dans n'importe quelle enseigne?
1: Exactement, l'idée c'est vraiment que vous fassiez vos achats comme d'habitude, en ligne, en supermarché, dans des grands hyper, dans des petites supérettes.
0: Ouais, ouais.
1: Du moment que vous achetez les produits éligibles, ça fonctionne partout, tout le temps.
0: Alors, il faut être transparent parce que nous, notre objectif ici, c'est d'aider les auditrices, les auditeurs à retrouver du pouvoir d'achat. Et il faut, et bien sûr, c'est le type d'application, c'est malin, mais il ne faut pas que ça pousse à la surconsommation. Et ça, j'imagine, vous le partagez avec nous, Clémence.
1: Évidemment, et c'est pour ça qu'on est vraiment centré sur les achats du quotidien. On va travailler sur les produits laitiers, Actimel, Danette, le beurre, l'huile d'olive, le dentifrice. On n'a pas besoin de 50 tubes de dentifrice chez soi, a priori. L'idée, c'est plutôt que sur les achats de fonds qu'on fait en permanence, au-delà des périodes de fêtes de fin d'année, etc., on puisse s'assurer d'acheter des belles marques, de pouvoir se faire plaisir là-dessus, mais dans une consommation raisonnable, évidemment.
0: Donc, on récupère 10% sur chaque achat qu'on fait avec vos partenaires, si ça correspond aux produits. Combien récupèrent vos utilisateurs en moyenne?
1: Alors, actuellement, on est autour de 17 euros par mois sur les utilisateurs actifs en moyenne. On peut monter jusqu'à plus de 60 euros. Mais comme vous le disiez, on n'est pas forcément là pour l'hyperconsommation. Mais on est sur une moyenne, du coup, autour de 17 euros, ce qui est quand même une vraie économie. Et notre objectif à nous, c'est de couvrir toutes les catégories d'un ticket de caisse. Donc, on travaille tous les jours pour nouer de nouveaux partenariats avec les marques du quotidien. Notre objectif étant qu'à la fin, on puisse récupérer 10% sur tout un ticket de caisse pour nos utilisateurs.
0: Voilà. Donc, aujourd'hui, on parle des achats en ligne et vous voyez que sur une application comme ça, eh bien on passe du web vers, j'allais dire, la vraie vie. Le web, c'est la vraie vie. Mais en tout cas, vers des magasins aussi de proximité, puisqu'on en parlait tout à l'heure. Et sur ici, on y est attaché. Merci beaucoup, Clémence Luc, cofondatrice de 10%. Et le site, c'est donc 10%.fr. Timour Ajoury, journaliste du Média, merci pour l'info. Avant de nous quitter, vous allez vous prêter au jeu notre quiz. C'est le vrai-faux pour finir avec les idées claires sur ce thème des achats en ligne. Comme ça, là, après, on va pouvoir se balader et consommer sereinement, intelligemment, en réduisant les dépenses. Vrai ou faux, on perd notre droit de rétractation quand on achète en ligne?
2: Faux. Vous avez, justement, quand vous achetez en ligne, un droit de rétractation de 14 jours. Sauf pour certains produits, les denrées alimentaires, les vêtements sur mesure, les denrées périssables.
0: Voilà. Ok. Vrai ou faux, le cashback, c'est l'arnaque à tous les coups?
2: Non, pas forcément. Au contraire, vous pouvez faire des économies.
0: Vrai ou faux, on peut trouver des codes promo qui marchent sur Internet?
2: Mais vrai, vous pouvez trouver des codes promo.
0: Alors, on ne va pas sur n'importe quel site pour les trouver, hein, c'est important de le rappeler. Et ça peut se trouver sur le site marchand sur lequel on est. Parfois, il faut fouiner un peu.
2: Oui, voilà, tout à fait. Sur la page d'accueil, dans les newsletters, sur les réseaux sociaux. Voilà, nombreux moyens pour trouver des codes promo.
0: Tiens, on n'a pas eu le temps d'en parler, c'est l'occasion. Vrai ou faux, les achats groupés, c'est un bon plan pour payer moins cher?
2: Oui, ben, en particulier pour les achats d'énergie ou de gaz. Par exemple, des associations de consommateurs, des communes peuvent proposer des achats groupés. Et évidemment, regardez si l'offre proposée est adaptée à vos besoins.
0: Regardez, en ce moment, il y en a un qui est proposé par l'asso de consommateurs UFC Que Choisir avec Octopus, 21% de moins sur l'électricité par exemple. Ça vaut le coup, il doit rester quelques places. Vrai ou faux, il faut se méfier de certains sites très discount, trop discount, qui ne respectent pas toujours les règles de sécurité?
2: Ben oui. Donc, une offre qui paraît trop alléchante est peut-être trop belle pour être vraie. Donc là encore, vous pouvez comparer. Et puis, vérifiez aussi que les produits que vous voulez commander sont conformes aux normes de sécurité. Ce n'est pas toujours le cas sur certaines plateformes, par exemple AliExpress, Shein ou Temu. Donc, vérifiez toujours, par exemple, en période de fêtes pour les jouets s'ils sont bien adaptés et présentent pas de risque pour vos enfants.
0: Une dernière pour la route, vrai ou faux? Rien ne sert de comparer, tous les acteurs sont alignés sur les prix.
2: Non, faux. Principe de liberté tarifaire, donc comparer.
0: Voilà, comparer, ça vaut le coup. Merci beaucoup en tout cas, Timour Ajoury, vous êtes journaliste du Média en ligne. Merci pour l'info. Alors c'est un média en ligne, mais c'est aussi un magazine mensuel.
2: Un magazine disponible par abonnement et tous les trimestres en kiosque.
0: Voilà, et qu'on retrouve en kiosque. Merci pour vos éclairages, Timour. J'espère que vous qui nous avez écoutés, vous y voyez plus clair. Hein. On est en pleine période Black Friday, fête de fin d'année, allez-y tranquillement. Réécoutez tranquillement aussi l'émission pour tout savoir. Partagez-la avec vos proches et puis faites-les profiter de cette mine d'infos pratiques au service de notre pouvoir d'achat. Tout se passe sur ici.fr. Alors la semaine prochaine, gros sujet dont on va parler, les frais bancaires. Alors là, c'est un gros morceau. Et vous allez voir, vous allez faire des économies. Vous saurez tout.
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1: Le chemin de Stevenson, c'est un parcours mythique, du cœur volcanique de la Haute-Loire aux vallées ensoleillées du Gard. C'est le parcours que l'écrivain Robert Louis Stevenson, auteur de L'île au trésor, a parcouru seul avec son ânesse Modestine en 1878. Un périple de 15 jours qu'il raconte dans son livre « Voyage avec un âne dans les Cévennes ». Mais moi, j'ai envie de vous faire découvrir cette aventure en un week-end, avec une étape du pont de Montvert au pic de Finiels, une étape qui grimpe sur le toit des Cévennes, le mont Lozère. Et à la fin de cet épisode, vous saurez ce que Stevenson était venu chercher ici, seul, avec son âne. Je m'appelle Delphine Soula, je suis animatrice à Ici Gare Lozère et j'adore le chemin de Stevenson. Parce que en pleine Cévennes, le temps ralentit. On est connecté à la nature, à ses forêts, ses vallées, ses ruisseaux au milieu des rochers et ses sommets désertiques arrondis par le temps. Ce chemin, c'est aussi mon enfance. J'ai des souvenirs de ramassage de châtaignes et de champignons avec les parents, de jeux dans la rivière, de cueillettes de fleurs et même de batailles de boules de neige. Le Mont Lozère, en toute saison, c'est fort et à chaque fois différent. C'est un vrai partage d'émotions. Bienvenue dans Partir, le chemin de Stevenson en Lozère, le temps d'un week-end. Notre point de départ, c'est le pont de Montvert, dans le sud de la Lozère. Un petit village de maisons de granit, concentré autour d'un vieux pont voûté, sous lequel passe une rivière, le Tarn. Partout, on entend le bruit de l'eau. L'air sent la pierre humide, le bois mouillé et la mousse. Tout respire la lenteur. La vie simple, l'essentiel, c'est austère, c'est beau. C'est aussi un lieu chargé d'histoire. Véritable bastion protestant, il a été au cœur des guerres de religion et il a payé cher son engagement avec des exécutions et des représailles sanglantes. Pour aller à Pont-de-Montvert, je vous conseille de venir en voiture, c'est beaucoup plus pratique. Comptez 2 heures depuis Nîmes où se trouve la gare TGV la plus proche. Il y a un grand parking à l'entrée du village, parfait pour laisser la voiture et attaquer les sentiers. On commence notre balade le long du Tarn. La rivière coule entre les rochers et il y a quelques passages où on peut se baigner. L'eau est fraîche, revigorante, limpide. On peut s'amuser, se poser, pique-niquer avant de partir randonner. On passe ensuite le pont, celui-là même que Stevenson a emprunté avec son âne qui refusait d'avancer. Dans les ruelles, tout parle de lui. Des panneaux racontent son itinéraire. Et je repense à cette phrase que j'ai lue dans le carnet de Stevenson. Je voyage non pour aller quelque part, mais pour marcher. Je voyage pour le plaisir de voyager. Le chemin de Stevenson, c'est le GR 70. Donc, on suit les marques blanches et rouges du GR. Et comme sur tous les chemins de grande randonnée, chouchoutez vos pieds. Il faut des chaussures de rando déjà rodées. C'est la base. Et des chaussettes doubles. C'est efficace, ça, pour empêcher les frottements. Et donc, les ampoules. Le long du chemin, il y a des locations d'ânes pour vivre cette randonnée au plus près de celle de Stevenson. Mais contrairement à l'écrivain, je vous déconseille de prendre un âne. Surtout juste pour 2 jours. Et puis on n'avance pas à son propre rythme, selon ses envies. On doit s'adapter au rythme de l'animal et s'arrêter quand lui l'a décidé pour brouter une herbe par exemple. C'est pas très agréable. Mais je vous ai promis de vous faire découvrir l'ascension vers le sommet du Mont Lozère, le pic de Finiels. On y va tout de suite ?

0: On est donc sur le chemin vers le hameau, le Finiels, le dernier avant le sommet. On traverse le hameau, le paysage change, les murs de granit laissent place à une étendue de fougères, de genêts, de calunes. Les arbres deviennent rares, tordus par le vent. La civilisation s'éloigne. C'est le cœur du Mont Lozère, rude, pur, sauvage. Devant nous, la silhouette arrondie du pic de Finiels, le point culminant du Mont Lozère. Ici, la météo change vite. Alors je vous conseille d'avoir toujours avec vous une couverture de survie. C'est léger, pas encombrant, pas cher. Elle protège du froid, du vent, de la pluie. Elle prévient l'hypothermie. Elle sert aussi à se signaler parce qu'elle brille. Sa face argentée garde la chaleur et la dorée reflète le soleil. Un petit accessoire qui peut sauver la vie. Je vous conseille aussi d'avoir une veste imperméable, un sac étanche et un pull chaud, même en plein mois d'août. Sur le chemin, ne cherchez pas la performance. Le secret, c'est de trouver son rythme. Ni trop vite, ni trop lentement. Pensez à bâtonner, comme on dit entre randonneurs. Un bon bâton de marche, c'est le troisième pied du randonneur. Sans lui, vos genoux vont vite crier grâce. Et quand vous traversez un hameau, pensez à les ranger pour que leur bruit ne trouble pas la quiétude des habitants. Maintenant, nous ne sommes plus très loin du sommet. On découvre alors des rochers de granit, de forme presque ronde. Ça me fascine. Il y en a partout, par endroits clairsemés et parfois empilés les uns sur les autres. Et on se demande comment ça tient. En fait, ça s'appelle un chaos granitique. C'est le gel et le dégel qui ont façonné la masse de granit et émoussé les angles des roches. Là, quand j'étais enfant, on jouait avec mon frère à se percher le plus haut possible. Et je voulais toujours aller plus haut que lui. Sur le chemin, je croise Jocelyne André. C'est une habituée du Stevenson. Elle a fait le chemin plusieurs fois. Elle lui a même consacré un livre. Louise et la magie du Stevenson.
1: Moi, je préfère me laisser l'idée d'une espèce d'être un artiste géant qui a pris les rochers et qui les a posés comme ça. Et on se demande comment ça tient parfois, parce que c'est vrai que c'est vraiment en suspension. Et on se dit, mais comment est-ce possible, quoi ? Et c'est ce côté mystérieux qui est envoûtant. Quel que soit le temps qu'il fait, c'est magique.
0: Nous ne sommes plus qu'à quelques pas du pic de Finiels. On a tout autour de nous des sommets émoussés, des plateaux aux pentes douces drainées de ruisseaux, des tourbières, de la bruyère. Le point culminant du Mont Lozère est là, au milieu de cette toundra lozérienne. Quand il fait beau, on a une vue à 360 degrés. On voit les Alpes enneigées et la mer Méditerranée. Je pourrais passer des heures ici.
1: Le Mont Lozère, t'es là, t'es envahi, t'es tout petit. C'est une ambiance. Moi, j'adore ça. Cette austérité, il n'y a rien. Il y a le silence, le bruit, il y a le vent, il y a les murmures, il y a tout.
0: Et surtout, il n'y a rien. Alors, avant de s'engager sur le chemin et de quitter le pont de Montvert, le point de départ, je vous invite à prendre avec vous un sandwich et de l'eau, au moins 1,5 litre par personne. Le cadre est idéal pour pique-niquer et même faire une sieste. En revanche, on ne peut pas camper, c'est interdit. Ici, on est dans le parc national des Cévennes, donc c'est réglementé.
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0: Après avoir gravi le sommet, j'aime prendre un instant pour profiter de l'endroit. Je m'assieds sur une pierre, je regarde la lande, les genévriers, les myrtilles, les bruyères, les ruisseaux, les Cévennes qui s'étendent comme un océan vert de collines. Au fait, au début de cet épisode, je vous ai dit que vous alliez découvrir ce que Stevenson cherchait vraiment en partant marcher avec son ânesse Modestine.
1: Il était parti chercher la liberté, le réconfort, l'oubli, parce qu'il avait eu une rupture amoureuse qui l'avait beaucoup blessé, et donc il est parti comme ça pour retrouver un peu de paix en lui.
0: Si vous voulez emmener le livre de Stevenson sur les chemins, je vous conseille plutôt de le lire après votre venue. Mieux vaut, selon moi, être dans l'instant présent, admirer le paysage, profiter du lieu et se concentrer sur votre propre ressenti. Si vous avez encore un peu de temps devant vous, si votre week-end n'est pas terminé, j'ai une dernière idée pour vous. On oublie nos bâtons de randonnée et nous allons à la rencontre de chiens, des huskies exactement.
3: En place ? Ok ! Hey !
4: Moi j'utilise le G pour droite, le Y pour gauche, devant pour avancer. Et au moment du départ, pour qu'ils soient prêts et qu'ils sachent que c'est le moment où on va attaquer, je leur dis toujours « en place ». Donc là, ils se tiennent prêts, ils savent que c'est le moment où on va partir.
0: Nous sommes à la station de pleine nature du Mont-Lozère. David Bail est musher, c'est-à-dire pratiquant d'attelage canin. Il nous attend entouré de trois huskies, Vodka, Aloutou et Amarok Tok. On va faire du canirando sur le chemin de Stevenson. On s'équipe donc d'un harnais et d'une longe reliée à un ou deux chiens pour nous aider dans la marche. C'est en quelque sorte une marche tractée. D'ailleurs, les chiens sont plus performants sur la neige. Ils peuvent faire jusqu'à 80 km, alors que sur un chemin en terre, à cause du frottement qui ralentit, ils ne peuvent faire que 30 km maximum. En fait, sur la neige, ça glisse. En plus, les chiens écartent leurs pattes et ils s'enfoncent moins. Ça leur permet de moins se fatiguer.
4: On emprunte les moins joies sur le Stevenson, donc les pistes de ski alpin, et on finit sur le Mont-Lozère pour redescendre par la cabane des bergers. Ouais, ça doit faire 3 heures de marche. C'est un des plus beaux quand même panoramas du Mont-Lozère.
0: Pour une demi-journée de canirando en Lozère, comptez entre 30 et 40 euros par personne. Et pour trouver le prestataire local qui vous convient, vous pouvez appeler l'office de tourisme. Avant de repartir, un dernier conseil. Ramenez vos déchets, refermez les portillons, tenez les chiens en laisse à proximité des troupeaux. Le Mont-Lozère, c'est un espace vivant, fragile. Et c'est ça aussi l'esprit de Stevenson. La discrétion et le respect. Ça vous permettra de voir, sans doute, des animaux sauvages comme des loups, des cerfs, des renards, des sangliers, des aigles, des vautours. Ici, c'est leur domaine. Mais ça, vous le découvrirez quand vous viendrez.

0: Nostalgie et voyage ce dimanche matin pour commencer votre journée aux côtés de Julien Clerc. Partir sur votre radio ici.
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0: Nous sommes le dimanche 2 août et aujourd'hui, eh bien figurez-vous qu'on fête les Juliens. Alors bonne fête à tous les Juliens qui se réveillent avec nous ce matin, c'est un vrai plaisir de vous retrouver. Et voici toute l'équipe qui vous accompagne jusqu'à 7h. Nous avons Guy Registe à la rédaction en chef ce matin, Christophe à la réalisation de l'émission. Au standard, c'est Dylan qui vous accueille au 0810 055 056. Et pour l'actualité de ce dimanche 2 août, c'est vous Valentine Lethez. Bonjour Valentine.
2: Bonjour Louis, bonjour à tous.
0: Des nouvelles rassurantes ce matin sur le front des incendies.
2: La situation est stable dans le Var, le méga-feu toujours fixé en Gironde, les vacanciers arrivent dans les Landes, c'est dans un instant. Tout ça grâce aux exploits des pompiers, mais grâce aussi au travail méconnu de la défense des forêts contre les incendies. Reportage dans une demi-heure avec ses agents, c'est l'info du jour.
0: Merci Valentine, l'actualité à vos côtés c'est maintenant.
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0: Très bon réveil et bon dimanche à l'écoute de votre radio ici. Il est 6h. 6h, c'est parti pour le tour de l'actualité. À vos côtés, Valentine Lethez. À la une, cette nouvelle victoire contre le feu dans le Var.
2: Grâce à un nombre record de 450 largages d'eau et de produits retardants, l'incendie est stable dans le massif du Gros-Bessillon. Après avoir parcouru 1800 hectares depuis avant-hier, c'est une première bataille de remportée, estime le préfet Simon Barbre, mais pas la fin de la guerre.
4: Nous sommes satisfaits parce que les sapeurs-pompiers et toutes les personnes engagées dans les airs et à terre ont réalisé un véritable exploit. Nous restons prudents parce que le combat continue, les vents changent, ils sont parfois tournoyants, que la vérité d'un soir n'est pas forcément la vérité du lendemain matin. Mais ce qu'on peut dire, c'est que les 24 heures qui viennent de se passer ont été des heures d'âpres combats et d'une bataille qui a été gagnée, qui est remportée ce soir, même si ça n'est pas la fin de la guerre contre ce feu du gros Bessillon.
2: Et après de 600 km de là en Gironde, le méga-feu n'est pas éteint, mais fixé depuis hier matin. 10 000 évacués de plus ont l'autorisation de rentrer chez eux. C'est le début du tant espéré retour à une vie normale, à l'été et ses vacanciers, comme au camping Calette de Parentis dans les Landes, tout juste rouvert et militant après 5 jours de fermeture.
5: Depuis l'accueil du camping, la gérante Agnès Laluc passe son temps à répondre au téléphone.
6: Oui, on a été épargnés, tout va bien. On vous attend avec plaisir.
5: Derrière son écran, elle recontacte les près de 200 personnes censées occuper les pelouses, la plupart laissées à l'abandon.
7: On doit les rassurer et puis certains les convaincre de ne pas annuler. Le ciel est bleu, on n'a pas de fumée, les routes sont dégagées. On a tout pour accueillir les gens normalement et il n'y a aucune raison d'annuler aujourd'hui.
5: Heureusement pour elle, sa clientèle compte près de 70% d'habitués de longue date, parmi eux Betty, présente pendant un mois tous les étés depuis 10 ans.
8: On l'appelle notre petit paradis, ce lieu.
5: Originaire de Normandie, elle a accouru dès la réouverture du camping pour installer sa caravane et sa tente à l'endroit habituel.
8: Mes vacances, c'est ici. Je ne pourrais pas me retrouver même dans un camping à côté, quitte à prendre des vacances et puis à venir s'il faut replanter. S'il y a besoin d'un coup de main, bah on sera là.
5: Face à elle, énormément d'emplacements vides, sauf un.
8: C'est qu'une famille aussi et les grands-parents sont venus, leurs enfants, leurs petits-enfants, et là, il y a leurs arrière-petits-enfants avec eux, quoi.
5: Venir en vacances dans ce camping, c'est une véritable tradition. Le groupe d'amis a même partagé plusieurs posts sur ses réseaux sociaux pour inciter les autres vacanciers à venir.
2: Aller en vacances dans les Landes comme en Gironde, c'est un geste de solidarité, estime le Premier ministre dans la tribune dimanche. Sébastien Lecornu balaie par ailleurs les accusations de certains habitants du Porge. Selon eux, les autorités ont sacrifié leur maison pour protéger celle du Cap Ferret. Faux, répond le chef du gouvernement, pour qui leur douleur est instrumentalisée par des complotistes sur les réseaux sociaux.
0: Le soutien de l'État réclamé aussi au zoo de Beauval.
2: Très critiqué pour son projet de construction de delphinarium dans le but d'accueillir la vingtaine de dauphins du parc Planète Sauvage et du Marineland d'Antibes, le directeur de Beauval juge le soutien du gouvernement insuffisant face au coût de l'opération estimé à 45 millions d'euros. Un chassé-croisé à la hauteur du premier week-end du mois d'août. Un peu plus de 1000 km de bouchons en France ont été relevés au plus fort de la journée d'hier, un niveau équivalent à celui de l'an dernier. Ce dimanche, c'est rouge pour les départs dans le sud-ouest et en Auvergne-Rhône-Alpes, orange ailleurs, comme pour les retours près de la Méditerranée.
0: 6h03 sur votre radio ici, on prend la route du Tour de France Femmes.
2: La néerlandaise Lorena Wiebes a remporté la première étape hier en Suisse, une boucle autour du lac Léman et de Lausanne, 138 km bordés d'une foule de spectateurs, Manon Vautier-Chollet, au point de surprendre les coureuses.
9: La Française Océane Maé, maillot à poids après cette première étape, ne s'attendait pas à ça.
10: Le public a été absolument incroyable. Je sais que les Suisses aiment bien le vélo, mais à ce point-là, je ne pensais pas. Et puis surtout, les allées Océane, je pense que les autres filles dans l'échappée, elles en avaient marre parce qu'il n'y en avait que pour moi. C'était génial.
9: Sur la ligne de départ, Coralie est montée sur les épaules de Kylian pour profiter du spectacle.
11: C'est assez fou, surtout en Suisse, chez nous, enfin. On voit toujours à la télé en France, et là, c'est vraiment un rêve. Yeah,
12: moi j'ai rien vu, j'ai profité du bruit.
9: Les Suisses derrière les Françaises.
13: Allez, Pauline,
9: Pauline Ferrand-Prévot ou les équipières tricolores de Demi Vollering qui vit ici en Suisse.
14: Tellement historique.
9: Margot est à vélo avec le maillot de la FDJ United Suez.
14: Surtout qu'on les voit passer dans les tours qu'on va nous dans notre quotidien. On est là, ouais nous aussi, mais on va beaucoup plus lentement.
9: Une étape ne suffisait pas à Nicolas. Il sera encore là tout à l'heure.
15: Elles étaient encore en forme, c'est la première. Elles en gardent sous la pédale, comment dire.
9: Au total, le peloton doit passer dans une centaine de communes suisses.
2: Et la deuxième étape du Tour de France Femmes, c'est aujourd'hui entre la ville d'Aigle en Suisse et Genève. Le départ à vivre en direct sur votre radio ici, la radio officielle du Tour, c'est à 14h30.
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2: Départ sous un grand soleil, Louis.
0: Affirmatif, parce que le soleil lui répond présent ce dimanche 2 août 2026 avec, pour la matinée, quelques petits nuages tout de même de la Bretagne aux Hauts-de-France. Pas de changement au cours de l'après-midi. Et toujours une vingtaine de départements de l'Est et du quart sud-est qui restent en vigilance orange canicule. Pour les températures de ce début de journée, à Brest et Rennes, 19 degrés, à Rouen, 22 degrés, Calais, 22 degrés, Dijon, 24, Grenoble, 26 degrés. Et on retrouvera également 26 degrés à Toulouse et Béziers. Pour les maximales ce dimanche après-midi, dans le nord, 31 degrés à Strasbourg, dans le sud, 33 pour Montpellier et Nice. Et si vous prenez la route ce matin, une nouvelle fois, prudence. Valentine, vous l'avez dit, bison futé hisse le drapeau rouge dans le sens des départs, notamment dans le sud. Attendez-vous une circulation difficile à partir de cette fin de matinée sur l'A7 entre Lyon et Orange, sur l'A10 également entre Poitiers et Bordeaux et sur l'A63 entre Bordeaux et Bayonne. En vous souhaitant à toutes et toutes une bonne route avec nous ce matin.
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0: 6h06 pour commencer votre dimanche comme il se doit. Tiens, un petit peu de soleil en musique, que ça fait du bien. Petite heure de vacances aussi. Ah si, je vous l'accorde. Et une irrésistible envie de bouger avec Ellie Medeiros qui nous emmène avec elle ce dimanche matin, A Bailar Calypso, sur votre radio ici, qui vous souhaite un réveil d'ailleurs chaleureux. Soyez les bienvenus.

0: peut-être, quel est le point commun selon vous entre un étendoir à linge et une séance de sport? Alors à première vue, comme ça on va forcément se dire aucun. Et pourtant, figurez-vous qu'un petit objet que l'on utilise presque tous les jours peut vous aider à renforcer vos mains. Est-ce que vous me voyez venir, Valentine?
1: Tout à fait. La pince à linge, c'est aussi un accessoire de musculation, selon notre coach sportif Nordine Attab. Ça permet apparemment de gagner en force, en précision et en mobilité des doigts. Et en plus, on voyage léger. C'est formidable.
0: Eh bien, je suis très curieux. Je pense que vous aussi, on va découvrir ça à ses côtés à 6h15 dans les prochaines minutes. On vous réveille au son de Eddie Mitchell ce matin.

0: Eddie Mitchell avec Il ne rentre pas ce soir, c'est pour vous juste avant les infos de 6h30. Pour l'heure à 6h11, place à l'info de nos territoires et celle-ci va vous faire sourire Valentine, puisque ce dimanche matin, on part à Toulon pour découvrir une plage toute nouvelle qui vient d'ouvrir, une plage pratique. Et là, vous allez encore plus sourire puisqu'elle concerne tous les chiens,
1: tout
0: les
1: à
0: petits
1: fait.
0: Comme les grands.
1: Ah là, j'ai le sourire. C'est la nouvelle cani-plage de Pipadi près de la Tour Royale. Elle est en accès libre et pensée pour permettre à tous les chiens de profiter de l'eau plus facilement.
0: Et alors, parmi les premiers convaincus, je vous inviterai vraiment à aller voir la photo, il y a Hugo. Hugo, il a les pattes courtes. Et d'habitude, eh bien figurez-vous, il ne peut pas se baigner partout. C'est pas simple. Et il est un petit peu mis de côté, comme beaucoup de chiens à pattes courtes. Mais là, le problème, pour le coup, il est résolu puisqu'il peut rentrer dans l'eau, barboter et profiter comme les autres.
1: C'est quoi, c'est un corgi, Hugo ?
0: C'est un corgi.
1: Ou un teckel, peut-être.
0: On n'est plus sur le teckel.
1: Il faut lui mettre des petites marches. Et pour trouver d'autres plages autorisées aux chiens en France, vous pouvez consulter ce site, plageaupluriel.tv. Attention, les règles changent, hein, selon les communes.
0: Oui, il y a pas mal de règles différentes. C'est toute l'année. Alors parfois seulement à certaines horaires, parfois en laisse. En tout cas, à Toulon cette fois-ci, Hugo a trouvé son petit coin de paradis. On peut voir sa petite bouille directement sur notre site ici. C'est chaleureux, ça fait du bien. C'est une très belle information d'été, signée nos confrères d'ici Provence.
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0: Je vous l'accorde, c'est étonnant. Pour commencer une journée, nous allons apprendre à faire du sport et ce avec une pince à linge. Oui, alors restez avec nous, on va découvrir ça juste après Shakira sur votre radio ici.

0: Let's go, Shakira et Burna Boy avec Die Die sur votre radio ici. Et si cette chanson vous a procuré autant d'émotions et d'énergie que Valentine dans les studios des 6 ce matin, ça veut dire que là vous vous réveillez, mais vraiment d'extrêmement bonne humeur.
1: C'était soit formidable cette chanson pour se lever du bon pied.
0: Je l'assimilais un petit peu à la Coupe du Monde, donc elle m'aura un peu tristoune, vous voyez.
1: Oh là là.
0: Et ouais, je suis pas passé au travers. Bon allez, tout de suite on va faire du sport et ça avec une pince à linge, les amis. À 6h17, on retrouve tout de suite notre coach sportif Nordine Attab qui est avec nous. Bonjour Nordine.
2: Bonjour.
0: Alors aujourd'hui, vous allez nous parler de cette astuce peu commune, prendre soin de nos mains, et ce, avec un objet un petit peu particulier, il faut le dire.
2: On parle souvent des jambes, du dos ou du cœur, mais on oublie parfois l'importance de nos mains. Pourtant, elles nous servent toute la journée pour porter, écrire, cuisiner ou encore ouvrir un bocal. Ou des fois même, ça peut bloquer. Mais avec l'âge, la force des mains a tendance à diminuer. Et heureusement, il existe un accessoire très simple pour les entretenir. Vous allez me croire, les pinces à linge. On débute par un premier exercice, simplement en pinçant. Vous prenez une pince à linge entre le pouce et l'index. Ouvrez-la, puis refermez-la tranquillement. Une fois que vous maîtrisez l'exercice, vous réalisez le même exercice avec le pouce et le majeur. Et ensuite, le pouce et l'auriculaire. Et ensuite, attention, c'est pas simple, le pouce et l'annulaire. Et vous pouvez effectuer 10 ouvertures et fermetures avec chaque doigt. Et grâce à ça, vous allez remobiliser tous les muscles qui vous permettent de solliciter l'ensemble des muscles de l'avant-bras.
0: Ok Nordine, c'est vrai qu'on n'imagine pas tout de suite qu'un geste aussi simple finalement peut être utile.
2: Et pourtant, entretenir la force des mains, c'est préserver son autonomie au quotidien. Comme par exemple, ouvrir une bouteille, porter un sac ou boutonner une chemise. Bah ça demande de la force, mais aussi de la coordination. Tiens, en parlant de coordination, on va attaquer avec un deuxième exercice durant lequel on va solliciter notamment la motricité. Vous tendez le bras gauche devant vous, paume de main vers le sol. À partir de cette position, vous placez une pince à linge sur le dessus de la main gauche. Ça y est, vous y êtes. Et à partir de là, de manière dynamique, donnez un petit élan à votre main afin de lancer la pince à linge en l'air. Et ensuite, réussissez à la rattraper avec la main gauche avant qu'elle ne tombe par terre. Et grâce à ça, vous allez travailler ce qu'on appelle l'appréhension, développer la coordination et la mobilité des doigts. Et vous pouvez effectuer 2 séries de 10 répétitions de chaque main. Au final, pas besoin d'équipement sophistiqué pour entretenir son corps. Parfois, les meilleurs outils sont déjà dans nos placards. Alors, la prochaine fois que vous étendez votre linge, regardez vos pinces à linge autrement. Allez, à vous de jouer.
0: Ça c'est promis, merci beaucoup Nordine Attab pour ces conseils ce dimanche. Et d'ailleurs, vous pouvez profiter de l'entièreté des conseils, aussi bien sportifs que bien-être, que nous partage Nordine Attab quotidiennement. Ils sont tous disponibles en podcast sur notre site internet ici.fr et bien entendu sur notre application ici à 6h20. C'est parti sur des airs un petit peu groovy d'Eddie Mitchell pour aller retrouver à Johan Rock et ses nouveaux coulisses TV de ce dimanche. Il nous embarque dans les coulisses d'une série américaine ce matin, c'est à découvrir dans moins de 3 minutes.

0: Eddie Mitchell avec Il ne rentre pas ce soir sur votre radio ici. Excellent réveil avec nous à 6h22. Il est l'heure de retrouver Johan Rock avec ses nouveaux coulisses TV.
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0: Bonjour Johan, ce dimanche vous nous emmenez dans les coulisses de la série américaine qui a marqué le début du 21e siècle.
2: 24 heures chrono, c'est une série concept dont la promesse est contenue, on ne peut plus explicitement dans le titre. Chaque saison compte 24 épisodes représentant chacun une heure d'une même journée au cours de laquelle on suit en temps réel Jack Bauer, membre d'une cellule d'intervention spéciale en train de suer sang et eau pour neutraliser des terroristes. Et à chaque fois, Jack, le temps lui est compté.
3: À ce moment précis, des terroristes menacent d'assassiner un candidat à la présidence. Ma femme et ma fille sont également menacées. Et il semblerait que les personnes avec lesquelles je travaille soient impliquées dans ces deux affaires. Je m'appelle Jack Bauer, je suis agent fédéral. Cette journée est la plus longue de ma vie.
2: 24 heures a donc pour thème principal le terrorisme. Hasard du calendrier, la diffusion de la série devait démarrer à la télévision américaine en septembre 2001. Suite aux attentats du World Trade Center et du Pentagone, son démarrage fut repoussé au mois de novembre de la même année. Repoussé et légèrement modifié aussi, comme cette scène dans le premier épisode montrant l'explosion en vol d'un Boeing 747 qui fut finalement retiré. Cette série, imaginée avant le 11 septembre, fut donc rattrapée par l'actualité. Et pourtant, et c'est bien là son paradoxe, si Jack Bauer court à longueur d'épisodes pour déjouer les projets d'attentats sur le sol américain, aucun personnage ne mentionne jamais explicitement cette date.
4: Il est probable qu'un élément interne de l'agence soit impliqué dans ce projet d'assassinat.
5: Pardon.
4: Pendant les prochaines 24 heures, je veux que vous assuriez la liaison avec toutes les divisions de la région.
5: S'il y a une conspiration dans l'agence pour tuer David Palmer, je ne serai pas le premier à le savoir.
4: Pourtant, il va falloir, parce que vous êtes le seul en qui, moi, j'ai confiance.
2: La fabrication de la série se déroula à un rythme effréné. Pas moins d'un an de travail pour chaque saison. Le tournage s'étalant sur plusieurs mois et les 24 épisodes se déroulant le même jour, les acteurs devaient se faire couper les cheveux tous les 5 jours. Pour anecdote, dans la saison 3, Jack Bauer arbore un tatouage sur l'avant-bras pour son infiltration chez les frères Salazar. Plutôt que d'endurer des heures de maquillage, impatient, Kiefer Sutherland préféra se faire tatouer pour de vrai. Après 9 saisons, plusieurs Emmy Awards et un Golden Globe, la série s'arrêtera faute d'audience. Cet été, l'intégrale est disponible sur la plateforme M6+.
0: Merci beaucoup, Johan Rock. 6h25, dans 5 minutes pile, le retour de l'info. Et c'est avec vous, Valentine.
6: Oui, avec notre reporter sur le front de l'incendie dans le Var, Yvan Planteil, pour Ici Provence, a suivi les agents de la défense des forêts contre les incendies, essentiels pour anticiper les avancées du feu et prévenir les pompiers des risques.
0: Reportage à suivre à 6h30. Dans un instant, votre horoscope de ce dimanche 2 août avec vous, Catherine Viguier. C'est la journée des poissons aujourd'hui, figurez-vous. Vous êtes quel signe, tiens, Valentine?
6: Verseau.
0: Ah bon, la Verseau. C'est pas aujourd'hui.
6: Super.
0: Je crois que c'est pas. On en parle juste après. Véronique Sanson, rien que de l'eau. Bon réveil avec nous et bon dimanche.

0: Véronique Sanson, rien que de l'eau sur votre radio ici. Très bon début de week-end avec nous. Il est l'heure justement de regarder ce que les astres vous réservent pour cette belle journée. Retrouvons tout de suite Catherine Viguier. Bonjour Catherine, nous sommes sur un dimanche réussi, mais pour qui ?
1: Natif du poisson, du cancer, du scorpion, c'est pas mal. Bélier, si vous avez un mal physiquement ou psychiquement, il faut en parler absolument. Taureau, vous aimerez faire la rencontre du siècle ou que votre couple passe les années, eh bien c'est à vous de jouer. Gémeaux, votre foyer vous importe plus que tout, vous faites en sorte que ce soit un havre de paix. Cancer, des satisfactions liées à l'évasion sous toutes ses formes avec une rencontre possible. Lion, vous dépensez votre argent de manière utile et agréable à la fois, vous agissez au mieux. Vierge, toujours d'actualité vos relations, apportez-y votre note, votre originalité. Balance, vous aurez besoin de vous sentir protégé et soignerez vos plaies extérieures et intérieures. Scorpion, votre nature passionnée s'apaise grâce à votre entourage serein et qui est à votre écoute. Sagittaire, journée prenante, mais à vrai dire, il s'agit de prendre vos décisions et vous serez là. Capricorne, vous changez les idées en prenant le large, en rêvant, en allant au ciné. Verseau, les finances, la vie charnelle et l'envie de vous comprendre sont au menu de ce jour. Poisson, vous connaissez ces journées, vous êtes hyper réceptif à tout, à tous, le meilleur est envisageable. Et pour nous tous, faire des merveilles avec peu.
0: Merci beaucoup Catherine Viguier, horoscope que vous retrouvez dès à présent, signe par signe directement sur notre site internet ici.fr. Il est 6h30, tout de suite l'actualité en France et dans le monde en 90 secondes, c'est avec vous Valentine Letesse.
2: Le combat continue dans le Var après une première bataille remportée contre l'incendie du Gros Bessillon. Feu stabilisé au dernier point du préfet hier soir. Mais la guerre, ajoute Simon Babre, est loin d'être remportée en cause des vents changeants, parfois tournoyants sur ce nouveau brasier de 1800 hectares. 10 000 évacués de plus ont l'autorisation de rentrer en Gironde. Mais attention, feu fixé ne veut pas dire éteint. Deux points chauds se maintiennent, le premier dans les dunes près du village du Porge et dans un secteur au sud de Lacanau. Reconstruire, reboiser les forêts, c'est la prochaine urgence. Le Premier ministre nommera un coordinateur chargé de ce dossier pour toute la France. D'ici là, Sébastien Lecornu demande aux touristes de ne pas renoncer à leurs vacances en Gironde par solidarité. La piste du guet-apens privilégiée dans l'enquête pour le meurtre de trois Français en Afrique du Sud. Une femme, son compagnon et sa mère, originaires de la Manche, embarqués de force dès leur arrivée à l'aéroport de Johannesburg par des hommes. Le principal suspect est l'ex-mari de l'une des victimes. Trafic chargé encore ce dimanche dans le sud-ouest et en Auvergne-Rhône-Alpes en particulier. Les deux régions sont en rouge dans le sens des départs. C'est orange ailleurs et pour Bison Futé, il est déjà trop tard pour traverser l'Île-de-France. Le premier maillot jaune du Tour de France femme sur les épaules de Lorena Vibes. La Néerlandaise a remporté la première étape, une boucle autour de Lausanne et du lac Léman. Les cyclistes pédalent aujourd'hui jusqu'à Genève.
0: 6h31 sur votre radio ici. Place tout de suite à l'info du jour consacrée ce matin à ceux qui combattent les incendies dans l'ombre des pompiers.
2: Les agents de la DFCI, la Défense des Forêts contre les Incendies, ils sont sur le terrain en ce moment même dans le Var à anticiper l'évolution du feu, Yvan Planteil, et les prochaines zones à risque, le danger pour les pompiers.
3: Dans leur fourgon, des dizaines de cartes tapissent les murs, certaines pour le relief, d'autres font état de la progression du feu en temps réel.
4: Des 45 là. Et après,
5: on a des redéparts partout en fait.
3: Les agents prévoient là où peut arriver le feu, s'il y a des habitations, si des pistes sont tracées, et même le type d'arbre qui pourrait rencontrer les flammes.
6: Si ça prend plein ouest, ça va taper dans tout ce massif là, qui pour l'essentiel c'est du pin d'Alep.
7: En termes de combustibilité, c'est juste.
8: Le pin, c'est pas bon. Le pin, c'est très inflammable.
3: Une saute de feu est signalée. Deux agents, dont Grégory, partent sur le terrain avec une tablette connectée.
9: La tablette, c'est comme un smartphone. Hein. On peut établir un périmètre d'un incendie. On peut pointer les incendies en temps réel au PC, ils reçoivent ça.
3: Retour au poste de commandement où les informations remontent et permettent aux agents d'analyser les zones alentours et l'environnement qui les compose, d'après Corinne Henry, la responsable du bureau défense de la forêt à la DDTM du Var.
10: Notre rôle, c'est de dire, sur ces secteurs-là, vous pouvez aller sur cette piste en toute sécurité, la citerne
4: il y a de l'eau, l'aire de retournement elle est fonctionnelle, la bande de débroussaillement a été réalisée, vous intervenez en sécurité.
3: Et ce dispositif est déployé à chaque fois qu'un feu dépasse les 100 hectares.
2: Les agents de la DFCI, la Défense des Forêts contre les incendies actuellement dans le massif du Gros-Bessillon, où l'incendie stable a ravagé près de 6000 hectares désormais.
0: Merci Valentine. 6h33, à tout de suite, votre météo de ce dimanche 2 août, avec pour la matinée quelques nuages de la Bretagne et Hauts-de-France. Sinon, on va retrouver un joli soleil généreux, et ça sur l'ensemble du territoire. Cet après-midi, du soleil et toujours une vingtaine de départements de l'Est et du quart sud-est qui restent en vigilance canicule. Pour les températures de ce début de journée, elles sont très agréables. À Brest et Rennes, 19 degrés. À Rouen, 22 degrés. Calais, 22 degrés aussi. Dijon, 24 degrés. À Grenoble, on retrouvera 26 degrés en milieu de matinée, ainsi qu'à Toulouse et Béziers. Pour les maximales, ce dimanche après-midi, dans le nord, 31 degrés pour la maximale à Strasbourg, et puis dans le sud, 33 degrés à Montpellier et Nice. Prudence, une nouvelle fois, on vient de vous en parler, enfin Valentine vous en a parlé. Il va y avoir du monde encore sur les routes, le drapeau rouge qui est tissé dans le sens des départs, notamment dans le sud. Attendez-vous à une circulation difficile à partir de cette fin de matinée, sur l'A7 entre Lyon et Orange, sur l'A10 entre Poitiers et Bordeaux, sur l'A63 entre Bordeaux et Bayonne. En vous souhaitant à toutes, c'est toutes, une nouvelle fois, une très bonne route à l'écoute de votre radio ici.
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0: Tiens Valentine, est-ce qu'on se ferait pas un petit coup de folie?
2: Allez,
0: en musique.
2: C'est parti.
0: J'adore, que voulez-vous? Le week-end commence bien à l'écoute de votre radio. Une chanson justement qui vous pousse à sauter du lit avec le sourire.
2: C'est comment pas Shakira, la journée hein, du bon mais pied. C'est pas mal aussi.
0: C'est pas mal aussi. C'est Thierry Pastor et c'est sur votre radio ici pour vous réveiller comme il se doit.

0: Ah si, j'ai compris. Voilà ça, si, je vous l'assure, j'ai très bien compris. Thierry Pastor sur votre radio ici et son coup de folie pour commencer ce joli dimanche. Et une nouvelle fois avec Valentine, on a une surprise pour vous.
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0: Ouais, ça marche, très
2: j'en
0: bien.
2: J'en ai pas, moi je suis nulle.
0: Ah ouais, vous
2: non,
0: en avez
2: non, pas? Prenez pas les miennes.
0: Hein. Ah, mais je vous en partagerai.
2: Que c'est
0: vous...
2: gentil.
0: Ouais, promis, je vous en partagerai. Et à cela, on ajoute, Valentine, l'indispensable de cet été 2026, c'est la paire de lunettes.
2: Absolument, pour regarder l'éclipse du 12 août en toute sécurité. En plus, elles sont très jolies, elles sont bleues,
0: oui.
2: Elles sont parfaites.
0: Est-ce que vous les avez essayées?
2: Bien sûr.
0: Et alors, je les ai essayés, vous allez me dire c'est un petit peu ridicule, mais parce que là, il n'y a pas d'éclipse, mais on voit vraiment rien. Non, mais j'ai voulu tenter l'expérience, je les ai mises, je vous assure qu'on ne voit rien. Là, je vous garantis, ça vous protège, c'est certifié, c'est vraiment top. 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Bonne chance à tous avant les infos de 7h. Eh bien, nous aurons le plaisir de retrouver Charlotte Cardin. Charlotte Cardin avec son titre Tant pis pour elle, c'est en vous, c'est pour vous dans quelques instants. Puisque tout de suite, il est à 6h39, est-ce que vos données personnelles ont-elles été vendues? C'est très fréquent, ça arrive et vous pouvez facilement le savoir. Ce dimanche, Valentine, dans votre chronique Vie numérique, vie privée, on parle du droit à l'information.
2: C'est même le premier de nos droits sur le traitement des données personnelles dans le fameux RGPD, le Règlement Général sur la Protection des Données dans l'Union Européenne. Le droit de savoir comment sont utilisées notre nom, prénom, date de naissance, adresse mail, bref, toutes les données collectées par un organisme lorsque l'on crée un compte. Et peu importe s'il est public, privé ou associatif, que ce soit votre mairie, votre club de sport ou votre site de shopping préféré, c'est une obligation pour eux de vous dire qui les collecte ces données. Chez nous, c'est Radio France. Dans quel but vos données seront utilisées? Sur ici.fr, on les collecte par exemple pour mesurer l'audience ou si vous participez à un jeu, mais aussi combien de temps ces données sont conservées. Il est toujours limité, comme la durée d'un abonnement ou d'une collaboration commerciale. Et enfin, qui accède à ces informations? Les services de l'entreprise uniquement ou ses partenaires aussi? En clair, est-ce que vos données sont vendues à des sociétés tierces? Et si elles sont basées en dehors de l'Union européenne, on doit également vous le préciser.
0: Et toutes ces informations, on les trouve où, Valentine?
2: Dans la politique de confidentialité, rubrique mention légale, tout en bas de page d'un site internet. Et si l'organisme souhaite utiliser vos données à des fins commerciales pour vous envoyer de la pub, notamment, il a l'obligation soit de vous demander votre consentement, soit de vous offrir la possibilité de refuser. La plupart du temps, c'est une case à cocher ou à décocher dans le formulaire où il est écrit, par exemple, j'accepte que mon adresse postale ou électronique soit utilisée pour recevoir des offres et transmises à des partenaires. Comme les sociétés ont intérêt à obtenir vos données, souvent elles rusent. Le grand classique, on vous demande votre date de naissance pour vous offrir un cadeau d'anniversaire.
0: Merci beaucoup Valentine. Et justement, on vous explique comment souscrire à un programme de fidélité tout en protégeant vos données personnelles dans votre chronique Vie numérique, vie privée que vous retrouvez sur notre site internet ici.fr.
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0: 6h42, en vous souhaitant à tous un excellent réveil avec nous ce dimanche matin. Et comme d'habitude à cette heure-ci le week-end, vous avez rendez-vous avec l'histoire, le meilleur des chroniques voyage dans le temps proposé par Stéphane Bern, qui ce matin nous fait voyager au temps des 4 chevaux et des petits gourmands.
4: Voici la recette du jour. Du chocolat, du caramel et du génie industriel ont donné naissance au plus long des bonbons français. On appelle à la barre le carambar. Acte de naissance, Marc en Barœul, 1954. Après la guerre, la maison Delpol à Vèze, célèbre chocolaterie lilloise, cherche un nouveau produit. Les enfants se lassent des berlingots et autres sucettes. Il faut un bonbon beau, bon et pas cher. Difficile à dire, dit son directeur André Fauchil. Bref, le Graal de tous les goûters. Avec son neveu Georges, il tente un pari. Mélanger du cacao à du caramel pour en faire une gourmandise à mâchouiller longtemps, très longtemps, histoire d'occuper les enfants et les parents pendant les trajets en quatre chevaux. Le 2 janvier 1954, l'usine lance un caramel allongé. 6 cm de bonheur bien dur pour 5 centimes bien doux avec le porte-monnaie. Pas d'accident de machine comme le veut la légende. C'est le technicien Augustin Gallois qui a l'idée d'utiliser la machine prévue pour faire de petits caramels anglais, les toffees, et de l'adapter pour tirer une longue bande de caramel continu.
5: Bonbon, caramel, esquimau, chocolat.
4: Le succès est foudroyant. Dans tout le pays, des millions de barres s'arrachent. Et des milliers de dents aussi. En 1955, on ajoute des petits points imprimés à collectionner pour gagner des cadeaux. Puis, en 1969, les fameuses blagues carambars remplacent les points. Les premières sont écrites par des écoliers, récompensés par leurs points en bonbons. Toujours fabriqué aujourd'hui à Marc en Barœul, le carambar a traversé les générations sans se ramollir. Et vous savez pourquoi ? Non ? Parce que depuis 70 ans, ils tiennent la barre. Oui, c'est une blague carambar, et alors ?
0: Merci beaucoup Stéphane Bern, Voyage dans le temps. Un nouvel épisode inédit pour vous dès demain, juste avant les infos de 8h à 6h44 à la une de la presse ce dimanche, Valentine. Comment prévenir et soigner les carences de nos plantes ?
2: C'est l'un des dossiers à la une du magazine Rustica cette semaine. Arrosage irrégulier, excès de calcaire ou encore pH du sol trop élevé, plusieurs facteurs peuvent provoquer des carences chez vos plantes. Alors comment les repérer à temps et surtout comment les soigner ? C'est ce que nous allons découvrir ensemble. Ce matin.
0: Aux côtés de Alain Delavie, directeur des rédactions du magazine Rustica, que nous allons retrouver juste après, Charlotte Cardin qui vous accompagne ce dimanche matin. Bon réveil avec nous.

0: Charlotte Cardin avec Tant pis pour elle sur votre radio ici à 6h47. Il est l'heure d'ouvrir un nouveau dossier ensemble, direction le jardin.
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0: À la une du magazine Rustica cette semaine, comment prévenir et soigner les carences de nos plantes? Quelques conseils en avant-première avec Alain Delavie, le directeur des rédactions de Rustica, qui est en ligne avec nous ce matin. Bonjour Alain.
3: Bonjour Louis.
0: Alain, avant de résoudre un problème, vous serez d'accord avec moi, il faut le voir. Alors quels sont les premiers signes justement qui doivent nous alerter si une plante, elle, ne va pas bien?
3: Alors en fait, oui, il y a des signes qui ressemblent beaucoup à des maladies, mais globalement, c'est une plante qui pousse moins, qui fleurit moins, qui donne moins de fruits, et c'est une plante qui peut avoir un feuillage avec un aspect plus pâle, un aspect décoloré. On va avoir des nervures très vertes et le reste de la feuille qui va être beaucoup plus pâle, voire jaune, puis bien sûr moins de fleurs, la plante pousse moins. C'est surtout ça le signe global d'une carence.
0: Et à ce moment-là, comment est-ce qu'il faut réagir face à une ou même plusieurs plantes qui vont développer ces signes de carence?
3: Alors, ça dépend bien sûr des plantes et de l'origine, puisqu'en fait, la carence, c'est souvent un manque de quelque chose. Par exemple, une tomate, on va avoir une tomate qui est très belle, mais qui va avoir la base qui va se nécroser, qui va devenir marron. Et en fait, cette tomate, c'est un manque de calcium. Et ce manque de calcium est souvent provoqué par des arrosages irréguliers. Donc, on va régulariser les arrosages et du coup, le calcium qui est déjà dans le sol, on n'a pas besoin d'en apporter, va être plus disponible pour cette tomate. Et puis, vous en avez d'autres qui vont, par exemple, les rhododendrons, les azalées de jardin, on voit effectivement des nervures très vertes, et puis le limbe, la partie entre les nervures, qui est plutôt jaunâtre ou vert très clair. Là, c'est ça, on a un problème de sol trop calcaire, et en fait, toutes ces plantes manquent de fer. Donc, on peut en apporter d'urgence, il y a des produits que l'on trouve dans le commerce et qu'on va s'en servir pour arroser. Et après, on va améliorer le sol, mais ça plutôt au cours de l'automne, pas en plein hiver et été, surtout quand il fait trop chaud.
0: Et en parlant du sol, Alain, je me permets de rebondir, puisque l'on découvre dans votre dossier que le pH présent dans le sol peut aussi influer sur la santé de nos plantes.
3: En fait, dans un potager, idéalement, le pH idéal, c'est 7, c'est le pH neutre. Et si on est au-dessus, c'est trop calcaire. Si on est en dessous, c'est trop acide. Vous trouvez des petits kits pour mesurer le pH de votre terre. Et c'est très facile à faire, très rapide. Et ça vous permettra d'agir dans votre jardin pour que vos plantes se poussent le mieux possible.
0: Merci Alain pour cette astuce qu'on garde en tête. Et je me permets une courte parenthèse sur l'actualité ce matin. L'actualité de ces dernières semaines, bien sûr, ce sont, Alain, les feux qu'on a vus un petit peu partout émerger en France et ceux de plus en plus fréquents. Est-ce que vous pouvez nous partager quelques conseils ce matin ou des astuces que l'on peut mettre en place afin d'éviter un incendie, voire même la prolifération d'un feu dans son jardin?
3: Oui, alors il y a plein de conseils. Il faut avoir débroussaillé, ça en principe on aurait dû le faire avant l'arrivée de l'été. Débroussaillé, c'est tout ce qui sèche, c'est les petites broussailles, si vous avez un coin avec des ronces et tout ça. Ça, ce sont des endroits où le feu peut se propager, qu'il vienne de l'extérieur, où vous soyez responsable. Et votre tuyau d'arrosage, gardez-le près de la maison quand vous avez fini d'arroser, parce que s'il y a un petit feu qui se déclare, vous pourrez réagir plus vite plutôt que d'aller le chercher au fond du jardin.
0: Merci encore une fois Alain pour ce rappel important, et pour supprimer votre jardin, je vous invite à aller lire le magazine Rustica disponible chez votre marchand de journaux. Alain, belle journée et à la semaine prochaine.
3: Bonne journée et à la semaine prochaine, oui.
0: 6h51, Willy Rovelli va nous rejoindre dans un instant pour sa rue de presse décalée sur l'actualité. C'est juste après Police sur votre radio ici. Bon dimanche avec nous.

0: Walking on the Moon, c'était Police sur votre radio, ici aux côtés de Valentine Lethès. Valentine, ce dimanche, je vous invite pour une balade express du côté de Rousson, dans l'Yonne.
1: C'est très gentil.
0: Bah, c'est avec plaisir, à la rencontre de Johnny qui est en ligne avec nous. Bonjour Johnny.
1: Bonjour Johnny.
2: Bonjour Valentine, et bonjour monsieur, j'ai oublié votre prénom.
0: Louis. Ah, vous étiez presque sur un parfait, vous voyez.
2: Désolé.
1: C'est normal, il est là que cet été, hein, Louis. Hein. Le reste de l'année, il fait plein d'autres choses.
0: C'est vrai. Et puis, il est encore tôt aussi. Donc, à cette heure-là, tout est pardonné. Hein. Vous savez, il n'y a aucun problème. Johnny, racontez-nous. Vous avez prévu de vous balader aujourd'hui?
2: C'est ça, oui. Je vais faire une petite balade entre amis qui va nous amener auprès des lavoirs que nous avons dans chaque village, environ à entre 4 et 7 kilomètres entre chaque village.
1: On parle d'anciens lavoirs, Johnny.
2: Oui, les anciens lavoirs, oui.
1: D'accord.
0: Mmh.
2: Qui, pour la plupart, sont fermés parce qu'ils ont été malmenés, on va dire.
0: D'accord.
2: Par des touristes qui font...
0: Au fil des années, ça a été dégradé.
2: Voilà, c'est ça. Ils ne respectent pas le travail d'antan.
0: Mais Lyon offre quand même un joli terrain de balade. Il y a des jolis coins dans Lyon, vous pouvez profiter, c'est un joli département.
1: Pour ceux qui n'en ont jamais vu, Johnny, vous pouvez nous expliquer à quoi elles ressemblent ces lavoirs dans Lyon, parce qu'ils sont connus. Hein.
2: Oui, écoutez, il y a un peu de toutes les architectures.
0: Mm-hmm.
2: Celui de Rousson, par exemple, il passe dans les sous-abris.
0: N'en dites pas trop, on va laisser justement les auditeurs découvrir ça directement dans Lyon et on vous envoie votre pack de l'été ici directement chez vous à Rousson. Merci à Johnny et tout de suite à 6h57, il est l'heure de le retrouver comme chaque week-end pour sa revue de presse décalée, c'est Willy Rovedi.
3: Bonjour tout le monde. Et on commence avec cette annonce, attention si vous partez en Normandie ce week-end, votre train pourrait être annulé à cause d'une grève surprise. Ah bah non, bah c'est plus une surprise puisqu'on le sait, oh là là, la SNCF dis donc, ah ils sont vraiment pas bons, ils gâchent toujours tout, hein. Georges Clooney est obligé d'évacuer sa villa à Brignoles dans le Var alors qu'un incendie s'est déclaré dans la commune, oh là là, dis donc, il a failli finir au aussi grillé que ses grains de café. What else? Ah, il paraît qu'il était tout Nespressé de partir. Dans le Var, toujours, un pyromane a été arrêté au milieu des flammes complètement nu. Un pyromane naturiste attrapé avec son allumette à la main, c'est très rare. Hein. Un homme interpellé après le vol de 44 bouteilles de Grand Cru lors de l'incendie en Gironde. Il s'est introduit dans une maison évacuée. Et pour faire ça, il faut vraiment être un sacré trou du cru. L'autre, il voulait déguster du vin au verre ballon. Bah, il va juste finir au ballon. La France en prise avec les feux, sauf à Paris, où là, les cyclistes ne s'arrêtent toujours pas au feu rouge. Chassés croisés sur les routes entre les Juilletistes et les Aoussiens, ceux de Paris, cramés par la canicule, rêvent de rejoindre le sud, cramés par les feux de forêt. Oh, ça va nous faire du bien, dis donc. À cause de la canicule, la Poste réduit les heures d'ouverture de ses bureaux. Bah, dis donc, ils doivent être en canicule toute l'année, hein, c'est jamais ouvert, je comprends. Petite idée, en temps de canicule, si vous voulez vous faire ventiler gratuitement sans dépenser d'électricité, allez camper sous une éolienne. Patrick Bruel propose ses services, il paraît qu'il peut faire ventilateur avec sa bite. Les gens qui rêvent d'acheter un air fryer peuvent remercier la canicule, grâce à elle, ils en ont un chez eux, hein, leur appartement. Et c'est eux qui sont en train de cuire dedans, bravo. Comme quoi dans la ville, il ne faut jamais avoir raison trop tôt. Hein. Regardez Véronique Courgeot, elle ferait ce qu'elle a fait aujourd'hui, on la féliciterait d'avoir protégé ses enfants de la canicule. Enfin, la saviez-vous, la salade César a été inventée au Mexique par un Italien. Et sur la Côte d'Azur, il y a tellement de vieux qu'en leur hommage, ils vont bientôt mettre des croutons dans la salade niçoise. Allez, passez un bon dimanche et à tout à l'heure midi.
0: Merci Willy. Et pour vous réveiller tout de suite dans les meilleures conditions, place aux équipes d'ici matin et ça se passe dans votre région.
4: Eh ben on va se gêner. Bonjour à toutes et tous. Bon dimanche. Dimanche au cours duquel, notez-le, on fera une large place au Tour de France féminin puisque Marion Rousse, la directrice du Tour, viendra nous présenter l'étape du Tour avant 8h. Et puis émission spéciale ce matin entre 9h et midi, puis entre 16h et 18h avec Xavier Montpied et l'équipe d'ici Pays de Savoie en Suisse sur l'étape entre Aigle et Genève.
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4: Heureux dimanche, profitez de tout, il est 7h. Ici, Pays de Savoie. Savoie, première radio sur l'actu locale avec Mathieu Launoy. Bonjour.
6: Bonjour à tous.
4: Les Annéciens ont eu des étoiles dans les yeux hier soir.
6: Le temps de la fête, du lac et de son mythique feu d'artifice, 1h10 de spectacle, un show impressionnant, en musique, en lumière, avec des drones aussi, de quoi ravir petits et grands, Ilana Remoc.
7: Magnifique, splendide, merveilleux. On ne peut pas dire mieux.
8: Lisette est venue avec toute sa famille et elle a adoré le spectacle, comme Manon. Pour elle, c'est le cadeau d'anniversaire de ses 30 ans.
9: Spectaculaire, on a adoré.
10: Parce qu'il y avait les drones déjà. Finale de fou, parce que aussi on avait tout, ça retraçait aussi tout le monde entier, les pays du monde.
8: Retracer l'histoire de l'univers en musique, c'était la volonté des maîtres artificiers. Alors la représentation s'est déroulée en 9 actes, avec à chaque fois un thème et des couleurs différentes pour des périodes de l'histoire. Steven vient depuis 10 ans.
11: Moi, que j'ai préféré, c'est avec le moment sur l'espace, avec les sondes Voyager qui sont racontées, le fait qu'on ait envoyé des sondes aux confins de l'univers. Ça, c'était très beau parce que c'était un moment avec un peu plus de poésie et un peu plus calme aussi. Donc c'était, je pense que c'est là où j'ai eu le plus d'émotion. Ouais.
8: Pour Marion, 18 ans, même sentiment.
12: Je pense que c'était fou parce qu'ils ont lié l'histoire, les feux, l'émotion avec la musique et tout. C'était super bien fait. Et t'avais l'impression que c'était tout un bouquet final, tellement c'était beau. Et...
8: C'était ton meilleur feu d'artifice ou il y en a eu deux?
12: C'était le meilleur. Le plus long et le plus qualitatif.
8: Pour la première fois, des vélos pilotés avec au niveau de la roue arrière des lancers de feux d'artifice étaient présents sur le lac d'Annecy.
6: Reportage d'Ilana Remoc et vous pouvez retrouver les images de cette fête du lac sur notre site ici.fr. L'actualité ce matin, c'est aussi cette alerte à la pollution de l'eau à la Clusaz. Elle concerne la source de Combes Rouges, eau impropre à la consommation dans les secteurs du chemin du Batieu, route des Rions, de chemin des Rifroy et dans le secteur Rifroy eau. Des contrôles sont en cours. La mairie demande donc aux habitants concernés de ne pas boire l'eau du robinet jusqu'à nouvel ordre. Une distribution de bouteilles est mise en place de 9h à 11h et de 16h à 18h au centre technique de la Clusaz.
4: On parlera de météo évidemment à la fin de cette édition, mais d'ores et déjà attendez-vous à une nouvelle journée de forte chaleur.
6: Jusqu'à 37 degrés prévus aujourd'hui, la Savoie et la Haute-Savoie qui sont toujours en vigilance orange canicule. Et Météo France annonce même que le début de la semaine prochaine va être étouffant. Alors, pour prendre du frais chez nous, il y a les lacs au Bourget, le lac d'Annecy ou encore d'Aigbelette, mais aussi d'autres endroits comme les grottes de Saint-Christophe en Chartreuse. Là-bas, la température descend jusqu'à 10 petits degrés. Elles sont bien remplies. En ce moment, 2000 visiteurs de plus en juillet par rapport à l'année dernière. Mais la canicule et la sécheresse risque d'avoir des conséquences dans les années à venir sur ce site naturel. Sophie Pinceau, la directrice des grottes de Saint-Christophe.
13: L'impact sur le long terme des canicules sur l'état des grottes, il sera à surveiller dans les années qui viennent. Si on avait des étés de plus en plus secs, ça pourrait ralentir peut-être les infiltrations qui continuent actuellement de se maintenir plus faiblement qu'en période de pluie, bien sûr, mais qui permettent quand même de maintenir la grotte en activité. Sur le long terme, si on avait des étés totalement secs pendant plusieurs années de suite, là, on pourrait voir un impact. On a déjà vu un certain impact entre 2022 et 2024. Nous n'avions pas eu de crue dans la grotte, donc c'était des étés qui ont été très secs à nouveau, un peu comme cette année, des étés caniculaires. Ça a impacté la nappe phréatique qui est sous la grotte, mais on verra un petit peu au fur et à mesure de l'évolution des années.
6: Les grottes de Saint-Christophe qui servent de refuge pour prendre du frais en cette période de canicule, elles peuvent se visiter entre 11h et 17h30 tous les jours. En Maurienne, le Little Italy Festival est reporté, annonce des organisateurs. L'événement devait avoir lieu à Saint-Jean-de-Maurienne début septembre, avec prévu à l'affiche Mika ou encore Julien Lieb de la Star Academy. Mais à cause des travaux sur la ligne de train, la gare de Saint-Jean ne sera pas desservie aux dates du festival. Les organisateurs expliquent donc qu'ils doivent l'annuler pour éviter des routes surchargées et de devoir mettre en place un système de navettes depuis la gare de Saint-Avre. L'association Festitalia a donc décidé de reporter le festival au 27 et 28 août 2027, dans un peu plus d'un an.
4: Une fois encore, un trailer part pour ce qui peut s'appeler un exploit et pour la bonne cause.
6: Stéphane Plana qui va s'élancer de Saint-Jorio demain à 9h pour faire 400 km entre la Haute-Savoie et la Suisse, le tout sans escale. Un sacré défi pour aider les personnes atteintes de sclérose en plaques. Il a mis en place une cagnotte en ligne qui a déjà récolté 1 200 euros, de l'argent qui servira à l'association locale C'est pas impossible, C'est pas écrit S-E-P comme sclérose en plaques. Une initiative essentielle pour les habitants comme Audrey Auchard, 46 ans. Elle habite à Beaumont et a été diagnostiquée il y a 20 ans. Et pour elle, c'est essentiel de faire avancer la prise en charge de cette maladie et la recherche.
14: On avait très peu de traitements quand j'ai été diagnostiquée. Aujourd'hui, il y en a beaucoup plus qui permet de s'adapter à la maladie, qui peut avoir plusieurs visages en fonction des personnes touchées. Il faut que ça continue parce qu'aujourd'hui, les traitements ralentissent la maladie, mais en aucun cas ne guérissent la sclérose en plaques. C'est une maladie aujourd'hui qui est incurable et puis qui a un impact qui est quand même très important sur une vie complète. Ça ne s'arrête pas. L'espoir, c'est de pouvoir la guérir. L'espoir vraiment au-dessus, c'est de pouvoir réparer les lésions à la moelle épinière et à la gaine de myéline du système nerveux central qui pourrait, de cette façon-là, permettre aux gens qui ont un handicap installé de pouvoir récupérer des fonctions qu'ils ont perdues.
6: Et vous pouvez retrouver le lien vers la cagnotte ainsi que le témoignage du trailer qui part demain matin sur notre site et sur l'application ICI. La première victoire du Tour de France femme est néerlandaise. Lorena Vibes s'est imposée hier à Lausanne pour la première étape du Tour. La haut-savoyarde Océane Maé récupère, elle, le maillot à poids de meilleure grimpeuse. Et deuxième étape aujourd'hui en Suisse entre Aigle et Genève, c'est à partir de 14h20. Étape qu'on vous fait vivre toute la journée. Émission spéciale sur ICI Pays de Savoie entre 9h et midi et entre 16 et 18. Et à 7h06, Christophe, on va sur la route. C'est plutôt calme ce matin.
4: Eh bien oui, mon bon monsieur, elle est donc sur la route. Vous y serez tranquille. Pas l'ombre d'une difficulté à vous signaler, tant sur le réseau autoroutier que secondaire. Ça circule parfaitement. Notez toutefois que la journée est classée rouge par bison futé. C'est-à-dire que ce qui nous concerne, c'est qu'il devrait y avoir pas mal de monde qui vient nous rejoindre dans les montagnes à partir du début d'après-midi jusqu'en début de soirée. Voilà. Mais pour l'instant, ce matin, c'est particulièrement fluide. Et puis côté météo, eh ben, vous roulez sous le soleil. Soleil qui va se faire de plomb cet après-midi puisque le titre de Météo France nous dit la canicule reprend du poil de la bête. Donc le thermomètre grimpe encore un petit peu. Il va localement atteindre les 37 degrés. On en parlait dans le journal. Seuls les reliefs de l'Est, donc Porte du Soleil, Châtel, Massif du Mont-Blanc, Haute-Maurienne, Tarentaise, pourraient peut-être avoir quelques averses en toute fin de journée avec quelques nuages. Et les maximales qui sont aux alentours de 31 sur les rives de Léman seront à 33 à Annecy, dans l'Albanais et la Vallée de l'Arve, 32 à Modane, 34 à Bourg-Saint-Maurice et entre 35 et 37 à Chambéry et Albertville.
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4: Je passe mon temps à faire n'importe quoi. Enfin, faut que je vous donne le début avant. Ouais. Bebop, pieds nus sous la lune, sans foi, ni toi, ni fortune, je passe mon temps à faire n'importe quoi. Vous l'avez reconnu ?
6: Oui, c'est Étienne Dao.
4: Étienne Dao, tombé pour la France. Belle matinée.

0: tombée pour la France. Étienne Dao.
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0: 7h12, dimanche 2 août aujourd'hui. Alors qu'on soit dans le Genevois ou ailleurs, c'est la Saint-Julien aujourd'hui. Pensez à lui souhaiter une bonne fête. C'est aussi l'anniversaire de Muriel Robin qui met 71 bougies sur son gâteau. Quant à la chanteuse Pomme, elle a 30 ans aujourd'hui.
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0: Ouais, j'ai pas pu m'empêcher. Mais en réalité, Pomme, c'est surtout ça.
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0: 30 ans pour la petite pomme à croquer. Le langage des doigts, vous le savez, c'est pas toujours très poli. Mais si c'est le petit doigt, bon, ça va. D'ailleurs, il paraît que des fois, il nous dit des secrets. Alors, Jérôme Prodhomme vient dans une minute nous expliquer cette expression dans laquelle le petit doigt nous parle.
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0: Tout cet été, justement, avec Jérôme Prodhomme, les expressions françaises prennent une toute autre saveur. Alors, je lui passe la main. Ça tombe bien, c'est une main pleine de doigts et il a justement des trucs à vous glisser dans l'oreille.
4: Pourquoi on dit « mon petit doigt m'a dit » ? Le petit doigt, c'est l'auriculaire, parce qu'il est le seul qui peut entrer dans l'oreille, comme son nom l'indique. Auriculaire vient de oris, l'oreille en latin.
5: Ah, c'est marrant ça, et celui-là alors ?
4: Alors celui-là, c'est l'index, du latin aussi, index, qui veut dire celui qui montre.
5: Et celui-là alors ?
4: Ah, celui-là, c'est le majeur, du latin major, qui veut dire le plus grand.
5: Oh, et celui-là ?
4: L'annulaire, parce qu'il porte l'anneau du mariage ou le sceau de la famille noble.
5: Oh, et le pouce alors ?
4: Ah ben là, je sais pas.
5: Comment ça, je sais pas, mais comment ça, mais vous êtes là pour ça?
4: Eh ben, de toute façon, non, d'abord, je ne sais pas, et j'étais là pour vous dire pourquoi on dit « mon petit doigt m'a dit ». Alors, voilà la réponse, hein, parce que le petit doigt est le seul à atteindre le creux de l'oreille, là où on peut vous dire quelque chose que les autres n'entendent pas. Un secret, par exemple. Voilà pourquoi on dit « mon petit doigt m'a dit », alors qu'on ne sait plus vraiment pourquoi. Encore que vous, maintenant, vous savez...
5: Oui, enfin, pour le pouce, Bernic, hein.
4: Oui, bah c'est que oui. Bah, oui.
0: Allez. Oh, pouce, les gars, pouce. Escroc. Bon, n'y voyez rien de personnel, c'est pas pour vous que je dis ça en réalité, c'est le titre de la nouveauté de Marine. Je vous souhaite un bon dimanche.

0: Elle s'appelle Marine. Dans un petit instant, direction Granier, Carmen nous dira pourquoi elle aime tant son village. C'est notre rendez-vous, ma ville, mon village. Auparavant, un petit coup d'œil sur la page Facebook ici Pays de Savoie, puisque comme chaque matin, toute la famille des internautes se retrouve pour faire la météo ensemble. Merci de votre fidélité quotidienne à ce rendez-vous. Ça me permet de vous dire qu'il fait entre 10 et 21 degrés ce matin, selon où vous êtes. 10, c'est chez Mathieu, le charcutier Bessant. 21, c'est relevé par Francis Chambéry, tout comme Liliane à Dingy-en-Vuache également. On a un petit 16 degrés chez Ghislaine à Modane, 14 à Essert-Romans chez Didier, et il fait une vingtaine de degrés à Moutier chez Dominique. 7h18, nous sommes dans le village de Granier. On est donc sur le territoire de la grande commune d'Aime-la-Plagne. On est sur ce qu'on appelle le versant du soleil. Et on y est avec Carmen. Carmen, elle est née ici, elle vit ici, donc dans ce village, comme l'essentiel de sa famille. Et je lui ai demandé ce qui peut nous faire dire que Granier est le plus beau village des Pays de Savoie.
1: Parce que c'est le mien en premier lieu, et puis on est en plein soleil, et ça c'est vraiment très important pour nous. Et puis la vue, toute la vallée de la Haute-Tarentaise, on voit aussi la vallée des Belleville, et ouais, c'est ce qui fait dire que c'est le plus beau village.
0: Alors on dépend de la commune d'Aime-la-Plagne, et on est véritablement sur ce qu'on appelle le versant du soleil. Ça change tout quand même.
1: Surtout, versant du soleil dit soleil, et dit soleil dit économie de chauffage. C'est vrai qu'en ce moment, le soleil tape tellement dans les maisons qu'en ce qui me concerne, j'ai pas allumé le chauffage.
0: Alors économie de chauffage, et puis la végétation qui n'est pas la même que sur le versant d'en face.
1: Alors ici, on n'a pas les sapins à cette altitude, on est plutôt sur du frêne, des choses comme ça, et ce qui nous permet d'avoir de jolies couleurs aussi en ce moment.
0: Et c'est un versant, quand on monte, on passe au milieu des vignes, on croise des figuiers, chose qu'on ne va pas trouver sur le versant à l'ombre en face.
1: Et non, c'est le soleil, donc après, chaque versant a ses plus et ses moins. Alors on a aussi besoin de l'autre versant pour le travail, donc ici on a le soleil, là-bas ils ont la neige.
0: Et ici ? C'est un vrai village avec sa vie de village et de quoi y vivre au quotidien.
1: Ah oui, alors déjà, on est tout près de l'école, donc on a encore la chance d'avoir deux classes. On a notre syndicat d'initiative aussi, juste à côté, qui organise pas mal d'animations.
0: Alors, syndicat d'initiative qui fait aussi office de petite épicerie.
1: Épicerie, dépôt de pain, et c'est vrai que c'est un peu spécifique à Granier.
0: Il y a un restaurant.
1: Et oui, on est tout près aussi de notre auberge de Granier, qui est une auberge communale, oui, qui est ouverte tous les jours et qui a sa particularité, c'est le restaurant de l'école tous les midis. C'est Polo qui cuisine pour les enfants tous les jours.
0: Et alors, entre le village et le panorama à 360 degrés qui nous entoure, l'endroit préféré de Carmen ici à Granier ?
1: À 2000 mètres d'altitude, un peu plus haut.
0: Alors on regarde là-haut, là ?
1: Exactement, c'est cet endroit-là. Et oui, c'est là-haut, c'est mon coin préféré. J'aime beaucoup y aller, été, hiver, à pied, en ski, en raquette, en voiture, en vélo. J'essaie d'y monter à toutes les saisons.
0: Et une fois là-haut ?
1: Ouf, alors là, on peut dire qu'on voit de Valmorel jusqu'à La Rosière. Et puis si on est plus haut encore sur Combe-Bénite, on a une 360 qui nous permet de voir le Mont Granier. Oui, pas Granier, mais le Mont Granier. On voit toute la chaîne des Aravis, on voit le Mont Blanc, puis toute la Vanoise et le Beaufortin.
0: Carmen à Granier nous vantait son village. Alors vous pouvez évidemment la réécouter sur ici.fr à la rubrique Ma ville, mon village. Mais si ça se trouve, vous y trouverez aussi votre village ou votre ville, puisqu'il y en a quelques centaines que vous pouvez réécouter. Voici Chris de Burgh pour vous accompagner tout en énergie en ce dimanche matin que je vous souhaite excellent.

0: Chris Deberg à 7h25. Notez qu'aujourd'hui, Beaugève, c'est la vogue, et que dans ce cadre-là, il y a un vide-grenier de 8h à 18h. Et si vous aimez les vide-greniers, ben j'en ai plein à vous suggérer. Clara Font-Arcine, là aussi, au hameau de Bange, c'est la fête de la batteuse. Aujourd'hui, il y a un vide-grenier de 8h à 18h. À Saint-Laurent, au-dessus de... On est à Saint-Pierre-en-Faucigny. Ce week-end, dans le cadre de la fête, il y a aussi un vide-grenier toute la journée ce dimanche. Et puis au bord du Greux, du Léman, il y a vide-grenier géant à Margencène avec près de 250 exposants attendus. Et il y a un vide-grenier à Neufcelles de 8h à 16h sur la place de l'église. Et côté Savoie cette fois-ci, vide-grenier à Moutier de 8h à 17h. Un vide-grenier également à Saint-Rennes qui débute sur les coups de 8h. Et à Villard-d'Oron qui propose aussi des navettes gratuites depuis les saisies. Une buvette, restauration sous chapiteau. Et à partir de 19h, un concert rock. Donc tout ça à Villars-sur-Doron. Si vous voulez annoncer le vôtre de vide-grenier, vous pensez à nous l'envoyer. Ici Pays de Savoie, @radiofrance.com ou un vocal sur WhatsApp 04 79 265 333. Et toute l'actu arrive dans 3 minutes.
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1: Gaïa est une artiste de Haute-Savoie, originaire d'Exenvey, sur les rives du lac Léman. 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Gaïa vient de sortir son premier single, Pas le choix.
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4: 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C'est vraiment des mastodontes. 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J'étais très impressionnée de les voir de si près. 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À chaque fois, on en disait « Waouh, t'as vu celui-là, il est énorme !» Et puis on en regardait un autre « Waouh, mais lui aussi !» On les voyait parfois à peine, ils se déplaçaient dans l'eau de manière silencieuse. C'est captivant. Si j'avais su, je serais restée même la journée. J'avais un conseil à donner.
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6: D'ici, on parle à nouveau de canicule avec Mathieu Lenoir.
7: Jusqu'à 37 degrés attendus aujourd'hui. On est toujours en vigilance orange et c'était chaud toute la semaine. De quoi fatiguer les corps et les esprits. Témoignages au marché de Cognac dans deux minutes.
6: Et l'actu en France et dans le monde, le 90 secondes avec Valentine Notès à 7h30.
8: 1800 hectares de pins enflammés, de braises et de tourbillons de cendres. L'incendie du Gros Bessillon est stabilisé depuis hier soir. Bombardier, Dash et Canadair ont procédé à 450 largages d'eau et de retardants, un record, mais le feu est encore loin d'être fixé. Ce n'est pas une raison pour renoncer à ses vacances, selon le Premier ministre. Sébastien Lecornu appelle les touristes à retourner en Gironde par solidarité. Sur place, le méga-feu est désormais fixé, mais pas éteint, souligne la préfète du département. 40,9 degrés relevés hier dans le Var, au Luc et au Maillon, 39,5 degrés dans l'Hérault. Il fait encore très chaud à l'est et dans le sud, où Météo France maintient la vigilance orange pour risque de canicule dans 20 départements du territoire de Belfort à la Corse. L'avenir des dauphins de Marineland toujours en suspens. Le zoo de Beauval envisage de renoncer à l'accueil de la vingtaine d'animaux face au coût de la construction des bassins, estimé à 45 millions d'euros. Le parc demande le soutien de l'État. Des bouchons annoncés dans le sud-ouest et l'Auvergne-Rhône-Alpes dès le début d'après-midi. Les deux régions sont en rouge sur la carte de Bison Futé. Circulation très difficile dans le sens des départs. Ailleurs, c'est orange. Le maillot à poids sur les épaules de la Française Océane Mahé. Meilleure grimpeuse à l'issue de cette première étape du Tour de France femme hier. La deuxième nous emmène aujourd'hui de la ville d'Aigle en Suisse à Genève. Départ 14h30 à vivre en direct sur votre radio ici.
6: Merci Valentine. Tout à l'heure, on revient dans l'info d'ici avec Mathieu Lenoir. Et puis avec cette canicule surtout qui continue et qui va même empirer aujourd'hui.
7: Les températures remontent jusqu'à 37 degrés attendus cet après-midi selon Météo France. C'est la quatrième vague de chaleur cette année. Et ça commence à peser sur les corps et sur le moral de beaucoup de Savoyards. Et ça, Mélanie Tournadre, vous l'avez constaté cette semaine au marché de Cognin près de Chambéry.
9: Devant les étals, là, tout le monde a un chapeau ou une casquette sur la tête et les traits sont un peu tirés. Cette quatrième vague de chaleur n'est vraiment pas la bienvenue.
10: Clairement, bah, en fait, on regarde l'heure, on se dit, bon, bah, il est que 10h, il fait 35 degrés, tout va bien, tout va bien.
9: Katia s'occupe de ses deux jeunes enfants pendant les vacances.
10: On est fatigué, quoi, mais eux aussi, et puis on est irritable et on se dit que la journée va être longue. Bah, moi, je compte les jours, je me dis, bon, allez, on a fait un mois, il n'en reste plus qu'un.
9: Malone, 7 ans, toi, tu es l'aînée et tu n'arrives pas à te rafraîchir.
11: Oui, je suis fatiguée, tout le temps.
9: Juste à côté du marché de Cognin, il y a Fabrice et Pierrot, en train de travailler pour la ville, service des espaces verts.
12: Jusqu'à 10h, ça va à peu près. Et puis après, c'est intenable après.
13: C'est chaud quand même.
12: C'est compliqué.
9: Ces fortes chaleurs fatiguent les corps, les organismes. Beaucoup n'en peuvent plus.
14: Oui, c'est très très très dur. Voilà, c'est épuisant. Je ne suis pas bien.
15: 31 degrés dans la chambre.
0: Voilà, alors je peux rien faire. Ça me déprime.
2: Cette canicule, c'est dur pour Jean-Claude aussi, hein, 80 ans.
0: Enfin, je ressens la solitude un petit peu, et puis la chaleur, c'est insupportable, quoi.
2: Ces températures extrêmes qui reviennent depuis plusieurs semaines jouent aussi sur le moral.
13: On a envie de rien, on a envie de rien faire. On est obligé de rester enfermé, c'est pas marrant.
15: On a du mal quand même, hein, c'est sûr. Hein. Ben, quand on dort pas la nuit, on rumine, hein, c'est sûr. Il y en a marre, ça suffit.
2: Ces vagues successives de chaleur ont clairement des conséquences psychologiques. Samuel Lobé est psychothérapeute dans l'agglomération de Chambéry.
4: Plus on est fatigué, bah plus on est irritable déjà. Moins on arrive à connecter à ses ressources pour réguler ses émotions. Quand on passe plusieurs nuits, voire plusieurs semaines à mal dormir, bah évidemment ça a un impact aussi sur la santé mentale. Ça nous limite en fait dans notre liberté d'action. Et plus ça dure longtemps, plus c'est difficile.
2: Eh oui, sur le marché de Cognin, tous espèrent, hein, sans trop y croire, que cette quatrième vague de chaleur sera la dernière de l'été.
7: Et une vague de canicule qui va encore continuer en début de semaine prochaine. Et pour prendre du frais, pourquoi pas aller aux grottes de Saint-Christophe. Là-bas, le thermomètre descend jusqu'à 10 degrés. Reportage dans le journal de 8 heures. Et puis, on vous parlera aussi d'une belle initiative, celle d'un trailer qui va courir 400 km sans escale entre la Haute-Savoie et la Suisse pour aider à financer la recherche sur la sclérose en plaques. Et à 7h34, on va sur la route. Christophe, ça s'annonce un peu tendu cet après-midi, mais pour l'instant, ça va.
6: Oui, globalement, on annonce du monde de début d'après-midi jusqu'en début de soirée. C'est classé rouge dans le sens des, départs depuis Paris. Donc, c'est les arrivées pour chez nous. Mais ce matin, c'est particulièrement fluide, quel que soit le secteur sur lequel vous circulez. Côté météo, on en a parlé. Vous le savez, vous y attendez. C'est chaud. Ce sera encore plus chaud aujourd'hui. Canicule, donc, jusqu'à 37 degrés. 37, c'est annoncé sur Chambéry, Albertville. Il fera 34 à Bourg-Saint-Maurice, 32 à Modane, 31 sur les rives du Léman, 33 Annecy, dans l'Albanais, la vallée de l'Arve. Et cette canicule, a priori, va s'installer jusqu'à samedi prochain avec une dégradation orageuse qui est annoncée et qui devrait faire baisser les températures.
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6: 7h35. Allez, deux frères Pérez, ils s'appellent, qui ont créé ce groupe, la Bandolero. Pendant longtemps, c'était des musiciens punk. Mais quand on voit le succès de ce titre, la Paris Latino, faut se rendre à l'évidence, hein, la variété, ça paye plus que le punk, hein, quand même.

0: Latino, Bandolero. 7h39 à l'écoute d'Ici Pays de Savoie.
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0: Ce dimanche sera, je vous le rappelle, très marqué par le Tour de France féminin. Deux émissions spéciales autour de l'étape suisse Aigle-Genève. Julien Magnès, Xavier Montpied, toute l'équipe d'ici vous propose deux émissions. Une entre 9h et midi, l'autre entre 16 et 18h. Et puis dans une dizaine de minutes, la patronne du Tour féminin, Marion Rousse, vient nous présenter l'étape du jour. Mais pour l'heure, on abandonne le vélo et on monte au refuge des Tindérés à Abondance, où on retrouve Hugo, le gardien. Bonjour Hugo.
3: Bonjour Christophe, bonjour à tous.
0: Le moyen le plus simple pour venir vous rejoindre, c'est de monter jusqu'au lac des Plagnes et puis de finir à pied.
3: C'est ça, tout à fait. Il y a un petit 3 km et 300 mètres de dénivelé, faut compter une petite heure.
0: Ouais, ça fait vraiment un refuge accessible à tous.
3: C'est ça, c'est très familial.
0: Et alors une fois qu'on est là-haut, qu'est-ce qu'on a sous les yeux ?
3: Eh ben là, moi je suis à l'extérieur pour être sûr d'avoir du réseau. Je suis face à la vallée d'Abondance et au Mont de Grange. Et de l'autre côté, dans le dos, j'ai le petit cirque d'Ardin avec la pointe de Chavache.
0: Et chez vous, c'est un fonctionnement qui est un petit peu particulier. Il y a deux bâtiments.
3: Oui, j'ai deux dortoirs. J'ai 30 places en tout. Un dortoir de 18 places et puis l'autre de 12.
0: Et alors, on peut y venir un peu comme dans un gîte, en gestion libre ?
3: Aussi, oui, tout à fait.
0: Et alors sinon, qu'est-ce qu'on a à disposition quand on arrive au refuge chez vous ?
3: Eh ben, on arrive, on a déjà un grand espace à l'extérieur, bien aménagé pour rester dehors, un petit coin feu pour admirer les étoiles au coin du feu, et puis à l'intérieur, pour les gestions libres, il y a un petit coin cuisine, une grande salle à manger, et puis sinon, vous laissez servir si vous êtes en demi-pension.
0: Qui c'est qui fait la cuisine, c'est vous ?
3: C'est moi et c'est le reste de l'équipe, tout le monde fait un peu de tout ici, tout le monde partage les tâches.
0: Bon, ce qu'il faut préciser, c'est que vous mettez en avant plutôt le bio et le local.
3: Bien sûr, j'essaye au maximum. Pour faire tourner les producteurs locaux et puis et voilà, pour manger les bonnes choses et du local.
0: Il est prudent de réserver si on veut venir manger au frais, par exemple, qu'on a trop chaud dans le fond de vallée.
3: Le soir, oui, c'est obligatoire de réserver. Après le midi, vous pouvez être de passage, mais c'est toujours plus confortable pour tout le monde de passer un petit coup de fil, c'est le plus rapide.
0: Eh ben voilà, vous faites comme nous, vous appelez Hugo. Si vous cherchez les coordonnées du refuge des Tindérés à Abondance, ben on le retrouve sur Internet. Qu'est-ce qu'on entend derrière vous ? C'est votre basse-cour ?
3: Ouais, c'est ça, j'ai le coq qui nous fait le réveil matinal.
0: Bon, au moins, on sait que les œufs seront frais. Merci beaucoup, Hugo, passez une bonne saison.
3: Merci, pareillement.
0: C'est la Saint-Julien aujourd'hui, tiens d'ailleurs. Alors, à venir dans un instant, Julien Lib. Et puis, on retrouvera la patronne du Tour de France féminin qui vient nous détailler l'étape du jour.
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0: Autrement, c'est le titre de Julien Lib, qui était, je vous le rappelle, à l'affiche du festival Little Italy, prévu à Saint-Jean-de-Maurienne début septembre, et qui sera reporté à l'année prochaine, ce festival. Côté météo, vous le savez, il va faire chaud aujourd'hui. Ce matin, les températures sont tout à fait raisonnables, et on le sait grâce à vos nombreux messages que vous venez nous déposer sur la page Facebook, ici Pays de Savoie. Merci beaucoup. On a 20 chez Jacques à Tresserve, 16 à Bernex, chez Eric, comme chez Corinne à La Tour, 16 également à Bodane chez Ghislaine, 17 à La Forcle chez Hervé, et Edgar à Cranche-Gevrier a relevé 20 degrés.
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0: Le Tour de France féminin a démarré hier, il poursuit son périple suisse aujourd'hui avec normalement une étape à grand spectacle. Alors, tout ce qu'il faut savoir sur cette deuxième étape Aigle-Genève, c'est avec Marion Rousse, la directrice du Tour, que l'on retrouve comme chaque matin pendant toute la durée de ce Tour féminin en compagnie d'Emmanuel Collardet.
3: Bonjour Marion Rousse.
4: Bonjour.
3: Très beau programme pour cette deuxième journée toujours en Suisse, avec d'abord un départ de la ville d'Aigle, une ville qui compte dans le cyclisme mondial.
4: Oui, effectivement, c'est là où le siège de l'Union Cycliste Internationale est installé.
3: Et la Suisse, plus globalement, on parle de cette ville d'Aigle, on parlait de Lausanne hier, c'est aussi une place forte, la Suisse, du cyclisme mondial, et pas seulement pour ses institutions, c'est un pays de vélo.
4: C'est un pays de vélo, c'est un pays où des concurrentes, des cyclistes sont connus et reconnus. Je pense notamment à Elisha Bay qui a effectué un début de saison juste incroyable, ou encore Marlène Reusser qui sera l'une des prétendantes à la victoire finale.
3: Il y a une vraie culture du vélo en Suisse.
4: Oui, ils adorent le vélo, que ce soit pour les femmes, mais également pour les hommes. Et c'est vrai que le fait de voir qu'un pays aussi prestigieux que la Suisse, puisque nous partirons de la Riviera suisse pour arriver à la Riviera française, eh bien montre que le Tour de France femme avec Zwift marche très très fort, puisque même des pays étrangers ont envie d'avoir cette aura du Tour de France.
3: Alors ce dimanche, c'est un parcours assez rythmé qui attend les coureuses.
4: Assez vallonné et pourtant très différent de la veille, parce que les difficultés seront situées vraiment dans les premiers kilomètres de course. En revanche, l'arrivée au quai du Mont-Blanc à Genève sera plus propice à un regroupement et on imagine une arrivée au sprint pour cette fois-ci.
3: Et c'est une arrivée soigneusement choisie, j'allais dire, parce que le cadre est splendide, le quai du Mont-Blanc, c'est très beau.
4: Ça va être magnifique, les images vues d'hélicoptère, on attend une course sportivement très belle, mais également pouvoir se régaler avec les paysages.
3: Très belle journée à vous sur la route du Tour, Marion Rousse.
0: Tour que vous vivrez, évidemment, sur ICI Pays de Savoie, radio partenaire officiel des Tours de France, masculin et féminin. Donc, dès ce matin, 9h et jusqu'à midi, émission spéciale avec Julien Magnès, Xavier Montpied et l'équipe ici sur les routes du Tour. De 13h30 à 16h, des points course en direct toutes les demi-heures. Et puis, 16h-18h, émission spéciale à nouveau à Genève. Et vous vivrez, bien évidemment, l'arrivée en direct. 7h50, bon dimanche. Voici pour vous accompagner en musique, WOMAC and WOMAC.

0: Les Womack and Womack. Notez qu'aujourd'hui, c'est la 31e Jacquemarde. Jacquemarde, ça veut dire qu'on est à Taninges. C'est une concentration de véhicules anciens. Avec ce matin, deux grands parcours touristiques qui vont partir à 10h et 10h30, ce qui va permettre de voir et d'entendre les véhicules sur les routes de la vallée du Giffre. À la mi-journée, vous êtes conviés à un apéro convivial et un grand repas au parc du Château et au Boulodrome. Et toute l'après-midi, les véhicules sont statiques et exposés dans le bourg de Taninges. Et dans le bourg également, se tient la 19e bourse de pièces automobiles et de miniatures. Si vous préférez aller profiter de la base de loisirs du lac de Passy, vous trouverez sur place une plage surveillée, des parcours de randonnée pédestre, une table d'orientation, un parcours santé, des terrains de beach volley, des terrains de pétanque, un espace ludique VTT et un parcours ludo-sportif avec tout autour du lac 6 ateliers pédagogiques et éducatifs pour toute la famille. Et en Savoie, il y a à votre disposition par ces temps-ci le fort joli lac de Carouge à Saint-Pierre d'Albigny. Il est accessible toute l'année, mais notez que l'été, le parking est payant pendant toutes les deux mois, là, juillet-août. On a donc un lac là qui est au pied des Bauges, au milieu des montagnes. C'est une ancienne gravière qui a été depuis un peu plus de 20 ans maintenant transformée en base de loisirs. Ça fait près de 10 hectares. Il y a plein d'activités autour. La baignade, évidemment, qui est surveillée. Pêche, pédalo, jeux pour les enfants, balade autour du lac. C'est accessible à vélo. Tous les abords sont aménagés tout autour. Vous pouvez faire le tour du lac assez facilement. Alors les paysages sont assez jolis, hein. Il y a le château de Miolan au fond. Il y a toute une zone au fond du lac qui est classée Natura 2000 et très riche en biodiversité. Donc il faut rester sur les sentiers. Puis il y a plein d'oiseaux aquatiques qu'on voit là-bas. Et puis une zone est également délimitée pour la pêche.
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4: Pierre Donoré, on le fait.
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4: Auteur, compositeur, interprète, l'annécien Pierre Donoré, avec son optimisme militant, se définit comme un troubadour accroche-cœur. Amoureux des mots, de la vie, de l'amour, son nouveau single est une invitation à suivre ses envies et à passer à l'action.

0: fait, Pierre Donoré.
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4: Eh oui, nous sommes le 2 août, donc pour certains, les vacances commencent. Et puis avec les températures qu'on a, bah, on pense vacances, mais on pense tout de suite maillot de bain. Alors pour être hyper à l'aise avec son corps sur la plage, eh bien voici le rendez-vous L'Humour en Tube. Et pour l'occasion, Fred Ballard a appelé quelques copines très bienveillantes.
5: Arrête, ça va. T'es bien comme ça. De toute façon, toi, t'as jamais été...
6: Ah voilà, c'est l'avantage quand on n'a jamais été Adriana Carambeau. On n'est pas déçu quand on se met en maillot et qu'on ressemble à une paupiette de veau. D'ailleurs, c'est très mignon une paupiette de veau. Et pour celles qui auraient encore quelques réticences à se mettre en bikini, Anne Roumanoff est là pour vous donner le coup de grâce. Enfin, le coup de graisse même.
5: Tu seras jamais... C'est vrai que t'as déjà été plus... Là, t'es un peu... Mais t'es pas non plus... De toute façon, toi, comme t'es petite, tout de suite, ça s'étale. Hein,
6: Voilà, donc que celles qui complexent encore se rassurent, chaque corps est unique et admirable. Que ça s'étale sur les grandes largeurs ou que ça s'installe en profondeur, l'essentiel, c'est de rire de soi de bon cœur et de ne surtout pas se comparer aux créatures des magazines.
7: Moi, ce que j'aime, c'est les chanteuses américaines. Elles ont vraiment un truc que nous, on n'a pas. Vous avez vu Jennifer Lopez? Elle a 40 ans, elle a 2 enfants, elle est super fraîche. Moi, ma sœur, elle a 40 ans, elle est dégueulasse. Jennifer Lopez. Vous avez vu Beyoncé, sa dernière pub pour les maillots de bain, vous l'avez vu? Elle se roule dans le sable, elle est super sexy. Toi, tu fais pareil, tu ressembles à un poisson pané?
6: Alors oui, c'est vrai, mais qu'est-ce qu'il y a de plus appétissant qu'un nuggets bien doré, une petite paupiette de veau rissolée éventuellement? Donc pour dire adieu au complexe en station balnéaire, adoptons la méthode Nawel Madani. Ouvrons les vannes face à la mer, ça raffermit les chairs.
4: Bon, vérifiez en tout cas que vous avez bien pris le maillot hein, pour les vacances, parce qu'on fera un point météo à la fin du journal qui arrive, et il va encore faire chaud.
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4: Bon dimanche, merci de votre fidélité, il est 8h. Ici, Pays de Savoie, première radio sur l'actu locale avec Mathieu Launoy. Et il va encore falloir fermer les volets, s'hydrater et éviter de sortir au milieu de la journée.
8: Nouvelle journée de canicule dans nos départements qui sont toujours en vigilance orange avec des températures qui repartent à la hausse jusqu'à 37 degrés cet après-midi. Et ça va continuer en début de semaine. Alors, pour prendre du frais chez nous, il y a l'altitude, les lacs ou encore les grottes. Celles de Saint-Christophe sont bien remplies en ce moment. Il faut dire qu'à l'intérieur, il fait frais. Oriane Gendreau.
9: Il fait presque 30 degrés ce samedi après-midi et pourtant à Saint-Christophe, les touristes qui vont et viennent dans les grottes sont bien emmitouflés.
10: Je sors des grottes et il fait très frais, on est très bien. On a même froid, on a pris des pulls. Il y en a, ils sortent, ils ont les buées sur les lunettes.
9: Antoine vient de rentrer de vacances. Ces grottes, c'est son joker à la moindre canicule.
11: C'était justement quand on a fini nos vacances en redescendant de la montagne que c'est devenu invivable. Et donc on s'est rapatrié ici, comme au moins une fois par an, parce qu'il y fait frais.
9: La première des deux grottes de Saint-Christophe maintient une température de 9 degrés toute l'année et Hélène le ressent dès les premiers pas.
12: C'est un choc thermique.
13: Et on a fait 5 mètres.
12: Quoi. Ouais, mais c'est quand même à l'ombre et il y a le froid qui remonte, je pense.
14: Eh bien allez, c'est parti.
9: Jérémy, le guide, ouvre l'immense grille. Il a du mal à se faire entendre. En ce moment, les groupes sont particulièrement nombreux.
15: Ça peut arriver qu'on monte à 39-40 personnes dans une visite, en poussant un petit peu les murs, comme on dit. Là, en ce moment, c'est ça. La canicule, forcément, les gens se disent, tiens, on va aller se mettre au frais dans la grotte.
9: Ce mois de juillet a été l'un des meilleurs jamais enregistrés par le site, avec 2000 visiteurs de plus qu'en 2025.
8: Et ces visites guidées au frais dans les grottes de Saint-Christophe ont lieu tous les jours entre 11h et 17h30. Si vous habitez à la Clusaz, l'eau de votre robinet est peut-être polluée. Alerte de la mairie, ça concerne le chemin du Batieu, la route des Rondes, le chemin des Rifroy et le secteur de Rifroy-Haut. La commune demande de ne pas y boire l'eau du robinet. Des contrôles sont en cours et des distributions de bouteilles vont avoir lieu entre 9h et 11h et 16h et 18h aujourd'hui au centre technique de la Clusaz.
4: De la musique, des jets d'eau, un spectacle de drones lumineux et surtout les feux d'artifice.
8: Qui ont illuminé le lac d'Annecy. Hier soir, 1h10 de spectacle pour la fête du lac. Un show intitulé L'âme du monde qui retraçait l'histoire de l'univers. Rien que ça, de quoi faire plaisir à tout le monde comme Noël. 84 ans, elle est venue avec ses copines et sa famille.
2: Il n'y a pas de mots tellement que c'est beau. Chaque année, je viens et là, j'avoue que c'est encore exceptionnel. J'habite Annecy depuis 90 et je viens régulièrement quand je suis sur place.
13: Et est-ce que là, c'était votre meilleur feu d'artifice ?
2: Ah, je pense, oui. Oui, sincèrement, tous sont beaux, mais celui-ci particulièrement. Toute la musique est magnifique. Et puis, ce ballet de feu accompagné de la musique, ça, c'est magnifique. Ouais.
8: Et vous pourrez retrouver les images de ce feu d'artifice de la fête du lac sur notre site ici.fr. Le Little Italy Festival n'aura pas lieu les 11 et 12 septembre à Saint-Jean-de-Maurienne, annonce des organisateurs qui expliquent qu'à cause de travaux, la gare de Saint-Jean ne sera pas desservie aux dates du festival. Ils préfèrent donc le reporter plutôt que d'avoir des routes surchargées. Mika ou encore Julien Lieb de la Star Academy devaient être présents, ainsi que des DJ et chanteurs d'Italo-Disco notamment. Le festival est donc reporté au 27 et 28 août prochain en 2027.
4: Et dans ce journal, 400 km de course à pied pour une bonne cause.
8: C'est ce qui attend Stéphane Plana qui va partir demain à 9h pour un trail entre la Haute-Savoie et la Suisse. 400 km sans escale. Il a ouvert même une cagnotte, un argent qui sera utilisé pour financer la recherche sur la sclérose en plaques. Le trailer partira de Saint-Joriot et n'en est pas à son premier challenge, Mélanie Tournadre.
14: Stéphane Plana, habitué des exploits un peu partout sur la planète, arrive de Toulon, en Haute-Savoie, pour se dépasser encore une fois.
16: 450 km, presque 17 000 mètres de dénivelé sur le parcours.
14: Il invite tout le monde à donner sur la cagnotte en ligne qui accompagne son extraordinaire défi.
16: Le maître mot de cette aventure-là, c'est le partage. Dans le sens où moi, je vais me donner physiquement, donc à vous de votre côté, de partager un petit peu d'argent.
14: Stéphane connaît plusieurs patients atteints de la sclérose en plaques, comme Audrey, 46 ans, de Beaumont, en Haute-Savoie. Elle vit avec cette maladie depuis 20 ans.
17: Ça va toucher quasiment toutes les fonctions de motricité, de sphincter, et puis on va avoir une grosse partie aussi cognitive avec des troubles potentiellement du langage, de la mémoire.
14: Et souvent, la réaction des gens face à ce handicap invisible lui complique encore plus la vie.
17: Par exemple, passer à une caisse prioritaire, et on se fait dévisager, mal parler.
14: Et même si les traitements sont bien plus performants qu'il y a 20 ans, la recherche a encore besoin d'avancer.
17: C'est une maladie aujourd'hui qui est incurable. L'espoir, c'est de pouvoir la guérir, c'est de pouvoir réparer les lésions à la moelle épinière.
14: Pour qu'un jour, espère Audrey, les malades puissent récupérer les fonctions qu'ils ont perdues à cause de la sclérose en plaques.
8: Et l'argent récolté pendant ce trail qui démarre demain sera utilisé pour les patients et la recherche sur la sclérose en plaques. Il sera reversé à l'association des Pays de Savoie. C'est pas possible, SEP, écrit comme sclérose en plaques.
4: Des pois rouges sur fond blanc, vous les voyez, ce sont les couleurs du maillot à pois et aussi les couleurs de la yacht.
8: Et oui, parce que la coureuse de Sallanches, Océane Mahé, a été sacrée meilleure grimpeuse hier pour la première étape du Tour de France Femmes à Lausanne. Un exploit pour la coureuse de la nouvelle équipe chambérienne Ma Petite Entreprise.
18: C'est fou, moi c'est mon premier Tour de France, c'est la première étape, c'est le premier Tour de l'équipe, je suis super contente. On montre qu'on n'a pas à rougir devant les autres grosses équipes et c'est un maillot absolument mythique, donc c'est génial. Je vais me regarder dans le miroir beaucoup là, je pense. Là maintenant on ne peut plus trop se cacher, il va falloir mettre des choses en place pour essayer de le garder. Je pense que voilà, le Tour est déjà réussi, maintenant c'est que du bonus, donc il faut continuer à prendre du plaisir et puis évidemment on va se battre, on est des battantes.
8: Et suite du Tour de France Femmes, à partir de 14h15 entre Aigle et Genève pour la deuxième étape, à suivre toute la journée sur ICI Pays de Savoie, émission spéciale en direct de la Suisse entre 9h et midi et 16h-18h. Et à 8h06, on va sur la route Christophe et il y a un accident sur la VRU à Chambéry.
4: Oui, effectivement, la 201, là, dans le sens Chambéry-Grenoble, il y a un véhicule léger qui est accidenté dans la bretelle de sortie numéro 15. Les secours sont sur place. Soyez vigilants à l'approche de l'événement. En termes de trafic, sinon, pas grand chose à vous signaler, si ce n'est qu'on annonce du monde pour aller l'essentiel de l'après-midi. Du début d'après-midi jusqu'en début de soirée, c'est classé rouge dans le sens des départs. Et comme ça, c'est départ depuis Paris. Il y a pas mal de monde qui devrait arriver chez nous, mais pour l'instant, le trafic est fluide sous le soleil, puisque vous le savez, cette journée s'annonce encore caniculaire. Météo France nous dit que même que la canicule reprend du poil de la bête. 35-37 les maximales annoncées à Albertville et Chambéry, seulement 31 sur les rives du Léman, 33 à Annecy, et peut-être quelques averses sur les massifs les plus à l'est, c'est-à-dire des portes du soleil jusqu'à la Haute-Maurienne, la Haute-Tarentaise, peut-être quelques averses en toute fin de journée. Habituez-vous, parce que cette canicule, elle semble vouloir s'installer jusqu'à samedi prochain.
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4: Allez, on profite de la fraîche. Vous menez comme vous l'entendez votre vie amoureuse et votre vie sexuelle. Tant que ça se passe entre adultes consentants, vous faites ce que vous voulez. Après, libre à vous de l'afficher aussi, ou comme Mylène Farmer par exemple, qui assume parfaitement de le chanter à qui veut l'entendre. Elle est libertine et puis c'est tout. Et ça a l'air de réussir.

0: Libertine, c'était Mylène Farmer.
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0: 8h11, bienvenue. Si vous nous rejoignez dimanche 2 août aujourd'hui, dans le Genevois comme partout ailleurs, c'est la Saint-Julien. Pensez à lui souhaiter une bonne fête. La chanteuse Pomme fête ses 30 ans aujourd'hui. Quant à Muriel Robin, il y a quelques bougies de plus quand même sur son gâteau. Si je compte bien, on arrive à 71.

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3: Vie numérique, vie privée, on évoque avec Valentine Lethès vos données personnelles. Elles ont peut-être été vendues, c'est assez fréquent, mais c'est facile de le savoir. Donc Valentine, vous revenez ce matin sur le droit à l'information.
4: C'est même le premier de nos droits sur le traitement des données personnelles dans le fameux RGPD, le Règlement Général sur la Protection des Données dans l'Union Européenne. Le droit de savoir comment sont utilisés notre nom, prénom, date de naissance, adresse mail, bref, toutes les données collectées par un organisme lorsque l'on crée un compte. Et peu importe s'il est public, privé ou associatif, que ce soit votre mairie, votre club de sport ou votre site de shopping préféré, c'est une obligation pour eux de vous dire qui les collecte. Chez nous, c'est Radio France. Dans quel but vos données seront utilisées? Sur ici.fr, on les collecte pour vous envoyer notre newsletter, par exemple, ou si vous participez à un jeu. Mais aussi combien de temps ces données sont conservées. Il est toujours limité, comme la durée d'un abonnement ou d'une collaboration commerciale. Et enfin, qui accède à ces informations? Les services de l'entreprise uniquement ou ses partenaires aussi? En clair, est-ce que vos données seront vendues à des sociétés tierces? Et si elles sont basées en dehors de l'Union européenne, on doit également vous le préciser.
3: Oui, mais alors ce qu'il faut nous dire maintenant, Valentine, c'est où est-ce qu'on trouve ces informations?
4: Dans la politique de confidentialité, rubrique « Mention légale », tout en bas de page d'un site internet. Et si l'organisme souhaite utiliser vos données à des fins commerciales, pour vous envoyer de la pub notamment, il a l'obligation soit de vous demander votre consentement, soit de vous offrir la possibilité de refuser. La plupart du temps, c'est une case à cocher ou à décocher dans le formulaire, où il est écrit par exemple « J'accepte que mon adresse postale ou électronique soit utilisée pour recevoir des offres et transmise à des partenaires ». Comme les sociétés ont intérêt à obtenir vos données, souvent elles rusent. Le grand classique, on vous demande votre date de naissance pour vous offrir un cadeau d'anniversaire.
3: Bon, il y a plein d'infos hein, sur le site ici.fr, la rubrique vie numérique, vie privée. Les programmes de fidélité en protégeant les données personnelles, ça fait partie des infos que vous y trouverez. Et puis sinon, côté musique, avant de retrouver Récréamôme et Laure Béchade, voici Pierre Demers.

0: je pense à vous, Pierre de Mer, et merci de penser à nous et laisser vos nombreux messages sur la page Facebook ici Pays de Savoie. On fait la météo ensemble tous les matins. On a 20 degrés à Charly chez Joyce, 20 également déjà à Moutier chez Dominique. Il fait 18 à Lucinge, nous dit Françoise, 17 à Bellajoux chez Françoise également, mais c'est pas la même. Quant à Georges à Saint-Jean-d'Eau, il a 19 degrés, comme Angéline à Héry-sur-Albi et comme Michel à Grésy-sur-Aix. 18, tous les week-ends de l'été, à cette heure-ci, on retrouve Laure Béchade. Elle est rédactrice en chef d'un magazine dédié aux activités en famille. Ça s'appelle le magazine Récréamôme. Et elle vient nous suggérer des idées de sorties en famille dans les Savoies.
1: Bonjour Christophe, bonjour à tous.
0: Alors Laure, si vous la connaissez, elle est très attachée aux traditions et à la transmission. Donc, tu nous as sélectionné quelques fêtes bien traditionnelles et on file dans les Aravis pour commencer.
1: Oui, au Grand Bornand, la traditionnelle fête de l'alpage. C'est ce dimanche et en plus, elle fête ses 60 ans. Donc, rendez-vous tous au Chinaillon autour d'animations sur la vie en alpage, hein, de la messe en plein air à la démonstration des chiens de troupeau, sans oublier le concours de bûcherons, la démonstration des métiers d'antan par les anciens. Et puis cet après-midi, les enfants vont aussi pouvoir s'initier à l'escalade et au ski sur herbe, oui. Et puis immanquable, hein, à 18h30, démonstration de fabrication de notre reblochon fermier. Et puis le feu d'artifice à 22h.
0: Et tant qu'il est question de fêtes traditionnelles, aller à Châtel est incontournable.
1: Oui, parce que c'est ce dimanche, la fête de Saint-Laurent, cher Christophe, une grande fête patronale avec tout ce qu'il faut, hein, les costumes savoyards, la musique, le folklore, les produits du terroir. Et puis le soir, on danse évidemment. Alors, comme sont les vacances, allez, on couche un petit peu plus tard les enfants.
0: Là, on était dans la yacht, les Savoyards risquent de t'en vouloir, mais non, tu as aussi deux fêtes à nous recommander côté Savoie.
1: Mais oui, la fête du bois à Albier-Montrond, c'est ce dimanche, avec un superbe concours de sculpture sur bois en bas-relief, tout ça à Place au Pinel. Et puis, il y aura aussi des démonstrations de bûcheronnage, de l'initiation au tournage sur bois et des jeux géants pour les enfants. Et puis à Crévolens, c'est la fête des vieux fours, en cuil peint traditionnel dans les fours banaux de Coëno. Et puis on se régale, bien évidemment, sur place, les artisans sont bien présents, comme les groupes folkloriques.
0: Si vous n'en avez pas eu assez, vous tapez Récréamôme sur les réseaux sociaux et vous trouverez plein d'autres idées de sorties en famille dans l'édition d'été du magazine Récréamôme, dont Laure est la rédactrice en chef et elle nous revient samedi prochain. Bonne fin de week-end.
1: Avec grand bonheur, bon dimanche en famille.
0: Ah, le voilà, le fameux passeport de l'été que nous vous offrons tout au long de l'été, forcément, par définition. Des invitations pour deux personnes qui vous ouvrent les portes de 27 sites touristiques de toute la région Rhône-Alpes. Certains sites fort rafraîchissants d'ailleurs, je pense aux gorges du Pont du Diable, le musée de l'eau, ou éventuellement les grottes Chauvet, les grottes du Vercors, ou même les jardins secrets à Vaud. Il y a aussi beaucoup d'eau qui ruisselle dans ces jardins qui sont absolument magnifiques. Bref, ce passeport, pour le gagner, nous jouons ensemble avec quelques grands tubes, avec le patrimoine musical. À vous de me dire si le tube que je vous fais écouter est sorti après ou avant une année de référence. Voilà, c'est pas très compliqué. Ce qu'il vous faut auparavant, c'est appeler Evelyne, puisque c'est elle qui vous accueille. Vous composez pour cela le 0806 00 10 10 et on se retrouve après Roberta Flack.

0: Roberta Flack. Si vous lisez le magazine La Vie Nouvelle de cette semaine, vous verrez qu'il y a, pour cette nouvelle saison qui débute, un double enjeu pour la team Chambé. La Vie Nouvelle y consacre un dossier. Les joueurs de la team sont de retour sur le terrain là, après la pause estivale. Trois nouvelles arrivées dans les effectifs pro. Il y a un pivot, un gardien, un arrière-gauche. Et donc deux objectifs, le championnat de France et la Coupe d'Europe. Et puis bientôt un nouveau capitaine aussi qui sera désigné par les joueurs puisque Pierre Paturel a quitté les effectifs. Donc vous en saurez plus en lisant La Vie Nouvelle de cette semaine et vous suivrez aussi de près la saison des Jaunes et Noirs en restant fidèle à ICI Pays de Savoie puisque nous sommes toujours la radio partenaire du Chambéry Savoie Handball.
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4: L'Institut Pasteur œuvre pour un monde en meilleure santé. On en parle dans un instant avec Florence Desparmet, chargée des relations avec les testateurs.
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0: Et pour l'agrémenter votre été, on vous offre le passeport de l'été. Marie-Gabrielle Amété, bonjour.
5: Bonjour.
0: C'est quoi votre surnom, Marie-Gabrielle?
5: Marie-Gabrielle.
0: Tout le monde vous appelle comme ça?
5: Il y en a qui m'appellent Marie quelquefois, mais j'aime pas trop.
0: Eh ben d'accord, Marie-Gabrielle. Bon, voilà. Vous connaissez le principe du jeu. Pour oui. Tenter de gagner le passeport de l'été, comme vous allez chercher les enfants en plus là pour les vacances, les petits-enfants, ce serait idéal. Oui.
5: Ce serait idéal, effectivement.
0: Je vous fais écouter un grand tube et à vous de me dire s'il est sorti avant ou après l'année de référence qui sera pour nous l'année 1998. Vous en souvenez ?
5: 98. Oui, il me semble qu'on n'avait pas gagné la Coupe du Monde cette année-là.
0: Non ? il y a eu un truc comme ça, effectivement.
5: Oui, d'ailleurs, il y avait même.
0: Il y avait deux équipes nationales qui ont été hébergées en Savoie là, pour le mondial. Il y avait le Japon à Aix-les-Bains et le Maroc à Albertville. Ah bon ? Eux, ça ne leur a pas porté chance. Mais les Bleus, si.
5: Ah bon ? Oui.
0: Donc, on est en 98, Marie-Gabrielle.
5: D'accord.
0: Et je vous fais écouter ça.

0: Alors, le sang en question, c'est George Michael, Fast Love, mais la question, c'est surtout de savoir si c'est devenu un tube avant ou après 98.
1: Waouh. Je sais pas,
0: à l'instant.
1: Je serais plutôt pour dire après.
0: Vous sauriez pour... Vous êtes sûr?
1: pas à 100%, quoi, c'est plutôt avant alors, je sais pas.
0: Allez, là, il faut, je vais quand même pas vous donner la réponse, mais il faut que vous m'en donniez une.
1: Après.
0: J'ai essayé de vous aider, hein, quand même. Hein.
1: Ah oui, vous avez essayé de m'aider, d'accord. Non,
0: c'était 96. Avant. Allez, vous rejouerez, Marie-Gabrielle, c'est pas grave.
1: Oui, c'est pas grave. Allez, bonne journée à vous.
0: Allez, passez un bel été, bonne journée, au revoir.
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0: Et on approche de 8h30, on va revenir donc sur l'actu de la semaine avec Mathieu Launois.
4: Marqué par les incendies partout en France, vous entendrez dans deux minutes le témoignage d'une Savoyarde qui était dans les Landes. Et les hôpitaux sont aussi tendus en ces vacances. Le plan blanc a été renforcé à Chambéry et Aix-les-Bains.
0: Et l'actu de ce dimanche, la voiture 8h30 avec Valentine Notès.
5: À l'aube d'un désastre sanitaire dans les rangs des pompiers, l'alerte ce matin du syndicat Sud face, je cite, au manque d'équipement sur le terrain. 1500 pompiers luttent encore dans le Var où le feu est stabilisé ce matin. 1800 hectares ont été parcourus depuis sa reprise avant-hier. Le retour en Gironde de 10 000 évacués de plus, même si le méga-feu n'est pas éteint mais seulement fixé. C'est le début tant espéré d'un retour à la vie normale dans les campings et résidences de vacances. Le balai des vacanciers sur la route, justement, il se poursuit ce dimanche avec une circulation encore très difficile aujourd'hui dans le sud-ouest et l'Auvergne-Rhône-Alpes. Les deux régions sont en rouge sur la carte de Bison Futé, le reste de la France en orange. Une chute dans le vide de 3000 mètres. Une jeune femme de 23 ans est morte hier près de l'aéroport de Saint-Nazaire au cours d'un saut en parachute. Une enquête est ouverte pour comprendre si sa voile s'est ouverte ou s'il s'agit d'une autre défaillance technique. Sauver les dauphins de Marineland, la mission se complique encore. Le zoo de Beauval, prêt à construire un bassin pour la vingtaine d'années, réclame le soutien de l'État face au prix du projet, 45 millions d'euros environ, selon le directeur du zoo de Beauval. Le maillot jaune pour la néerlandaise Lorena Wiebes, celui à poids pour la française Océane Maé. Conclusion de cette première étape du Tour de France Femmes à Lausanne. Les cyclistes poursuivent leur route en Suisse aujourd'hui, de la commune d'Aigle à Genève.
0: Merci Valentine. Allez, on revient comme tous les dimanches sur l'actu qui a marqué la semaine en Pays de Savoie. Et donc avec Mathieu Launois, on commence avec le témoignage d'une Savoyarde qui a vécu de très près l'incendie dans les Landes.
4: Morgane, qui habite à Val-Thorens, c'était en vacances quand le feu s'est déclenché. Elle et son mari venaient de s'installer au camping de Biscarros et ils ont dû le quitter en urgence.
6: C'est très impressionnant d'entendre les forces de l'ordre qui viennent taper à votre camping-car et qui vous dit évacuez, évacuez, évacuez. Moi, personnellement, j'ai été prise de panique. On a vu des flammes rouges qui étaient au loin, une odeur de fumée qui arrivait pour le camping. Ça a été une angoisse. Franchement, bravo aux sapeurs-pompiers qui font un beau travail, quoi.
4: Et le feu qui est depuis cette semaine maîtrisé dans les Landes, celui en Gironde est fixé, annoncé hier le ministre de l'Intérieur. Et dans le Var, 1800 hectares ont brûlé depuis la reprise du feu vendredi. La situation est encore précaire ce matin. 20 pompiers savoyards sont d'ailleurs mobilisés sur place en renfort. La situation aussi tendue dans les hôpitaux avec la canicule et une forte activité due aux vacanciers. Alors, ceux de Chambéry et d'Aix-les-Bains ont renforcé leur plan blanc cette semaine. De nouvelles mesures pour que les situations les plus graves puissent être prises en charge. Florent Chambaz, le directeur général du centre hospitalier Métropole Savoie.
7: C'est d'abord de regarder toutes les activités programmées, pas urgentes, et d'en annuler certaines, en regardant évidemment qu'il n'y a aucune perte de chance pour les patients, toutes les opérations pas vitales, pas urgentes.
4: Des mesures qui doivent permettre aux hôpitaux de libérer des lits pour pouvoir mieux absorber le flux de patients qui arrivent en urgence.
0: L'actu de cette semaine, c'est aussi le coup de gueule d'éleveurs savoyards contre les incivilités en montagne.
4: Plusieurs de leurs bêtes meurent chaque année à cause des hommes qui jettent leurs déchets dans les alpages. David Ball, éleveur dans les Bauges, estime qu'il perd jusqu'à 4 vaches chaque année à cause de ses comportements.
8: Toutes les années, nous perdons des vaches liées à des péritonites, parce qu'en fait, les vaches ingèrent des morceaux de ferraille, des pertes directes liées justement à ces incivilités dues aux personnes qui jettent un peu leurs déchets. Voilà, surtout les canettes en métallique, en fait.
4: Et puis l'actualité cette semaine, c'était aussi la nomination de Zinedine Zidane comme sélectionneur de l'équipe de France. Il remplace son ancien coéquipier Didier Deschamps. Un rêve, a dit Zinedine Zidane, et un choix évident, se félicite Khalida, cette habitante du Biolay à Chambéry, est une vraie fan.
9: Zidane, c'est toute ma jeunesse. Puis je suis vraiment heureuse, ça me donne même des frissons là d'en parler. Voilà, c'est l'icône, c'est les années 98. Et puis on était tous dehors quand on a eu gagné la coupe. Hein. Et puis j'espère que dans 4 ans, il nous fera gagner la Coupe du Monde, la troisième étoile. Vraiment, Zidane, c'est une fierté. Ouais.
4: Zidane, c'est une fierté. Et le premier match de Zizou comme entraîneur des Bleus, c'est fin septembre, un match contre la Turquie en Ligue des Nations. Et à 8h34, Christophe, on va sur la route.
0: Oui, rien de bien notable. Retour à la normale sur la VRU chambérienne. Il y avait eu un accident sur la bretelle de sortie numéro 15. Ça y est, le véhicule est évacué. En termes de trafic, pour l'instant, c'est fluide dans les deux sens de circulation. Ça pourrait se gâter un peu cet après-midi, puisque c'est classé rouge, avec pas mal de monde qui vient nous voir de début d'après-midi à début de soirée. Mais enfin, pour l'instant, ça roule plutôt pas mal. Tout ça sous le soleil et les températures qui commencent à grimper. Et ça va monter jusqu'à 35, voire 37 pour les maximum. Si vous êtes dans le bassin chambérien jusqu'à Albertville, 31 sur les rives du Léman, 33 à Annecy, 32 à Modane, 34 à Bourg-Saint-Maurice, ce sont les maximales annoncées par Météo France, qui nous dit que la canicule reprend du poil de la bête et qu'elle s'installe durablement puisqu'il n'y a pas de changement prévu avant samedi prochain.
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0: 8h35. Faites gaffe de pas toujours suivre à la lettre les consignes. Hein. Par exemple, quand France Gall vous incite à débrancher, moi je pense que vous êtes bien mieux là à écouter ici.

0: des branches, c'était France Gall.
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0: Sortez les pinces à linge. D'ici à 9h, notre coach sportif nous invitera à une petite gym quotidienne avec les pinces à linge. Mais auparavant, direction Val d'Isère où se déroule la traditionnelle foire à Valine. David Emelsdal, bonjour.
3: Bonjour Christophe.
0: Responsable des animations et des événements. Ben voilà un bel événement qui anime Val d'Isère. Depuis combien de temps déjà cette foire traditionnelle ?
3: C'est la 21e édition, c'est la 21e édition de cette foire savoyarde qu'on appelle la Valine, comme l'habitante de Val d'Isère.
0: Bon, et c'est vraiment la vitrine du territoire alpin.
3: C'est vraiment ça, c'est vraiment ça. C'est cette année 127 exposants qui nous offrent bien le meilleur au niveau de l'artisanat, mais aussi des produits et du terroir. Et ils sont tous de Savoie, de Haute-Savoie, allez, un petit peu d'Isère. Et puis également, on a fait une invitation spécifique à nos amis italiens, notamment du Piémont et du Grand Paradis.
0: Voilà, et chacun vient présenter un peu son savoir-faire traditionnel.
3: C'est exactement ça, présenter son savoir-faire traditionnel, mais c'est aussi les Avalins qui présentent leur restauration, toujours sur la thématique de la Savoie. Et c'est vraiment le savoir-faire d'antan. C'est pour ça qu'on va retrouver beaucoup de sculpteurs, on va retrouver de l'ameublement, on va retrouver de la poterie, on va retrouver des bijoux, de la savonnerie, etc., etc., pour vraiment une démonstration de tous ces produits qu'on adore ici en Savoie et que les vacanciers adorent également, avec un savant mélange de restauration et de produits du terroir.
0: Oui, c'est ça, parce que quand on parle vitrine du territoire, il y a forcément des gourmandises. Alors, il y a des savoir-faire, il y a à manger et de la musique.
3: C'est exactement ça aussi. Bravo, vous savez tout. Il y a à manger et il y a de la musique avec des groupes folkloriques qu'on aime beaucoup ici à Val d'Isère, notamment le groupe Les Frontières qui va se produire dans quelques heures maintenant sur la scène principale. Mais on a aussi des fanfares, des bandas qui sont présentes comme la Fanfare Express, le Funky Brass, l'Avenir d'Albin, ce Cocktail des Montagnes qui est un trio d'accordéonistes et qui ambiance tout le village, puisque le village est devenu piéton entre l'église et ce qu'on appelle la montée du Picheru, donc c'est-à-dire tout l'hypercentre qui est complètement piéton pour pouvoir installer tous ces exposants et puis ces différentes scènes qui ont lieu un petit peu partout. Et puis là-dessus, on a aussi quelque chose qui nous tient énormément à cœur sur cette édition de la Foire Savoyarde à Valines, c'est d'avoir beaucoup d'animation pour les plus petits, pour les enfants. C'est pour ça qu'on va retrouver trois manèges à propulsion parentale. On va retrouver également des jeux comme Macabane, on va retrouver des ateliers maquillage, même du biathlon. Donc tout ça, c'est pour les plus jeunes. Et puis des fois, on a par-ci par-là dans la foire des stands cachés où on peut trouver, si on soulève le stand, eh bien un véritable trésor.
0: Il y a un site dédié, foire-savoyarde.com, on retrouve tout le programme en détail, on y apprendra que ça se terminera par un grand concert rock et que elle est destinée à tout le monde cette foire et que c'est le temps idéal pour venir vous rejoindre à Val d'Isère, parce que rappelez-nous à quelle altitude ça se trouve.
3: 1850 mètres.
0: Ce qui fait qu'il y fait quelques degrés de moins que tous ceux qui sont en plaine. Voilà, une belle occasion encore de faire la réputation de cette foire. Merci beaucoup, David.
3: Merci, Christophe. Venez prendre la fraîcheur ici à Val d'Isère. En tous les cas, on vous attend.
0: À très bientôt. Bonne journée.
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0: Allez, avant de faire un peu de gym radiophonique, voici Daniel Balavoine quand on arrive en ville.
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0: On arrive en ville, c'était Daniel Balavoine. 2 minutes pour être en forme avec notre coach sportif Nordine Attab qui nous explique pourquoi les pinces à linge sont bien plus utiles qu'on ne le pense pour renforcer ses mains.
1: On parle souvent des jambes, du dos ou du cœur, mais on oublie parfois l'importance de nos mains. Pourtant, elles nous servent toute la journée pour porter, écrire, cuisiner ou encore ouvrir un bocal. Ou des fois même, ça peut bloquer. Mais avec l'âge, la force des mains a tendance à diminuer. Et heureusement, il existe un accessoire très simple pour les entretenir. Vous allez me croire, les pinces à linge. On débute par un premier exercice simplement en pinçant. Vous prenez une pince à linge entre le pouce et l'index. Ouvrez-la, puis refermez-la tranquillement. Une fois que vous maîtrisez l'exercice, vous réalisez le même exercice avec le pouce et le majeur. Et ensuite, le pouce et l'auriculaire. Et ensuite, attention, c'est pas simple, le pouce et l'annulaire. Et vous pouvez effectuer 10 ouvertures et fermetures avec chaque doigt. Et grâce à ça, vous allez mobiliser, remobiliser tous les muscles qui vous permettent de solliciter l'ensemble des muscles de l'avant-bras.
0: Bon, franchement, on a du mal à imaginer qu'un geste aussi simple puisse être aussi utile.
1: Et pourtant, entretenir la force des mains, c'est préserver son autonomie au quotidien. Comme par exemple, ouvrir une bouteille, porter un sac ou boutonner une chemise. Bah ça, ça demande de la force, mais aussi de la coordination. Tiens, en parlant de coordination, on va attaquer avec un deuxième exercice durant lequel on va solliciter notamment la motricité. Vous tendez le bras gauche devant vous, paume de main vers le sol. À partir de cette position, vous placez une pince à linge sur le dessus de la main gauche. Ça y est, vous y êtes. Et à partir de là, de manière dynamique, donnez un petit élan à votre main afin de lancer la pince à linge en l'air. Et ensuite, réussissez à la rattraper avec la main gauche avant qu'elle ne tombe par terre. Et grâce à ça, vous allez travailler ce qu'on appelle l'appréhension, développer la coordination et la mobilité des doigts. Et vous pouvez effectuer 2 séries de 10 répétitions de chaque main. Au final, pas besoin d'équipement sophistiqué pour entretenir son corps. Parfois, les meilleurs outils sont déjà dans nos placards. Alors, la prochaine fois que vous étendez votre linge, regardez vos pinces à linge autrement. Allez, à vous de jouer.
0: Bon, de sport, il en sera encore beaucoup question aujourd'hui, puisque je vous rappelle qu'à partir de 9h, nous serons en émission spéciale Tour de France féminin, 9h, midi, puis ensuite entre 16 et 18h. Pour l'heure, voici Coldplay.

0: Coldplay. Catherine Viguier, l'horoscope à venir dans quelques instants. Et puis quelques suggestions de sorties à vous faire. Il y a plein d'endroits très sympas où vous rendre ce dimanche pour perdre aussi quelques degrés si vous habitez en plaine. Je pense par exemple à la fête de Saint-Nicolas de Véros. On est donc sur les Hauts-de-Saint-Gervais. Là, à partir de 9h, c'est la fête traditionnelle et annuelle qui commence. Le village est coupé à la circulation. Il y a des navettes qui sont mises en place pour vous emmener jusque là-haut. Un marché d'artisans, des commerçants, un village des enfants, il y a de la restauration, une buvette, une animation. Vous pouvez ensuite même monter jusqu'au plateau de la Croix, aller chercher un paysage assez exceptionnel et puis surtout quelques degrés de moins. Au Grand Bornand, c'est la 60e édition déjà de la fête de l'alpage. C'est donc ce dimanche. Ça débute dès 9h30 avec une course pédestre. C'est pas le meilleur moyen de perdre des degrés, mais après vous pouvez vous joindre à eux pour le repas chaud. À partir de midi, il y a tout un programme d'animation ensuite tout au long de l'après-midi. Et là aussi, pareil, il y a un service de bus gratuit depuis le Grand Bornand et le Chinaillon. Service de bus renforcé tout au long de la journée et le soir. Aux Aillons Margeria, là on monte dans les Bauges, on est aux Aillons 1000. C'est le 36e concours de bûcherons avec quelques virtuoses de la tronçonneuse. Alors il y a de la performance en bûcheronnage, mais aussi du travail de sculpture sur bois. À Saint-Ours, c'est la fête de la batteuse qui se poursuit puisqu'elle a débuté hier samedi. Là, pour aujourd'hui, vous avez rendez-vous avec un repas champêtre, des animations, des expositions de vieux métiers, des tyroliennes et le battage à l'ancienne. Et puis à Chambéry, c'est le dernier jour du festival en cours. Ça se passe à l'école Pasteur et sur l'esplanade du Carré Curial à Chambéry avec aujourd'hui les tremplins du cirque, la compagnie Octavio Sola et puis de très nombreux spectacles. Ça débute à 11h et jusqu'à 17h. Vous retrouvez tout le détail sur leur site Festival en cours pour annoncer toutes les manifestations, les spectacles que vous organisez. Soit un mail ici pays de savoie@radiofrance.com, soit un vocal sur notre serveur WhatsApp 04 79 265 333.
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0: 8h57, voici Catherine Viguier. Alors, elle a passé sa nuit à parler aux étoiles, et là elle vient avec son horoscope un peu comme si elle rendait les copies.
6: Natif du poisson, du cancer, du scorpion, c'est pas mal.
7: Bélier, si vous avez un mal physiquement ou psychiquement, il faut en parler absolument.
8: Taureau, vous aimerez faire la rencontre du siècle ou que votre couple passe les années, eh bien c'est à vous de jouer.
9: Gémeaux, votre foyer vous importe plus que tout, vous faites en sorte que ce soit un havre de paix.
10: Cancer, des satisfactions liées à l'évasion sous toutes ses formes avec une rencontre possible.
11: Lion, vous dépensez votre argent de manière utile et agréable à la fois, vous agissez au mieux.
12: Vierge, toujours d'actualité vos relations, apportez-y votre note, votre originalité.
13: Balance, vous aurez besoin de vous sentir protégé et soignerez vos plaies extérieures et intérieures.
14: Scorpion, votre nature passionnée s'apaise grâce à votre entourage serein et qui est à votre écoute.
15: Sagittaire, journée prenante, mais à vrai dire, il s'agit de prendre vos décisions et vous serez là.
16: Capricorne, vous vous changez les idées en prenant le large, en rêvant, en allant au ciné.
17: Verseau, les finances, la vie charnelle et l'envie de vous comprendre sont au menu de ce jour.
18: Poissons,
17: Vous connaissez ces journées. Vous êtes hyper réceptif à tout, à tous. Le meilleur est envisageable. Et pour nous tous, faire des merveilles avec peu.
0: Et je rajouterai qu'en ce dimanche 2 août, il faut penser à souhaiter une bonne fête à Julien. Eh bien, le voici, Julien Magnès. Bonjour et bonne fête.
18: Quelle transition. Merci beaucoup, cher Christophe Garnier. Bonjour à tous.
0: Alors, on vous le disait, journée très marquée par la deuxième étape du Tour de France féminin. Il fallait un chef d'orchestre. Eh bien, ce sera vous, 9h midi, émission spéciale.
18: Exactement, j'ai pris ma baguette jusqu'à midi pour cette émission spéciale. Effectivement, elles ne sont pas très loin de chez nous. Hein. Elles sont entre Aigle et Genève aujourd'hui, 147,9 km exactement. Et puis, comme on aime faire les choses en grand sur ICI Pays de Savoie, radio officielle partenaire, eh bien, on retrouvera Xavier Montpied qui est déjà sur place à Aigle. Il est en train d'être dans l'ambiance petit à petit, puisqu'il y a encore un peu de temps. Hein. On vous rappelle que la caravane part à 12h20 depuis la Suisse, le peloton à 14h20, mais on va comme ça tout au long de la matinée, eh bien, vous faire vivre l'ambiance incroyable qui va monter petit à petit dans cette commune suisse. Arrivé tout ce soir à Genève sur le quai du Mont-Blanc, près du jet d'eau, un point de vue magnifique. Arrivée qui sera bien sûr à vivre aussi sur ICI Pays de Savoie.
0: Eh bien, heureuse matinée, profitez de tout.
18: Merci, on se retrouve très bientôt.
0: Ces jours.
18: Hein, très bientôt. Salut Christophe, bon dimanche.
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18: Et on vous souhaite donc un très bon dimanche à l'écoute d'ICI Pays de Savoie. Il est 9h. Ici Pays de Savoie, première radio sur l'actu locale en Savoie et en Haute-Savoie avec vous, Mathieu Launois. Bonjour Mathieu.
19: Bonjour à tous.
18: Les Annéciens ont eu des étoiles dans les yeux hier soir.
19: Le temps de la fête du lac et de son mythique feu d'artifice. 1h10 de spectacle, un show impressionnant en musique, en lumière avec des drones aussi. De quoi ravir petits et grands, Ilana Remoc.
20: Magnifique, splendide, merveilleux. On peut pas dire mieux.
21: Lisette est venue avec toute sa famille et elle a adoré le spectacle, comme Manon. Pour elle, c'est le cadeau d'anniversaire de ses 30 ans.
22: Spectaculaire, on a adoré. Parce qu'il y avait les drones déjà. Des drones, finale de fou, parce que aussi on avait tout, ça retraçait aussi tout le monde entier, les pays du monde.
21: Retracer l'histoire de l'univers en musique, c'était la volonté des maîtres artificiers. Alors la représentation s'est déroulée en 9 actes, avec à chaque fois un thème et des couleurs différentes pour des périodes de l'histoire. Steven vient depuis 10 ans.
23: Moi, que j'ai préféré, c'est avec le moment sur l'espace, avec les sondes Voyager qui sont racontées, le fait qu'on ait envoyé des sondes aux confins de l'univers, ça c'était très beau parce que c'était un moment avec un peu plus de poésie et un peu plus calme aussi, donc c'était, je pense que c'est là où j'ai eu le plus d'émotion. Ouais.
21: Pour Marion, 18 ans, même sentiment.
24: Je pense que c'était fou parce qu'ils ont lié l'histoire, les feux, l'émotion avec la musique et tout, c'était super bien fait et t'avais l'impression que c'était tout un bouquet final tellement que c'était beau. Et...
21: C'était ton meilleur feu d'artifice ou il y en a eu deux?
24: C'était le meilleur. Le plus long et le plus qualitatif.
21: Pour la première fois, des vélos pilotés avec au niveau de la roue arrière des lancers de feux d'artifice étaient présents sur le lac d'Annecy.
19: Et vous pouvez retrouver les images de cette fête du lac et du feu d'artifice sur notre site ici.fr. La distribution de bouteilles d'eau commence à l'instant au centre technique de Lac Lusa. C'est jusqu'à 11h et aussi cet après-midi de 16 à 18. Depuis hier, une alerte pollution de l'eau concerne plusieurs secteurs de la commune. Celui du chemin du Batieu, route des Rions, de chemin des Rifrois et dans le secteur Rifrois-Eau. Des contrôles sont en cours. La mairie demande donc aux habitants concernés de ne pas boire l'eau du robinet jusqu'à nouvel ordre.
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19: Stéphane Plana qui va s'élancer de Saint-Joriot demain à 9h pour faire 400 km entre la Haute-Savoie et la Suisse sans escale. Un sacré défi pour aider les personnes atteintes de sclérose en plaques. Il a mis en place une cagnotte en ligne qui a déjà récolté plus de 1 200 € de l'argent qui sert servira à l'Association des Pays de Savoie. C'est pas impossible, une initiative essentielle pour les patients comme Audrey Auchard, 46 ans. Elle habite à Beaumont et a été diagnostiquée il y a 20 ans. Et pour elle, c'est essentiel de faire avancer la prise en charge de cette maladie et la recherche.
25: On avait très peu de traitements quand j'ai été diagnostiquée. Aujourd'hui, il y en a beaucoup plus qui permet de s'adapter à la maladie qui peut avoir plusieurs visages en fonction des personnes touchées. Il faut que ça continue parce qu'aujourd'hui, les traitements ralentissent la maladie mais en aucun cas ne guérissent la sclérose en plaques. C'est une maladie aujourd'hui qui est incurable et puis qui a un impact qui est quand même très important sur une vie complète. Ça ne s'arrête pas. L'espoir, c'est de pouvoir la guérir. L'espoir vraiment au-dessus, c'est de pouvoir réparer les lésions à la moelle épinière Il y a la gaine de myéline du système nerveux central qui pourrait, de cette façon-là, permettre aux gens qui ont un handicap installé de pouvoir récupérer des fonctions qu'ils ont perdues.
19: Et vous pouvez retrouver la cagnotte sur notre site ici.fr. En Maurienne, le Little Italy Festival est reporté, annonce des organisateurs. L'événement devait avoir lieu à Saint-Jean-de-Maurienne début septembre, avec de prévu à l'affiche Mika ou encore Julien Lieb de la Star Academy. Mais l'association Festitalia explique qu'à cause des travaux sur la ligne de train, la gare de Saint-Jean est fermée aux dates du festival. Pour éviter des routes surchargées, les organisateurs ont donc décidé de le reporter à fin août prochain, dans un peu plus d'un an.
18: Vous écoutez ici Pays de Savoie, 9h04, la première victoire du Tour de France femmes est néerlandaise.
19: Lorena Vibes, qui s'est imposée hier à Lausanne pour la première étape du Tour. La Haut-Savoyard Océane Mahé récupère, elle, le maillot à poids de meilleure grimpeuse pour son tout premier Tour de France. Et sur les routes de Suisse, le public a mis l'ambiance, Manon Vautier-Cholet.
1: La Française Océane Mahé, maillot à pois après cette première étape, ne s'attendait pas à ça.
2: Le public a été absolument incroyable. Je sais que les Suisses aiment bien le vélo, mais à ce point-là, je pensais pas. Et puis surtout, les allées Océane, je pense que les autres filles dans l'échappée, elles en avaient marre parce qu'il y en avait que pour moi. C'était génial.
1: Sur la ligne de départ, Coralie est montée sur les épaules de Kylian pour profiter du spectacle.
3: C'est assez fou, surtout en Suisse, chez nous, enfin. On voit toujours à la télé en France, et là, c'est vraiment un rêve. Yeah,
5: moi, j'ai rien vu, j'ai profité du bruit.
1: Les Suisses derrière les Françaises.
6: Allez, Pauline !
1: Pauline Ferrand-Prévot ou les équipières tricolores de Demi Vollering qui vit ici en Suisse.
7: Tellement historique.
1: Margot est à vélo avec le maillot de la FDJ United Suez.
7: Surtout qu'on les voit passer dans les tours qu'on va nous dans notre quotidien. On est là, ouais, nous aussi, mais on va beaucoup plus lentement.
1: Une étape ne suffisait pas à Nicolas. Il sera encore là tout à l'heure.
5: Elles étaient encore en forme, c'est la première. Elles en gardent sous la pédale, comment dire.
1: Au total, le peloton doit passer dans une centaine de communes suisses.
19: Une deuxième étape à vivre à partir de 14h20 sur notre antenne et dans quelques instants, émission spéciale Tour de France Femmes sur ICI Pays de Savoie, la radio officielle du Tour. Mais avant, on va sur la route. Julien, oui. C'est plutôt calme.
18: Eh bien oui, bonne nouvelle. Ce dimanche matin, si vous êtes en train de vous préparer pour prendre le volant, pour partir en montagne, partir au bord des lacs, vous ne devriez pas rencontrer de difficultés. Pour l'instant, les cartes sont au vert. Si vous êtes témoin d'un incident, vous le partagez bien évidemment avec nous au 0800 600 10 10. Vous pouvez également le faire par notre WhatsApp 0479 265 333.
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18: La météo, la canicule revient quand même. Hein.
19: C'est l'info importante. C'est ça, vigilance orange aujourd'hui, ouais, en Savoie Haute-Savoie.
18: Effectivement, après deux jours à peine un petit peu moins étouffant, ça y est, ça remonte. Hein, 36 degrés cet après-midi à Moutier, 34 degrés au Viviers-du-Lac, 32 à Filière, 30 à Chamonix, puis il fera 31 à Aigle. Pourquoi est-ce qu'on parle d'Aigle?
19: Parce qu'il y a le Tour de France.
18: Mais bien sûr, Tour de France Femmes à vivre en direct, bien évidemment, sur votre radio locale, ici Pays de Savoie. On retrouvera d'ailleurs Xavier Montpied, qui est déjà sur place. À mon avis, Aigle se réveille. Xavier, on le retrouve après Michel Jonas.

0: On commence avec cette ambiance un peu jazz, soul, chanson française, bien sûr. C'était Michel Jonas.
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0: Et oui, c'est un dimanche pas comme les autres qu'on vous propose ce matin, parce que le Tour de France Femmes est parti hier avec cette étape entre Lausanne et Lausanne. Aujourd'hui, Aigle-Genève, vous êtes très nombreux à chercher à vous rendre, bien évidemment, du côté d'Aigle ou alors du côté de Genève pour l'arrivée tout à l'heure. Et donc ici, Pays de Savoie, mobilisé pour vous faire vivre, bien sûr, l'ambiance, vous donner les horaires, les infos pratiques, bref, vous faire vivre, bien évidemment, le Tour de France Femmes. On le vivra également cet après-midi pour le côté sportif, parce qu'on va suivre de près, bien évidemment, les Françaises. Océane Mahé, qui a remporté le maillot de meilleure grimpeuse hier pour sa première fois sur le Tour de France Femmes, hein, pour la Haute-Savoyarde, de ma petite entreprise. Donc des enjeux sportifs et puis des vrais moments de fête comme on vous aime vous les faire vivre. Et pour nous les faire vivre, eh bien, on va retrouver Xavier tout au long de cette journée. Salut Xavier.
3: Oui, bonjour Julien, effectivement, je suis là, je suis en place à Aigle.
0: Bon, ça y est, Aigle se réveille, j'imagine que c'est un peu le calme avant la tempête, hein.
3: Oui, parce que là tout est en train de se mettre en place en fait. Il y a beaucoup de choses qui ne sont pas encore ouvertes. Par exemple la fan zone devant laquelle je me trouve, on est en train de s'agiter, hein. Ça ouvre tout à l'heure à 10h. Donc il reste encore quelques minutes. Mais moi je vais essayer d'aller me glisser dans cette fan zone fermée. J'y vais essayer d'aller vous faire vivre les coulisses de cette fan zone. Qu'est-ce qui se passe en fait? Quand c'était pas ouvert, il se passe quoi? Ça ressemble à quoi une journée quand on bosse sur le Tour de France, quand on n'est pas coureur évidemment? C'est ça que je vais essayer de vous raconter pendant cette émission. Là, ce que je peux vous dire, c'est que les barrières sont déjà en place à Aigle, on sent qu'il va se passer quelque chose de gros ici, on ne peut plus circuler autour de cette zone-là. Maintenant, c'est pas encore hyper carré. On peut encore circuler assez facilement si on est à pied, notamment. Ça devrait évidemment monter en intensité au fil de cette matinée. Nous, on est là pour vous faire vivre cette ambiance. C'est ici Pays de Savoie, en direct jusqu'à midi.
0: Eh bien voilà, jusqu'à midi, on retrouvera régulièrement Xavier Montpied, Aigle, terrain de jeu. Donc du départ de la deuxième étape de ce Tour de France Femmes. C'est pas anodin que ça se passe à Aigle, hein, puisque c'est le siège de l'Union Cycliste Internationale. C'est une vraie ville de vélo. Le départ sera donné tout à l'heure, donc on a bien évidemment encore du temps. Un départ du peloton à 14h20, la caravane ça sera autour de 12h20, et puis une arrivée programmée entre 17h45 et 18h10.

0: When Your Heart Is Weak, c'était Coq Robin.
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0: Et la cinquième édition du Tour de France Femmes qui est partie hier depuis Lausanne, étape en Suisse hier, étape en Suisse encore aujourd'hui, une arrivée programmée ce dimanche du côté de la Riviera française à Nice. Et donc le Tour de France Femmes est pas très loin de chez nous et donc nous sommes mobilisés pour vous faire vivre l'ambiance qui va monter petit à petit aujourd'hui du côté d'Aigle. Xavier Montpied, notre baladeur tout au long de cette matinée. Xavier, est-ce que le défi est relevé? Est-ce que vous êtes dans la fan zone?
3: Oui, oui, je suis dans la fan zone. On m'a pas dit de m'en aller en mettant un coup de pied aux fesses, donc tout va bien.
0: Parfait.
3: J'ai l'accréditation. Et je suis quelqu'un d'important.
0: Ah,
3: sur la photo de mon accréditation, je suis en chemise. Donc c'est que je suis quelqu'un d'important.
0: Ça fait
3: pour
0: sérieux.
3: Vous donner une idée. Bah, ça fait sérieux, évidemment. Non, non, voilà, la fan zone, on s'installe. Alors ici, on est au stand Live avec Philippe. Vous allez entendre Philippe.

0: suisse et Philippe parle bien allemand, avec un accent français évidemment, mais j'aime bien, c'est le charme aussi d'aller dans des pays autres que la France. Bonjour Philippe, que se passe-t-il ici sur le stand alors que c'est fermé pour le public?
1: Bonjour Xavier, ouais, on a des vélos, on a les vélos Leaf Cycling, on fait les petits jeux pour les gens, on a quelque chose pour les enfants, on a quelque chose pour les adultes, et on a beaucoup plein à parler, on a des choses pour tout le monde.
0: Et à quelle heure vous êtes arrivé ici, parce que ça ouvre à 10h ici à Aigle, à quelle heure vous arrivez-vous pour tout mettre en place?
1: On est arrivé à 8h. Et on fait tout très vite. On est une équipe très belle équipée. Et ça passe très bien.
0: Donc là, je vous retarde. Vous êtes en retard à cause de moi, à cause de mes questions. Non, ça va?
1: Non, ça va très bien. J'ai l'équipe et on a presque prêt pour l'ouvrage.
0: Bon, ok. Qu'est-ce qu'on peut faire? Est-ce qu'on peut se rapprocher? Alors, il y a des vélos. Vous avez installé des vélos ici, très beaux vélos. Hein. Je vais voir en antenne si je peux pas piquer un de ces vélos parce que je me dis ils en ont quoi, 4-5. Bon, un de plus, un de moins, ils verront pas trop la différence. Qu'est-ce qu'on fait si on vient ici sur le stand?
1: On peut voir les très jolis vélos. On peut voir Envilif, Avail et Devote. On a les vélos pour le route. On a les vélos pour le gravel. Comment on dit ça en français?
0: Oui, gravel. Ça. Oui, alors j'explique pour ceux qui ne connaissent pas, c'est à mi-chemin entre un VTT et un vélo de route. Voilà, c'est un vélo qui fait un petit peu les deux.
1: Mm-hmm. Exactement. Ça, c'est le plus important. Et puis après, on a les petits jeux. Et on peut juste un peu avoir l'expérience de la marque Leaf.
0: Okay. Bon, et ben, ça a l'air d'être quand même assez prêt. Les vélos sont dehors, la tente est dressée, ça m'a l'air prêt. Donc rendez-vous tout à l'heure à partir de 10h ici à Aigle. Et puis, moi je vais continuer mon petit tour. Je vais essayer d'aller repérer des choses. Et puis je vais essayer d'aller trouver à manger. Me dit tiens pourquoi pas, si je peux gratter un truc ou deux, je vais essayer.
2: Bon bah très bien.
0: Voilà, c'est le défi que je tente.
2: Et ben vous nous direz si c'est sucré ou salé à cette heure-ci. La fan zone ouvre en tout cas le village à 10h et vous nous faites vivre déjà l'ambiance qui monte petit à petit à Aigle. On vous fait vivre l'ambiance tout au long de cette journée. On vous fera vivre bien évidemment cet après-midi le côté sportif, hein, un point toutes les demi-heures sur la course et puis l'arrivée à vivre bien évidemment en intégralité, l'arrivée sur votre radio ici Pays de Savoie. En ce dimanche matin, vous êtes peut-être en train de partir à la pêche ou vous êtes peut-être même en train de pêcher plutôt déjà à cette heure-ci. Eh bien, il y en a une autre qui nous en parle et qui nous raconte l'histoire du petit pêcheur, c'est Manon Lisa. Belle matinée, bon dimanche, ici Pays de Savoie.

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1: 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Dans moins de 2 minutes, Florent Pagny, si tu veux m'essayer.
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0: ici Pays de Savoie, c'était Florent Pagny, si tu veux m'essayer.
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0: Émission spéciale à l'occasion de la deuxième étape du Tour de France Femmes entre Aigle et Genève. Nous sommes bien sûr sur une étape 100% suisse, mais pas très loin de chez nous. Hein. Aigle, on est bien évidemment dans le canton de Vaud, entre Montreux et Martigny. On est à quoi ? Une quinzaine, vingtaine de kilomètres de la frontière française, de Saint-Gingolf notamment. Beaucoup de monde de tenants, d'éviants qui ont décidé eh bien, d'aller bien évidemment participer à la fête. La caravane publicitaire, bien sûr, comme pour le Tour de France Hommes. Et puis l'arrivée qui sera marquée ce soir à Genève dans un environnement incroyable. Sur le quai du Mont Blanc, avec bien évidemment la vue sur le jet d'eau et donc l'arrivée qui sera à vivre en direct sur ici, Pays de Savoie. Avant cela, on est donc au départ. Dans une demi-heure maintenant, eh bien, le village de départ va ouvrir avec toute la fan zone. Et donc, Xavier Montpied est pour nous déjà sur place. Xavier qui devait chercher à manger, mais il s'arrête d'abord pour boire un coup, Xavier, c'est ça ?
3: Oui, c'est ça, pour boire un coup. Alors, je me suis dit, on va pas prendre de l'alcool quand même, parce qu'il est, quelle heure ? Il est
0: 9h30. 9h30, quand même pas.
3: Voilà. Donc, je me suis dit, on va aller tranquillement. Et puis, il fait déjà chaud ici. Hein. Ça va cogner aujourd'hui sur la route du Tour de France. Donc, je me suis dit, on va boire un petit coup. Je me suis arrêté sur le stand de Tesser. Sirop Tesser, alors, c'est pas encore ouvert. Là, tout est en train de s'installer. Mais c'est assez impressionnant. Il y a des chaises, je sais pas combien il y en a, d'avoir une quinzaine de chaises transat pour s'installer. Il y a une petite pelouse au sol, vous savez les synthétiques, donc ça donne vraiment une ambiance jardin. Je me dis combien de temps on met pour installer tout ça. Il y a François qui est avec moi. Bonjour François, vous bossez depuis combien de temps pour installer ça sur la fan zone?
4: Voilà, concrètement les équipes sont arrivées à 5h du matin, voilà, et puis ils sont 6 réservés vraiment au montage de la structure, donc oui on est là assez tôt, à la fraîche en même temps que l'organisateur, et puis bon voilà, on monte tout ça pour qu'on soit prêt à peu près à 9h et qu'on ait les derniers petits réglages à faire pour l'ouverture à 10.
3: Donc ensuite, vous passez la journée ici, etc. Et il faut tout redémonter ensuite. Et il faut tout retrimballer jusqu'au lendemain. Mais c'est un boulot de dingue. Vous êtes combien pour faire tout ça?
4: C'est la joie du Tour de France. L'itinérance, c'est quelque chose du Tour de France et du Tour de France Femmes avec Zwift. C'est quelque chose qui nous tient à cœur. On est en tout 30 personnes chez Tesser pour le montage, pour pouvoir rafraîchir les gens toute la journée, pour pouvoir proposer des petites dégustations de nos sirops. Donc, 32 personnes qui font chaque journée. Et comme tout le monde ici, on n'a qu'un seul dispositif. C'est-à-dire qu'on monte et on démonte tous les jours, c'est la règle. Et donc, effectivement, on pourrait imaginer parfois, vu les installations, qu'on a deux dispositifs et qu'il y a un premier qui est en train d'être monté pour le lendemain, mais ce n'est pas du tout le cas. Donc, vraiment, nos équipes sont hyper impliquées, que ce soit aux dégustations ou au montage ou à la caravane, etc.
3: Ouais, franchement, je veux dire que c'est assez impressionnant parce que j'ai l'impression que ce stand, il est là depuis toujours, que ça fait partie de la ville. Donc, je salue le boulot des équipes. Et puis il y a un vélo, une espèce de vélo cargo. Vous promenez avec ça et vous donnez à boire à tout le monde.
4: Ouais, effectivement. En fait, on est au mois d'août et au mois d'août, il fait souvent très très chaud et nous on propose un rafraîchissement, donc on va vraiment contacter des gens. À savoir que là sur la ligne de départ, on a notre petit vélo cargo c'est un bar à sirop mobile très concrètement. On propose quelques nouveautés à la dégustation. On distribue aussi quelques bobs pour se mettre un petit peu à l'abri du soleil. Donc oui, c'est un service extrêmement bien apprécié. Les gens s'entassent derrière les barrières et finalement, ils n'ont que ça à faire pendant une petite heure ou deux. Donc, entre le passage de la caravane et notre petit bar à sirop, ça permet d'attendre d'une manière un petit peu plus cool et puis avec un petit rafraîchissement. Donc, nous, on est ravis d'apporter ce petit service-là.
3: Alors, j'ai une dernière question. Est-ce que vous distribuez du sirop et des bobs ? Je ne sais pas pourquoi, il y a une folie du bob sur le Tour de France. Mais que sur le Tour de France, pendant une semaine sur le Tour de France Hommes avec Zwift, on est comme des dingues avec nos bobs et puis ensuite on les met au placard. C'est quoi que vous distribuez le plus ? Les bobs ou le sirop ?
4: Ça va vous paraître assez rigolo, mais on est quasiment sur le même chiffre. Et parce que sur la caravane publicitaire aussi, on va en distribuer quelques bobs, etc. Donc sur les chiffres, sur la terrasse concrètement, on a plus de dégustations que de bobs. Mais c'est vrai que le bob, c'est une petite folie pour plusieurs raisons. Déjà, nous, ça nous permet un petit peu de transmettre nos couleurs. On l'a voulu très coloré. Il est extrêmement demandé parce qu'on l'a vraiment travaillé pour qu'on donne un petit peu envie de le porter, en tout cas. Et puis la deuxième raison, encore une fois, on est un petit peu dans le sens du du service, c'est-à-dire qu'un bob, ça permet de se couvrir la tête, de se protéger du soleil. Encore une fois, c'est en plein mois d'août, donc c'est aussi un cadeau qui peut s'avérer assez utile sur toute la journée, donc c'est un choix qui est assez régulièrement fait. Ouais.
3: Si vous décidez aujourd'hui de venir à Genève, par exemple, pensez bien à prendre de l'eau, à vous couvrir, parce qu'il va faire très très chaud aujourd'hui sur la route du Tour. Donc voilà, soyez prudents et passez une bonne journée, parce que le Tour de France Femmes avec Zwift, c'est toujours une immense fête.
0: Xavier, sirop à quoi ce matin ?
3: Je sais pas, il y en a combien des sirops, faut que je choisisse là, il y en a combien ?
0: Il y a un parfum un peu fort.
4: Ici on propose 35 saveurs.
0: Oui.
4: Tesser, on a quelques-unes de plus, mais ici on a choisi d'en faire 35 avec 6 nouveautés et les 35 à découvrir qui sont assez qu'on appelle les classiques, mais il y en a beaucoup à découvrir. Je sais pas, kiwi, on a des sirops aussi pour les enfants qui ont un petit peu moins de sucre et qui sont dans une gamme un petit peu sympa avec des bigous qui vraiment apportent une originalité qui plaît bien. Donc voilà, ouais, 35 goûts ici.
3: Moi, je suis un gamin de la grenadine, donc je pense que je vais rester là-dessus.
0: Classique,
3: voilà. Classique, ouais. Mais c'est bien, ça a du
0: c'est
3: bon,
0: très
3: le classique,
0: bien.
3: Non ?
0: Très bien. Merci, Xavier. On se la joue classique. Allez, c'est parti.
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0: Bon, Xavier, qu'on retrouvera de nouveau tout à l'heure, bien évidemment, tout au long de cette matinée pour nous faire vivre l'ambiance du Tour de France à Aigle. Je vous rappelle que la deuxième étape est une étape 100% suisse entre Aigle dans le canton de Vaud et Genève. Niveau circulation, pas beaucoup d'impact pour les Pays de Savoie, voire même pas d'impact sur les Pays de Savoie. Par contre, si vous avez prévu d'y aller, eh bien, sachez par exemple qu'au plus près, Aigle, le départ sera donné tout à l'heure, donc à 14h20. La caravane partira à 2h avant, donc à 12h20. Si vous allez les voir du côté de Noville, par exemple, qui n'est pas très loin de la frontière française, 13h30, le passage normalement de la caravane. Oui, c'est ça, 13h30 caravane. On aura vers 15h à peu près, 14h45, le peloton. Si vous êtes du côté de Montreux, si vous voulez aller un petit peu plus loin, profitez de la journée pour faire aussi un petit peu de tourisme. 13h40, passage de la caravane, 14h55 normalement. Les coureuses devraient passer dans ces eaux-là. Et puis à l'arrivée, si vous prévoyez d'aller sur Genève, et bien sachez que le passage à Crassier de la caravane est prévu vers 16h15, 17h15 le peloton, s'ils sont encore en peloton d'ailleurs. Du côté de l'entrée de Genève, ça sera 16h30 pour la caravane et 17h30 pour le peloton, et donc l'arrivée normalement est programmée entre 17h45 et 18h05. Si vous êtes branché sur ICI de Pays de Savoie, vous ne la manquerez pas, puisque ICI est radio officielle partenaire officiel donc de cette deuxième étape et du Tour de France Femmes en entier, et donc on vous le fait vivre tout au long de cette journée sur ICI Pays de Savoie.
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0: C'est assez sympa en ce dimanche de faire un petit voyage en Suisse. Hein. On sort comme ça de la France. Et ben on va encore un petit peu plus loin. Allez, je vous emmène en San Francisco. Voici Maxime Le Forestier.

0: C'était Maxime Le Forestier avec San Francisco. Ici Pays de Savoie vous fait vivre donc la deuxième étape du Tour de France Femmes entre Aigle et Genève. On va vous faire vivre bien évidemment toutes les arrivées hein, jusqu'à dimanche à Nice, puisque ici a la chance d'être partenaire officiel du Tour de France Femmes, comme elle l'est pour le Tour de France Hommes. D'ailleurs, si vous avez des souvenirs, vous, du Tour de France, je vous propose de jouer avec nous. N'hésitez pas à nous appeler maintenant au 0806 00 10 10 pour nous expliquer un petit peu le lien que vous avez avec le vélo, le Tour de France, si vous regardez à la télé, si vous êtes allé, si vous êtes peut-être allé avec vos petits-enfants à la caravane pour essayer de recueillir le maximum d'objets. Et nous, les objets, on va vous les offrir. Si vous nous appelez maintenant, justement, 0806 00 10 10, j'ai un tote bag, vous savez, un sac avec plein de cadeaux ici. Il y aura une gourde, il y aura un t-shirt, une paire de lunettes, il y a des stylos, il y a des dessous de verre. Enfin bref, tout l'ensemble ici, Pays de Savoie, sera avec vous tout au long de cet été dans ce tote bag. 0806 00 10 10, vous nous appelez pour nous dire un peu le lien que vous avez avec le Tour de France, avec le vélo, peut-être même nous donner une idée de balade à vélo que vous faites de temps en temps dans les Pays de Savoie. Et vous repartez avec tous les objets aux couleurs de votre radio locale ici, 0806 00 10 10.
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0: Ici Pays de Savoie, 10h moins le quart, dimanche 2 août, et c'était Smos Operator.
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0: Le Tour de France femme qui s'était lancé hier depuis Lausanne avec une étape encore 100% suisse. Aujourd'hui, depuis le canton de Vaud jusqu'à Genève, départ d'Aigle, la capitale qui accueille bien le siège de l'Union Cycliste Internationale, pas très loin de la France. Et donc, vous êtes très nombreux à vouloir vous rendre cet après-midi à Aigle, bien évidemment pour la caravane, mais également pour supporter les coureuses. Et puis, c'est l'occasion de vous accueillir pour nous parler aussi du lien que vous avez avec le Tour de France, avec le vélo. Bonjour Myriam.
3: Bonjour.
0: Vous allez bien ?
3: Très bien, ça va, merci.
0: Bon, vous allez suivre le Tour de France femme cet après-midi, à la radio, à la télé, vous allez y aller ? Comment vous allez faire ?
3: Non, plutôt à la télé, je pense, parce que il fait très chaud et... Bon. Voilà. Donc,
0: mais alors, quel lien,
3: de la chaleur.
0: Quel lien vous avez ? Vous aimez beaucoup le Tour de France et le vélo ?
3: Ben écoutez, je trouve un événement qui est quand même très intéressant parce que ça rassemble beaucoup de monde. Et puis moi, j'ai deux petits enfants, deux petits garçons qui sont très intéressés.
0: D'accord.
3: Et on y va surtout aussi pour la caravane.
0: Ben oui, j'imagine bien.
3: Pour écouter des choses. Alors voilà, on est allé voir Tour de France Hommes et puis ils étaient très heureux de leur... sortis.
0: Bon, ils ont eu beaucoup de petits objets ou pas ?
3: Oh, ils ont eu quelques bobs, là, voilà.
0: Vous êtes allé le voir où, le Tour de France Homme, cette année ?
3: À La Roche, sur Florent.
0: À La Roche, d'accord, ok.
3: Ouais.
0: Bon, ça tombe bien parce que si vos petits-enfants aiment bien les objets publicitaires comme ça, avec leur marque préférée, eh bien ça tombe bien parce que nous, on va vous en offrir, puisque vous nous avez appelé ce matin. On va vous offrir un tote bag ici, avec plein d'objets aux couleurs de votre radio locale.
3: Oh ben, très très heureux alors.
0: Voilà, comme ça vous pourrez dire aux petits enfants et bien que vous avez récupéré pour eux des choses. Il y a des t-shirts, il y a des lunettes, il y a plein de choses. Vous allez voir, vous allez pouvoir bien penser à nous régulièrement.
3: Super.
0: Bon ben écoutez, je vous souhaite une bonne journée du côté de Saint-Trier. Quelle est votre radio locale en Savoie et en Haute-Savoie ?
3: Ici Pays de Savoie.
0: Bien sûr. Belle journée à vous. À très bientôt. Allez, nous on passe à l'ombre. Ça va faire du bien aujourd'hui. Voici Renaud.
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0: Marche à l'ombre, c'est Renault, il est 10h10.
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0: C'est la deuxième étape du Tour de France Femmes entre Aigle et Genève. Xavier Montpied pour nous depuis la ville départ d'Aigle. Dans 10 minutes, eh bien, le village départ va ouvrir. Mais voilà, ça commence à s'animer petit à petit. Et en bon professionnel qu'il est, eh bien, Xavier est allé voir des collègues presque. Hein, c'est ça, Xavier ?
3: Bah oui, c'est ça, ce sont des collègues, c'est la RTS. Vous connaissez certainement la RTS, vous en avez forcément déjà entendu parler. Je suis avec Gillian. Bonjour la RTS. En fait, on est collègues, Radio France et la RTS, on est collègues mais d'un autre pays, c'est ça l'idée.
4: Tout à fait. Et en plus, on est collègues sur le Tour de France Femmes, donc c'est trop cool.
3: Ouais, c'est trop cool. Vous avez ici comment on peut appeler ça, un car régie. En fait, vous avez une espèce de car régie en zone technique, ce qu'on s'appelle ici
5: la fan zone.
3: Je cherchais le mot fan zone. En fait, on peut venir ici. Expliquez-nous. Là, je suis assis sur une chaise comme si j'étais dans un bureau en fait, et j'ai devant moi un grand écran avec plein de choses, plein d'infos et même plusieurs autres écrans. Il y a plein de choses. Racontez-moi ce qu'on a devant les yeux là.
4: Donc l'idée de cette fan zone sur les trois étapes suisses, c'était de pouvoir faire tester donc aux visiteurs et visiteuses d'être à la place du réalisateur. D'habitude, on ouvre nos cartes de régie lors d'un tour de Romandie, puis on leur montre comment on travaille dedans avec des vraies équipes. Et cette fois-ci, ben, sur les fan zones, sur les trois départs du Tour de France Femmes, ben, c'est le spectateur qui se met à la place du réalisateur et qui va justement pianoter. On a repris des images du Tour de Romandie 2026 de cette année. Et l'idée, en fait, c'est de réaliser le sprint de l'étape d'Orbe qui a été gagné par votre compatriote Dorian Godon. Voilà. Et puis là, en fait, on va réaliser le dernier kilomètre et demi à travers différents flux vidéo. On aura à choix l'hélicoptère, la moto 1.
3: Ouais, donc en fait, il y a huit flux vidéo, hélicoptère, moto, des caméras fixes et des ralentis. Et nous, notre but, c'est de jongler pour faire quelque chose qui soit propre, en fait.
4: Tout à fait. Le réalisateur, il a à choix justement une multitude de flux vidéo, de caméras. D'habitude, il en a plus. Là, on a un peu simplifié. Mais comme vous avez dit, on a huit flux vidéo, l'hélicoptère, la moto 1. Et deux caméras d'arrivée, une caméra de réaction après la ligne d'arrivée, deux ralentis et le classement.
3: Donc ça, c'est quand c'était en marche tout à l'heure, quand on s'est expliqué un peu hors antenne, j'avais déjà la tête qui fumait. Parce qu'en fait, on se rend pas compte, mais ce sont des petits carrés sur l'écran et il y a des images, il y a des infos dans tous les sens. Et vous me dites que dans une régie à la télé, il y en a plus que ça ?
4: Il y en a plus que ça. Parce qu'on a en 3 et 4 motos, l'hélicoptère et environ 8 caméras d'arrivée. Plus le reste. Donc voilà. Après, il y a une logique en soi. Mais par contre, le vélo reste du vélo. On ne sait pas, on connaît pas vraiment ce qui va se passer. Donc il faut être attentif et il faut avoir un peu les yeux partout.
3: Bon, donc comment ça marche? Là, j'ai devant moi une espèce de petit, je sais pas comment on peut appeler ça, un clavier avec différentes touches. Par exemple, je peux envoyer un générique et ensuite je peux changer de caméra. Et donc, en cliquant, ça marche comme ça à la télé. On a le réalisateur, il a une espèce de petit truc comme ça.
4: Il a la mosaïque avec les écrans et en face de lui, le clavier avec toutes les touches qui ont été configurées en fonction de ce qu'il a besoin.
3: Mais c'est génial ici, écoutez, c'est à faire. Alors vous êtes demain aussi au village départ à Genève. Donc si vous avez envie de tester, vous pouvez venir à Genève. Et puis aujourd'hui à Aigle aussi sur cette fan zone. On est en direct à Genève depuis Aigle aujourd'hui. C'est une émission spéciale pour le Tour de France Femmes avec Zwift.
0: Merci beaucoup Xavier qui était donc sur le stand de la RTS, la radio-télé suisse. Ici Pays de Savoie Radio, donc partenaire du Tour de France Femmes. On vous fait vivre bien évidemment cette étape entre Aigle et Genève. L'arrivée, ça sera tout à l'heure, mais avant cela, eh bien dans 5 minutes, c'est le retour de l'actu locale.
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0: Isabelle Adjani chante Ohio sur Ici Pays de Savoie.
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0: Et on vous souhaite un bon dimanche et un bel été. À l'écoute d'Ici Pays de Savoie, il est 10h. Ici Pays de Savoie, première radio sur l'actu locale, les infos avec Mathieu Launoy.
2: Il va falloir encore fermer les volets, bien s'hydrater, éviter de sortir au milieu de la journée. Nouvelle journée de canicule dans nos départements, toujours en vigilance orange, avec des températures qui remontent et vont continuer de monter jusqu'à 37 degrés cet après-midi. Ça va continuer aussi en début de semaine. Alors, pour prendre du frais chez nous, il y a l'altitude, les lacs ou encore les grottes. Celles de Saint-Christophe sont bien remplies en ce moment. 2000 spectateurs de plus en juillet par rapport à l'année dernière. Reportage au frais à retrouver sur ici.fr. Et si vous habitez à La Clusaz, l'eau de votre robinet est peut-être polluée. Alerte de la mairie. Ça concerne le chemin du Batieu, la route des Rondes, le chemin des Rifroy et le secteur de Rifroy-Haut. La commune demande de ne pas boire l'eau du robinet si vous habitez dans ces endroits-là. Des contrôles sont en cours et des distributions de bouteilles aussi jusqu'à 11h et de 16 à 18 au centre technique de La Clusaz. Le Little Italy Festival n'aura pas lieu les 11 et 12 septembre à Saint-Jean-de-Maurienne, annonce des organisateurs qui expliquent qu'à cause de travaux, la gare de Saint-Jean ne sera pas desservie aux dates du festival. Ils préfèrent donc le reporter plutôt que d'avoir des routes surchargées. Mika ou encore Julien Lieb de la Star Academy devaient être présents avec des DJ et des chanteurs d'Italo Disco. Le festival est donc reporté au 27 et 28 août prochain dans un peu plus d'un an. De la musique, des jets d'eau, un spectacle de drones lumineux et surtout les feux d'artifice qui ont illuminé le lac d'Annecy. Hier soir, 1h10, deux spectacles pour la fête du lac. Un show intitulé L'âme du monde. Vous pouvez retrouver les images de l'événement sur nos réseaux sociaux, notre page Facebook notamment. Et la Haute-Savoyarde Océane Mahé en maillot à poids après la première étape du Tour de France Femmes. Hier à Lausanne, la coureuse de l'équipe chambérienne Ma Petite Entreprise était la meilleure grimpeuse. Et suite du Tour cet après-midi entre Aigle et Genève en Suisse, à suivre toute la journée sur Ici Pays de Savoie, la radio officielle du Tour de France Femmes. Et avant de continuer l'émission spéciale Tour de France, on va sur la route, Julien, oui. Et il y a du monde au tunnel du Mont Blanc.
0: Oui, effectivement, si vous partez en vacances en Italie, vous prévoyez de prendre le tunnel du Mont Blanc ce matin, patience, patience, on nous annonce une heure d'attente avant de pouvoir franchir le tunnel, donc voilà, patience dans ce secteur. Sinon, partout ailleurs, bien, ça roule bien, on n'a pas de grosses difficultés à vous signaler, donc si vous êtes témoin d'un incident, vous pouvez bien sûr le partager avec nous, 0806 00 10 10, et bonne route à tous. Pour la météo, maintenant, non, le soleil domine le ciel toute la journée. Vous nous l'avez dit, Mathieu, effectivement, vigilance encore canicule, prudence. Donc, pensez bien à vous hydrater, à rester au maximum au frais si vous le pouvez. On a un très fin voile qui circule à haute altitude ce matin, avec quelques petits cumulus qui se forment dans les massifs dans l'après-midi. Mais les températures sont donc caniculaires. 35 degrés attendus cet après-midi au plus chaud de l'après-midi à Belley, 35 degrés à Saint-Michel-de-Maurienne. Il devrait faire 32 à Taninges ou encore 31 au Villars-sur-Thône pour demain. Le matin, passages nuageux sont nombreux et le soleil rayonne difficilement. Et puis en milieu de journée, les éclaircies sont un peu plus nombreuses. Puis ensuite orage et pluie en fin d'après-midi. Journée donc mitigée, mais toujours encore très chaude demain sur les Pays de Savoie. Retour de l'info à 11h, Mathieu.
2: À tout à l'heure.
0: À tout à l'heure.
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0: Et dire que ça devait être juste un instrumental. Uniquement. Et puis il s'est dit, on va peut-être mettre quelques mots dessus pour voir ce que ça donne. Ça devient un tube planétaire. Voici Give Me The Night, ici Pays de Savoie. Merci d'être avec nous, nous sommes le dimanche 2 août.

0: George Benson et Give Me the Night, ici Pays de Savoie.
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0: Le Tour de France femme qui est parti d'hier entre Lausanne et Lausanne avec la victoire de Lorena Vibes et bien évidemment Océane Mahé. Vous avez probablement suivi ça sur ici Pays de Savoie. Océane Mahé, la Haut-Savoyarde qui remporte bien le maillot à poids de meilleur grimpeur. Premier tour pour la Haut-Savoyarde. Première participation pour son équipe, hein, équipe chambérienne de ma petite entreprise. On va la suivre de près, hein, pour cette deuxième étape entre Aigle et Genève. Et l'ambiance, on vous la fait vivre tout au long de cette journée puisque Xavier est à Aigle, dans le canton de Vaud, pas très loin de la frontière française, pour nous faire vivre cette ambiance. Ça y est, le village a ouvert, hein, Xavier.
3: Oui, le village est ouvert et ça y est, il y a eu des impatients quand même. À 10h, ils étaient là, ils ont commencé à lancer les roues, à faire tous les trucs qu'il y a à faire en fait sur cette fan zone. Il y en a qui étaient vraiment impatients et on comprend. Vous savez, moi je me suis posé la question, je me suis dit, mais l'espace d'un instant, je me suis dit, mais est-ce que je suis vraiment en Suisse? Et puis après, il y a quelqu'un qui est arrivé et il m'a dit, ça va ou bien?
0: Ah,
3: et je me suis dit, ah bah oui.
0: C'est là.
3: Et ben oui, c'est bon, bah, je suis en Suisse. Non, mais voilà, là ça commence à être bien vivant. J'ai repéré l'office du tourisme du coin, tiens, je vais aller leur poser quelques questions dans les prochaines minutes, parce que franchement, ici c'est grandiose. On a, là juste à côté de moi, je vois des vignes juste sur la montagne, c'est splendide, et puis des montagnes beaucoup plus hautes, qui donnent envie d'aller faire des randos à cette période, qui donnent envie d'aller aussi prendre de la fraîcheur, hein, parce qu'aujourd'hui, je sais pas quelle heure il est précisément, d'être 10h10, quelque chose comme ça, ça commence déjà à taper très très fort, alors on a envie de prendre de l'altitude sur les belles montagnes autour de nous. Nous sommes à Aigle, ici. En ce moment, je suis sur la fan zone. Je me promène en attendant le départ de la caravane. Je crois que ce sera tout à l'heure vers 12h20. Donc autant vous dire qu'on a encore un peu de temps devant nous.
0: Exactement. Vous êtes dans le village départ d'ailleurs, Xavier, puisque le principe c'est qu'il y a un village départ bien évidemment sur chaque départ, ce qui est logique. Demain il sera à Genève et dans une demi-heure à peu près, on va vous offrir deux invitations pour aller au village départ du Tour de France Femmes demain à Genève. Ça sera sur la plaine de Paimpalais à partir de 11h. 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Restez bien à l'écoute d'ici Pays de Savoie. On retrouve Xavier donc avec l'office de tourisme du secteur d'Aigle ou du canton de Vaud. On verra ça dans quelques instants sur votre radio ici Pays de Savoie. En attendant, je vous propose d'aller prendre de la hauteur. Ben oui, on va aller chercher la fraîcheur, hein, parce qu'en ces périodes caniculaires, on est obligé de monter très haut en montagne. Hein. Mais là, justement, je vous propose d'aller plus haut, encore plus haut, encore plus haut. Voici Tina Arena, j'y arrive. 10h10, merci d'avoir choisi ici Pays de Savoie pour votre dimanche matin.

Allez plus haut, c'était Tina Arena, ici Pays de Savoie, émission spéciale jusqu'à midi pour vous faire vivre l'ambiance à Aigle, terrain de jeu du départ de la deuxième étape du Tour de France. Femme arrivée ce soir, en fin d'après-midi, du côté de Genève. On vous fera vivre également demain matin le départ depuis Genève, radio partenaire officiel ici bien évidemment. Et donc cet après-midi, point toutes les demi-heures sur la route et puis l'arrivée en direct, émission spéciale également, entre 16h et 18h avec Xavier Montpied, vous l'avez compris, toute l'équipe est mobilisé pour la musique. Voici maintenant Claude Barzotti.

0: Un titre d'actualité en ce jour de deuxième étape du Tour de France Femmes, c'était Madame Claude Barzotti.
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0: Départ tout à l'heure à 14h20 du peloton depuis Aigle dans le canton de Vaud entre Montreux et Martigny. Et pour nous faire vivre l'ambiance sur place, eh bien Xavier Montpied, on parle cornichon avec toi Xavier maintenant.
3: Oui, c'est ça. Mais j'avais promis quand même au début de cette émission,
0: de
3: j'avais
0: manger.
3: Promis, j'avais promis d'aller manger un truc ou deux. Je l'ai

0: pas fait. Je l'ai pas fait pour le moment parce que j'ai échoué. Voilà.
1: Il reste une heure et demie. Hein.
0: Bon, eh ben non, mais je vais même réussir dès maintenant. En fait, je vais même réussir dès maintenant parce qu'effectivement, Julien, on va parler cornichons. J'avoue que je pensais pas en faisant cette émission parler cornichons ici à Aigle. Je ne pensais pas. Mais alors, il y a un singe qui s'appelle Hugo. On est avec Bessartin qui va nous en parler. On fait des cornichons ici à Aigle.
2: Oui, on a notre entreprise à Aigle.
0: Et c'est quelque chose de... Alors moi, j'avoue que je ne connais pas. Je suis peut-être quelqu'un d'ignorant, mais je ne connaissais pas. C'est quelque chose qui est assez répandu en Suisse. Cette marque, Hugo, c'est assez répandu ici en Suisse ?
2: Oui, c'est assez répandu en Suisse. Et tout ce qui est Hugo, c'est vraiment fait c'est vraiment fait à partir de produits 100% suisses.
0: Et vous avez aussi un magnifique bob, hein. Je crois que tout le monde a son propre bob. Alors un bob vert sur lequel il y a des cornichons. Vous le vendez combien de millions d'euros? Il est réversible. Vous avez de l'or dans les mains, vous le savez.
2: Pourquoi?
0: Mais les gens se battent et je me bats pour avoir des. Il est magnifique. Vous le savez ça?
2: Très beau. Hein.
0: On vous le demande?
2: Oui.
0: Et vous le donnez?
2: On les vend dans notre Hugo Shop, ici à Aigle.
0: Ah oui, d'accord. Ah oui, faut venir l'acheter. Ok. Alors, il y a des animations ici. Il y a notamment un petit chamboule-tou. Ouais, ça, c'est un truc qui marche toujours bien, non? Et vous-même, vous êtes entraîné au chamboule-tou, vous?
2: Ouais, je ne suis pas très douée, mais on essaye.
0: Ok. Et vous pensez que je pourrais essayer, là?
2: Bien sûr.
0: Je peux y aller? Ah, je peux. Ah oui. Ah, venez seulement. Elle m'a répondu. Bah oui, bah c'est. Alors. Donc, et qu'est-ce qu'on gagne, au fait, si on fait tout tomber? Qu'est-ce que je gagne?
1: Un cornichon?
2: Un petit chouchou.
0: Non? Un chouchou?
2: Un chouchou, oui.
0: C'est quoi, c'est un chouchou? Un chouchou pour les. Bah oui.
1: Ah, oui.
0: Bon. J'ai. Ouais. Julien, je vous le ramène?
1: Ah bah oui, pas pour moi, mais je ferai plaisir autour de moi, oui.
0: Oui. Alors. Ah bah attendez.
1: Je préférais que vous m'en reveniez un pot de cornichon quand même, mais bon. Eh. Vu le bruit, ça me paraît pas mal, non?
0: T'as bien géré, là?
3: Ouais, oui.
0: T'as gagné un chouchou?
3: Oh, cool.
0: Voilà, ben voilà. Bon, ben c'est très bien. Bon, c'est pas moi qui ai lancé, en fait. Je me suis dit, il y avait une petite fille devant moi. Je me suis dit, j'ai quand même pas lui grillé la priorité. Je vais pas la pousser pour lancer d'abord. Donc voilà, j'ai gagné un chouchou. J'avoue. Oh, mais il y a des cornichons dessus. Bon, ben voilà. C'est l'ambiance. Et je peux en prendre un? Je peux en prendre. Oui, parce que j'avais dit quand même qu'il fallait que je mange.
1: Ben oui.
0: Voilà, j'ai pas envie de. Voilà,
1: Un cornichon comme ça à 10h20?
0: Un petit cornichon à 10h20. Ben, merci. Mission réussie.
1: C'est quoi? C'est aigre doux? C'est très vinaigré?
2: C'est le nouveau-né. C'est le dernier.
0: C'est le dernier? Ah oui, il y a des oignons caramélisés. Hein? Ouais, c'est pas mal, hein?
1: Ouais.
0: C'est pas mal, ouais. Voilà, bah j'ai gagné, j'ai réussi ma mission.
1: Bon, si vous trouvez un petit peu de charcuterie autour pour l'accompagner, ça peut être pas mal quand même, à mon avis. Hein.
0: Je vais voir ce que je peux faire, mais là, je vous promets rien.
1: Bon, allez, on se retrouve dans quelques minutes. Xavier Montpied depuis Aigle pour nous faire vivre l'ambiance du départ du Tour de France Femmes. Deuxième étape entre Aigle et Genève, arrivée en fin d'après-midi tout à l'heure au quai du Mont-Blanc à Genève. Émission spéciale cet après-midi entre 16h et 18h pour vous faire vivre l'arrivée.
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0: Ici Pays de Savoie, c'était Self Control.
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0: Deuxième étape du Tour de France Femmes aujourd'hui, une étape 100% suisse au bord du Léman entre Aigle et Genève. Départ donc dans le secteur de Vaud entre Martigny et Montreux, arrivé à Genève sur le quai du Mont-Blanc. Si vous prévoyez d'aller voir le peloton, parce qu'elles passeront pas très loin, le départ est pas très loin de la France et puis l'arrivée également. Quelques informations horaires à vous communiquer. Pour le départ, je vous rappelle que la caravane partira d'Aigle à 12h20, les coureuses à 14h20, les passages le plus près de la France, c'est-à-dire chez elles, passeront à 13h25 la caravane, 14h40 pour les coureuses. Elles seront à Noville à 13h30 pour la caravane et 14h45 pour le peloton. Et puis pour l'arrivée, si vous souhaitez les voir un peu avant l'arrivée, eh bien sur Genève, elles seront à Aubonne par exemple à 16h30, entre 16h30 on va dire et 16h45. La caravane passera, elle, à 15h30. Passage par Nyon, 15h35 pour la caravane et passage 16h40 probablement pour les coureuses. Et puis ensuite passage par Givrin, Trélex, Crassier, Mi et puis Genève. L'arrivée est prévue à Genève entre 17h45 et 18h05. La caravane, elle, passera et arrivera dans la ville suisse à 16h50. L'arrivée, elle sera à vivre, bien évidemment, à l'écoute de votre radio ici Pays de Savoie, radio partenaire de cette édition du Tour de France Femmes, émission spéciale entre 16h et 18h avec Xavier Montpied. Puis tout au long de l'après-midi, vous retrouverez un point route toutes les demi-heures. Ça se passe comme ça avec votre radio locale ici Pays de Savoie.
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0: Quand j'étais chanteur, je ne vous raconte pas ma vie, non, pas du tout. C'est bien Michel Delpech que je vous propose. C'est beaucoup mieux et c'est ce que vous avez maintenant à 10h30 sur ici Pays de Savoie.

0: Michel Delpeche, quand j'étais chanteur. Tour de France Femmes, deuxième étape, l'étape entre Aigle et Genève. C'est la cinquième édition du Tour de France, un Tour de France Femmes qui prend de plus en plus d'importance d'année en année. L'année dernière, diffusée dans 190 pays, 24 millions de téléspectateurs et beaucoup de spectateurs également au bord des routes. Et Xavier est justement avec l'un d'entre eux.
1: Oui, tout à fait. Alors là, je me suis accroché dans une file. Vous savez, sur la zone technique, on peut gagner des cadeaux, machin, et on fait la queue pour tourner la roue. Bah, je me suis incrusté dans la file. Je suis avec Yann. Bon, bonjour Yann, vous êtes suisse, vous?
2: Oui, absolument.
1: Du coin d'Aigle?
2: Oui, Aigle, absolument. Ouais, j'habite bon. Ici. Ouais.
1: Bon, alors ça va être à vous là bientôt de lancer la roue pour.
2: Sûrement.
1: Oui. Ah bah c'est soit quoi? Soit un bob, soit un tote bag, soit des stickers, soit un stylo. Non mais là j'ai la pression. Là ça va être à vous. Je vous conseille de respirer.
3: Allez, vous avez la pression. Hein.
1: Oui, oui. Allez, on est parti.
2: Ah, c'est chaud, patate.
1: Le suspense est insoutenable. Alors, je vous cache pas qu'Yann vise le bob. Ouais, oh mon Dieu, le bob.
2: Grande victoire aujourd'hui.
3: Merci beaucoup.
1: Voilà. Bon, et ben fin de la journée. On peut rentrer à la maison maintenant.
2: Voilà, je crois qu'on a gagné notre journée aujourd'hui. On est tout bon.
1: Bon, ça vous fait quoi, vous, d'avoir le Tour de France ici qui passe à Aigle? Ça fait quand même une grosse animation. Parce que Aigle, je crois que c'est à peu près 10 000 habitants. Ben, c'est une grosse animation pour vous.
2: Ah, pour nous, c'est super sympa. Ben, déjà, ça fait bouger un peu pour la ville, quoi. Donc, c'est très intéressant. Puis, ça nous permet de voir un peu des grandes championnes.
1: Oui, même si c'est ce qu'on disait, en fait, le vélo, vous savez pas trop votre truc, mais voilà, on passe une bonne journée.
2: Absolument, ouais, on s'est élevé exprès pour venir voir. Donc,
1: Vous avez aussi un maillot foot de l'équipe suisse. On vous en veut encore un peu pour l'élimination, je ne sais plus combien de temps, mais vous le savez ça, qu'on vous en veut encore un peu.
2: Ouais, bah, je pense. Mais nous, on avait Sommer, vous aviez Mbappé, pas de chance.
1: Oui, c'était le gardien, Sommer. Bon, eh bien, écoutez, puisqu'on part sur la charrette, moi je m'en vais. Bonne journée, et je ne vous reparlerai plus jamais. Que vous m'avez charrié. Voilà, bonne journée quand même.
2: Merci, bonne journée à tous.
1: Voilà. Merci Yann. Voilà, non mais il n'y a pas à me vexer comme ça. Moi, je m'en vais. Je remettrai plus jamais les pieds dans ce pays. Voilà.
0: Parce que vous êtes susceptible, c'est pas possible. Bon, Xavier, on se retrouve un petit peu tout à l'heure. Vous allez prendre un verre d'eau, vous allez vous poser, vous allez souffler et puis ça va mieux se passer.
1: Oui, oui. Alors, vous me trouvez tendu. Vous me trouvez tendu, Julien,
0: hein. Ouais, vous
1: non,
0: êtes
1: non, non, non, non, non.
0: Bon, allez, on se retrouve tout à l'heure depuis Aigle, dans le canton de Vaud, terrain de jeu donc du départ de la deuxième étape du Tour de France Femmes. C'est là qu'il y a le siège d'ailleurs mondial de l'Union Cycliste Internationale, Aigle. Et maintenant, eh bien, nous allons jouer ensemble. Si demain, vous aviez prévu d'aller à Genève pour le départ, vous aimez bien cette ambiance et vous vous dites, tiens, je suis pas très loin, je suis dans le secteur d'Annemasse, de Saint-Julien, je vais peut-être aller y faire un tour, ou même dans le Pays de Gex. Eh bien, j'ai une bonne nouvelle. On va vous offrir deux entrées pour le village départ du Tour de France féminin demain. Ça ouvre à 11h sur la plaine de Plainpalais à Genève. Vous allez pouvoir également venir sur le stand ici Pays de Savoie pour rencontrer l'équipe. Nous y serons en direct entre 9h et midi. 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Ah, Joe, le technicien, là, il a sorti le le réalisateur a sorti le plus vieux téléphone qu'on avait dans la radio. 0806 00 10 10. Vous nous appelez, il y a pire encore. Vous nous appelez et puis l'idée, eh bien, c'est de nous dire un petit mot sur ce que vous pensez du Tour de France. Est-ce que vous avez regardé à la télé les hommes? Est-ce que vous regardez les femmes? Est-ce que vous êtes allé les voir? Est-ce que vous vous amusez à faire une étape du Tour, vous aussi, une fois par an, pour repasser sur les traces des grands champions? Eh bien, vous venez nous le dire au 0806 00 10 10. On vous accueille dans quelques instants, juste après Next Summer.
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0: Pays de Savoie, Damiano David. Il est 11h20.
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0: Le Tour de France femmes qui passe par la Suisse entre Aigle et Genève, qui vont longer une bonne partie du lac Léman côté Suisse. Et côté France, eh bien, il y a Dominique qui y est. Bonjour Dominique.
3: Bonjour.
0: Vous êtes à Aix-en-Vée, hein, c'est ça?
3: Tout à fait.
0: Bien, et vous êtes amatrice de vélo?
3: Un tout petit peu.
0: Un petit peu, ouais.
3: Après, j'aime bien le Tour de France quand il passe dans le coin. Je trouve que c'est très intéressant.
0: Vous avez vu le Tour de France homme ou pas? Vous les avez vus?
3: Je les ai regardés à la télé parce que c'était un peu compliqué d'aller à Tonon.
0: Donc à la télé. Et Tour de France femme, qu'est-ce que vous avez prévu de faire? Pareil télé ou est-ce que vous allez... Alors là, du coup, vous allez aller les voir parce qu'on va vous offrir deux entrées pour
3: oui,
0: le village.
3: Oui, ben voilà,
0: départ.
3: Parfait. Je suis pas très loin en plus.
0: Mais oui, vous êtes pas très loin de Genève. Donc, pleine de plein palais demain. Il y a beaucoup d'animations à partir de 11h. Et on sera présent d'ailleurs sur le stand d'ici Pays de Savoie. Et vous pourrez venir nous voir puisqu'on va vous offrir donc deux entrées pour le village départ.
3: Eh bien, merci beaucoup.
0: Voilà, vous avez regardé l'étape d'hier ou pas?
3: Non, j'ai pas eu le temps, j'étais pas là, je voulais regarder en replay justement, avant aujourd'hui.
0: Qu'est-ce que vous en pensez de ce Tour de France femmes?
3: Bah, je trouve que c'est extraordinaire, les performances qu'elles font. Mmh. J'avais suivi l'année dernière, là, avec la Française qui avait gagné, j'avais trouvé, ça dépasse l'imagination.
0: Presque. Ouais, c'est fou, hein, franchement. Et puis, ce qui est dingue, c'est l'ambiance qu'il y a, et on revit le Tour de France homme avec les femmes quelques jours après. C'est que la cinquième édition, mais ça prend une ampleur incroyable. Et puis, c'est vrai qu'on adore suivre aussi les coureuses qui sont du coin, la Haute-Savoyarde, qui est loin de chez vous, d'ailleurs, à Océane Maé. Maillot à poids de meilleur grimpeur, c'est la première fois qu'elle fait le Tour de France femme, c'est la première fois que son équipe fait. Et voilà, et c'est génial, donc on va la suivre de près aujourd'hui et vous l'apercevrez peut-être demain au départ de Genève puisque vous y serez.
3: D'accord.
0: Voilà.
3: Volontiers.
0: Et ben Dominique, merci d'avoir joué avec
3: merci
0: nous.
3: Beaucoup.
0: Félicitations et puis venez nous voir demain sur le stand, hein. Xavier sera
3: d'accord.
0: Là donc je veux une photo avec Xavier, hein, promis.
3: Promis.
0: Bon, quelle est votre radio locale en Savoie et en Haute-Savoie?
3: Ici Pays de Savoie.
0: Bien évidemment. Belle
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0: journée à vous.
1: Pays de Savoie.
3: Bonne journée.
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0: Eh, parce que Xavier, il est à Aigle aujourd'hui, mais demain, il sera à Genève pour le départ. Oui, oui. Allez, pour la musique, voici Calogero.

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1: La deuxième étape du Tour de France Femmes 2026 qui s'élancera tout à l'heure depuis Aigle dans le canton de Vaud direction Genève. Canton de Vaud qui est un magnifique territoire entre lacs et montagnes avec beaucoup de choses à faire, à voir. Alors j'en parle, mais il y a quelqu'un qui en parle beaucoup mieux que moi. C'est le directeur de l'Office de Tourisme. Il est au micro de Xavier Montpied depuis Aigle. Xavier.
4: Effectivement, c'est Alexandre de l'association touristique Aigle, Lézin, Col des Mosses. Bonjour Alexandre, c'est pas mal ici, on est bien non ?
5: Bonjour, oui, bah effectivement, il fait déjà bien chaud, donc on est parfait, le soleil est là, donc on est content. On est content de ce départ.
4: On est dans la fan zone ici, alors vous avez une roue, les gens, ça marche hyper bien. Depuis l'ouverture, il y a un monde fou ici pour lancer la roue, pour gagner des petits cadeaux, pour gagner des bonbons aussi. Mais moi j'aimerais qu'on parle avec vous de cette destination touristique, de cet endroit dans lequel nous nous trouvons, c'est Aigle. On est pas très loin de d'Évian, Thonon, on est vraiment à quelques minutes. Pourquoi on devrait venir ici passer un week-end? Pourquoi à Aigle? Il y a quoi à Aigle?
5: Ben comme vous dites, donc on n'est pas très loin de la région française, donc on parle d'une demi-heure de voiture, donc c'est vraiment on est vraiment tout près et on a un cadre exceptionnel, un patrimoine, donc on a l'UCI qui est l'Union Cycliste Internationale, et on est quand même capitale mondiale du vélo, donc ça faisait complètement sens que le départ se fasse une fois ici, donc nous on est honorés de ça. Et ensuite on a tout ce qui est patrimoine avec le château d'Aigle qui est quand même historique et qui est très beau à voir, et tout le vignoble en fait autour de ce château où on est une région. Je ne vais pas vous apprendre à vous payer aussi du vin, mais on se défend bien dans ce domaine aussi, donc je vous invite à venir découvrir également tout ce patrimoine dans la région.
4: Oui, sur la route on les voit bien, la vigne c'est vraiment magnifique. Alors je dis pas ça parce qu'il y a le directeur de l'association touristique, mais c'est vraiment magnifique ici. On en prend plein les yeux. Je vous le conseille vraiment. Donc c'est une destination sportive, Aigle. On le disait avec le vélo, hein, bien sûr, aujourd'hui plus que jamais. Mais enfin, tout votre territoire, c'est une destination sportive. Je vais dire dans un sens plus large. Il n'y a pas que le vélo.
5: Ouais, exactement. Donc en fait, Aigle fait partie d'une des 7 destinations des Alpes. Vaudoise, donc on se nomme les Alpes Vaudoises, et là derrière il y a 4 destinations de ski, en fait 3 remontées mécaniques qui sont Lézin, Villard, Diableret et Glacier 3000 qui sont aussi, je vous invite que ce soit en été ou en hiver à venir découvrir ces sommets qui culminent jusqu'à 3000 mètres d'altitude et avec un panorama incroyable aussi sur la France justement, mais le lac Léman etc, les Alpes Bernoises, donc on voit vraiment toutes ces activités et toutes ces montagnes qui sont praticables, que ce soit en ski, en randonnée, en vie à faire Rata, on grimpe, donc il y a de quoi faire et venir toute l'année justement.
4: Merci beaucoup Alexandre, j'ai pas de mots en fait pour vous décrire tout ce que je vois autour de moi, les montagnes sont exceptionnelles, c'est vraiment dingue, c'est trop beau ici, je vous conseille de venir un week-end, voilà, parce que c'est vrai qu'on le dit souvent, c'est pas donné, la Suisse c'est pas donné pour nous qui habitons en France, mais voilà, un petit week-end à l'occasion, passer quelques jours ici, ça vaut le coup, ça va franchement vous dépayser. Moi, depuis que je suis arrivé, j'en prends plein les yeux. J'adore. Faut pas dire mieux, j'adore.
1: Vous voilà. Vous sentez en vacances, Xavier ?
4: Oui, mais complètement. C'est vrai qu'il y a un petit côté vacances. Oui. Et puis, sur le Tour de France, quand même... On est en vacances parce qu'on là on est au mois d'août, il y a les gamins qui sont là, et puis en plus je crois qu'on est dans la cour d'une école. Je crois que ouais c'est ça, hein, la zone technique, la fan zone est dans la cour d'une école. Donc il y a un truc, ça sent les vacances.
1: Bon bah c'est super, vous allez continuer à nous faire vivre cette ambiance sur ici Pays de Savoie depuis Aigle. Effectivement le départ sera donné tout à l'heure, on a du temps, on va vous le faire vivre cet après-midi, puis l'arrivée surtout à Genève bien évidemment. Le peloton qui va s'élancer pour 147 points. Près de 148 km. Alors d'abord par le bord du Léman jusque un peu avant Lausanne, et puis ensuite elles vont prendre de la hauteur avec quelques beaux cols en perspective avant l'arrivée sur Genève, et l'arrivée par le bord du lac, ça va faire de très belles images, c'est sûr et certain. 11h10, merci d'avoir choisi ici Pays de Savoie, on parle vélo, mais vous écoutez aussi la musique que vous aimez. Voici Yoke Your Baby.

0: Rock You Baby, ici Pays de Savoie, émission spéciale à l'occasion de la deuxième étape du Tour de France Femmes en Suisse entre Aigle et Genève. La caravane partira à 12h20, le peloton à 14h20. On vous fait vivre l'ambiance depuis le canton de Vaud et on retrouvera Xavier Montier tout à l'heure entre 11h et midi. Et puis dans un peu plus de 5 minutes, eh bien, c'est le retour de toute l'actu locale.
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0: Quatre lettres. Quoi ? Le titre de Jane Birkin. Vous êtes à l'écoute d'Ici Pays de Savoie. Merci de votre fidélité.
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0: Et on vous souhaite un bel été à l'écoute d'Ici Pays de Savoie. Il est 11h. 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Les infos, Mathieu Launois.
2: C'est une nouvelle journée sous la chaleur. En Pays de Savoie, la vigilance canicule est toujours orange sur nos départements, avec des températures qui remontent par rapport à hier jusqu'à 37 degrés attendus cet après-midi. Et ça va continuer toute la semaine prochaine. L'alerte pollution de l'eau continue à la Clusaz. Elle concerne plusieurs secteurs de la commune. Celui du chemin du Battieu, route des Riondes, chemin des Rifroix et dans le secteur de Rifroix-Haut. Des contrôles sont en cours et la mairie demande donc aux habitants concernés de ne pas boire l'eau du robinet jusqu'à nouvel ordre. Une distribution de bouteilles aura lieu cet après-midi entre 16 et 18 heures au centre technique de la Clusaz. Un trailer qui part relever un exploit pour la bonne cause. Stéphane Plana qui va s'élancer de Saint-Joriot demain à 9 heures pour faire 400 km entre la Haute-Savoie et la Suisse sans escale. Un sacré défi pour aider les personnes atteintes de sclérose en plaques. Il a mis en place une cagnotte en ligne qui a déjà récolté plus de 1200 euros. De l'argent qui servira à l'association des Pays de Savoie, c'est pas impossible. Vous pouvez retrouver le lien vers la cagnotte sur notre site ici.fr. En Maurienne, le festival, le Little Italy Festival est reporté, annonce des organisateurs. L'événement devait avoir lieu à Saint-Jean-de-Maurienne début septembre, avec prévu à l'affiche Mika ou encore Julien Lieb de la Star Academy. Mais l'association Festitalia explique qu'à cause des travaux sur la ligne de train, la gare de Saint-Jean est fermée aux dates du festival. Pour éviter des routes surchargées, les organisateurs ont donc décidé de le reporter à fin août prochain, dans un peu plus d'un an. Et 147 km au bord du Léman, c'est le programme de la deuxième journée du Tour de France Femmes entre Aigle et Genève, à suivre toute la journée sur Ici Pays de Savoie, radio officielle. Hier, c'est la néerlandaise Lorena Wiebes qui s'est imposée à Lausanne et qui récupère le maillot jaune, le maillot à poids de meilleure grimpeuse et sur les épaules de la Haute-Savoyarde Océane Maé, et début de la deuxième étape à 14h20. Et à 11h02, on va sur la route. Julien, il y a du monde au bord du lac d'Annecy.
0: Oui, il y avait beaucoup de monde hier, bien évidemment, pour la fête du lac. Et donc aujourd'hui, on profite, imagine, du soleil pour aller se baigner. Et donc, la circulation est importante à peu près tout autour du lac d'Annecy. Hein, et avec une zone un peu plus compliquée, comme très souvent, depuis l'hôtel de police d'Annecy jusqu'à Sevrier. Ça bouchonne pas mal dans ce secteur. Soyez donc patients et vigilants. Patience, il va en falloir également si vous avez prévu d'aller en Italie, parce que vous êtes nombreux à vouloir le faire. Et donc, il y a du monde. Au tunnel du Mont-Blanc, on nous annonce 1h10 d'attente avant de pouvoir franchir le tunnel. Patience également requise donc dans ce secteur. Sinon, partout ailleurs, ça roule plutôt bien. On n'a pas de difficulté particulière à vous signaler. Si vous êtes témoin d'un incident, 0806 00 10 10. On fait un point météo et elles vont rouler, les coureuses du Tour de France, sous le soleil, sous des températures très agréables. On nous annonce 31 cet après-midi à Aigle pour le départ de la deuxième étape que vous vivrez avec Ici Pays de Savoie. Mais effectivement, une météo encore très chaude, un soleil qui domine tout au long de la journée. Nous sommes toujours en vigilance canicule, prudence donc. On a un très fin voile qui circule encore à haute altitude ce matin, ce midi également. Et puis les températures, je vous l'ai dit, sont caniculaires. On a 29 degrés au col de l'Échaud cet après-midi. Il fera 32 degrés à Nangy, 29 à Saint-François-Longchamp ou encore 33 degrés à Beauzelle. La nuit prochaine devrait être chaude, jusqu'à 21 degrés dans la nuit. Et puis demain, température caniculaire encore pour le début de la semaine. Et puis orageux l'après-midi, on aura l'occasion d'y revenir dans nos différents points météo sur Ici Pays de Savoie.
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0: Il en est l'auteur, il en est le compositeur, il en est bien sûr l'interprète. Voilà le titre qu'on adore chanter sur Ici Pays de Savoie. Voici Michel Berger, la groupie du pianiste.

0: Michel Berger, la groupie du pianiste, vous êtes à l'écoute d'Ici Pays de Savoie.
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0: Le Tour de France femme qui s'est lancé hier jusqu'à dimanche, arrivé à Nice dimanche, et d'ici là de très belles étapes qu'on va vous faire vivre sur Ici Radio Partenaire. Aujourd'hui c'est l'étape entre Aigle et Genève, une belle étape à vivre jusqu'à midi pour l'ambiance dans le village, et puis cet après-midi un point route toutes les demi-heures et l'arrivée en direct, émission spéciale avec Xavier Montpied entre 16h et 18h. Et le Tour de France femme qui demande une organisation incroyable parce qu'il y a beaucoup de monde. Et certains ont un rôle vraiment clé. C'est le cas de l'invité de Xavier Montpied. On l'appelle Monsieur Route.
3: Oui, c'est ça, c'est Monsieur Route qui est avec nous. Alors j'ai bougé, je suis maintenant sur le village départ. Monsieur Route, c'est André Bancala, donc pour les départements de France. Bonjour, ça veut dire quoi Monsieur Route? C'est quoi votre boulot sur le Tour? Ça fait 30 ans que vous êtes sur la grande boucle.
4: Oui, bonjour. Et Monsieur Route, en fait, c'est toute une équipe. On est Messieurs Route, en fait. Nous sommes nombreux et on se charge de la sécurisation des itinéraires sous le haut patronage, évidemment, de l'organisation et du Tour, qui, eux, ont la partition. Et nous, derrière, on va mettre en musique tout ça, c'est-à-dire qu'on va placer des protections sur les endroits difficiles, compliqués et qui risquent de provoquer des chutes. On va mettre des traits de peinture rose fluo, biodégradable certes, mais rose fluo pour attirer le regard et dire qu'à tel endroit il y a une avancée de trottoir, il y a un rétrécissement particulièrement délicat à franchir. Et puis on va utiliser aussi des banderoles à chevrons jaune et noir pour indiquer des changements de direction brusques, des épingles un peu délicates en descente. Donc tous ces éléments-là, ils sont prévus évidemment à l'avance lors des réunions préparatoires et en travaillant à la fois sur documents et sur de véritables visites sur site. Et puis on arrive à sécuriser l'ensemble d'un tracé, l'objectif étant d'avoir un tracé fluide quelle que soit l'étape et quel que soit le pays traversé. Donc en fait l'idée c'est une fluidité et une homogénéité de parcours sur l'ensemble de la course.
3: Tenez, venez vous mettre à l'ombre parce que il fait chaud là, ça y est, il est 11h, je sais pas combien, 11h10, ça commence à vraiment taper ici à Aigle. Donc là vous avez, il est 11h10, je le disais, dans 5 minutes là, le gros de la journée va commencer avec une réunion. Il y a du monde qui vient d'arriver ici sur le village, on voit beaucoup de gens accrédités arriver. Vous allez vous raconter quoi la réunion?
4: Alors on va se raconter, on va écouter plus que se raconter, puisque c'est le Tour qui pilote avec les commissaires en charge des parcours, qui ont évidemment les mêmes documents que nous puisque c'est eux qui nous les ont transmis, et on va dérouler l'ensemble de l'étape en prenant les quelques points particuliers qui nécessitent une attention spécifique. Tel passage dans telle ville qui est étroit, une descente un petit peu dangereuse parce qu'elle est très sinueuse, donc ce genre de choses, donc des points à vérifier de façon très très très très pointue. Et puis le reste évidemment on part en amont de la course et puis on vérifie l'ensemble de l'itinéraire avec du matériel de secours qu'on a à bord de nos véhicules pour éventuellement les derniers ajustements.
3: Donc vous êtes allé entre 30 et 15 minutes avant le passage des coureuses. Là aujourd'hui les coureuses partent d'Aigle, elles vont jusqu'à Genève, en fait elles font le tour du Léman en Suisse, hein, en gros quasiment, pour résumer très, très grossièrement. Vous avez repéré des choses déjà, vous, sur le parcours? Ça va être quoi les particularités?
4: Alors, la particularité, c'est simple. On est sur une étape qui n'est quand même pas très, très compliquée, dans la mesure où il n'y a que 5 difficultés répertoriées qui sont de 4e et de 3e catégorie. Donc, on ne va pas chercher des cols hors catégorie. On ne va pas chercher des choses délicates et lourdes. On est sur un dénivelé, un des plus de 2800 mètres. Donc, ce n'est pas énorme. On va commencer sur une étape qui va être plane, puisqu'il y a très peu de relief sur les 25 premiers kilomètres. Puis ensuite, on va avoir une succession sur l'ensemble du parcours, de ce qu'il en restera, des petites montées, des descentes, donc qui vont obliger à changer de braquet, à s'adapter. C'est pas du plat et c'est pas de la montagne, donc ça va un peu fatiguer, d'autant plus que les températures aujourd'hui sont des températures élevées et qu'évidemment, quand il fait très chaud, on se fatigue davantage.
3: C'est quoi ce qui est le plus dangereux de votre expérience, vous qui bossez sur la grande boucle depuis 30 ans, c'est quoi le plus dangereux?
4: Les descentes, ce sont les descentes. Parce que les coureurs ou les coureuses, d'ailleurs, dans les deux cas, dans les deux tours, s'attendent à des routes en bon état, en parfait état. Alors c'est le cas ici en Suisse où les routes sont quand même impeccables. Il faut le dire et le répéter. Mais il faut toujours faire attention dans les descentes parce que peut-être que le sportif a tendance à vouloir aller le plus vite possible. Évidemment, gagner du temps, s'échapper, et le moindre gravillon peut être dangereux quand on descend à des vitesses qui approchent parfois les 100 km/h. Quand on est sur le Tour Homme, c'est ce qui a été relevé d'ailleurs. Donc là, pour moi, la difficulté, ce sont le, ce sont des descentes. Dans une montée, on tombe, on peut se faire mal, hein, on peut tomber une clavicule, ça peut arriver, mais la montée est quand même beaucoup moins dangereuse à traiter que les descentes.
3: Oui, à 100 km/h, c'était le cas dans la descente de Tourmalet, je crois, de Pogacar. Ouais, 100 km/h, on n'a pas intérêt à se louper. Bon, en montée, il monte vite, mais c'est vrai, vous le disiez, c'est beaucoup moins impactant. Bon, je vais vous laisser aller filer à votre réunion parce qu'il est l'heure. Vous avez énormément de choses à vous dire. Merci d'être venu nous voir aujourd'hui, d'être le monsieur route sur ce Tour de France. On espère que tout va bien se passer aujourd'hui. Et bonne étape, vous avez la clim dans la voiture ?
4: Heureusement, on a la clim, mais comme on...

0: 11h20, vous êtes à l'écoute d'ici Pays de Savoie. C'était Dire Straits avec Walk of Life. Walk of Life, c'est chemin de vie, c'est ça, hein, si je suis bon en anglais, c'est ça, hein. Et bien le chemin, justement, quel chemin va emprunter les coureuses du Tour de France? Et bien sachez que si vous avez envie de voir le départ, il faut être dans le secteur d'Aigle, pas très loin de la frontière suisse, hein, pas très loin d'Evian, de Thonon. Aigle, donc terrain de jeu du départ de la deuxième étape du Tour de France Femmes. La caravane partira dans une heure maintenant, à 12h20, les coureuses à 14h20, direction Montreux, puis ensuite un peu avant Lausanne, elles commenceront à accéder, et bien aux différentes difficultés avant de redescendre ensuite et bien sur l'arrivée à Genève qui sera en fin d'après-midi. Si vous avez envie de les voir de ce côté-ci, sachez qu'elles passeront à Nyon entre 16h40 pardon, et 16h50 en fonction de leur vitesse. La caravane, elle, c'est pour 15h37. Passage par Crassier un peu avant Genève à 16h15 pour la caravane et entre 17h15 et 17h30 pour les coureuses, et puis une arrivée dans Genève qui est programmée autour de 16h30 à 16h40 pour la caravane et autour de 17h45 à 18h05 pour l'arrivée. L'arrivée qui sera bien évidemment à vivre en direct sur votre radio ici.
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0: Et oui, il a passé la frontière, direction Aigle pour Xavier Montpied, qui est notre baladeur depuis la ville du canton de Vaud. Terrain de jeu donc de départ, hein, de cette deuxième étape du Tour de France Femmes 2026 entre Aigle et Genève. Et nous sommes à une heure du départ de la caravane et j'imagine qu'il y a de plus en plus de monde, Xavier, autour de vous.
6: Oui, effectivement, là, il y a de l'ambiance qui commence à monter. Ça s'installe déjà. Et il y a certains qui ont trouvé le bon plan, hein, voilà, qui ont un sac avec des cadeaux à l'intérieur. C'est Thierry. Bonjour Thierry. Bonjour. C'est quoi ce sac plein à ras-bord là?
8: Alors ça, c'est tous les goodies qu'on a réussi à avoir en dansant puis en chantant. Donc on s'est déjà donné. Nous, on a fini le tour. Déjà.
6: Ah, là, vous êtes cuit. Il n'y a plus rien.
8: On est cuit. On a fini le tour maintenant.
6: Mais attendez, mais rien qu'en dansant et en chantant, on peut avoir tout ça.
8: Oui, alors facilement même.
6: Mais pourquoi je chante pas moi? Pourquoi j'ai pas chanté? Qu'est-ce que j'ai fait?
8: Vous étiez pas à la bonne place. Hein.
6: Ah non, mais j'ai déconné là. Qu'est-ce que
8: nous, on faisait partie des Kiwis, hein, l'équipe Kiwi.
6: C'est quoi ça?
8: Bah, c'est les sirotessers qui faisaient un jeu là, puis on était les Kiwis, et puis on a gagné.
6: Okay. Ah oui, et puis vous avez du sirop à la main.
8: Ah ouais.
6: Mais vous êtes bien vous.
8: Ah nous, on s'est mis bien ici. Ouais.
6: Bon, et vous êtes à Lombes, là, vous habitez dans le coin. Où ça?
8: Au Diableret.
6: Au Diableret, ouais, vous êtes descendu uniquement pour le tour,
8: exactement,
6: femme.
8: Ouais.
6: Et vous y connaissez un peu quelque chose au vélo ou pas plus que ça?
8: Alors, c'était la première année que je regardais le Tour de France masculin à la télé. Et puis, vu qu'il y avait le Tour de France féminin, bah, on est venu soutenir aussi un peu la gente féminine.
6: Mais vous avez raison, parce que c'est pas qu'un sport d'homme, loin de là. C'est hyper intéressant le cyclisme au féminin, vraiment, je le dis, et je le pense vraiment. Donc alors, qu'est-ce qu'il y a dans ce sac? Est-ce qu'on peut faire une petite présentation? C'est quoi? C'est un maillot de bain ou qu'est-ce que vous m'avez?
8: Alors, on a gagné un beau maillot, la Française des Jeux.
6: Ah ouais? C'est un vrai maillot de vélo?
8: Oui,
6: ou c'est
8: un vrai.
6: Ah mais ça coûte. Ah ouais, non mais dis donc. Ouais.
8: On a divers bobs. On a la vache qui rit, on a...
6: Vous êtes au courant qu'il y en a qui les revendent, les bobs, hein?
8: Ouais, mais moi, je vais le garder.
6: Oui, vous avez raison. Il y a du bob, il y a du bandana, il y a toute la petite famille. Vous êtes tous beaux dans cette famille.
8: Merci,
6: c'est gentil. Bon, là, vous faites quoi maintenant? Vous attendez le passage des coureuses?
8: Alors maintenant, on attend le passage de la caravane. Parce que...
6: Ah oui, il y a encore d'autres goodies à récupérer.
8: Oui, il y a la caravane. Non, puis mis à part ça, avec toute la peine qu'ils se donnent pour faire une belle caravane publicitaire, il faut qu'on soit là pour l'avoir passé quand même.
6: Oui, oui, c'est du spectacle, vous avez raison. Bon, je ne veux pas vous déconcentrer, ce que je vois, c'est vraiment un boulot à part entière.
8: À complet.
6: Voilà. Ouais, ouais. Je vous laisse vous remettre dans votre bulle, pardon de vous avoir sorti.
8: Il n'y a pas de problème.
6: Merci beaucoup et bonne journée, bon courage.
8: Voilà, bonne journée, puis bon tour.
6: Oui, bah merci, bon tour à vous. Merci, à bientôt. Ah bon, on est bien accueillis. Ouais. On est très bien accueillis. On est à Aigle et c'est vrai que vous le disiez, Julien, il y a une ambiance quand même qui commence à monter. Tout à l'heure, on était là à 9h. Il n'y avait pas grand monde, c'était en train de s'installer, etc., etc. Là, il y a des familles, il y a des gens qui ont récupéré des petits cadeaux, il y a des vélos aussi, bien sûr. Là, on sent que le Tour de France va passer par ici. Alors que quand je suis arrivé, je me suis dit,
0: qu'est-ce que je fais là?
6: Qu'est-ce qui se passe? Ouais, qu'est-ce que je fais là?
0: Pourquoi exactement. M'envoyer là? Non, mais ça va venir petit à petit. Dans une heure, il y a la caravane qui part. Caravane qui est de plus en plus importante sur le Tour de France femmes. Il y a 25 marques et institutions. C'est 5 km de cortège, 15 minutes d'animation. Il y a 200 caravaniers qui distribuent plein de goodies et forcément, ça attire beaucoup de monde. Et donc, il y aura du monde au bord des routes de ce Tour de France féminin parti hier depuis Lausanne. Ils vont passer par Genève ce soir. Demain, on vous fera vivre le départ entre Genève et Poligny. Elles passeront par Dijon, puis le Beaujolais. Il y aura une très belle étape en direction du Mont Ventoux. Voilà, je cherchais. Et puis ensuite, eh bien, la descente sur Nice, arrivée sur Nice, bien évidemment, dimanche 9 août. Elles prennent la direction du Sud. Voilà. Et nous aussi, on prend la direction du Sud. Mais cette fois-ci, nous, c'est avec Nino Ferrer. Belle matinée à l'écoute d'ICI Pays de Savoie.

0: Une petite visite dans le sud, signé Nino Ferrer.
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0: Émission spéciale aujourd'hui à l'occasion de la deuxième étape du Tour de France Femmes 100% Suisse. 4 cantons suisses traversés, le canton de Vaud, le canton de Fribourg, le canton du Valais et le canton de Genève, parce que le peloton partira depuis Aigle tout à l'heure en début d'après-midi, direction Genève par Montreux, puis ensuite des difficultés dans le canton de Vaud et la descente sur Genève. Si vous souhaitez voir l'arrivée, moment toujours formidable, rendez-vous à Genève du côté du quai du Mont-Blanc, puisque c'est ici qu'elles arriveront à proximité du jet d'eau. Alors, arrivée programmée en fonction de la vitesse à laquelle elles vont rouler, entre 17h45 et 18h10 à peu près, mais allez-y un peu avant, déjà pour pouvoir y accéder et puis surtout pour pouvoir profiter de la fête. Le Tour de France Femmes, ce sont 3 étapes de plaine cette année, 2 étapes de montagne, 3 étapes accidentées et 18 775 mètres de dénivelé positif au total, avec notamment un très beau contre-la-montre qui aura lieu cette semaine. Et on vous fait vivre bien évidemment toutes ces étapes sur votre radio Ici Pays de Savoie.
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0: S'il y a 20 ans, vous dansiez beaucoup, si vous sortiez beaucoup, vous dansiez forcément sur ça.

0: Je prenais pas un grand risque hein, en disant que vous avez forcément dansé là-dessus. C'est bien sûr Camaro avec Femme Lek. Le Tour de France Femme est parti hier depuis Lausanne. La deuxième étape, c'est aujourd'hui entre Aigle et Genève. Vous allez être très nombreux au bord de la route, notamment pour la caravane, avec les enfants, les petits-enfants, pour récupérer des goodies. 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On parle quelques instants Tour de France. Vous me dites un petit peu le lien que vous avez avec ce sport, avec cet événement. Est-ce que vous êtes allé voir les hommes du côté de Thonon ou du côté d'Evian? Est-ce que vous allez aller voir les femmes arriver tout à l'heure à Genève ou partir demain depuis Genève? Vous nous dites également si vous faites du vélo ou est-ce que vous faites ça dans les pays de Savoie. Bref, on discute quelques instants et puis on vous offre ces très beaux cadeaux. 0806 00 10 10. J'ai hâte de vous parler. Bougez pas.
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0: immense succès sur les réseaux sociaux avant d'arriver à radio, c'était Lola Young.
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0: Et j'accueille tout de suite Jean-François qui est avec nous, bonjour. Allô Jean-François, est-ce que vous m'entendez?
3: Oui, bonjour.
0: Oui, vous allez bien?
3: Oui, ça va.
0: Vous êtes en train de rentrer de vacances?
3: Oui.
0: Vous étiez dans quel coin? Vous étiez dans quel coin?
3: Oh, bah, sur Perpignan, oui.
0: Perpignan, d'accord. Bon, retour sur la Biolle en Savoie. Voilà. Vous allez suivre le Tour de France Femmes?
3: Oui.
0: Oui, vous aimez bien, vous le suivez chaque année, là, depuis la cinquième édition?
3: Oui, de temps en temps, oui. On, seulement.
0: Tour de France Hommes aussi, est-ce que vous êtes allé les voir à Chambéry, par exemple, non?
3: Oui, oui.
0: Ouais. Bon, vous avez récupéré plein de cadeaux?
3: Non, j'avais pas vu.
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3: Ouais, super.
0: Voilà.
3: Ici.
0: Jean-François, quelle est votre radio locale en Savoie et en Haute-Savoie?
3: Ici, Pays de Savoie, bien sûr.
0: Eh bien, bien sûr. Merci à vous, Jean-François. Belle journée, bon retour à la Biolle. Après les vacances, tiens, un air de vacances encore. Je vous emmène aux États-Unis. Ça va pas durer longtemps, 2 minutes 10 seulement. Profitez-en. Je vous emmène à New York. New York avec toi. Voici Télé.

0: ici Pays de Savoie, c'était Téléphone avec New York avec toi.
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0: Le grand départ du Tour de France Femmes 2026, c'était hier à Lausanne. Vous l'avez vécu, bien évidemment, le départ et l'arrivée sur votre radio ici. Deuxième étape aujourd'hui, étape 100% Suisse, entre Aigle et Genève. Et depuis Aigle, on retrouve eh bien, la directrice du Tour de France Femmes au micro de Xavier Montpied.
3: Ce sera dans les prochaines minutes. On a d'abord le président de l'UCI avec nous. C'est vrai que les calendriers changent, donc il y a peut-être des contretemps. Mais nous avons David Lapartien avec nous, président de l'UCI. On est à Aigle, on est à la maison aujourd'hui. Monsieur Lapartien, bonjour.
4: Bonjour, exactement, parce que Aigle, c'est le siège de l'Union cycliste internationale, donc on est vraiment à domicile.
3: Bon, le cyclisme, donc c'est le Tour de France femme, hein, comme aujourd'hui. Il y a aussi pas mal d'autres choses. On peut citer les actions que vous menez, vous, l'UCI. J'ai vu par exemple en venant ici tout un tas de jeunes femmes qui allaient prendre la course. Donc il y a vraiment une grosse débauche d'énergie, j'allais dire.
4: Oui, il y a une grosse débauche d'énergie parce que on a une équipe féminine aussi professionnelle, on va dire, à l'UCI. Alors elle est troisième niveau mondial, donc elle peut pas participer. Mais par contre, nous, au Tour de France, nous recrutons quelque part, nous détectons des athlètes de tous les pays du monde et notamment des pays qui n'ont pas l'expertise de la France, de l'Italie, de la Suisse. Et pour donner à ces athlètes africaines, des Caraïbes, d'Asie, finalement les mêmes opportunités en fait que les autres. Et puis là, les athlètes aussi, on a un camp de détection de talent qui a lieu en Bretagne, puisque c'est l'endroit quasiment au monde où il y a le plus de courses en densité. Et donc ces athlètes là de Bretagne sont venus ici pour le Tour de France. Elles sont donc avec leurs collègues de l'équipe féminine. Elles vont rouler un petit peu devant les filles. Donc oui, il y a beaucoup d'efforts pour le cyclisme féminin. Et là aussi, elles viennent de pays totalement différents. On a même, vous voyez, une athlète afghane qui est ici dans notre équipe. Donc une athlète ukrainienne. On fait attention aussi de soutenir celles et ceux qui souffrent.
3: La marque Tour de France et Tour de France Femmes, c'est une marque assez puissante. Le Tour de France Femmes existe à nouveau depuis 2022. Vous sentez qu'il y a eu un engouement autour du cyclisme féminin qui s'est développé depuis quelques années maintenant suite à ce retour en force?
4: Alors clairement, c'est-à-dire que on a discuté à l'époque avec la famille Amaury, avec Marie-Odile Amaury, la présidente du groupe ASO, organisateur. Et on se disait, mais il faut organiser le Tour de France Femmes parce que vous avez, comme vous l'avez dit, une puissance de la marque que personne d'autre ne peut avoir. Et que le cyclisme féminin, son développement passera aussi par une épreuve de référence télévisée mondialement. Et ça, c'est le Tour de France. Et donc, depuis la naissance du Tour de France, il y a un développement considérable. Mais je trouve qu'il s'est passé quelque chose l'année dernière sur le Tour de France Femmes. Il y a eu une évolution, un boom en termes des audiences, sans doute l'effet Pauline Perrand-Prévot. Mais par contre, en termes de spectateurs, avant même qu'elle prenne le maillot jaune, c'est parti dans le Morbihan, dans mon département l'année dernière, pour finir en Haute-Savoie, il y a eu une foule considérable sur toutes les étapes. Et là, on l'a vu hier. C'est-à-dire que, pour moi, c'est parti, il y aura plus de marche arrière. Et les femmes le méritent parce que les courses sont intéressantes et passionnantes.
3: Ah oui. Passionnantes, c'est exactement le mot. Et parfois, on m'a dit, oui, mais le cyclisme au féminin, c'est moins... Non.
4: Pas du tout.
3: Ah non, pas du tout.
4: Au contraire, je dirais que c'est peut-être un peu moins prévisible.
3: Je suis d'accord.
4: Tadej Pogacar est un athlète exceptionnel, comme Merckx l'a été, comme Hinault l'ont été, mais à l'époque de ces grands champions, ils sont tellement forts que finalement, il y a un petit peu moins de suspense. Ici, c'est presque plus ouvert, paradoxalement. Et donc, il y a aussi un côté de fraîcheur, d'authenticité de ces jeunes femmes qui est vraiment quelque chose à souligner.
3: Oui, l'authenticité, je suis assez d'accord avec ce mot-là que vous mettez en avant. Donc, c'est le Tour de France Femmes aujourd'hui, deuxième étape entre Aigle et Genève. J'ai envie d'anticiper un petit peu, j'ai envie d'aller en 2027 parce qu'il y aura un événement très important pour nous dans les Pays de Savoie, les championnats du monde de cyclisme en Haute-Savoie. Pour nous c'est très important, vous y pensez déjà
4: Bien sûr qu'on y pense, ça nous occupe aussi beaucoup avec le comité d'organisation, avec le président Martial Sadier, avec le président de la Fédération Française Michel Callot. On est vraiment concentré pour que ce soit une immense réussite. Ce bébé quelque part est né à Glasgow avec la première édition en concentrant tous les championnats du monde au même endroit au même moment, et là on en met 6 de plus, et ce sont quand même 20 championnats du monde au même endroit au même moment. On attend 206 pays, 15 000 athlètes, enfin c'est absolument gigantesque, absolument exceptionnel, avec un terrain de jeu dans la Haute-Savoie qui est splendide, quoi. Et, oui. et donc, bien sûr, tout le monde attend Sallanche 47 ans après. Mais il y a toutes les disciplines dans toute la Haute-Savoie et c'est ça qui va être fabuleux.
3: Et nous serons radio partenaires, hein, c'est pour ça que voilà, ça me tenait à cœur d'en parler aujourd'hui. Mais avant les championnats du monde de cyclisme en Haute-Savoie en 2027, et ben c'est le Tour de France Femmes, deuxième étape aujourd'hui entre Aigle et Genève. Merci beaucoup Monsieur Lapartien, vous êtes le président de.
4: Merci DCI. Beaucoup.
3: On vous souhaite une très très belle journée.
4: Merci.
3: Voilà Julien, on a encore un petit peu de temps, on va essayer d'avoir Marie Rousse, la patronne du Tour dans les prochaines minutes.
0: Mais merci. Effectivement, à David Lapartien, le président de l'UCI, d'être venu au micro d'ici, Pays de Savoie, depuis Aigle. Le départ, bien évidemment, entre Aigle et Genève, ça sera sur ici, Pays de Savoie, et surtout l'arrivée tout à l'heure à Genève. Émission spéciale entre 16h et 18h.
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0: Ici Pays de Savoie Radio, donc partenaire du Tour de France Femmes. Vous avez probablement vécu hier avec nous cette très belle arrivée à Lausanne, victoire de Lorena Wiebes et le très beau maillot pour Océane Mahé de l'équipe ma petite entreprise, pardon, équipe savoyarde. On va retrouver tout de suite à Aigle Xavier Montpied qui est avec la directrice du Tour de France Femmes.
3: Oui, bonjour Marion Rousse.
6: Bonjour, bonjour à tous.
3: Merci de nous faire le plaisir de nous rejoindre ici sur le plateau d'ici Pays de Savoie. Vous êtes donc aujourd'hui la patronne de ce Tour de France Femmes. Vous avez été coureuse, cycliste à haut niveau. C'est quoi le plus beau souvenir en tant que coureuse ou en tant que patronne?
6: Oh là là, c'est vraiment différent et j'ai envie de dire même que la discipline est différente parce que moi, à mon époque, quand j'étais cycliste professionnelle, on n'avait pas de Tour de France Femmes avec oui. Zwift. Les médias ne s'intéressaient pas à nous. J'étais pas payé, donc c'était vraiment la galère, hein. C'était vraiment la débrouille, mais je pense que mon rôle de directrice de course me rend extrêmement fière, parce qu'en fait j'ai commencé la compète moi à l'âge de 6 ans et à 6 ans j'étais pratiquement la seule fille à chaque fois alignée au départ avec des petits garçons et puis j'avais beau avoir 6 ans, je me rendais bien compte que moi étant une fille, je ne pourrais jamais participer à la plus belle course au monde, qui est le Tour de France, donc en plus je devais m'identifier que à des visages masculins, je prenais mon vélo après l'école, je m'imaginais être Tom Bonan. Et donc là, de voir, moi, dans mon rôle de directrice de course, voir des jeunes filles qui avaient mon âge à l'époque et me dire que j'offre l'opportunité à toutes ces jeunes filles de pouvoir, elles, rêver d'incarner et de participer à la plus belle course au monde, ça me rend extrêmement fière. Ouais.
3: Oui, énormément de femmes pratiquant le vélo m'ont parlé du Tour de France. Ah. Donc vraiment, merci pour ça.
6: Et, je suis pas seule, hein. Merci à l'équipe d'organisation. On est une équipe qui a vraiment du savoir-faire derrière. Et puis surtout, c'est les championnes aussi. On leur a proposé ce Tour de France Femmes avec Zwift. Et ensuite, elles nous ont montré, de par leurs résultats, de par les courses qu'elles nous offraient tous les jours à la télé et devant des milliers de spectateurs qui sont sur le bord des routes, que ça valait le coup de le suivre.
3: Et le public suisse, alors on a eu l'occasion de le voir hier pour la première étape.
6: C'était fou, hein?
3: Ouais, il a mis pas mal, hein?
6: C'était super cette première étape autour de Lausanne, en plus le jour de la fête nationale suisse. Non, il y avait vraiment une ferveur. Moi, ce qui m'a impressionné, c'était lors des discours de la présentation des équipes des cyclistes féminines. Où en fait Demi Vollering, Marlène Reusser se sont mis même à pleurer en fait sur le podium parce que les gens écoutaient leur discours, étaient là vraiment pour elles, donc c'était une belle communion avec le public.
3: À quoi vous vous attendez pour l'étape d'aujourd'hui, deuxième étape entre Aigle et Genève? C'est pas facile comme... Ouais, c'est pas facile, je sais, mais
6: non, je prends ma casquette de consultante j'ai tout au long de l'année. Je pense que ce qui est important de noter, c'est que hier on a bien vu que Lorena Wiebes était dans la forme de sa vie et que si on arrive et qu'on l'amène au sprint aujourd'hui, ça allait être difficile de pouvoir la battre. Alors sur le parcours, c'est vrai que quand on regarde le profil, les derniers kilomètres sont plats, mais il n'y a pas grand-chose de plat avant. En fait, à partir de 25 km jusqu'à 40 km de l'arrivée, ça sera que vallonné avec des bonnes petites bosses. Donc pourquoi pas voir des équipes qui n'ont aucun intérêt à arriver au sprint, essayer de dynamiter la course.
3: Affaire à suivre. Donc, une nouvelle belle étape aujourd'hui entre Genève et Aigle. On est très, très fiers, je le redis, d'être radio officielle de ce Tour de France Femmes avec Zwift. Merci beaucoup, Marion Rousse.
6: Merci à vous.
3: Et puis, on aura l'occasion aussi de suivre l'étape demain. On sera en direct depuis Genève demain. Et puis, ce soir aussi, on a encore un très, très beau programme à vous proposer.
0: Merci beaucoup, Xavier. Merci à Marion Rousse, effectivement, la directrice du Tour de France Femmes, d'avoir pris le temps de venir au micro d'ici Pays de Savoie. J'imagine, Xavier, que voilà, l'effervescence est vraiment très importante puisque le départ, oui, ça sera en début d'après-midi. Donc j'imagine que là, ça commence vraiment à s'animer.
3: Ah oui, non, mais là, c'est vrai qu'on ça s'anime bien. On voit pas mal de gens avec des sacs et des goodies à l'intérieur. Et puis, on voit aussi des curieux, évidemment, qui viennent. Tiens, Marion Rousse qui nous rend le roadbook qu'elle nous avait piqué. c'était pas un goodie, ça. Ouais, il y a des gens qui sont là, qui viennent voir les grands noms, qui viennent voir Marion Rousse. Même moi, j'étais un petit peu intimidé, hein, pour tout vous dire. Enfin, voilà. Non, il y a vraiment une ambiance là qui commence à monter. Ça arrive, on sent que la plus grande course féminine du monde va s'élancer là dans quelques minutes. Aigle, Genève. Alors c'est pas tout plat, hein, aujourd'hui.
0: Non.
3: On a quand même quelques reliefs avec 1800 mètres de dénivelé positif. Donc ça va être une belle journée.
0: Bon, vous allez faire les 147 km 900.
3: Oh, je l'ai fait à pied.
0: Il faut être à Genève tout à l'heure. Hein.
3: Oui, émission encore une fois spéciale entre 16h et 18h.
0: Ah oui.
3: On a sorti le gros dispositif, hein, parce que c'est important pour nous de vous faire vivre cette course comme il se doit. Et puis vous allez être nombreux aujourd'hui à aller à l'arrivée à Genève. D'ailleurs, l'arrivée se fait pas trop loin de la gare, donc si vous voulez venir voir cette arrivée, on vous conseille plutôt de privilégier les transports en commun, de privilégier le train, parce que si vous êtes déjà allé sur une étape du Tour de France ou du Tour de France Femmes, vous savez que les conditions de circulation sont très compliquées, donc privilégiez le train, vous arrivez juste à côté c'est le conseil que je peux vous
0: le
3: donner.
0: Le bon plan de Xavier pour terminer cette émission.
3: C'est le bon plan.
0: On se retrouve tout à l'heure, donc on vous retrouve à 16h. Merci Xavier.
3: Ouais.
0: Allez, bonne
3: avec
0: route.
3: Plaisir,
0: hein. à tout à l'heure. Le Tour de France Femmes que vous allez vivre avec nous sur ICI Pays de Savoie, émission spéciale cet après-midi, point route toutes les demi-heures, et puis ensuite 16h-18h, Xavier Montpied en plateau, Auriane Gendreau en balade dans Genève pour vous faire vivre cette arrivée. La caravane part à 12h20, le peloton à 14h20, arrivée probable entre 17h45 et 18h10. Soyez bien à l'écoute d'ICI Pays de Savoie pour vivre l'arrivée à Genève de la deuxième étape du Tour de France féminin.
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0: Dimanche sportif en perspective sur ICI Pays de Savoie. Bienvenue, il est midi. ICI Pays de Savoie, première radio sur l'actu locale en Savoie et Haute-Savoie avec vous, Mathieu Launois. Et les conseils, hydratez-vous, fermez les volets et évitez de sortir.
7: Nouvel après-midi caniculaire en Pays de Savoie, ça va monter jusqu'à 37 degrés. Nos départements sont toujours en vigilance orange. Alors, pour prendre un peu de frais, il y a l'altitude, les lacs ou encore les grottes et celles de Saint-Christophe sont bien remplies en ce moment avec des températures qui font du bien, Auriane Gendreau.
8: Il fait presque 30 degrés ce samedi après-midi et pourtant à Saint-Christophe, les touristes qui vont et viennent dans les grottes sont bien emmitouflés.
9: Ben là, je sors des grottes et il fait très frais. On est très bien. On a même froid, on a pris des pulls. Il y en a, ils sortent, ils ont les buées sur les lunettes.
8: Antoine vient de rentrer de vacances. Ces grottes, c'est son joker à la moindre canicule.
10: C'était justement quand on a fini nos vacances en redescendant de la montagne que c'est devenu invivable. Et donc on s'est rapatrié ici, comme au moins une fois par an, parce qu'il y fait frais.
8: La première des deux grottes de Saint-Christophe maintient une température de 9 degrés toute l'année et Hélène le ressent dès les premiers pas.
11: C'est un choc thermique.
12: Et on a fait 5 mètres.
11: Quoi. Ouais, mais c'est quand même à l'ombre et il y a le froid qui remonte, je pense.
13: Eh bien, allez, c'est parti.
8: Jérémy, le guide, ouvre l'immense grille. Il a du mal à se faire entendre. En ce moment, les groupes sont particulièrement nombreux.
14: Ça peut arriver qu'on monte à 39-40 personnes dans une visite, en poussant un petit peu les murs, comme on dit. Là, en ce moment, c'est ça. La canicule, forcément, les gens se disent, tiens, on va aller se mettre au frais dans la grotte.
8: Ce mois de juillet a été l'un des meilleurs jamais enregistrés par le site, avec 2000 visiteurs de plus qu'en 2025.
7: Reportage à retrouver sur notre site, ici.fr. Les pompiers sont en ce moment sur la départementale 1006 à Saint-André, en Maurienne, pour un accident de moto. Le véhicule était seul en cause, le motard est gravement blessé et l'intervention est encore en cours. Un Savoyard d'une soixantaine d'années est actuellement en garde à vue, interpellé hier soir à Saint-Alban-Lès, alors qu'il pointait son pistolet sur un autre individu depuis sa fenêtre. Il s'agirait, selon les premiers éléments de l'enquête, d'un conflit entre les deux hommes. Son arme a été récupérée par les policiers.
0: 400 km de course pour la bonne cause.
7: C'est ce qui attend Stéphane Plana, qui va partir demain à 9h pour un trail entre la Haute-Savoie et la Suisse. 400 km donc sans escale. Il a ouvert une cagnotte, un argent qui serait utilisé pour financer la recherche sur la sclérose en plaques. Le trailer partira de Saint-Joriot et n'en est pas à son premier challenge, Mélanie Tournadre.
12: Stéphane Plana, habitué des exploits un peu partout sur la planète, arrive de Toulon en Haute-Savoie pour se dépasser encore une fois.
13: 450 km, presque 17 000 mètres de dénivelé sur le parcours.
12: Il invite tout le monde à donner sur la cagnotte en ligne qui accompagne son extraordinaire défi.
13: Le maître mot de cette aventure-là, c'est le partage. Dans le sens où moi, je vais me donner physiquement, donc à vous de votre côté, de partager un petit peu d'argent.
12: Stéphane connaît plusieurs patients atteints de la sclérose en plaques comme Audrey, 46 ans, de Beaumont, en Haute-Savoie. Elle vit avec cette maladie depuis 20 ans.
15: Ça va toucher quasiment toutes les fonctions de motricité, de sphincter, et puis on va avoir une grosse partie aussi cognitive avec des troubles potentiellement du langage, de la mémoire.
12: Et souvent, la réaction des gens face à ce handicap invisible lui complique encore plus la vie.
15: Par exemple, passer à une caisse prioritaire, on se fait dévisager, mal parler.
12: Et même si les traitements sont bien plus performants qu'il y a 20 ans, la recherche a encore besoin d'avancer.
15: C'est une maladie aujourd'hui qui est incurable. L'espoir, c'est de pouvoir la guérir, c'est de pouvoir réparer les lésions à la moelle épinière.
12: Pour qu'un jour, espère Audrey, les malades puissent récupérer les fonctions qu'ils ont perdues à cause de la sclérose en plaques.
7: Et l'argent récolté pendant ce trail sera donc utilisé pour les patients et la recherche sur la sclérose en plaques. Il sera reversé à l'association des Pays de Savoie. C'est pas impossible. Le lien vers la cagnotte sur ici.fr. Si vous habitez à la cluse à l'eau de votre robinet et peut-être pollué, alerte de la mairie depuis hier. Ça concerne le chemin du Batieu, la route des Rondes, le chemin des Rifroy et le secteur de Rifroy Eau. La commune demande de ne pas y boire l'eau du robinet. Des contrôles sont en cours. Une distribution de bouteilles va avoir lieu entre 16h et 18h cet après-midi au centre technique de la Clusa. Et c'est dans un petit peu plus de 2h la deuxième étape du Tour de France Femmes entre Aigle et Genève en Suisse, à suivre tout l'après-midi sur ICI Pays de Savoie et surtout entre 16h et 18h avec notre émission spéciale. Et à midi 4, Julien, un œil sur la météo.
0: Oui, on vous rappelle que les deux départements de Savoie et d'Haute-Savoie sont toujours en vigilance orange canicule. La canicule qui reprend même du poil de la bête. On a eu deux jours un peu moins étouffants, même s'il faisait très chaud. Mais là, le mercure remonte en flèche. Forte chaleur et soleil écrasant au programme de ce dimanche après-midi. 33 degrés à Cluse, 32 degrés à Cusy, 33 à Pont-de-Beauvoisin, 28 à Saint-Sorlin-d'Arve. Il ferait 33 degrés à Genève tout à l'heure pour l'arrivée du tour que l'on vivra ensemble entre 16h et 18h. Et puis à partir de 13h30, on fera un point toutes les demi-heures sur la route du Tour. Merci beaucoup Mathieu, midi 5, vous êtes à l'écoute d'ici. C'est l'heure de retrouver Willy Romelli.
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16: Bonjour, bon dimanche. Sous vos applaudissements, c'est Willy vient déjeuner chez vous, numéro 1076. Oui, ça filoche mes amis. Très heureux de vous retrouver. J'espère que vous avez passé un bon samedi, un bon dimanche matin. Peut-être que vous êtes allé au marché, faire vos petites courses. Très heureux de passer cette nouvelle heure en direct avec vous. On est en direct, hein. Ici, pas de best-of. On reste ensemble tout l'été. La pause fraîcheur, elle est là. C'est reparti donc pour vos 55 minutes utiles sur votre radio utile. On va apprendre de l'actu avec nos invités, des questions simples, des réponses simples, de la musique, des cadeaux. Alors notez bien les dossiers du jour. Dans un instant, on va revenir sur un sujet de société délicat, mais vous savez que dans cette émission, on parle de tout. Moi, je veux parler de tout avec vous. Le 15 juillet dernier, l'Assemblée nationale a adopté la loi qui autorise l'accompagnement en fin de vie. C'est historique, c'est un nouveau droit pour les malades normalement effectif, donc début 2027. Mais qu'y a-t-il vraiment dans cette loi? Qu'est-ce qu'on pourra y faire, pas faire? La réponse dans une minute. Et à 12h30, tout autre chose, le boom de la généalogie. Alors la généalogie, c'est donc l'étude de l'histoire des familles. Ça permet de retrouver ses ancêtres et de comprendre ses origines. Et bien récemment, en travaillant sur le sujet, j'ai appris que la généalogie, c'est le troisième loisir préféré des 15-35 ans. Alors pourquoi un tel engouement pour la généalogie? La réponse Dans 20 minutes, et bien sûr, on fait cette émission ensemble, mes amis. Alors, s'il vous plaît, prenez un stylo, prenez un papier, vous êtes long, hein, et notez le numéro. 0810 055 056, appelez ce numéro, on fait cette émission ensemble, c'est la libre antenne de l'été, pour réagir donc sur les thèmes du jour, la loi sur la fin de vie. Alors l'idée n'est pas de faire un débat pour ou contre, hein, mais on a tous notre avis là-dessus, on a tous un avis personnel ou une histoire liée avec cette problématique-là. Alors appelez-moi qu'on en discute, appelez aussi si vous êtes fan de généalogie, si vous avez appris des choses sur vos ancêtres. Et puis comme c'est encore le week-end des chassés de grands croisés là, entre les juilletistes et les aoussiens, si vous êtes sur la route, appelez-moi. Sur une aire d'autoroute, appelez-moi. Si vous ne partez pas en vacances, appelez-moi. Enfin, appelez-moi quoi. Et vous repartirez avec votre sélection pour une carte carburant d'une valeur de 200 €. Le tirage c'est tout à l'heure, là, vers midi 55. Voilà, écoutez, nous on va bien, tout le monde est prêt, en régie. Vous êtes prêts, vous êtes bien en régie? Ouais, ils font ouais, ouais, il y a que des mecs, ouais. Bon bah si tout le monde est prêt, allons-y, allez, jingle, hop là, bah.
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16: 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Ah ouais, on est que entre garçons là, hein. Au standard, il y a Dylan, il y a mon filoche à la réelle. Ça va mon filoche à la réelle? Il dit oui, il dit tout le temps oui. Et à la comment tu t'appelles à la technique, toi? Je sais même pas ton prénom. Ange, tu t'appelles Ange, Ange. Oh bah ça alors, quel âge tu as, Ange? 26 ans, bah bienvenue mon cher Ange. Et ouvrons notre premier dossier. Bonjour Jonathan Denis.
17: Bonjour William Aurélie.
16: Bienvenue ici, vous êtes le président de l'association pour le droit de mourir dans la dignité. Alors mon cher Jonathan, vous avez déclaré le mercredi 15 juillet dernier. C'est avec beaucoup d'émotion que j'ai suivi les ultimes discussions à l'Assemblée nationale qui ont mené à ce vote majoritaire en faveur de la proposition de loi relative au droit à l'aide à mourir. J'allais dire enfin, c'est pas trop tôt ce que vous vous êtes dit à ce moment-là?
17: Ah ben c'est exactement ça le mot, oui. C'est ouais. enfin, parce que ce débat, il date de 1978, donc près d'un demi-siècle, pour enfin arriver à ce qu'est une loi, ce qui a été très compliqué. C'est une loi qui a été victime aussi d'une dissolution, qui a été victime de beaucoup de discussions. Et enfin, cette loi est votée. Ouais. Et c'est surtout, enfin, elle répond à une demande qui a été exprimée largement par des Français depuis un demi-siècle. Mais moi, mon émotion, elle a été là parce que j'ai pensé à toutes celles et tous ceux qui sont partis avant, qui n'ont pas pu connaître cette loi, mais qui se sont battus pour. Et puis je pense aussi à toutes celles et tous ceux qu'on va pouvoir accompagner et qui vont enfin se dire « je suis respecté jusqu'au bout », parce que je le rappelle, c'est une loi qui n'impose rien à personne et qui respecte absolument toutes les consciences.
16: On va y revenir, on va donner 2-3 petits points précis pour qu'on comprenne bien de quoi on parle, mais ça a pris du temps parce que forcément c'est un sujet extrêmement sensible.
17: C'est un sujet sensible, mais pas dans la société. Les Françaises et les Français, peu importe qui posait la question, peu importe comment la question était posée, vous aviez 9 Français sur 10 qui se disaient favorables à une loi qui légalise une aide active à mourir sous certaines conditions. Après, ça a été un débat compliqué au sein de l'Assemblée nationale et au sein du Sénat, parce que là, vous aviez vraiment des divisions politiques entre la droite et la gauche. Et puis, évidemment, plus le débat avance, et ça, on l'a connu sur d'autres sujets de société, mais plus le débat avance, plus vous avez des oppositions qui ont absolument raconté n'importe quoi sur cette loi de liberté. Donc c'est ça qui a été compliqué, qui a été dans la division. Mais il n'y a pas de division chez les Français autour de ce texte.
16: Alors on va essayer de donner 2-3 points très précis, si vous le voulez bien, voilà, pour savoir vraiment de quoi on parle, parce que évidemment l'idée c'est pas de faire n'importe quoi, n'importe quand, avec n'importe qui, parce que je crois donc que le malade par exemple devra remplir 5 critères, j'ai lu, hein. C'est ça.
17: Exactement, exactement. Ce sont des critères cumulatifs.
16: Alors allez-y, pouvez nous les donner.
17: Alors, il faut déjà que la personne soit majeure.
16: Voilà.
17: Il faut que la personne soit de nationalité française ou réside en France. Il faut que la personne soit atteinte d'une affection grave et incurable qui engage son pronostic vital en phase avancée ou terminale avec des souffrances qui sont réfractaires, sachant que l'expression d'une souffrance psychologique seule ne permet pas de demander une aide active à mourir.
16: Ouais.
17: Et puis, il faut que ce choix soit fait de manière libre et éclairée et jusqu'au bout. beaucoup. Et c'est-à-dire que si la personne, effectivement, remplit, pardonnez-moi le terme, mais ces cinq conditions cumulatives, ces cinq critères, et demande à être accompagnée dans le cadre d'une aide active à mourir, alors si les médecins décident effectivement qu'elle entre dans ces critères et qu'elle peut être accompagnée dans le cadre de cette loi, elle pourra s'auto-administrer une substance létale, ou si elle en est dans une incapacité physique, à ce moment-là, ce sera un médecin ou un infirmier qui l'accompagnera et qui lui administrera à sa demande une substance létale, sachant que la personne, jusqu'au bout, pourra dire non, j'ai changé d'avis et je ne le souhaite pas.
16: C'est très important ce que vous dites. Donc, c'est à sa demande. Hein, voilà, c'est très très important. Donc, ça pourrait avoir lieu où ? Ça devrait forcément être dans un hôpital ? Ça devrait avoir lieu où ?
17: Non, ça pourrait avoir lieu au domicile. D'ailleurs, dans les pays qui ont légiféré depuis plus de 20 ans sur ce sujet, on voit que dans l'immense majorité du choix, c'est fait au domicile, entouré des proches. Mais ça pourrait être fait à domicile, ça pourrait être fait dans des hôpitaux, ça pourrait être fait dans des EHPAD. C'est la personne, une nouvelle fois en discussion avec le médecin ou l'infirmier, qui choisira le lieu dans lequel elle souhaite partir parce qu'elle est allée au bout de ses souffrances.
16: Mais on fait la demande à un médecin. Je dis pas à ma mère, s'il te plaît, ou à un proche, c'est un médecin que je fais la demande.
17: Eh bien, c'est un médecin qui doit recevoir la demande. Ah. C'est un médecin qui, derrière, doit réunir d'ailleurs une collégialité pour discuter justement des critères de souffrance, des critères d'engagement du pronostic vital, du stade avancé ou terminal de la maladie. Et c'est bien un médecin ou un infirmier ou une infirmière qui est là jusqu'au bout auprès de la personne qui a fait cette demande. Voilà.
16: Et le médecin sera obligé de le faire ? Ou il pourra se dire...
17: Alors non, quand je parle de loi de liberté, je respecte évidemment la liberté des soignants. C'est-à-dire que c'est très important, il y a une clause de conscience pour les soignants, c'est-à-dire qu'aucun soignant ne sera obligé d'accompagner une personne qui en fait la demande si c'est contraire à son opinion, si c'est contraire à ses convictions, peu importe, personnelles, philosophiques, religieuses. Aucun soignant ne sera obligé d'accompagner dans ce cadre-là.
16: Jonathan Denis, à la Association pour le droit à mourir dans la dignité, vous serez là pour accompagner ces malades. Enfin, vous êtes déjà là, mais vous serez là, vous veillerez,
17: c'est
16: à la bonne mise en place.
17: C'est ce que j'allais vous dire. Ouais. Oui, on est déjà là, parce qu'il fallait qu'on soit déjà là dans l'absence d'une loi. Évidemment, notre association, qui est aujourd'hui une association qui militait pour ce droit nouveau qui a été voté le 15 juillet, va être une association qui va se transformer aussi pour accompagner, évidemment, des personnes qui en feraient la demande. Donc notre rôle est toujours d'informer, mais notre rôle va être aussi d'accompagner, comme on le fait déjà aujourd'hui avec

pas pour ou contre, d'accord? C'est juste vous. Dites-moi, vous, ce que vous en pensez. Et réagissez aussi sur la généalogie. On en parle dans un instant. Si vous voulez réagir sur les vacances, parlez-moi. Si vous voulez réagir sur moi, juste me dire « Oh, mais tu es tellement extraordinaire, Willy !» Ben moi, ça me va, hein. On en parle juste après le

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2: Merci d'être avec nous, mes amis. Il est 12h17. Vous avez choisi votre radio ici. C'est la radio du soleil. Et puis, dans cette émission, tous les week-ends, le samedi et le dimanche, voyez, on parle de tout. On parle de la vie. Et donc, la vie, c'est tous les sujets. Et on a parlé de fin de vie. Et Karine voudrait réagir là-dessus. Ça va, ma Karine?
3: Salut, mon petit Willy. Ça va avec toi?
2: Mais comment va ma grande Karine?
3: Je suis aussi grande que toi.
2: Ah, c'est vrai? Ouais, mais on est bon. Ouais. Est-ce qu'on a besoin d'être plus grand?
3: Moi, ça me pose aucun problème.
2: Et moi non plus, je vais te dire. Alors, quand j'étais ado, tu sais, quand j'avais tous mes copains qui poussaient, au bout d'un moment, tu dis merde. Mais honnêtement, je m'en fous. De toute façon, c'est comme ça.
3: Et mon ami, il est pareil, il est pas très grand et on est heureux comme ça.
2: Oh là là. Ouais. C'est combien de temps que t'es avec ton chéri qui s'appelle? Alors, déjà, il s'appelle comment?
3: Bientôt 7, il s'appelle Paolo.
2: Ah, Paolo? Hey, il est italien, non? Il est quoi, Paolo?
3: Non, il est portugais.
2: Portugais. Alors, faut le quitter. Faut quitter tous ces gens qui sont pas italiens. Non, j'aime pas. J'aime pas du tout. Mais tant pis, allez, va. Je te garde quand même avec moi quelques secondes. Tu voulais réagir sur le premier sujet, Karine?
3: Oui, vas-y. Bien sûr. Alors, moi, je suis conseillère funéraire. Donc, autant te dire que le sujet me parle énormément.
2: Oui, évidemment.
3: Je suis régulièrement confrontée à des personnes soulagées, libérées, quand leurs défunts partent, inexorablement, parce que parfois, c'est des années de difficultés, de tristesse, de labeur. Souvent, ils sont très, très souvent soulagés quand même. Ouais. Quand la maladie est en place et qu'on ne peut pas faire quoi que ce soit. Et ben, moi, je suis bien contente que ces familles-là vont pouvoir avoir une solution, une alternative au départ. Quand tu penses que la Suisse et la Belgique étaient, entre guillemets, favorables et disponibles à cette alternative, nous, les Français, non. Toujours pas. Pays de liberté, d'égalité et de fraternité. Finalement, non.
2: Bon.
3: Et enfin, les choses évoluent, et tant mieux.
2: Et toi, titre personnel,

0: ma Karine, je ne te souhaite rien, ni pour toi, ni bien pour sûr. Tes proches. Mais voilà.
1: Eh bien, j'en ai parlé.
0: Voilà. Ouais. Alors,
1: tu vois, j'en ai parlé il n'y a pas très longtemps à Paolo. Je lui dis, si le jour il y a quelque chose qui m'arrive, tu fais le nécessaire, tu demandes le nécessaire et moi je demanderai le nécessaire. Voilà. Je ne veux pas être une charge à ma famille. Je ne veux pas être une tristesse à ma famille. Je trouve que c'est un peu égoïste, malgré tout, hein, c'est mon point de vue, de garder les personnes auprès de nous et de les laisser souffrir. Après, voilà, ça n'engage que moi.
0: Ça n'engage que toi, mais en tout cas, voilà. Alors, ma Karine, je vais te dire un truc, d'accord ? Ça reste entre toi et moi, ma Karine. Je suis entièrement d'accord. Je suis plus dans ta position, moi, tu vois. Mais après, je comprends effectivement que d'autres personnes, pour des questions, comme on l'a dit, philosophiques, religieuses, personnelles, pensent autre chose. Il n'y a aucun problème, mais moi, je suis plus, effectivement, de ton avis, ma Karine. Bon, bah, en tout cas, merci beaucoup, c'était très clair.
1: Je le vois au quotidien, en tout cas.
0: Ouais, ouais, bah oui, parce que toi, tu es confronté.
1: Bah, je les vois tous les jours.
0: Quasiment tous les jours, ouais. Voilà, voilà.
1: Des gens qui sont en EHPAD et qui souffrent d'Alzheimer parce qu'on n'a pas de solution. Moi, je l'ai vécu avec ma grand-mère en EHPAD. Très clairement, elle avait fait un dernier AVC et on m'avait dit, bah, écoutez, ça aurait été arrêté de lui donner à boire et à manger. Donc, si tu veux... non.
0: Bon.
1: Non. Il y a des choses qu'il faut arrêter.
0: Très bien, ma Karine.
1: C'est aussi pour nous, les vivants.
0: Bah, voilà, ouais, c'est ça.
1: Je fais des bisous parce qu'il y a du monde derrière moi.
0: Ouais, je t'embrasse fort. Et tu es où, là ? Tu es où ?
1: Bah, je suis chez moi, j'ai pas de vacances.
0: D'accord.
1: J'ai mes deux loulous qui sont arrivés hier soir de chez leur papa et donc un mois avec eux.
0: Bon, très bien. Profite bien. Tu nous appelais d'où, pardon ? Caen. Très bien. OK. Je t'embrasse très fort, ma Karine. Merci beaucoup d'être passé nous voir.
1: Aussi, mon Louis.
0: C'était très clair. À très très bientôt. Ciao Bella. Merci beaucoup. Bah voilà, vous voyez, on peut parler de tout ici tranquillement sans s'énerver. Merci ma Karine, tu repars évidemment avec ta sélection pour la carte carburant d'une valeur de 200 euros, le 200 euros. Le tirage, c'est tout à l'heure en fin d'émission. Allez, dans un instant, je vais vous présenter un invité pas banal, parce que j'aime cet été vous présenter des invités pas banaux. C'est juste après Gauvin Serres et 4 enfants plus loin. Tout de suite, mes amis.
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0: ça, les mamans, elles
1: quatre
0: sont...
1: enfants.
0: Mais oui, mais les mamans, elles sont toutes belles. Hein. C'était Gauvin Serres avec quatre enfants plus loin. Bonne fête des mères. Bah, ça peut être aujourd'hui la fête des mères. Tiens, bonne fête des mères.
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0: Joyeux Noël à tous et belle année. Comme promis, place à la personne pas banale du dimanche. Bonjour Pierre Cornu.
4: Bonjour.
0: Bienvenue ici, mon cher Pierre. Alors, avant toute chose, tu as quel âge ?
4: J'ai 15 ans.
0: 15 ans. Et dimanche dernier, Pierre, qu'est-ce que tu as fait pour t'occuper ?
4: Pour m'occuper, j'ai traversé la Manche en optimiste.
0: Voilà, tu as traversé la Manche en optimiste. Alors, est-ce que tu peux déjà nous dire c'est quoi l'optimiste ?
4: C'est un petit bateau école d'environ 2,30 m avec une seule voile.
0: Voilà. Donc, tu as traversé la Manche à bord d'un tout petit bateau. Tu m'as dit, il faisait combien de mètres ? 2,30 m, c'est ça, hein ? 2,30 m.
4: 2,30 m.
0: Voilà, donc ça s'appelle l'optimiste. Hein, pour ceux qui sont fans de bateau, ils voient de quoi on parle. Et donc, tu es parti d'où à où, Pierre ?
4: Je suis parti de l'île de Wight en Angleterre, où je suis arrivé à Cherbourg.
0: Voilà, et tu as traversé
4: en
0: ça
4: France.
0: Voilà, en France. Merci, Pierre. À Cherbourg, en France. Tu as traversé en combien de temps, alors ? Combien de temps a duré la traversée ?
4: En 13h37.
0: Voilà, 13h37, traversée de la Manche à bord d'un tout petit bateau. C'est pas un yacht, hein, on est bien d'accord. C'est non, tout non. petit. Hein. Comment elle s'est passée alors ta traversée, Pierre ? T'as eu des galères ou ça a été une petite balade au soleil tranquille ? T'as mis un petit peu de crème solaire et c'était la fête ?
4: Bah oui, il y a eu quelques petites galères, comme vous dites. Ouais. Déjà, au début, on a mis à l'eau dans des conditions assez difficile, il y avait beaucoup de vent et beaucoup de houle. Ouais. Donc ça n'a pas été facile, ça a été assez dur physiquement et puis mentalement, mais on est arrivé quand même à Cherbourg.
0: Non mais tu te rends compte, hein. Je t'ai lu, parce que je t'ai entendu, parce que tu as dit l'optimiste est comme une cuvette. Parfois les vagues étaient plus hautes que le bateau, c'est-à-dire qu'il y a l'eau qui rentre dedans tout le temps, quoi.
4: Exactement, donc il faut écoper toutes les deux minutes.
0: Mais pourquoi tu es parti dans cette galère, Pierre ? Mais qu'est-ce qu'il y a dans ce petit cerveau ? Pourquoi tu as fait ça ? Tu t'étais préparé depuis longtemps ? Comment ça s'est passé ?
4: Oui, ça fait 3-4 ans que je mûris cette idée. Ouais. L'envie de découvrir un petit peu le large, parce qu'en optimiste, on reste toujours en naviguant auprès des côtes.
0: Ouais.
4: Et là, j'avais cette envie de découvrir le large.
0: Oh là là.
4: Et sur mon petit bateau.
0: Voilà. Et il paraît qu'à un moment donné, pendant que tu étais en mer, il y a eu un moment donné, tes proches n'avaient plus de contact avec toi, c'est ça ?
4: Alors, le contact, c'est pas forcément facile parce qu'on n'entendait pas très bien, on avait une VHF, mais non, dans mon souvenir, il n'y a pas eu de.
0: Ah, d'accord.
4: Il n'y a pas eu de quiproquo.
0: Il n'y a pas eu de petit problème. Bon. Je crois que tu voulais aussi faire ça pour nous alerter et puis te rendre compte aussi de. Comment dirais-je, de la préservation du milieu marin, c'est ça, hein ? Il y avait aussi un petit truc un
4: c'est
0: peu
4: ça.
0: Écolo derrière ça, c'est ça ?
4: Exactement, il y avait un deuxième projet qui était écologique, dont l'objectif était de sensibiliser les gens sur la protection des mers et des océans. Mmh. Pour ça, il y a eu de la sensibilisation dans des classes primaires et puis de la vente de petits sacs en coton 100% recyclé pour pouvoir financer le projet et puis en outre aussi éviter qu'on retrouve des sacs plastiques dans les mers et les océans.
0: Voilà, donc traversé en 13h37, il paraît que tu as battu un record en plus.
4: C'est ça, le record de Tom Goron qui était de 14h20.
0: Ah, qu'il est nul ce Tom, hein, tu peux le dire, mais non, il est nul. Hein. On n'a jamais vu un nul pareil, Pierre, on est d'accord. Hein. T'imagines, t'as fait une heure de moins quasiment. Eh, bravo Pierre, et franchement, mais quel talent. Et c'est quoi le prochain ? Il y a un prochain projet là qui est prévu ?
4: Ça va être maintenant, on va changer le bateau, on va passer sur le 420, qui est un bateau donc de 4,20 m avec deux voiles constantes et une voile qu'on sort aux allures portantes.
0: Ouais.
4: Et puis après, peut-être dans 2-3 ans, une traversée de l'Atlantique, l'espère.
0: Oui, normal, la base, quoi. Et sinon, faire un truc normal, ça te dit pas, je peux te balader, de faire du jeu vidéo, tranquille, Pierre. Bon, en tout cas, bravo. Et franchement, je suis fier de toi, Pierre. Bravo. Ouais, bravo. Pierre Cornu, à 15 ans, il a battu le record de la traversée de la Manche en optimiste. Donc, c'est des tout petits bateaux, hein, en 13h37. Bravo, Pierre. Et merci beaucoup, hein, d'être passé nous voir ce matin. Voilà, la jeunesse.
4: Merci.
0: La jeunesse, comme on l'aime. Merci, Pierre. Je t'embrasse. Allez, si vous aimez les pubs, elles sont là. Si vous aimez les infos pratiques près de chez vous, elles sont là aussi. À tout de suite, juste après ça.
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8: Vous le notez, vous me faites une petite croix dans votre calendrier. Jeudi prochain, dans le cadre de Saint-Jean l'Estival, c'est la fête du pain. Ah, les gourmands, le pain. Mais que serait un Savoyard et un Haut-Savoyard sans son bon pain? Eh bien, rendez-vous à place de la cathédrale, Jardin de l'Europe et Forum Saint-Antoine. Cette année, la fête du pain vous invite à plonger dans l'univers des Gaulois, village gaulois. Concours, écoutez bien, de la plus belle moustache, parce que oui, oui, ils sont complètement fous, ces Savoyards, et plein d'animations gratuites tout au long de la journée. J'adore l'idée de la plus belle moustache. Et il va falloir que je la laisse pousser pour le coup, je suis pas sûr d'être d'aplomb. C'est à partir de 19h, il y a un repas-concert sur réservation qui se fait dès maintenant auprès de votre office du tourisme. Jeudi prochain donc, dans le cadre de Saint-Jean-l'Estival, la fête du pain, et vous pouvez compter sur votre radio locale, ici Pays de Savoie, puisqu'on est partenaire de cette manifestation. Rendez-vous donc la semaine prochaine.
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0: Allez, partons gaiement vers la deuxième demi-heure de votre grand talk show du week-end en direct. Ah, on est en direct, il est 12h31 partout en France. Ici, l'été, c'est pas fermé. Moi, je passe vraiment un été formidable. J'adore être avec vous chaque week-end. Dans un instant, on va parler du boom de la généalogie. Et bien sûr, on fait cette émission ensemble. Hein. C'est mon moment préféré quand on parle tous les deux, toi et moi. Eh bien, tu m'appelles 0810 055 056. C'est la libre antenne du week-end. Tu me parles de ce que tu veux. Si tu veux réagir sur les thèmes du jour, on a parlé de la loi sur la fin de vie. Je sais que ça provoque des discussions aussi entre vous à la maison. Ben, appelez-moi qu'on en discute. Si vous faites de la généalogie, vous m'appelez aussi. Tiens, j'aimerais bien savoir pourquoi vous êtes fan de ça. Et puis, si vous faites des trucs, vous êtes en vacances, dans la voiture, sur la plage, à la maison, ce que vous voulez, appelez-moi. Et vous repartez avec votre sélection pour gagner une carte carburant d'une valeur de 200 euros. Le tirage en fin d'émission, 0810 055 056. Mais d'abord, si vous n'avez pas suivi l'actu, pas de panique, l'actu vous suit. Il est temps pour moi de mettre les points sur les i.
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0: On commence avec les feux de forêt. L'Ukraine envoie en France 70 secouristes et 15 véhicules spécialisés pour aider à la lutte contre les incendies. Un pays ravagé par la guerre qui vient nous aider, c'est qu'on est vraiment dans la merde. Bon, après, avec toute la thune qu'on leur a envoyée, les secouristes et les véhicules, c'est un petit peu nous qui les avons payés, hein. Malgré tous les feux de forêt et la canicule, depuis qu'elle a annoncé qu'elle ne démissionnait plus, la ministre de l'écologie, Monique Barbu, n'est plus réapparue. L'autre, quand elle dit qu'elle part, on la voit. Quand elle dit qu'elle reste, on la voit plus. Et non, c'est Monique Barbon, elle est pénible, on comprend rien. Le président de la SNCF, Jean Castex, pressenti pour se présenter à la présidentielle. Il se présente à 10 mois de l'élection. Ça va leur faire bizarre à la SNCF que leur patron soit en avance. À Montpellier, de retour de vacances, une femme récupère sa voiture stationnée près de la gare et retrouve un homme mort sur la banquette arrière. Ah bah tiens, c'est plus à l'avant la place du mort. Si c'est encore un cas de bébé oublié dans la voiture, c'est que la dame a pris de très longues vacances. Le chef étoilé Gérald Paceda, agressé chez lui à Marseille, on lui a dérobé une montre estimée à 58 000 euros. Oh, bah il va faire comment maintenant pour la cuisson des œufs durs sans sa montre à 58 000 balles, lui. Ouais. Affaire Patrick Bruel, deux nouvelles plaintes pour viol et agression sexuelle déposées contre le chanteur. Et là, il est encore plus grillé que les forêts de Gironde. Déjà 31 plaintes, attention à la crise de la 40e, Patoche. À Sanary-sur-Mer, un homme de 70 ans se masturbe dans une église. Oui, bon, après, dans la Bible, c'est écrit nulle part, tu ne te branleras point. Je suis désolée, hein, c'est pas écrit. Ah bah non, c'est pas écrit. Hein. Dans les Deux-Sèvres, un retraité oublie son époux sur une aire de repos. Oui, bon, à cet âge-là, il n'y a pas que sur la route qu'on s'oublie. Depuis cet incident, ce couple aurait décidé de faire peau de chambre à part. Les cachous, la jaunie, c'est fini. La jaunie, c'est aussi la marque du slip des sénateurs après une journée de séance. 3 ans après le décès du chanteur de la compagnie créole José Seboué-Houlé, le groupe annonce la sortie d'un nouveau single, La pierre tombale masquée. Ohé ohé ! Enfin, le saviez-vous ? Il existe une langue qui compte moins de 150 mots. Et on peut l'entendre tous les jours en écoutant parler le député LFI Sébastien Delogu. Allez, heureusement, dans 157 jours, c'est fini 2026. Ben c'est vrai ! Que devient Monique Barbu ? Elle est où, Monique ? Monique ! T'es où, ma Monique ? Genre, c'est pas le moment qu'on te voit. Ah ben, celle-ci, elle est marrante. Hein. Bon, allez, maintenant, si comme moi, vous êtes triste de ne pas avoir de nouvelles de Monique Barbu, eh bien, j'ai le moyen pour vous de retrouver la forme. Vous allez, quand je vais vous dire à vous, où que vous soyez, hein, où que quoi que vous fassiez, vous vous arrêtez et vous ferez palababababala et tu verras que le moral va revenir. Regarde, là, t'es pas bien. Là, c'est où est Monique Barbu ? Je ne sais pas. Monique,
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0: Monique, où es-tu ? À toi ! Palababababala ! Et voilà, ça va beaucoup mieux. T'as vu ? Ah, voilà, Monique Barbu, là, ça va mieux, là. Voici Queen et on se retrouve dans un instant. Tout de suite, merci d'être sur votre radio ici. 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

0: want to break free. Ça veut dire je veux rompre mon contrat chez Free, je pense. Hein, je crois. Enfin, en tout cas,
1: ici, moi, c'est ce que je ferai après. Voilà. 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
0: Allez, ouvrons notre nouveau dossier. Bonjour, Tony Nela.
3: Bonjour.
0: Bienvenue ici, Tony. Vous êtes le directeur expérience client de la plateforme Généanet, leader européen de la généalogie en ligne. Parce que donc nous allons parler de généalogie, parce que dis donc, c'est incroyable. J'ai vraiment appris ça il y a récemment là en bossant le sujet. C'est le troisième loisir préféré des Français chez les moins de 35 ans. Alors avant de comprendre, mon cher Tony, pourquoi un tel phénomène, déjà pour qu'on comprenne bien, la généalogie, c'est quoi alors?
3: Alors la généalogie, c'est tout simplement retrouver le lien entre les personnes, donc entre soi et ses parents, ses grands-parents et ses ancêtres. Donc c'est reconstituer un arbre de sa famille.
0: Voilà. Vous nous confirmez donc les Français, surtout les plus jeunes, là, sont à fond là-dedans en ce moment.
3: Alors oui, effectivement, c'est une passion vraiment. C'est vraiment une mutation rapide de la société. On a vraiment une quête d'identité. On a tous envie de savoir d'où on vient et on le constate depuis des années. Généalogie à 30 ans, donc on connaît bien le phénomène depuis 30 ans.
0: Voilà. Mais pourquoi, à votre avis, pourquoi plus les jeunes?
3: Je pense que c'est une question de, comme je le disais, il y a vraiment une mutation de la société, le fait qu'on soit tous un peu plus déracinés par rapport à avant, on n'habite plus forcément là où on est né, donc les liens familiaux se sont un peu distendus, et donc les informations qu'on avait avant naturellement lors du traditionnel déjeuner le dimanche en famille, on les a plus forcément ces infos-là, donc on va les chercher.
0: Voilà, donc moi j'y pensais l'autre jour, c'est vrai que je ne sais pas, peut-être que se lancer dans la généalogie, voilà, faire des recherches, vous parlez d'arbres généalogiques, trouver des photos de ses ancêtres, tout ça, ça fait un peu comme une enquête policière.
3: Exactement, c'est ça qui est formidable, c'est que c'est vraiment un jeu en fait, c'est un jeu auquel tout le monde a accès, qui est gratuit, qui est accessible à tous, et surtout ce qui est nouveau et ce qui a changé, ce qui fait qu'il y a plus d'engouement aujourd'hui qu'il y a peut-être 10 ans ou 20 ans, c'est que grâce à Internet, on peut accéder aux documents, aux archives, à des bases de données directement depuis chez soi, et donc on peut avancer à son rythme, donc chacun peut mener son enquête lorsqu'il a le temps et lorsqu'il a envie.
0: Mener son enquête, et donc parfois on doit découvrir des choses auxquelles on s'attendait pas forcément, peut-être même, je sais pas moi, des choses terribles. Par exemple, si j'apprends que mon arrière-grand-père était Landru, j'imagine que j'ai un peu les boules, non?
3: Oui, alors on peut faire des belles découvertes, et notamment on a sur le net une bibliothèque avec tous les journaux anciens, donc on peut revoir les faits divers, et des fois on trouve sa famille dans les faits divers, donc c'est toujours... C'est l'occasion de bon déjeuner en famille.
0: Ah voilà. Pour le contraire, Tony, c'est par exemple je découvre que dans ma famille, je suis de la famille de Liliane Bettencourt. Est-ce que vous pensez que je peux réclamer quelque chose?
3: Alors, on peut essayer, mais c'est pas gagné. Hein. Effectivement, c'est intéressant d'essayer de trouver des personnes illustres. Ouais, hein. Ça fait partie des choses amusantes, des personnes un peu riches également. Mais malheureusement, l'héritage dilue à chaque génération.
0: Allez Tony, par exemple, je veux m'y mettre aujourd'hui. Là, je commence par quoi? Je fais quoi? Allez-y.
3: Ouais, la première chose à faire, c'est déjà de demander à sa famille des informations, à ses parents, grands-parents, s'ils sont encore en vie, pour récupérer des premières informations de départ. Et ensuite, saisir ces informations-là sur des sites comme Généanet, puisque c'est très simple. Hein. On a un moteur de recherche qui est assez complet. Il suffit de saisir un nom, un prénom, un lieu ou une date pour accéder à plein de résultats et à plein d'archives en ligne. Et donc après, il n'y a plus qu'à démarrer et à construire son arbre de manière méthodique sur le site. Tout ça, c'est gratuit en plus. Donc vraiment, il n'y a aucun frein aujourd'hui pour débuter ces recherches.
0: Vous-même, vous avez, fait des découvertes incroyables pour vous ou pour quelqu'un que vous avez aidé, je ne sais pas.
3: Oui, alors j'ai percé des secrets de famille du côté de ma femme. J'ai aussi découvert.
0: Ah bon? Et vous êtes toujours marié avec elle ou pas alors? Ou est-ce que ça a été un motif de rupture?
3: C'est plutôt elle qui est toujours mariée avec moi, donc c'est pas plus mal. Parce que quand on remue le passé des familles, fois on peut avoir des. On a percé des secrets de famille assez amusants. On a découvert, en regardant une vieille photo de famille, on a découvert qu'il y avait un enfant de trop sur la photo. Et là, je dis, mais c'est qui celui-là? On n'a jamais parlé. En fait, c'était un jeune qui s'est suicidé à 23 ans après avoir tiré deux coups de fusil sur un rival amoureux. Donc, j'ai retrouvé tout ça dans la presse ancienne. Et donc, forcément, c'était quelque chose qu'on a essayé de cacher. Et puis là, moi, je suis arrivé avec mes gros sabots et j'ai retrouvé l'information.
0: Ah, bah dis donc. Et vous-même, vous êtes découvert, sans rentrer dans des trucs trop personnels, mais vous êtes découvert des ancêtres de ouf, je sais pas, un roi ou...
3: Oui, alors oui, j'ai retrouvé des rois de France dans ma famille. J'ai retrouvé un ancêtre aussi qui avait séduit une femme et qui avait réussi à l'engrosser en promettant de l'épouser. Et puis une fois le méfait accompli, il ne voulait plus l'épouser.
0: Ah, le salaud. Il y avait déjà des salauds à l'époque. Hein. Salaud.
3: Ah oui, il y en a toujours eu, oui. Et puis il est condamné à mort, etc. Et puis il revient tranquillement alors qu'il est condamné à mort. Et finalement, il l'a épousé. Ils ont eu 9 enfants. Donc,
0: finalement, ça se termine.
3: Il s'est rangé. Et heureusement, parce que sinon, je serais pas là pour en parler.
0: Ah, bah oui, donc. Heureusement, on n'aurait pas eu Tony. Ça serait quand même dommage. Restez encore une petite, mais c'est passionnant. Franchement, restez encore avec nous une petite minute, mon cher Tony. Je venais vous présenter Alexandre. Ça va, Alex?
4: Oui, bonjour, Willy.
0: Comment vas-tu?
4: Bonjour, Tony. Eh ben ça va, ouais, je trouve que le sujet est vraiment super intéressant. Nous, moi je voulais organiser là bientôt une cousinade du coup pour justement un peu retrouver un peu toute la famille et remonter un petit peu aux ancêtres. Ouais. J'ai commencé à faire des recherches un petit peu sur internet.
0: Ouais.
4: Et c'est vrai que je suis arrivé à avoir des trucs. Bon ben aussi malheureusement des personnes qui sont maintenant décédées, du coup aussi. Mais j'ai vu même aussi qu'on pouvait payer pour faire aussi. Alors j'en suis pas à ce stade-là. Hein, je pense que je vais essayer de maintenant comme disait Tony avec internet, on a la possibilité vraiment de faire des choses. Ah ouais, c'est beaucoup plus simple. Ouais. Parce que j'avais fait une cousinade il y a une vingtaine d'années et on n'était pas très nombreux. Ouais. Là, quand j'ai commencé à faire mes recherches, là, on arrive à 70 pour l'instant. Wow. Et je pense que je vais pouvoir monter même plus, quoi.
0: Et tu dis payant parce que genre pour les tests ADN, ça, tu ferais des trucs comme ça, non, c'est ça?
4: Oui, voilà, c'est ce que j'ai vu. Ouais, effectivement. Mais bon, après, ça fait vraiment pousser après dans les jusqu'à ce point-là. Mais bon, c'est vrai que
0: Tony, ça se fait là les tests ADN là quand on se met à la généalogie.
3: Alors, il faut bien sûr. Après, il faut savoir que les tests ADN sont interdits en France. Donc ils sont autorisés dans plein de pays, hein, quasiment tous les pays, mais ils sont interdits en France. Donc après, si on a la possibilité d'aller à l'étranger, on peut faire un test ADN. Et c'est très instructif et complémentaire à la généalogie, c'est sûr. Mais c'est en parlant de cousinade, c'est amusant parce que j'étais à une cousinade le week-end dernier, on était 77 justement.
0: Et donc Alexandre, tu vas organiser la cousinade quand a priori?
4: Eh ben en septembre, on essaie de caler une date en fait. Oh, c'est un peu de l'organisation quand même.
0: Mais là, t'as commencé à joindre des gens,
4: j'ai commencé déjà à joindre des gens. Ouais, tout à fait.
0: Et alors ils te disent quoi quand tu les appelles? Ils disent on est cousins. Oui, c'est ça, bon escroc. C'est ça. Non. Est-ce qu'on te raccroche
4: au nez? Non, c'est marrant. Ces gens-là disent que ils auraient voulu le faire aussi, mais qu'ils ont pas entamé les démarches en fait.
0: Mais c'est trop bien.
4: Et c'est vrai que je me dis, si on se lance pas, si personne se lance, on n'avance pas en fait, du coup.
0: Écoute, Tony, vous vouliez réagir là-dessus? Non, je vous ai entendu dire un non.
3: Oui, exactement. Ah. En fait, il y a beaucoup de gens qui sont intéressés, hein, c'est ce que révèle le sondage. Ouais. Mais après, des gens qui réellement prennent les choses en main, il y en a pas tant que ça. En général, quand on les contacte, ils sont ravis. Ils sont ravis qu'on puisse entrer en contact, qu'on organise les choses pour eux, qu'on leur donne des informations sur leur famille. Donc c'est vraiment une joie partagée.
0: Alexandre, bonne cousinade, tu nous rappelleras, tu nous diras comment ça s'est passé. Tu nous diras, parce que ça se trouve, il y aura des gens bien. Ça se trouve, il y aura des cons dans le lot, on ne sait pas.
4: Peut-être, c'est possible.
0: À mon avis, il y en a. Tony dit, il y a toujours des cons.
4: Peut-être que Willy fait partie de ma famille.
0: Tu me mets dans la catégorie des cons? Je note, Alexandre. J'ai noté. Alexandre, merci beaucoup d'être passé nous voir. Adorable, Alexandre. Merci, bonne cousinade. Et puis, donc, au mois de septembre. Tony, merci beaucoup d'être passé nous voir. Directeur expérience. Client de la plateforme Généanet, le leader européen de la généalogie en ligne. Donc c'est le troisième loisir préféré chez les moins de 35 ans, c'est fou. Merci beaucoup mon cher Tony, passez un bon dimanche. Et Alexandre, j'ai oublié de te préciser que tu repars bien évidemment avec ta sélection pour la carte carburant d'une valeur de 200 euros. Le tirage c'est dans tout pile 10 minutes. En attendant, si vous vouliez écoutez Amel Bent avec Pourquoi tu restes. C'est dingue parce qu'il y a Amel Bent avec Pourquoi tu restes. C'est fou ça, la vie.
5: Pourquoi tu restes?
0: Je viens de te le dire. Pourquoi tu restes? Profite-en.
5: Bien retourné ta veste.
0: Ça va. Tu vas parler sur un autre ton. Déjà, je suis bien gentil.

0: pourquoi je reste, parce que j'ai un contrat mirobolant. Vous savez, moi, il n'y a que l'argent qui fonctionne avec moi. 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Je dis oui, bah, je dis, c'est combien? Enfin, voilà. Ah ouais, bah, c'est oui. Alors ça, c'est oui. Alors là, oui. Ah ouais.
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0: Eh oui, mes chéris, il est déjà 12h51. C'est Willy vient déjeuner chez vous en direct tout cet été. La pause fraîcheur du week-end, les samedis et dimanches, entre midi et 13h. Alors vite, comme ce sont les quelques dernières minutes, terminons par cette bonne idée. Bonjour Alice Champenois.
5: Bonjour.
0: Bienvenue ici, ma chère Alice. Alors, vous êtes la fondatrice de Serenitrip. On va voir dans un instant ce que vous proposez. Vous êtes la première assurance française indépendante pour les locations de véhicules. Donc, ça va intéresser toutes celles et tous ceux qui partent encore en vacances, qui ont prévu de louer une voiture. Faites attention, parce que on va voir dans un instant ce que vous nous proposez, ma chère Alice. Mais parce que c'est vrai que moi, chaque fois que je loue une voiture, mon angoisse, c'est qu'on a très souvent des mauvaises surprises quand on les rend, pas tout le temps, mais très souvent, parce que voilà, tout le temps ils vous trouvent une petite bosse sur la portière, le petit machin sous le pare-choc, enfin bref, et qu'on nous facture toujours. Ça arrive souvent ça, ou c'est moi qui suis un petit peu dans la parano, Alice?
5: Alors heureusement ça arrive pas toujours,
0: non.
5: Et il y a heureusement des loueurs de bonne composition, mais malheureusement, les abus sont plus fréquents qu'il ne faudrait.
0: Ouais. Et dans les abus, c'est quoi? C'est effectivement des trucs qu'il y avait déjà, et on nous dit, ah bah non, c'est vous qui l'avez fait?
5: C'est ça, moi en termes d'abus, je vais noter par exemple les dommages existants lors de la prise du véhicule qui sont finalement facturés à nouveau à la restitution,
0: voilà.
5: Ou alors de la surfacturation de dommages.
0: Voilà. Ah voilà. La surfacturation, c'est-à-dire que voilà, quelque chose qui pourrait coûter 100 balles, chez nous, ils vont nous le facturer plus, quoi.
5: Voilà, exactement.
0: Bon. Excusez-moi. Parce que je voulais vous poser une autre question, mais vous veniez d'y répondre. Et c'est vrai que quand on voit qu'il y a un souci, souvent on a des problèmes pour se faire entendre auprès du loueur, hein, c'est ça. Hein.
5: Oui, ça peut parfois être difficile d'avoir gain de cause,
0: ouais.
5: Notamment lorsqu'on n'a pas fait ou qu'on n'a pas d'état des lieux ou de preuves,
0: voilà.
5: En fait, finalement, à la prise du véhicule, sans preuve à la restitution, ça peut être difficile, malheureusement, de faire valoir ses droits. Donc, toujours quand on prend le véhicule, bien faire un état des lieux extrêmement détaillé.
0: Voilà, bien faire un état des lieux extrêmement détaillé quand on prend sa voiture, parce que souvent, on est pressé de partir, etc. Mais bon, c'est là où on le regrette quand on le rend. Il paraît que l'Union européenne a mis en place un médiateur, c'est vrai, ça?
5: C'est ça, tout à fait. Quand on loue une voiture en France, la procédure en cas de réclamation, c'est toujours soit l'agence au local, si l'agence fait partie d'un groupe et que ça ne marche pas avec le local, c'est de faire référence au niveau du siège. Et après, il y a des médiateurs en France. Mais il y a également la même chose lorsqu'on loue une voiture, donc qu'on réside en France et qu'on loue une voiture en Union européenne.
0: Ouais.
5: L'Union européenne a mis en place le Centre européen des consommateurs. Et donc, c'est un service de médiation gratuit,
0: voilà.
5: Qu'il ne faut pas hésiter à utiliser si vous vous retrouvez en cas de litige avec une entreprise à l'étranger.
0: Le Centre européen des consommateurs, ouais, je ne savais même pas que ça existait, ça. Donc effectivement, c'est donc l'Union européenne qui a mis donc en place ce médiateur. Et donc vous, ma chère Alice, vous êtes donc la fondatrice de Serenitrip, et donc vous faites quoi alors? Vous proposez quoi de différent chez vous alors?
5: Alors, nous, on propose des alternatives aux assurances optionnelles des loueurs. Donc, quand vous louez une voiture, ouais. en général, il y a des assurances de base, ouais. mais il reste à votre charge une franchise.
0: C'est ça.
5: Et donc là, les loueurs viennent proposer en option des super covers, des packs premium, ouais. voilà, ce genre d'appellation qui permettent de réduire, voire annuler la franchise. Okay. Mais souvent, ils vendent ça assez cher. Ça ouais. peut souvent doubler la location. Et il faut quand même encore souscrire à d'autres ah bon. Options, par exemple, pour être protégé en cas de bris de glace, D'accord. pour les pneus, etc. Bon. Voilà. Donc nous on fait des alternatives à ça, soit en journalier comme classiquement comme ouais. chez les loueurs, ou alors nous notre spécificité c'est qu'on a des formules annuelles qui permettent de vous couvrir pour toutes vos locations en illimité pendant un an.
0: D'accord. Donc et parce que parfois les franchises elles peuvent être énormes, hein, c'est ça. Hein, et donc vous prenez en charge tout ça.
5: C'est ça. Nous, on fait du rachat. Donc, on a plusieurs types d'assurance. La plus classique, c'est du rachat de franchise. Donc, ça sert à rembourser ouais. la franchise qui reste à votre charge en voilà. cas de sinistre. En général, pour des véhicules classiques, les franchises, elles sont comprises, je dirais, allez, entre 1000 et 3000 euros. On voit qu'elles augmentent de plus en plus année après année. Donc, ça monte quand même assez haut. Nous, on couvre des franchises jusqu'à 4000 euros et on va couvrir les exclusions classiques que l'on retrouve. Bon. Donc, le fameux brise-glace, toit, bas de caisse, etc. sont bien couverts chez nous également.
0: Voilà. Bon, bah, voilà. C'est un petit conseil, voilà, un petit truc qu'on vous donne, mes amis, de bien partir protégé quand on loue sa voiture, parce que souvent, c'est, moi, on m'a facturé une fois en Italie, mais ça, c'est les Italiens, ça. Et je suis italien, moi, donc bon, voilà. Parfois, même entre nous, allez. Mais franchement, il y avait, c'était microscopique, hein, la petite bosse qu'il y avait. J'en ai eu pour 250 balles. Enfin, voilà, c'est tout le temps la même chose. Donc voilà, au moins avec Serenitrip, on pourra partir un petit peu plus serein. Je crois que vous avez créé ça parce que vous étiez arrivé une galère comme ça, non?
5: C'est ça, on est parti ah. en tour du monde et puis ah, on a bah, eu oui. Trop de galères à notre goût et donc on est fini par créer notre propre solution.
0: Bah oui, mais enfin, quelle idée de partir faire le tour du monde, Alice. Vous êtes folle, Alice Champenois. Bravo en tout cas, fondatrice de Serenitrip, l'assurance simple et efficace pour les locations de véhicules. Et donc, on vous le rappelle, mes amis, si vous avez loué une voiture et puis qu'il y a une petite galère et que vous avez un petit peu de mal à entendre raison, bien, vous pouvez donc saisir le médiateur de l'Union européenne, le Centre européen des consommateurs. Voilà. Ça, c'est quelque chose qu'on a appris aussi. Merci Alice, merci beaucoup.
5: Passez un grand plaisir, merci à vous.
0: Au revoir, passez un bon dimanche.
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0: Allez mes amis, il est 12h57, c'est l'heure du tirage. Qui a gagné? Qui va repartir avec sa carte carburant d'une valeur de 200 euros? En tout cas, il y a une très jolie sonnerie de téléphone, là déjà. Là, il y a déjà bien. Parce que tu sais, parfois les sonneries sont moches.
6: Allô?
0: Là, elle est très jolie. Hélène?
6: Oui.
0: Tu t'appelles Hélène?
6: Je m'appelle Hélène, oui.
0: Est-ce que tu es une fille comme les autres?
6: Non, pas vraiment.
0: Hélène, tu es où là? T'es où ma Hélène? Là, physiquement là, tu es où là?
6: Eh bien là, je suis chez moi.
0: Tu es toute seule?
6: Il y a mon mari avec.
0: Ah, il est où? Il est dans la pièce d'à côté. Dans la pièce d'à côté.
6: Ouais, il est pas loin là, oui.
0: Il s'appelle comment ton mari déjà?
6: Adrien.
0: Alors Hélène, écoute-moi. Mm-hmm. Tu vas aller, tu t'approches d'Adrien. Tu dis rien, toi tu dis rien. Je veux que tu te penches vers son oreille et que tu lui susurres, mais le plus lascivement possible. Hein. Je veux un truc très sexy. Je veux que tu lui susurres. Je veux que tu lui susurres. Oh, ici. Oh, c'est un truc un peu comme ça. Vas-y.
6: Ouais, je suis en direct en plus.
0: Ah bah, non, pas du
6: bon,
0: tout.
6: Ok.
0: Vas-y.
6: Ok. Ah, ici.
0: Oh là là.
7: Oui, ma chérie.
0: Oh là là, oh oui,
6: non,
0: ma chérie.
6: Non.
0: Oh, ça va être chaud cet après-midi à la maison. Adrien, il a répondu tout de suite. T'as vu, là, il a dit, oh oui, ma chérie. Ah, vous êtes trop chouchous, les deux, là. Bon, bravo, Hélène. Voilà, tu repars avec ta carte carburant d'une valeur de 200 euros.
6: Waouh. Ben, merci beaucoup. Hein.
0: Merci à
6: c'est
0: toi.
6: C'est un super cadeau.
0: Eh ben, voilà. Vous partez en vacances, là? Parce que je crois que t'avais trois petits chéris aussi à la maison, non?
6: Oui. Voilà. Ils sont dehors, donc ils n'ont pas entendu. Mais...
0: Bon, vous partez en vacances bientôt, c'est fait déjà?
6: Oui, on part à Tignes. Non, on va partir
0: à c'est vrai.
6: Prochaine.
0: À Tignes, c'est vrai. Dans les Alpes. Ouais. En voiture?
6: En voiture, du coup, ça tombe bien. Hein.
0: Eh ben voilà, ça tombe bien, Hélène. Merci beaucoup. Hein. Je te promets
6: Merci
0: pas que tu recevras
6: toi.
0: La carte là tout de suite, mais elle viendra au moins pour l'été 2030. Promis, tu l'auras à ce moment-là. Ciao Hélène, merci de ta fidélité.
6: Merci
0: beaucoup. Et ben voilà mes amis, c'est fini la barbe. T'as vu, à chaque fois je démarre cette émission et cette émission elle finit. Il y en a marre de ça. On peut plus supporter ça. 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
0: Merci à toute l'équipe. Passez une belle semaine ici et pas ailleurs. On se retrouve évidemment samedi prochain en direct à partir de midi. Mais tout de suite, c'est le flash avec Morgane Guillaumard, puisqu'il est 13h.
8: L'incendie dans le Var n'est pas encore fixé, mais il est stabilisé d'après le préfet. Le feu ne progresse plus depuis la nuit dernière, après avoir parcouru 1800 hectares depuis sa reprise avant-hier dans le massif du Gros-Bessillon. Les pompiers continuent leur travail sur place pour éteindre les points chauds encore actifs, comme l'explique le lieutenant-colonel Christophe Paschini, en charge des opérations de secours.
9: Le vent étant aujourd'hui dans une direction différente, parce que nous avons un vent qui vient du sud, nous sommes obligés de reconsidérer notre dispositif, de nous réorganiser et nous préparer avec des actions à la fois aériennes et terrestres. Un certain nombre de points chauds sont toujours actifs, traités actuellement avec des moyens aériens, puisque nous bénéficions depuis ce matin de deux Canadair, de deux Dash qui nous permettent de faire un appui retardant sur le nord du chantier et donc se préparer effectivement à toute éventualité et tout débordement par le vent du sud, complété par quatre hélicoptères présents également depuis ce matin. Alors nous sommes sur une brise de sud, mais qui est avec des températures à plus de 36 degrés, des humidités qui vont être à 15-25% à peu près, et un vent qui, sous rafale, peut être à 30-35 km/h. C'est donc un vent à considérer. Il ne vous a pas échappé que nous sommes classés en risque très sévère, puisque la végétation et la sécheresse sont présentes et apportent dans ce paramètre une complexité que nous prenons en œuvre.
8: 1500 pompiers sont encore présents dans le Var, appuyés par d'importants moyens aériens. Environ 450 largages ont été effectués hier, un nombre presque record sur ce type de feu. Et le travail des pompiers est compliqué par les conditions météo. Vous l'entendiez à l'instant, la vigilance orange canicule est maintenue aujourd'hui dans 20 départements, notamment le Var. L'alerte s'étend aussi de Belfort à la Corse. Des festivaliers encore sous le choc en Normandie, au lendemain de ce drame survenu lors de l'Escape, un festival de musique électronique qui rassemble 60 000 personnes ce week-end dans l'Orne. Les corps de deux personnes ont été retrouvés hier sur le site de l'événement. L'enquête débute à peine. Sarah Saltiel-Rago pour déterminer les circonstances de la mort des deux victimes.
10: Oui, car les deux cadavres ont été retrouvés dans un fourgon garé sur le site du festival. La cause de la mort reste à l'heure actuelle encore floue, mais d'après les premiers éléments de l'enquête, la piste accidentelle est privilégiée. Une autopsie sera effectuée dans les jours à venir afin de déterminer les circonstances du drame. Le parquet d'Argentan révèle que les deux victimes sont deux adultes, sans préciser ni leur âge ni leur genre. Et du côté de l'organisation de l'Escape Festival, c'est un vrai choc. Une cellule de crise s'est tenue hier sur le site pour faire le point sur la situation. La direction du festival contactée par ICI Normandie indique qu'un incident technique survenu à l'intérieur du fourgon où ont été retrouvés les deux corps pourrait être à l'origine de la mort des deux festivaliers. Une piste encore non confirmée par le parquet pour le moment. Enfin, le festival affirme que la programmation du jour n'est pas impactée et que tous les concerts sont bien maintenus.
8: Sarah Saltiel-Rago. Les 30 000 habitants de 5 communes en Moselle sont appelés à rester confinés chez eux par mesure de précaution. Car un important incendie est en cours depuis ce matin sur un site classé Céveso à Gandrange. C'est l'entrepôt d'un site industriel qui est en proie aux flammes. Encore des bouchons aujourd'hui sur la route des vacances. 320 km d'embouteillages cumulés en France à l'heure où je vous parle. Un peu moins qu'hier où l'on a atteint les 1000 km cumulés à midi. Bison futé voie rouge aujourd'hui dans le sens des départs dans le quart sud-ouest et la région Auvergne-Rhône-Alpes. Orange partout ailleurs. La deuxième étape du Tour de France cet après-midi se déroule en Suisse comme pour la première étape. Un parcours de plus de 147 km entre Aigle et Genève. C'est la sprinteuse Lorena Vibes qui porte le maillot jaune après sa victoire hier. De son côté, la néerlandaise Demi Vollering a fini à la troisième place. Elle pourrait faire triompher une équipe française, la FDJ Suez, devenue la formation à battre, Fanny Lechevestrier.
11: Il paraît loin le temps de la petite formation poitevine qui faisait du porte-à-porte pour trouver de l'argent. Le temps dans les années 2000 où le cyclisme féminin en France n'intéressait personne, où les coureuses devaient se changer au cul des bus. Témoin du changement d'univers, une ancienne de la FDJ, la star Pauline Ferrand-Prévot, admirative de celui qui y a cru, contre vents et marées, Stéphane Delcourt.
12: Quand j'y pense, chapeau à lui, parce que c'est vrai qu'il est parti pratiquement de rien.
11: Delcourt, le manager, aujourd'hui à la tête de la meilleure équipe du monde. Lui qui a su convaincre la néerlandaise Demi Vollering de rejoindre la formation tricolore à l'automne 2024 avec des arguments bien à lui.
13: Dans les grosses équipes, on est les seuls où on ne bouge pas de staff. C'est important pour nous, dans nos valeurs, d'être vraiment avoir de l'héritage pour former la future génération. C'est notre grande différence.
11: Et Laura de Vollering a fait le reste. Arrivée avec le statut de star, elle a su fédérer autour d'elle par son côté nature, raconte sa coéquipière, la bretonne Marie Lenette.
14: Bah, Demi, c'est une humaine comme les autres, très gentille. Et... c'est comme si, du coup, on était toutes prêtes à vraiment entrer en mode allez, on a notre meilleur soldat à l'arrière et on va l'emmener au combat, quoi.
11: Avec au bout, peut-être le Graal, ramener enfin le maillot jaune à la maison en France.
8: Le départ de la deuxième étape du Tour de France Femmes, c'est à 14h20. 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
15: J'espère que ce premier week-end du mois d'août se passe pour le mieux de votre côté. Sophie Nolvaux pour vous tenir compagnie et mettre un petit peu de rythme dans votre dimanche après-midi. Il est l'heure d'embarquer à la découverte de nos régions avec Partir, le podcast touristique de ICI. 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
16: Le chemin de Stevenson, c'est un parcours mythique, du cœur volcanique de la Haute-Loire aux vallées ensoleillées du Gard. C'est le parcours que l'écrivain Robert Louis Stevenson, auteur de L'île au trésor, a parcouru seul avec son ânesse Modestine en 1878. Un périple de 15 jours qu'il raconte dans son livre « Voyage avec un âne dans les Cévennes ». Mais moi, j'ai envie de vous faire découvrir cette aventure en un week-end, avec une étape du pont de Montvert au pic de Finiels, une étape qui grimpe sur le toit des Cévennes, le mont Lozère. Et à la fin de cet épisode, vous saurez ce que Stevenson était venu chercher ici, seul, avec son âne. Je m'appelle Delphine Soula, je suis animatrice à ICI Garloser et j'adore le chemin de Stevenson. Parce que en pleine Cévennes, le temps ralentit. On est connecté à la nature, à ses forêts, ses vallées, ses ruisseaux au milieu des rochers et ses sommets désertiques arrondis par le temps. Ce chemin, c'est aussi mon enfance. J'ai des souvenirs de ramassage de châtaignes et de champignons avec les parents, de jeux dans la rivière, de cueillettes de fleurs et même de batailles de boules de neige. Le mont Lozère, en toute saison, c'est fort et à chaque fois différent. C'est un vrai partage d'émotions. Bienvenue dans Partir, le chemin de Stevenson en Lozère, le temps d'un week-end. Notre point de départ, c'est le pont de Montvert, dans le sud de la Lozère. Un petit village de maisons de granit, concentré autour d'un vieux pont voûté, sous lequel passe une rivière, le Tarn. Partout, on entend le bruit de l'eau. L'air sent la pierre humide, le bois mouillé et la mousse. Tout respire la lenteur. La vie simple, l'essentiel, c'est austère, c'est beau. C'est aussi un lieu chargé d'histoire. Véritable bastion protestant, il a été au cœur des guerres de religion et il a payé cher son engagement avec des exécutions et des représailles sanglantes. Pour aller à Pont-de-Montvert, je vous conseille de venir en voiture, c'est beaucoup plus pratique. Comptez 2 heures depuis Nîmes où se trouve la gare TGV la plus proche. Il y a un grand parking à l'entrée du village, parfait pour laisser la voiture et attaquer les sentiers. On commence notre balade le long du Tarn. La rivière coule entre les rochers et il y a quelques passages où on peut se baigner. L'eau est fraîche, revigorante, limpide. On peut s'amuser, se poser, pique-niquer avant de partir randonner. On passe ensuite le pont, celui-là même que Stevenson a emprunté avec son âne qui refusait d'avancer. Dans les ruelles, tout parle de lui. Des panneaux racontent son itinéraire. Et je repense à cette phrase que j'ai lue dans le carnet de Stevenson. Je voyage non pour aller quelque part, mais pour marcher. Je voyage pour le plaisir de voyager. Le chemin de Stevenson, c'est le GR70. Donc, on suit les marques blanches et rouges du GR. Et comme sur tous les chemins de grande randonnée, chouchoutez vos pieds. Il faut des chaussures de rando déjà rodées. C'est la base. Et des chaussettes doubles. C'est efficace, ça, pour empêcher les frottements. Et donc, les ampoules. Le long du chemin, il y a des locations d'ânes pour vivre cette randonnée au plus près de celle de Stevenson. Mais contrairement à l'écrivain, je vous déconseille de prendre un âne. surtout juste pour deux jours. Et puis on n'avance pas à son propre rythme, selon ses envies. On doit s'adapter au rythme de l'animal et s'arrêter quand lui l'a décidé pour brouter une herbe, par exemple. C'est pas très agréable. Mais je vous ai promis de vous faire découvrir l'ascension vers le sommet du Mont Lozère, le pic de Finiels. On y va tout de suite ?

0: On est donc sur le chemin vers le hameau, le Finiels, le dernier avant le sommet. On traverse le hameau, le paysage change, les murs de granit laissent place à une étendue de fougères, de genêts, de calunes. Les arbres deviennent rares, tordus par le vent. La civilisation s'éloigne. C'est le cœur du Mont Lozère, rude, pur, sauvage. Devant nous, la silhouette arrondie du pic de Finiels, le point culminant du Mont Lozère. Ici, la météo change vite. Alors je vous conseille d'avoir toujours avec vous une couverture de survie. C'est léger, pas encombrant, pas cher. Elle protège du froid, du vent, de la pluie. Elle prévient l'hypothermie. Elle sert aussi à se signaler parce qu'elle brille. Sa face argentée garde la chaleur et la dorée reflète le soleil. Un petit accessoire qui peut sauver la vie. Je vous conseille aussi d'avoir une veste imperméable, un sac étanche et un pull chaud, même en plein mois d'août. Sur le chemin, ne cherchez pas la performance. Le secret, c'est de trouver son rythme. Ni trop vite, ni trop lentement. Pensez à bâtonner, comme on dit entre randonneurs. Un bon bâton de marche, c'est le troisième pied du randonneur. Sans lui, vos genoux vont vite crier grâce. Et quand vous traversez un hameau, pensez à les ranger pour que leur bruit ne trouble pas la quiétude des habitants. Maintenant, nous ne sommes plus très loin du sommet. On découvre alors des rochers de granit, de forme presque ronde. Ça me fascine. Il y en a partout, par endroits clairsemés et parfois empilés les uns sur les autres. Et on se demande comment ça tient. En fait, ça s'appelle un chaos granitique. C'est le gel et le dégel qui ont façonné la masse de granit et émoussé les angles des roches. Là, quand j'étais enfant, on jouait avec mon frère à se percher le plus haut possible. Et je voulais toujours aller plus haut que lui. Sur le chemin, je croise Jocelyne André. C'est une habituée du Stevenson. Elle a fait le chemin plusieurs fois. Elle lui a même consacré un livre. Louise et la magie du Stevenson.
1: Moi, je préfère me laisser l'idée d'une espèce d'être un artiste géant qui a pris les rochers et qui les a posés comme ça. Et on se demande comment ça tient parfois, parce que c'est vrai que c'est vraiment en suspension. Et on se dit, mais comment est-ce possible, quoi? Et c'est ce côté mystérieux qui est envoûtant. Quel que soit le temps qu'il fait, c'est magique.
0: Nous ne sommes plus qu'à quelques pas du pic de Finiels. On a tout autour de nous des sommets émoussés, des plateaux aux pentes douces drainées de ruisseaux, des tourbières, de la bruyère. Le point culminant du Mont Lozère est là, au milieu de cette toundra lozérienne. Quand il fait beau, on a une vue à 360 degrés. On voit les Alpes enneigées et la mer Méditerranée. Je pourrais passer des heures ici.
1: Le Mont Lozère, t'es là, t'es envahi, t'es tout petit. C'est une ambiance. Moi, j'adore ça. Cette austérité, il n'y a rien. Il y a le silence, le bruit, il y a le vent, il y a les murmures, il y a tout.
0: Et surtout, il n'y a rien. Alors, avant de s'engager sur le chemin et de quitter le pont de Montvert, le point de départ, je vous invite à prendre avec vous un sandwich et de l'eau, au moins 1,5 litre par personne. Le cadre est idéal pour pique-niquer et même faire une sieste. En revanche, on ne peut pas camper, c'est interdit. Ici, on est dans le parc national des Cévennes, donc c'est réglementé.
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0: Après avoir gravi le sommet, j'aime prendre un instant pour profiter de l'endroit. Je m'assieds sur une pierre, je regarde la lande, les genévriers, les myrtilles, les bruyères, les ruisseaux, les Cévennes qui s'étendent comme un océan vert de collines. Au fait, au début de cet épisode, je vous ai dit que vous alliez découvrir ce que Stevenson cherchait vraiment en partant marcher avec son ânesse Modestine.
1: Il était parti chercher la liberté, le réconfort, l'oubli, parce qu'il avait eu une rupture amoureuse qui l'avait beaucoup blessé, et donc il est parti comme ça pour retrouver un peu de paix en lui.
0: Si vous voulez emmener le livre de Stevenson sur les chemins, je vous conseille plutôt de le lire après votre venue. Mieux vaut, selon moi, être dans l'instant présent, admirer le paysage, profiter du lieu et se concentrer sur votre propre ressenti.

0: on va partir.
1: Nous sommes à la station de pleine nature du Mont-Lozère. David Bail est musher, c'est-à-dire pratiquant d'attelage canin. Il nous attend entouré de trois huskies, Vodka, Aloutou et Amarok Tok. On va faire du canirando sur le chemin de Stevenson. On s'équipe donc d'un harnais et d'une longe reliée à un ou deux chiens pour nous aider dans la marche. C'est en quelque sorte une marche tractée. D'ailleurs, les chiens sont plus performants sur la neige. Ils peuvent faire jusqu'à 80 km, alors que sur un chemin en terre, à cause du frottement qui ralentit, ils ne peuvent faire que 30 km maximum. En fait, sur la neige, ça glisse. En plus, les chiens écartent leurs pattes et ils s'enfoncent moins. Ça leur permet de moins se fatiguer.
0: On emprunte les moins joies sur le Stevenson, donc les pistes de ski alpin, et on finit sur le Mont-Lozère pour redescendre par la cabane des bergers. Ouais, ça doit faire 3 heures de marche. C'est un des plus beaux quand même panoramas du Mont-Lozère.
1: Pour une demi-journée de canirando en Lozère, comptez entre 30 et 40 euros par personne. Et pour trouver le prestataire local qui vous convient, vous pouvez appeler l'office de tourisme. Avant de repartir, un dernier conseil. Ramenez vos déchets, refermez les portillons, tenez les chiens en laisse à proximité des troupeaux. Le Mont-Lozère, c'est un espace vivant, fragile. Et c'est ça aussi l'esprit de Stevenson. La discrétion et le respect. Ça vous permettra de voir, sans doute, des animaux sauvages comme des loups, des cerfs, des renards, des sangliers, des aigles, des vautours. Ici, c'est leur domaine. Mais ça, vous le découvrirez quand vous viendrez.

0: Le vertige des émois chanté par Charlotte Cardin avec son nouveau single intitulé The Way We Touch sur votre radio ici. Je vous souhaite un excellent dimanche en notre compagnie.
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4: Voici Expression Directe, une émission réservée aux formations politiques, aux organisations syndicales et aux groupes professionnels représentatifs. Aujourd'hui, cette émission est assurée par le Rassemblement National.
5: Françaises, Français, mes chers compatriotes, dans 9 mois, vous avez rendez-vous avec la France. Après les 10 années interminables de mandat d'Emmanuel Macron, notre pays est placé face à un choix existentiel. Le déclin, avec les continuateurs du système politique qui a mis notre pays sur le chemin du déclassement. La renaissance, avec le projet que je porterai en tant que candidate à l'élection présidentielle. Je me présente devant vous avec une conviction profonde, solidement enracinée après une vie de combat politique. Cette conviction est simple, pour renaître, la France va devoir se réinventer. Et pour cela, elle va devoir miser sur vous, force vive, entrepreneurs, agriculteurs, fonctionnaires, ingénieurs, indépendants et artisans. C'est votre énergie collective qui donnera à notre grande nation la force du sursaut. Voilà pourquoi, pendant les 9 mois qui viennent, nous allons venir à votre rencontre avec Jordan Bardella, mais aussi partout en France à travers nos centaines d'élus. Pas seulement pour vous présenter notre projet, mais aussi pour recueillir vos préoccupations, vos attentes et vos ambitions pour la France. Cette élection présidentielle sera un jalon historique majeur, car notre pays est plus que jamais à la croisée des chemins. Et ce n'est qu'à travers un changement de méthode, un retour à l'essence même de ce qu'est la Ve République, que nous pourrons rendre à notre pays son avenir et sa grandeur. Car la France n'est elle-même que quand elle est grande. La Renaissance française n'est pas un idéal abstrait, c'est une vision concrète fondée sur le gouvernement du peuple, par le peuple, pour le peuple. Une Renaissance régalienne d'abord, à travers le retour de l'autorité de l'État et de l'ordre républicain partout. Aucune ville, aucun quartier ne sera laissé en dehors du respect des lois et des règles communes. Nos forces de sécurité et notre justice seront mises au service de cet objectif, après des décennies de capitulation des gouvernements successifs. Une renaissance économique, industrielle et technologique. Nous referons de la France une terre où l'entreprise, l'innovation et la création de richesses sont encouragées, facilitées, stimulées par la puissance publique. Pour cela, nous redresserons les comptes publics, nous supprimerons les milliers de normes qui entravent l'activité des entreprises et nous baisserons massivement la fiscalité, en particulier sur l'énergie dont les prix flambent et qui réduit chaque jour un peu plus votre pouvoir d'achat. Une renaissance diplomatique en Europe et dans le monde, la France présente sur tous les continents à travers ses territoires d'outre-mer doit retrouver une ambition mondiale en valorisant ses ressources et son incroyable potentiel. Elle nourra des partenariats avec les États qui, de l'Afrique à l'Asie, attendent avec impatience le retour de sa voix singulière. En Europe, nous prendrons la tête d'une coalition de nations qui veulent, comme vous, rompre avec la bureaucratie autoritaire et décroissante de Bruxelles pour renouer avec la grandeur et l'ambition pour notre continent. Une renaissance culturelle et civilisationnelle, le magnifique capital que constituent notre langue, nos monuments, notre culture, nos terroirs et notre récit national sera pleinement valorisé à l'école, dans les institutions culturelles et les musées, mais aussi dans nos ambassades et notre formidable réseau éducatif et culturel qui possède lui aussi une dimension mondiale que tant de nations nous envient. Enfin, mes chers compatriotes, je vous propose une renaissance démocratique et patriotique à travers le recours au référendum, véritable ADN de notre République. Vous serez amenés à vous prononcer avec force et clarté sur nombre de sujets, au premier rang desquels, bien sûr, l'immigration et la lutte contre le totalitarisme islamiste. mais aussi par le référendum d'initiative citoyenne sur les questions majeures dont vous, peuple de France, souhaitez vous emparer. Cette Renaissance française sera, j'en suis convaincue, le grand récit fondateur de notre peuple pour le faire entrer avec confiance, enfin, dans le 21e siècle. De l'industrie à l'agriculture, de l'intelligence artificielle à la robotique, de l'énergie à la défense nationale, sur tout notre territoire, métropole et outre-mer, nous enverrons au monde entier ce message fort et clair. La France est de retour. La France renaît. Mes chers compatriotes, ce rendez-vous sera le plus beau, le plus enthousiasmant et, j'ose le terme, le plus exaltant que nous ayons connu depuis des décennies. Adhérez au Rassemblement National pour être les acteurs de cette campagne. Rendez-vous sur notre site marinelepen.com pour connaître nos initiatives et notre projet. Je compte sur vous, comme vous pouvez compter sur moi. Dans 9 mois, nous avons rendez-vous avec la France, notre patrie. Vive la République! Vive la France!
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6: Bienvenue sur cette deuxième étape du Tour de France Femmes, une 5e édition que l'on vit ensemble tous les jours sur votre radio ici, radio officielle du Tour. 2e journée en Suisse pour une étape 100% helvétique, 148 km entre Aigle, tout au bout à l'est du lac Léman, et Genève, proche de la frontière française. Ça va être magnifique, le parcours suisse Grand Arc est-ouest sur les bords du lac. Mais attention, ce n'est pas une promenade, 5 bosses à franchir sur ce parcours, des côtes de 4e et 3e catégorie, dont la côte de Bourg Villard, courte mais raide à plus de 10%. Et une question bien sûr, la jeune haut-savoyarde Océane Mahé peut-elle conserver son maillot à poids? L'équipière de ma petite entreprise aimerait bien le conserver.
7: C'est fou, enfin, moi c'est mon premier Tour de France, c'est le premier tour de l'équipe, je suis super contente. On montre qu'on n'a pas à rougir devant les autres grosses équipes et c'est un maillot absolument mythique, donc c'est génial. Je vais me regarder dans le miroir beaucoup là, je pense. Le public a été absolument incroyable. Je sais que les Suisses aiment bien le vélo, mais à ce point-là, je pensais pas. Et puis surtout Léa et Océane, je pense que les autres filles dans l'échappée, elles en avaient marre parce qu'il y en avait que pour moi. C'était génial.
6: Et il va y avoir encore beaucoup, beaucoup de monde sur les routes du Tour en Suisse pour encourager toutes les participantes. Océane Mahé, qui sera privée de sa coéquipière Alison Avoine. Elle est arrivée hors délai hier. Abandon également de l'italienne Tomasi et de l'autrichienne Schwensberg. On rappelle que maillot jaune est sur les épaules de Lorena Wiebes, la néerlandaise. Pauline Ferrand-Prévot, notre grande favorite, est à 10 secondes derrière. Et cette arrivée, elle va se jouer au sprint, certainement ici, sur le quai du Mont-Blanc à Genève, en face du célèbre jet d'eau. On prend la température dans une demi-heure, juste avant le départ qui sera donné à 14h20. Deuxième étape et le Tour de France Femmes à vivre sur votre radio, ici.
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clip de cette chanson du roi de la pop était révolutionnaire en 91 car il utilisait la technologie appelée morphing. Vous vous en rappelez peut-être, on écoutait Black or White. Place à une nouveauté maintenant. Voici Céline Dion avec Bonjour, Pardon, Merci sur votre radio ici.

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3: Qu'est-ce qui peut me faire dire, Carmen, à part ce que j'ai sous les yeux, que Granier, c'est le plus beau village des Pays de Savoie?
4: Parce que c'est le mien en premier lieu, et puis on est en plein soleil, et ça, c'est vraiment très important pour nous. Et puis, la vue, toute la vallée de la Haute-Tarentaise, on voit aussi la vallée des Belleville, et ouais, c'est ce qui fait dire que c'est le plus beau village.
3: Alors, on dépend de la commune d'Aime-la-Plagne, et on est véritablement sur ce qu'on appelle le versant du soleil. Ça change tout quand même.
4: Surtout, versant du soleil, et dit soleil, dit économie de chauffage. C'est vrai qu'en ce moment, le soleil tape tellement dans les maisons qu'en ce qui me concerne, je n'ai pas allumé le chauffage.
3: Alors, économie de chauffage et puis la végétation, qui n'est pas la même que sur le versant d'en face.
4: Alors ici, on n'a pas les sapins à cette altitude. On est plutôt sur du frêne, des choses comme ça, et ce qui nous permet d'avoir de jolies couleurs aussi en ce moment.
3: Et c'est un versant, quand on monte, on passe au milieu des vignes, on croise des figuiers, chose qu'on ne va pas trouver sur le versant à l'ombre en face.
4: Et non, c'est le soleil. Donc après, chaque versant a ses plus et ses moins. Alors on a aussi besoin de l'autre versant pour le travail, donc ici on a le soleil, là-bas ils ont la neige.
3: Et ici, c'est un vrai village avec sa vie de village et de quoi y vivre au quotidien.
4: Ah oui, alors déjà on est tout près de l'école, donc on a encore la chance d'avoir deux classes. On a notre syndicat initiative aussi, juste à côté, qui organise pas mal d'animations.
3: Alors, syndicat initiative qui fait aussi office de petite épicerie.
4: Épicerie, dépôt de pain, et c'est vrai que c'est un peu spécifique à Granier.
3: Il y a un restaurant.
4: Et oui, on est tout près aussi de notre auberge de Granier, qui est une auberge communale, oui, qui est ouverte tous les jours et qui a sa particularité, c'est le restaurant de l'école tous les midis. C'est Polo qui cuisine pour les enfants tous les jours.
3: Et alors, entre le village et le panorama à 360 degrés qui nous entoure, l'endroit préféré de Carmen ici à Granier?
4: À 2000 mètres d'altitude, un peu plus haut.
3: Alors on regarde là-haut, là?
4: Exactement, c'est cet endroit-là, et oui, c'est là-haut, c'est mon coin préféré. J'aime beaucoup y aller, été, hiver, à pied, en ski, en raquette, en voiture, en vélo. J'essaie d'y monter à toutes les saisons.
3: Et une fois là-haut?
4: Ouf, alors là, on peut dire qu'on voit de Valmorel jusqu'à La Rosière. Et puis si on est plus haut encore sur Combénite, on a une 360 qui nous permet de voir le Mont Granier. Oui, pas Granier, mais le Mont Granier. On voit toute la chaîne des Aravis, on voit le Mont Blanc, puis toute la Vanoise et le Beaufortin.
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0: Market Game de Chris Isaac. Je vous souhaite un très bel été avec nous.
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1: Vous écoutez ici, bel après-midi, il est 14h. Toute l'info en français dans le monde en 90 secondes avec Morgane Guillaumard.
2: 30 000 habitants appelés à se confiner en Moselle, dans l'est de la France. Portes et fenêtres fermées, mesures de précaution dans 5 communes suite à l'incendie en cours depuis ce matin sur un site classé Céveso. Un entrepôt de 500 mètres carrés qui abrite des produits chimiques est en proie aux flammes dans une zone industrielle de Gandrange. L'incendie du Gros Bessillon dans le Var n'est toujours pas fixé, mais il est stabilisé par les 1500 pompiers qui continuent leur travail sur place. Il reste des points chauds à traiter. Le feu a parcouru 1800 hectares depuis sa reprise avant-hier. Il ne progresse plus depuis la nuit dernière. Le Var, toujours en vigilance orange canicule. 20 départements de l'Est et du Sud-Est sont concernés par l'alerte. De Belfort à la Corse, les maximales annoncées cet après-midi sont situées entre 34 et 38 degrés. Une enquête est ouverte dans l'Orne pour tenter de comprendre les circonstances de la mort de deux personnes en plein festival de musique techno. Deux corps ont été retrouvés hier dans un fourgon sur le site de l'Escape Festival, événement qui accueille ce week-end près de 60 000 personnes à Montéilly-sur-Noireau. Selon les premiers éléments, la piste de l'accident est privilégiée. Le week-end de chasse et croisée se poursuit. Bison futé voie rouge aujourd'hui dans le sens des départs dans le quart sud-ouest et la région Auvergne-Rhône-Alpes. Orange partout ailleurs, c'est aussi orange dans le sud-est dans le sens des retours. Et puis les coureuses du Tour de France se préparent pour la deuxième étape qui débute dans une vingtaine de minutes. Un parcours 100% suisse comme hier, 148 km entre Aigle et Genève.
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3: Bienvenue sur cette deuxième étape du Tour de France Femmes, une course à vivre tous les jours sur notre radio, ici, radio officielle du Tour. Une deuxième étape 100% suisse au programme, 148 km entre Aigle, se trouve le siège de l'UCI, l'Union Cycliste Internationale et Genève. Une étape magnifique entre les vignes et le bord du lac Léman, mais une étape accidentée avec 5 côtes au programme. La jeune haut-savoyarde Océane Mahé va tenter de défendre son maillot à poids de meilleure grimpeuse. Peu de chance pour une échappée. Le parcours se termine sur du plat face au mythique jet d'eau de Genève, idéal pour la maillot jaune Lorena Vibes, spécialiste du sprint. On rappelle que notre championne Pauline Ferrand-Prévot est à 10 secondes au classement derrière. Départ réel dans 30 minutes. On se retrouve justement dans toutes les demi-heures pour vivre cette étape et ce Tour de France Femmes sur votre radio ici.
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5: Toujours un temps caniculaire dans les pays de Savoie aujourd'hui avec jusqu'à 35 degrés attendus en plaine. Les températures seront toujours assez élevées demain en Savoie et en Haute-Savoie. On pourrait avoir jusqu'à 36 degrés selon Météo France. De nombreux nuages le matin, peut-être quelques éclaircies l'après-midi, mais ensuite des orages devraient se développer sur nos pays de Savoie. Certains orages pourraient être assez forts selon les prévisions de Météo France et la grêle n'est pas à exclure. Les orages pourraient se calmer en milieu de nuit suivante. Retour un temps plus calme a priori pour mardi.
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0: Elle nous quittait le 23 juillet 2011, il y a 15 ans, en intégrant, hélas, le Club des 27. Aux côtés de Jimi Hendrix, Jim Morrison ou encore Kurt Cobain, on écoutait à l'instant Amy Winehouse avec Back to Black. Très bon dimanche à l'écoute de votre radio ici. Sophie Nolveau avec vous et avec vos trois chansons françaises à la suite.
1: Oh, Gabby.
0: Bachung sera de la partie. Je vous ferai découvrir une nouveauté de Jennifer. On écoutera aussi Indochine.
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0: écoutez votre radio ici, c'était Alain Bachung avec Gabi au Gabi. Et tout de suite, des nouvelles du Tour de France Femmes, étape numéro 2 ce dimanche, sur la radio officielle du Tour de France.
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3: Bienvenue sur cette deuxième étape du Tour de France Femmes, épreuve à vivre tous les jours sur votre radio ici, partenaire officiel du Tour. Deuxième journée en Suisse pour un parcours qui s'annonce magnifique. 148 km longeant le lac Léman. Départ à Aigle tout à l'heure à l'est du lac et arrivé à Genève, tout proche de la France. Aigle, jolie petite ville de 12 000 habitants, ses rues pavées, ses vignes accrochées aux montagnes et le siège de l'UCI, l'Union Cycliste Internationale, l'organisme qui supervise toutes les grandes courses. Les concurrents sont partis il y a 10 minutes, départ fictif, et le départ réel eh bien, est donné en ce moment. On retrouve Manon Vautier-Chollet sur la moto ici. Manon, un grand soleil et du monde sur le bord des routes.
4: Exactement, déjà beaucoup de monde Olivier, et les coureuses, eh bien je les vois dans le rétro là, elles sont passées il y a quelques minutes maintenant devant l'UCI, vous en parliez, avec cette très belle étape, on en prend déjà plein les yeux avec des supporters à l'instant qui ça y est, brandissent les drapeaux suisses. Les coureuses là qui vont avoir une trentaine de kilomètres de plat avant d'aborder la première difficulté, avec déjà beaucoup de monde en bord de route, et vous le disiez, il fait chaud hein, ici, plus de 30 degrés, donc ça promet encore comme hier une étape sous la chaleur, au milieu des montagnes, et c'est vraiment très très beau aujourd'hui, ça annonce une très belle étape Olivier.
3: Manon Vautier-Chollet sur la moto ici de Selim Guerribi, 5 difficultés au programme, il y a 5 côtes de 4e et 3e catégorie à affronter, l'occasion pour la Haut-Savoyarde Océane May de défendre son maillot à poids de meilleure grimpeuse. On s'attend ici à Genève à une arrivée au sprint, une belle occasion à nouveau sans doute pour Lorena Vibes, la maillot jaune. Nos françaises Pauline Ferrand-Prévot et Cédrine Carbaol sont dans le même temps, 8e et 9e au classement général. Ce sera explosif. Cette deuxième étape et ce Tour de France Femmes sont à vivre sur votre radio ici. Prochain point dans une demi-heure.
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0: Extrait de son premier album éponyme, c'était Tracy Chapman avec Talking About a Revolution. On est fan de la voix et de la guitare acoustique de l'artiste américaine. Un titre qu'elle a interprété le 11 juin 88 lors du concert hommage des 70 ans de Nelson Mandela à Wembley. Un concert regardé par 600 millions de téléspectateurs dans 67 pays. Mandela qui sera finalement libéré le 11 février 1990 après 27 ans, 6 mois et 6 jours d'emprisonnement. Bientôt 15h et toute l'info en France et dans le monde en 90 secondes. Mais avant, Kim Wilde, Jérémy Frérot et Gold sur votre radio ici.
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1: 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Toute l'info en français dans le monde en 90 secondes avec Morgane Guillaumard.
2: L'incendie sur le site est classé Céveso dans l'est de la France est désormais maîtrisé. 30 000 habitants ont été appelés à se confiner dans 5 communes de Moselle. Le feu est parti ce matin dans une zone industrielle à Gandrange, d'un entrepôt de 500 mètres carrés qui abrite des produits chimiques. 110 pompiers sont mobilisés sur place. On ne connaît pas encore l'origine de l'incendie. 1500 pompiers se concentrent sur les derniers points chauds à éteindre dans le Var. L'incendie dans le massif du Gros-Bessillon est stabilisé mais pas encore fixé. Il ne progresse plus depuis la nuit dernière. 1800 hectares de végétation ont été parcourus depuis la reprise du feu avant-hier. Et toujours sur le front des incendies, la situation reste stable en Gironde. Le méga-feu qui a parcouru 42 000 hectares de végétation en 10 jours est fixé depuis hier. Il fait très chaud cet après-midi dans l'est et le sud-est de la France, entre 34 et 38 degrés annoncés par Météo France. Du territoire de Belfort à la Corse, 20 départements sont en vigilance orange canicule. Sur la route des vacances, fin du week-end de chassé croisé entre juilletistes et haussiens, bison futé voit rouge aujourd'hui dans le sens des départs dans le quart sud-ouest et la région Auvergne-Rhône-Alpes et orange partout ailleurs. Le top départ a été donné il y a environ une demi-heure sur la deuxième étape du Tour de France Femmes, presque 148 km entre Aigle et Genève, entre montagne et bord du lac Léman en Suisse. La sprinteuse néerlandaise de 27 ans, Lorena Vibes, a remporté la première étape hier.
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3: On suit ensemble la deuxième étape du Tour de France Femmes, épreuve à vivre tous les jours sur notre radio ici, partenaire officiel du Tour. 148 km pour une étape 100% suisse entre Aigle et Genève. Les 143 concurrentes se sont élancées il y a une demi-heure. 32 degrés sur la route du Tour. Et Manon Vautier-Chollet sur la moto ici. Le peloton ne ménage pas ses efforts.
4: Olivier, ça a tenté de partir en échappée à plusieurs reprises, mais les échappées toujours reprises par le peloton. Peloton juste derrière moi, là je les vois, on a passé Montreux avec beaucoup de monde sur les bords de route. Montreux connu pour à la fois son festival de jazz et ou d'humour en fonction de ce qu'on veut. Elles ont longé le lac et là elles sont vraiment bien groupées. Pas une en échappée de ce qu'on voit là tout de suite, Olivier.
3: L'arrivée, ce sera sur les bords du lac Genève, sans doute au sprint, idéal pour Lorena Vibes, maillot jaune. Deuxième étape à vivre sur votre radio ici. Prochain point dans une demi-heure.
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5: Toujours un temps caniculaire dans les pays de Savoie aujourd'hui, avec jusqu'à 35 degrés attendus en plaine. Les températures seront toujours assez élevées. Demain, en Savoie et en Haute-Savoie, on pourrait avoir jusqu'à 36 degrés selon Météo France. De nombreux nuages le matin, peut-être quelques éclaircies l'après-midi, mais ensuite des orages devraient se développer sur nos pays de Savoie. Certains orages pourraient être assez forts selon les prévisions de Météo France et la grêle n'est pas à exclure. Les orages pourraient se calmer en milieu de nuit suivante. Retour d'un temps plus calme a priori pour mardi.
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0: écoutez Supertramp avec Breakfast in America sur votre radio ici. C'est Sophie Nolvo au micro de votre après-midi. Allez, on prend le temps de savourer la simplicité de l'été. On profite des dernières heures de repos avec, dans un instant, les trois chansons françaises à la suite.
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0: Diane Tell nous rejoint. Je vous proposerai aussi une nouveauté de Boulevard Désert et Carbone. Il y aura aussi Florent Pagny dans la suite.
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0: j'étais un homme, c'était Dientel sur votre radio ici. Allez, il est l'heure de reprendre la route du Tour, direction Genève pour le Tour de France Femmes, ce dimanche de août.
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3: La deuxième étape du Tour de France Femmes, épreuve à vivre tous les jours sur votre radio. Ici, partenaire officiel du Tour, les 143 concurrentes se sont élancées il y a une heure maintenant de Aigle, petite ville au bout du lac Léman. 148 km d'étape pour gagner Genève. La première difficulté vient d'être franchie. Elle s'appelle la Corniche, autrement dit la côte de Chèbre. Manon Vautier-Chollet sur la moto ici. Eh bien, c'est une Française qui a passé cette côte en tête.
4: Oui, c'est notre Française Cédrine Kerbaol avec son maillot rose hein, de l'IF Education Oaldi qui a pris les trois points en haut de cette côte qui a fait du mal hein, d'ailleurs Olivier, parce qu'il y a une vingtaine de coureuses là qui se retrouvaient en difficulté, notamment pour parler d'une autre Française, Marie Lenette, qui a eu un petit peu de mal hein, pour la FDJ United Suez. Les filles le savaient, c'est une étape casse-pattes avec cinq difficultés au total et elles n'en ont pour l'instant grimpé qu'une, donc il y a encore quatre bosses à passer. Et c'est important de le dire, il fait toujours chaud ici, plus de 30 degrés sur le vélo comme hier, donc ça peut ajouter aussi à la fatigue et à la difficulté de cette étape. Logiquement, Olivier, après cette première côte, la vitesse un petit peu réduite moyenne pour le peloton, 37 km heure, et nous on est toujours à l'avant, on a même vu la voiture de la direction de course et de la directrice, évidemment Marion Rousse, on est toujours devant, puisqu'il n'y a pas d'échappée, on attend de voir voilà, si des filles vont tenter d'aller à l'avant. Pour l'instant ça n'est pas le cas.
3: Manon Vautier-Chollet sur la moto ici, pilotée par Julien Girard. Océane Maé, la jeune haut-savoyarde de ma petite entreprise, conserve pour l'instant son maillot à poids. Arrivée attendue sur les bords du lac à Genève, avec un sprint sans doute pour Lorena Vibes, qui est maillot jaune, on le rappelle. Un final qui s'annonce explosif sur le quai du Mont-Blanc face au mythique Gédo. Cette deuxième étape du Tour de France Femmes est à vivre sur votre radio ici. Prochain point dans une demi-heure.
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5: Vous le notez, vous me faites une petite croix dans votre calendrier. Jeudi prochain, dans le cadre de Saint-Jean l'Estival, c'est la fête du pain. Ah, les gourmands, le pain. Mais que serait un Savoyard et un Haut-Savoyard sans son bon pain? Eh bien, rendez-vous à place de la Cathédrale, Jardin de l'Europe et Forum Saint-Antoine. Cette année, la fête du pain vous invite à plonger dans l'univers des Gaulois, village gaulois. Concours, écoutez bien, de la plus belle moustache, parce que oui, ils sont complètement fous, ces Savoyards, et plein d'animations gratuites tout au long de la journée. J'adore l'idée de la plus belle moustache, et il va falloir que je la laisse pousser pour le coup, je suis pas sûr d'être d'aplomb. C'est à partir de 19h, il y a un repas concert sur réservation qui se fait dès maintenant auprès de votre office du tourisme, jeudi prochain donc, dans le cadre de Saint-Jean l'Estival, la fête du pain, et vous pouvez compter sur votre radio locale, ici Pays de Savoie, puisqu'on est partenaire de cette manifestation. Rendez-vous donc la semaine prochaine.
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0: Il a tout juste 30 ans durant l'été 78, lorsque sort ce tube Bubble Star. On écoutait Laurent Voulzy sur votre radio ici. 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Dans quelques minutes, place à l'info en français dans le monde en 90 secondes. Ce sera à 16h, mais avant, OMD, Marine et Phil Collins. Très bel été.
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1: Vous écoutez ici, il est 16h, bel après-midi. Toute l'info en français dans le monde en 90 secondes avec Morgane Guillaumard.
2: L'incendie sur le site classé Céveso dans l'est de la France est désormais maîtrisé. Ce feu en pleine zone industrielle à Gandrange en Moselle a fait 3 blessés légers, dont 2 pompiers et un salarié de l'entreprise Suez à qui appartient l'entrepôt. Ancien site d'ArcelorMittal spécialisé dans la sidérurgie. Des fumées toxiques se sont échappées à cause des produits chimiques stockés à l'intérieur. Des analyses sont en cours pour ensuite procéder au déconfinement des 30 000 habitants appelés à rester chez eux. 135 pompiers sont mobilisés sur place. Les pompiers qui ne relâchent pas leurs efforts pour poursuivre la surveillance des reprises dans le Var et en Gironde. Ils se concentrent essentiellement sur les points encore chauds. L'incendie dans le massif du Gros Bessillon dans le Var ne progresse plus depuis la nuit dernière et en Gironde, la situation reste stable depuis que le feu a été fixé hier. 20 départements sont en vigilance orange canicule aujourd'hui. Chaleur accablante dans l'est et le sud-est de la France. Météo France annonce entre 34 et 38 degrés du territoire de Belfort à la Corse. Le week-end de chasse et croisée touche à sa fin. Ça roule beaucoup mieux qu'hier sur les grands axes. Les embouteillages se concentrent dans le sens des départs dans le quart sud-ouest et la région Auvergne-Rhône-Alpes. Le plus gros des bouchons est actuellement sur l'A7 dans les Bouches-du-Rhône. Une deuxième étape avec le lac Léman en toile de fond sur le Tour de France Femmes, 148 km entre Aigle et Genève en Suisse. Les coureuses ont pris le départ il y a 1h30 maintenant.
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3: La deuxième étape du Tour de France Femmes, épreuve à vivre tous les jours sur notre radio. Ici, partenaire officiel du Tour, épreuve 100% suisse aujourd'hui. Et ça y est, ça s'anime à 89 km de l'arrivée avec 5 concurrentes qui ont pris le large du peloton, notamment la Française Emma Comte de l'équipe Cofidis. Une échappée qui possède maintenant 1 minute d'avance sur ce peloton, encore lui très groupé. La jeune Française Océane Mahé, maillot à poids, aura du mal à garder sa tunique. Elle est distancée en queue du peloton et elle n'a pas engrangé les points des premières difficultés qui reviennent à 2 autres Françaises, Cédrine Kerbaol et Marion Brunel. L'arrivée est attendue ici à Genève, sur les bords du lac Léman, sans doute au sprint. On verra si l'échappée peut encore résister à ce peloton qui revient. Cette deuxième étape et ce Tour de France Femmes sont à vivre sur votre radio ici. Le prochain point, c'est dans une demi-heure.
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4: Vous écoutez ici, Pays de Savoie, merci de nous avoir choisis. Vos conditions de circulation maintenant. Alors, sachez que c'est compliqué sur certains secteurs en ce moment autour du lac d'Annecy, mais vous en avez l'habitude quand vous arrivez de Sevrier en direction d'Annecy. Là, ça coince pas mal en ce moment. Et puis, puisque nous sommes en émission spéciale aujourd'hui pour le Tour de France Femmes avec Zwift, avec cette arrivée à Genève, bien sûr, je me dois de vous rappeler que la circulation est difficile en ce moment. Si vous souhaitez venir dans Genève pour assister à l'arrivée de cette deuxième étape du Tour de France Femmes, privilégier les transports en commun. Pour la météo aujourd'hui, nous sommes en vigilance orange canicule, il fait très chaud, des averses orageuses sont attendues sur certains secteurs, alors pas beaucoup, mais notamment en Haute-Maurienne, on pourrait avoir quelques averses aujourd'hui, mais c'est surtout demain que là on devrait avoir vraiment des orages en Pays de Savoie. Des nuages le matin, surtout en Haute-Savoie, et puis l'après-midi, là les orages vont arriver en Haute-Savoie, les températures seront toujours assez élevé puisqu'on pourrait avoir jusqu'à 38 degrés dans la région.
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4: Merci d'avoir choisi ici, Pays de Savoie. Passez un très bon dimanche avec Emmanuel Moire.
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0: Emmanuel Moire, beau malheur sur votre radio ici.
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0: Bienvenue ici à Genève. Nous avons le Léman en face de nous. Nous avons le jet d'eau, magnifique endroit dans lequel nous nous trouvons en ce moment pour vous parler du Tour de France Femmes. C'est la deuxième étape du Tour de France Femmes Aigle à Genève. On est très heureux d'être la radio officielle du Tour de France Femmes. Et donc, nous sommes en émission spéciale jusqu'à 18h avec des anecdotes à vous raconter, avec l'ambiance aussi de la course à vous faire vivre. Nous avons pour l'ambiance de la course Oriane Gendreau qui se promène sur la ligne en ce moment, je crois. Bonjour Oriane, comment ça va?
3: Bonjour, ouais, ça va très bien. Je suis à un petit peu à 100 mètres de la ligne, pas exactement sur la ligne.
0: Bon, il y a du monde là autour de vous. L'ambiance commence à monter gentiment à plusieurs heures. À quoi? Non, j'abuse. Ouais, une bonne heure de l'arrivée des coureuses.
3: Oui, une bonne heure, mais ouais, là ça commence à se remplir. Alors, vous allez l'entendre peut-être. Les premiers bus commencent à passer, donc ça crée un peu d'ambiance parce que oui, c'est ça. Bien une heure avant l'arrivée des coureuses. On attend surtout la caravane qui devrait arriver là dans une cinquantaine de minutes. Alors LCL a dû un peu prendre les devants parce qu'absolument tout le monde a une casquette jaune fluo. Mais c'est pas plus mal parce qu'il fait quand même très très chaud ici à Genève. Et alors il est quand même encore un peu tôt, donc il y a quand même un peu d'espace au niveau des barrières. Et certains sont à califourchon sur leur vélo. Ils ont la place. Et j'étais justement en train de parler avec James et Irvine, qui sont deux Écossais avec des maillots italiens et qui ont fait tout le trajet en vélo. Bon, j'imagine aussi un petit peu en bateau. Et puis quelques Français, beaucoup de francophones en tout cas, peut-être francophones suisses. Et quelques panneaux aussi, notamment en soutien à Océane qui porte le maillot à pois en ce moment.
0: Ouais.
3: Et donc voilà, on attend la caravane et ce sera un peu la première petite course pour attraper en premier les petits saucissons secs et les casquettes jaunes fluo.
0: Oui, la caravane qui devrait passer aux alentours de 16h50 et puis les coureuses devraient arriver vers 17h45, 18h. Donc merci beaucoup, on va se retrouver dans les prochaines minutes, hein, Oriane, pour continuer à parler de l'ambiance ici sur la ligne d'arrivée. Et puis je salue Philippe de Paris, que j'ai la chance d'avoir à mes côtés. Bonjour Philippe.
4: Bonjour Xavier, bonjour à tout le monde.
0: Bon, nous on va se concentrer sur les richesses patrimoniales du secteur. Je crois qu'il y en a deux, trois. On va parler de quoi notamment dans
4: cette
0: émission?
4: On va parler de plein de choses, évidemment. En face de nous, qu'est-ce qu'on voit, Xavier? On voit le jet d'eau. Oui. On va en parler parce que on vous donnera dans un instant la hauteur du jet. On vous donnera tout sur le jet d'eau. On parlera du plus long banc du monde qui se trouve aussi ici, d'un étonnant marronnier qui fixe le printemps. Et puis je vous dirai aussi des choses sur le vin de la région. Et puis je vous parlerai peut-être de la nuit de l'escalade, une nuit où ça a bien chauffé entre les Savoyards et les Genevois.
0: Bon, on va se raconter tout ça dans cette émission. Tiens, on va parler, on le disait, de la taille du jet d'eau. Vous qui nous écoutez, vous êtes peut-être en voiture en ce moment, et quelqu'un à côté de vous, essayez de deviner, il fait quelle taille ce jet d'eau à votre avis? Dites, on donne pas la réponse suite. Voilà, répondez, vous, essayez d'en débattre, on vous donnera la réponse dans les prochaines minutes. Vous écoutez ici Pays de Savoie, c'est dimanche aujourd'hui, tout va bien, voici Stéphane Echer.

0: Chanteur suisse, évidemment, c'était Stéphane Escher avec Combien de temps. Émission spéciale en direct depuis la Suisse aujourd'hui, c'est le Tour de France Femmes.
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0: Deuxième étape aujourd'hui, Aigle-Genève, 148 km au programme. On va faire un point course avec Olivier Estrin qui est avec nous. On a toujours 5 femmes à l'avant, Olivier.
3: Reste compliqué, ce soit Océane ou Emma, et bien on continue toutes à faire des études en même temps.
0: Ah non d'accord, je croyais qu'on l'avait Olivier, mais en fait on l'a pas. Bon, en fait on l'a pas. Bon bah désolé. Donc 5 femmes sont à l'avant avec combien ont-elles d'avance? Elles ont 2 minutes 10 d'avance sur le peloton juste derrière. Il reste 77 km à parcourir dans cette étape. Et voilà, on a beaucoup parlé de notre coureuse au Savoyard hein, qui porte le maillot à peau au Saint-Maël. On l'a vu pas mal traîner à l'arrière du peloton. Là, bon, ça va être compliqué de garder ce maillot, ça va être compliqué d'aller chercher les points, mais on va se battre, et va se battre pour faire du mieux possible. Philippe de Paris, on va continuer, nous, dans cette émission.

0: On va rappeler aussi une chose étonnante, c'est que en permanence dans l'air, il y a 8 tonnes d'eau qui sont dans ce jet d'eau. Et une goutte d'eau, tenez-vous bien, une goutte d'eau met 16 secondes pour sortir du jet et pour retomber. Et puis c'est 500 litres d'eau par seconde qui sortent de ce jet d'eau à une vitesse de 200 km/h. On n'a pas intérêt à s'asseoir dessus, hein, parce qu'après, on serait propulsé. Et c'est toujours un énorme événement, puisque cette jetée nous mène avec beaucoup de monde. J'étais tout à l'heure, il est en face de nous, on le voit, il est absolument magnifique. Et sachez une chose, c'est qu'il a été créé et carrément conçu par Oscar Herzog, et c'était le grand-père de l'alpiniste Maurice Herzog, celui-là même qui avait vaincu l'Annapurna et qui a été maire de Chamonix. Il y a le lien entre ce jet d'eau et puis finalement la Haute-Savoie et les pays de Savoie. Oui,
1: mais les pays de Savoie sont toujours là. On trouve toujours moyen de parler de chez nous, qu'on soit au Sahara ou qu'on soit aux États-Unis, on trouve toujours le moyen de trouver le moyen de parler de chez nous. Rafraîchissant quand il y a un petit coup de vent, ce jet d'eau.
0: Rafraîchissant. Attention à la retombée, parce que s'il y a un changement de vent, on peut se faire complètement asperger. Alors on rappelle aussi que ce lac est partagé entre deux. Ici, on l'appelle pas le Léman, figurez-vous. On y tient, Xavier, on l'appelle le lac de Genève ici.
1: Oui,
0: et partout ailleurs, on dit le Léman. Et il est partagé entre la Haute-Savoie, bien sûr, et nos amis suisses.
1: Donc là, c'est-à-dire que si je dis le Léman tout le long de l'émission, on va m'attendre.
0: Ouais,
1: je vais avoir des problèmes. Donc, on a le lac de Genève juste devant
0: oui,
1: nous, magnifique. Hein.
0: La rade de Genève.
1: Non, magnifique, et très rafraîchissant. D'ailleurs, on voit beaucoup de monde ici se baigner, ce qui fait très très chaud sur Genève. Enfin, je dis Genève, mais sur Genève, il fait très très chaud aujourd'hui, comme partout dans les pays de Savoie. Donc ouais, il y a beaucoup de monde près du Léman, comme c'est le cas autour du lac d'Annecy, autour du Bourget. En ce moment, c'est bien bien rempli. Émission spéciale sur la route du Tour de France. Tour de France femme avec Zwift, ici Pays de Savoie et la radio partenaire. On en est très fiers, hein, d'ailleurs. On vous propose d'écouter de la musique, bien sûr, aussi. C'est dimanche après-midi, il est 16h19. Last night, DJ Save My Life, c'est In Deep.

0: Indeep sur votre radio ici, Pays de Savoie. Émission spéciale Tour de France Femmes avec Zwift. C'est la deuxième étape aujourd'hui avec une arrivée à Genève. On est hyper heureux d'être ici avec juste devant nous le Léman, enfin le lac de Genève. Voilà, c'est, je ne veux pas avoir de problème. Donc on va dire les deux tout au long de l'émission. Ça va prendre du temps, mais s'il faut prendre du temps, je le prendrai. On a des choses à vous raconter sur le patrimoine, mais aussi sur l'ambiance de la course, l'ambiance ici sur la ligne d'arrivée. Nous irons y faire un tour dans quelques secondes.
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0: Aigle Genève, c'est la deuxième étape du Tour de France Femmes avec notre baladeur, notre baladeuse même sur la ligne d'arrivée, Oriane Gendreau. Vous êtes avec quelqu'un qui a un super prénom, il s'appelle Xavier, c'est ça?
9: Oui, c'est ça. Alors, je pense que vous allez l'entendre.
0: Oh la vache!
9: Là, il y a beaucoup de gens qui passent, beaucoup de bruit. On va juste se décaler un petit peu.
0: Oui.
9: Ils sont à fond, ils sont en train de taper. Alors j'ai rencontré Monique qui est haute-savoyarde et qui a fait le trajet pour venir jusqu'ici. Et alors racontez-nous un petit peu ce trajet, Monique.
10: Alors bon, c'est une très belle région que j'aime beaucoup. Et je suis là depuis 45 ans.
9: Et alors vous suivez souvent le Tour de France?
10: Je suis le Tour de France à la radio régulièrement et je l'ai toujours suivi. Avec mes parents.
9: Voilà. Mais c'est la première fois que vous venez voir les filles.
10: Oui, c'est la première fois que je viens voir les filles.
9: Et alors, vous êtes venue toute seule, mais vous êtes fait très vite un ami.
11: Allô, oui.
9: Thierry.
11: Oui, et moi-même.
9: Alors, comment vous avez rencontré Monique? Vous savez combien de temps que vous connaissez?
11: Oh, Monique, c'est un pur hasard.
9: Pur hasard, et vous êtes devenue amie comme ça.
11: Écartez-vous
0: un peu des barrières, on n'entend pas grand chose, écartez-vous un peu.
11: On avait que des atomes.
9: Et voilà, c'est aussi ça la magie du Tour de France. Merci beaucoup, merci à vous deux.
10: Merci.
0: Donc, il y a de l'ambiance ici. Ah, mais ça commence à arriver. On n'est pas trop loin. Nous aussi, on entend l'ambiance qui commence à monter. Il doit y avoir les premiers véhicules qui passent. Ben oui, parce que mine de rien, la caravane, elle arrive dans pas trop longtemps. Et c'est vrai que on a beau parler du sportif qui est très intéressant. La caravane, ça reste quand même le moment peut-être le plus attendu. Récupérer tel ou tel chapeau de tel. On n'en fera rien. Qu'on se le dise, on n'en fera rien de ce chapeau.
12: On a ce qu'il faut, on a déjà les chapeaux, Xavier.
0: Non mais voilà. Mais ça fait toujours plaisir de récupérer ces différents cadeaux de la caravane, donc qui devraient passer dans les prochaines minutes ici sur la ligne d'arrivée à Genève. Et puis les coureuses devraient arriver aux alentours de 17h45 et 18h ici. Vous pourrez évidemment évidemment compter sur votre radio ici, Pays de Savoie, pour vous faire vivre l'arrivée ici. C'est un mot quand même pour vous rappeler les consignes de sécurité, parce que c'est très important. Peut-être que vous avez décidé de venir aujourd'hui sur le parcours, ou peut-être que demain aussi vous allez suivre les coureuses au départ de Genève une nouvelle fois. Les consignes de sécurité sont les mêmes que pour les hommes. Globalement, il n'y a pas grand-chose qui change. On évite de pousser, de parce qu'on voit des fois certaines personnes dans les montées qui poussent les coureurs, les coureuses, c'est à éviter. On tient ces animaux en laisse aussi. Il y a énormément d'accidents, pas énormément, mais c'est toujours trop. Et on tient ces animaux en laisse. On surveille ses enfants aussi, bien sûr. Et puis voilà, on évite les fumigènes. Ça n'apporte pas grand chose à la fête. On évite tout ce genre de choses. Et puis avec ça, la course devrait bien se passer. C'est le Tour de France femmes. On est très heureux d'être partenaire de cette belle course, hein, qui est de retour, j'allais dire, le Tour de France depuis 2022 maintenant. Magnifique course cycliste. On est très heureux de voir que, il y a un engouement aussi pour les femmes dans le cyclisme. Elles ont leur place et c'est important de le rappeler. On est là aussi pour le rappeler et je le répéterai plusieurs fois dans cette émission. Je vous propose maintenant de voir ce qui se passe sur la route. C'est la deuxième étape du Tour de France femmes aujourd'hui. Étape entre Aigle et Genève. Ici, Pays de Savoie est en émission spéciale aujourd'hui. Nous sommes la radio officielle du Tour. Et pour savoir ce qu'il se passe sur la route du Tour, je vous propose de retrouver maintenant à 16h30 Olivier Estran qui est à nos côtés. Vous écoutez ici Pays de Savoie.
13: Et sur votre radio ici, il est 16h30. On file sur la route du Tour. Où en sont nos coureuses? La réponse maintenant.
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13: On vit la deuxième étape du Tour de France Femmes, épreuve à suivre tous les jours sur votre radio, ici partenaire officiel du Tour. On a une échappée avec cinq concurrentes et une jeune Française, Emma Comte, 21 ans, première participation sur le Tour de l'équipe Cofidis, qui compte maintenant quasiment 2 minutes d'avance sur le peloton qui reste très groupé. Manon Vautier-Chollet sur la moto, ici, vous êtes également dans la course, et une course qui se déroule sous une très forte chaleur.
16: Ouais, il fait très chaud, Olivier, hein, toujours la plus 30 degrés. Et ma compte, elle est juste devant moi, là, je la vois. Elle a pris un relais là, pendant quelques minutes et ça y est, elle repart à l'arrière de cette petite échappée, vous le disiez, de 5 coureuses. Notre Française de 21 ans qui a pu récupérer aussi la voiture de son directeur sportif, hein, la Cofidis, qui est juste derrière elle, si besoin. Il y a eu pas mal de ravitaux, hein, vous parliez de la chaleur, Olivier. Beaucoup de monde en bord de route pour aller donner de l'eau et des glaçons aux coureuses, parce que c'est vrai que ça tape très fort et même les supporters qui sont nombreux ici en bord de route, on en voit beaucoup. Ils ont besoin de soit s'abriter à l'ombre, soit mettre leur bob, parce que c'est vrai qu'il fait, je dis plus 30 degrés, mais même 35, et j'imagine que les filles sur leur vélo, c'est du 35 ou 38 en ressenti. Olivier, mais notre Française Emma Comte, la seule dans l'échappée, 21 ans, je le redis, la haute savoyarde, elle tient bien. Elle est toujours là dans cette échappée.
13: On rappelle qu'on est sur les routes de Suisse, sur les bords du Léman, où presque il reste 2 difficultés à avaler pour ses concurrentes. La côte de Bougivillard et celle de Mont-sur-Rol, qui seront là avant la ligne d'arrivée à Genève. On verra si Océane Maé, qui a été distancée dans le peloton, peut conserver son maillot à poids de meilleure grimpeuse. Épreuve à suivre sur votre radio ici. Prochain point dans une demi-heure.
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0: Ah oui, puis on aura même l'occasion de refaire un point dans une quinzaine de minutes maintenant sur cette deuxième étape du Tour de France Femmes. Anticipez bien vos déplacements d'ailleurs, si vous voulez venir à Genève aujourd'hui ou demain d'ailleurs, parce que demain il y aura aussi le départ de la troisième étape du Tour de France Femmes. Donc pour vous, peut-être qui allez travailler sur Genève, anticipez vos déplacements avec des routes qui seront fermées. Voilà, privilégiez les transports en commun aujourd'hui, même en ce moment c'est assez compliqué. Voilà, secteur gare de Genève. Et puis pour vous qui circulez à Annecy autour du lac, ce sont les ralentissements auxquels vous attendiez en prenant la voiture un dimanche à cette heure-ci autour du lac. Quand vous arrivez de Sevrier, le trafic est bien chargé. Ici Pays de Savoie, évidemment, est à vos côtés.
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0: Avec Paul McCartney, Stevie Wonder et Bonnie and Ivory. Merci d'écouter ici Pays de Savoie.

0: Paul McCartney, Stevie Wonder, vous avez choisi Ici, Pays de Savoie. Bon dimanche.
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0: Ben oui, nous sommes la radio officielle du Tour de France Femmes. C'est la deuxième étape aujourd'hui avec une arrivée ici à Genève. Nous sommes sur la rade en ce moment. Ah, on est pas mal hein, quand même. J'ai connu Pierre Dimanche. Franchement, j'ai connu Pierre Dimanche. Nous avons le lac devant nous. Magnifique. On a le soleil aussi peut-être. Allez, un poil trop. Si je veux vraiment être pénible, hein, un poil trop. Il fait chaud. Mais bon, allez, on va pas commencer à se plaindre. On passe une belle journée tous ensemble. On vous fait vivre l'ambiance du Tour de France Femmes. On vous parle de toutes les richesses de la région. Pour parler des richesses de la région, bah, j'ai avec moi un homme incollable, n'est-ce pas Philippe de Paris?
3: Ah, si, on est collable, on est bien sûr qu'on est collable. Oui. C'est vrai qu'on est tellement bien ici qu'on a envie de farniente justement ici. On a le Salève en face, les Voirons, les gens qui sont devant nous et qui sautent dans l'eau du lac. Le lac il doit avoir une température de 26-27, Xavier, c'est tentant, faut reconnaître.
0: Hein. Ouais, bah, j'avoue que là j'ai mon maillot de bain qui est juste à côté.
3: Ah bah, allez-y.
0: Je suis à deux doigts d'y aller. Non, là où on est, alors oh, parce qu'on rigole, mais il s'est passé il y a de ça quelques années quelque chose
3: de terrible.
0: De terrible qu'on peut raconter.
3: Exactement où on se trouve, c'est-à-dire les studios de ici et France Info ici, on est devant l'hôtel Beau Rivage,
0: oui.
3: L'hôtel Beau Rivage qui est devenu célèbre pour quelque chose de terrible. C'était le 10 septembre 1898. C'est ici même, à cet endroit où nous sommes, où Sissi, impératrice, s'est faite assassiner. Et pas dans n'importe quelle circonstance. Elle sortait de l'hôtel, elle était accompagnée de sa femme de chambre, si on peut dire. Et là, on a un anarchiste qui s'appelait Luigi Lucchini, qui l'a assassinée avec une lime extrêmement fine enfoncée dans le cœur.
0: Mais pourquoi une arme comme ça?
3: Alors tout simplement pour l'assassiner sans la défigurer. C'est quelqu'un qui voulait la tuer, mais qu'elle reste aussi belle. Elle était extrêmement belle, Sissi, même si elle avait déjà 60 ans à cette époque. Et là, elle reçoit cette lime, elle se rend même pas compte ce qui se passe. Elle prend le bateau juste en face de nous, là, d'ailleurs, et sur le bateau, elle commence à se sentir mal, et on voit du sang qui commence à sortir. On la ramène immédiatement à l'hôtel Beau Rivage, et quelques minutes après, elle meurt. Nous sommes exactement à l'emplacement où est morte, assassinée, Sissi impératrice, rendue extrêmement célèbre par le film incarné par Romy Schneider,
0: oui,
3: en 1956. C'est vrai, je ne dis pas, mais c'était beau, un beau film.
0: C'est fascinant de se dire que ça s'est passé là où nous nous trouvons en ce moment.
3: Exactement, ouais, ouais. Devant l'hôtel Beau Rivage où nous sommes, en traversant justement sur cette partie-là. Et donc, elle a traversé exactement ici, elle est morte ici même. C'est touchant, c'est émouvant,
0: ouais, ouais.
3: Et puis surtout, ça rappelle que cette Sissi était une femme exceptionnelle, elle était très belle, elle a vécu dans des conditions très douloureuses, elle a été mariée, on rappelle, à l'empereur d'Autriche, c'était François Joseph, un personnage assez fort, et du coup c'est une femme qui a incarné aussi beaucoup de force chez les femmes, et tout le monde l'aimait, et elle est morte ici même.
0: On aura l'occasion de vous raconter d'autres choses. On va parler d'un banc, notamment dans les prochaines minutes.
3: Ça vous appelle
0: Ouais, ça m'intrigue pas
3: Restez
0: mal.
3: Restez avec nous.
0: Voilà, un banc assez spécial.
3: Record
0: du monde. On vous raconte tout ça dans les prochaines minutes. Émission spéciale aujourd'hui, c'est le Tour de France Femmes. C'est la deuxième étape aujourd'hui, entre Aigle et Genève. Étape 100% suisse, avant de retrouver les routes françaises demain. Demain, Genève en direction de Poligny. Mais pour le moment, étape 100% suisse sur les bords du Léman. Avec une arrivée ici, on va faire un point course dans les prochaines minutes, et je vous propose d'écouter de la musique avec Gaëtan Roussel, c'est Tout s'en va.
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0: Nathan Roussel, c'était Tout s'en va, vous écoutez ici, Pays de Savoie.
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0: Deuxième étape aujourd'hui, étape 100% suisse avec une arrivée à Genève prévue aux alentours de 18h. On fait un point course avec Olivier Estran. Toujours 5 femmes à l'avant, Olivier.
3: Et oui, avec une avance qui ne cesse de s'agrandir, Xavier. Et bien sûr, Emma Comte parmi ces 5 échappées. 2,45 maintenant d'avance sur le peloton. Emma Comte donc qui est dans ce regroupement. Cette jeune Savoyarde étudiante à Chambéry de 21 ans qui fait là son premier Tour de France. On va retrouver sur la moto ici Manon Vautier-Chollet. Manon, ses 5 concurrentes ont l'air de bien s'entendre. En tout cas, l'avance ne cesse de s'accroître.
4: Bah ouais, ça roule, Olivier. On a vu l'ardoisière, c'est comme ça qu'on l'appelle. Elle est tout en jaune sur sa moto, elle annonce les écarts. Et il y a à peu près 2-3 minutes, elle annonçait 2 minutes 50 d'avance là pour nos 5 échappés, dont notre Française Emma Comte. Emma Comte qui peut compter sur ses supporters. Là, on a vu tout à l'heure des drapeaux de la Cofidis, ça a dû lui faire plaisir. Elle est toujours là, notre Française, elle roule, vous le disiez, ça s'entend bien, pour garder l'avance et puis gagner même 20 secondes, mais c'est déjà ça sur le peloton. Pas mal de supporters ici au bord de la route, il fait toujours chaud et c'est beau, hein. On a été au bord du lac Léman en début de course, mais là c'est toujours aussi beau, on est dans les vignobles et on va arriver dans la zone de sprint. Donc là ça va se jouer le sprint dans quelques secondes avec forcément toujours des points à prendre et nos 5 échappés qui vont tenter de le passer en premier. En tout cas elles auront toutes des points, hein, puisque ce sont les 25 premières qui gagnent des points sur ce sprint intermédiaire. Et voilà, Olivier, toujours des supporters, les Suisses qui sont vraiment au rendez-vous. On en a vu beaucoup qui essaient de récupérer des bidons avec leurs drapeaux, d'encourager notamment les Françaises et aussi les deux Suissesses, forcément, hein, Marlène Reusser et Noémie Ruck qui sont là aussi, et bien encourager. Mais là, eh bien, c'est notamment pour Emma Comte qu'on applaudit en ce moment. On est toujours derrière elle, notre Française, qui continue de rouler avec les 4 échappées. Le sprint intermédiaire là qui va arriver dans quelques dizaines de mètres, Olivier, elles vont se battre évidemment pour aller prendre les points.
3: Merci Manon Vautier-Chollet sur la moto ici pilotée par Julien Girard. Un petit mot sur l'autre haut savoyarde de ce moment, Océane Mahé, qui a été tout à l'heure en queue de peloton, qui est revenue dans le peloton. Elle va peut-être garder son maillot à poids, on verra au niveau des classements de la montagne ce que ça donne. Il reste 2 difficultés à aborder pour les concurrentes avant un sprint ici à Genève et le sprint qui est lancé ici, sprint intermédiaire. Ça ne sera pas pour Emma Comte. C'est une de ses coéquipières d'échappée qui emporte ce sprint intermédiaire. Emma Comte qui est passée en 3e position. On attend les coureuses maintenant sur les bords du Léman à Genève. Ce sera tout à l'heure un peu avant 18h. Avec sans doute une arrivée au sprint. On verra ce que cela donne parmi les ultra favorites. Ce sera bien sûr à vivre en direct sur votre radio ici, radio officielle du Tour de France. Prochain point, bien sûr, à 17h.
0: Oui, évidemment. Merci beaucoup, Olivier. Vous pouvez compter sur votre radio ici, Pays de Savoie. On passe ce dimanche ensemble avec cette émission spéciale pour la deuxième étape du Tour de France Femmes. Aujourd'hui, arrivé à Genève, où nous sommes en direct pour vous parler de la course, pour vous parler de l'ambiance, pour vous parler de tout ce qu'il y a à savoir sur cet endroit et pour vous proposer vos chansons préférées. Comme toujours, on change pas une équipe qui gagne. C'est Pilayon qu'on écoute maintenant. Ici, Pays de Savoie est à vos côtés.

0: Ici Pays de Savoie, belle journée, c'était Pilayon.
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0: Émission spéciale aujourd'hui jusqu'à 18h, c'est arrivé de la deuxième étape. C'est tout à l'heure, aux alentours de 18h à Genève. Nous avons notre baladeuse qui se promène pas très loin de la ligne d'arrivée. C'est Oriane Gendreau. Alors Oriane, vous êtes avec la maman d'une sportive qu'on connaît bien, de Sallanches, de l'équipe Ma Petite Entreprise, la maman d'Océane Maé, c'est ça ?
3: C'est ça, exactement, et une bonne amie d'enfance d'Océane Maé également. Alors Karine, la maman, qu'est-ce que ça vous fait d'attendre en tout cas votre fille?
4: Je suis plutôt très très fière et très très heureuse de pouvoir participer à cette deuxième journée du coup de Tour de France et de pouvoir la voir à l'arrivée avec son maillot à pois.
3: Alors c'est la première étape que vous regardez? Pas trop déçue d'avoir loupé le moment où elle l'avait justement ce maillot?
4: Alors un petit peu déçue de ne pas avoir pu être là hier, mais elle avait son papa et sa sœur au départ, et son papa pour l'arrivée, donc c'est déjà bien, et puis voilà, ça n'en sera que mieux aujourd'hui pour moi.
3: Et alors vous Bertie, du coup l'amie d'Océane, qu'est-ce que ça vous fait d'être là? Vous connaissez depuis 10 ans, qu'est-ce que ça fait? Vous attendiez à ce qu'elle arrive là un jour?
5: Oui, je pense que Océane, elle est quand même... Elle arrive toujours à faire ce qu'elle veut, donc je trouve ça hyper fun d'être ici, parce que je pense que c'était vraiment son rêve.
3: Et Karine, vous me disiez qu'elle a commencé assez tard au final. Vous attendiez à ce qu'elle finisse par faire un Tour de France?
4: Alors, je l'espérais en tout cas pour elle. Elle a les capacités. C'est vraiment quelqu'un qui va au bout de ses ambitions, au bout de ses rêves. Là, c'est un début de rêve qui se réalise. Je suis très, très fière pour elle parce qu'effectivement, ça fait pas 10 ans qu'elle fait du vélo en compétition. C'est plutôt récent qu'elle soit chez les pros. Donc, je suis d'autant plus contente et fière pour elle et pour les sacrifices qu'elle peut faire tous les jours pour être là aujourd'hui.
3: Vous espérez ce maillot, elle va le garder aujourd'hui?
4: J'espère vraiment qu'elle va le garder aujourd'hui. On va aller voir sur les écrans où ils en sont un petit peu là de cette course à une heure de l'arrivée.
3: Et alors, vous me le disiez, là, il manque que le papa. C'est lui qui lui a donné transmis cette passion du vélo. Et là, il est où le papa?
4: Alors le papa, il arrive pour voir l'arrivée également. Et il arrive, bien entendu, en vélo.
3: Et voilà, merci beaucoup. Merci à toutes les deux.
0: C'est fascinant, on écoutait ça avec attention, merci beaucoup Oriane, on écoutait ça avec attention et Philippe, et c'est impressionnant, hein. On est fiers.
6: On est très fiers parce que les champions, les championnes cyclistes au Savoyard, ce sont des gens qui grimpent. On a eu Valentin Paré-Pinte qui a eu le maillot à pois, on a Océane Maé qui a le maillot à pois, on est aux anges, la Haute-Savoie est aux anges.
0: Hein. Nos pays de Savoie sont quand même une terre de cyclisme, et puis c'est l'occasion pour moi de rappeler qu'en 2027, il y aura un magnifique événement autour du vélo dans les pays de Savoie. Ce seront les championnats du monde de l'UCI, et on sera évidemment partenaire, donc on aura l'occasion de faire vivre cet événement sur l'antenne d'ici Pays de Savoie. Mais pour le moment, c'est le Tour de France Femmes 2026, c'est la deuxième étape avec une arrivée à Genève prévue dans une heure. Cette arrivée, vous pourrez la vivre sur ici Pays de Savoie, et puis vous êtes peut-être en voiture à cette heure-ci en train de rentrer de votre week-end. On vous fait plaisir avec de la bonne musique, c'est Michel Sardou qu'on vous propose d'écouter maintenant.

0: Excellente journée avec Michel Sardou sur votre radio, ici Pays de Savoie. Dans 3 minutes, toute votre actu.
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0: Belle journée avec ici.
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0: Ici, Pays de Savoie, bienvenue, il est 17h. Vos infos avec Emmanuel Maupomé.
9: Le confinement vient d'être levé pour les 30 000 personnes appelées à rester chez elles depuis ce matin dans l'est de la France. Les habitants de 5 communes de Moselle confinées suite à l'incendie d'un site classé Céveso à Gandrange. Le feu est éteint et il n'y a plus aucun risque de propagation. C'est la préfète qui vient de le dire en conférence de presse. Il y a eu des fumées toxiques liées aux produits chimiques stockés dans l'entrepôt de Suez qui a pris feu. 3 personnes, dont 2 pompiers, ont été légèrement blessées. Toujours sur le front des incendies, les pompiers traitent encore les points chauds et les lisières dans le Var et en Gironde. Les deux feux ne progressent plus, mais la vigilance reste de mise. L'extinction totale de ces deux incendies est un travail de longue haleine qui va durer plusieurs jours selon les pompiers. Le vent et la chaleur font craindre des risques de reprise de feu qu'il faut bien surveiller. Ces incendies éprouvants qui éprouvent les secours depuis le début de l'été, la Fédération nationale des sapeurs-pompiers assure qu'un suivi médical est prévu pour détecter d'éventuelles maladies professionnelles. Le Premier ministre Sébastien Lecornu, lui, a promis la nomination prochaine d'un coordinateur national chargé de piloter la reconstruction des massifs forestiers brûlés en Gironde et dans le Var. La vigilance orange canicule est maintenue demain dans 20 départements d'un grand quart sud-est de la France, du territoire de Belfort à la Corse, en passant par le Doubs, la Drôme, la Savoie, le Var et le Vaucluse. Sur la route des vacances, fin du week-end de chassés croisés entre juétistes et haussiens, bison futé voie rouge aujourd'hui. dans le sens des départs dans le quart sud-ouest et la région Auvergne-Rhône-Alpes et orange partout ailleurs. Orange aussi dans le sud-est dans le sens des retours. Chaleur aussi en Suisse, au bord du lac Léman où se déroule toujours la deuxième étape du Tour de France Femmes entre Aigles et Genève. Olivier Estran, vous nous faites vivre le tour sur ICI. À noter cette petite échappée en tête de cortège.
10: Oui, une échappée réduite maintenant à 3 concurrentes. Elle a explosé cette échappée dans l'avant-dernière difficulté. Mais Emma Comte, la jeune française de l'équipe Cofidis, est toujours là, bien en place, et passe les relais à ses partenaires. 1 minute 19 maintenant d'avance sur le peloton. Une avance qui est en train de fondre. Le peloton, lui, s'est mis à rouler dans la perspective d'une arrivée au sprint à Genève. Et bien sûr, Lorena Vibes, la maillot jaune, s'est portée aux avant-postes avec son équipe Team SD Work. Elle est là en embuscade, sans doute. Il reste 49 kilomètres à parcourir pour ses concurrentes et on s'attend donc à une arrivée au sprint ici à Genève sur le quai du Mont Blanc au bord du lac Léman.
9: Merci Olivier Estran et bien sûr on vivra avec vous cette arrivée qui est prévue aux alentours de 18h en direct donc de la Suisse pour la deuxième étape du Tour de France Femmes. Ce sera donc évidemment à vivre sur ICI, radio partenaire du Tour de France.
0: Évidemment, il y a des perturbations sur la route pour vous qui êtes dans le secteur du Grand Genève. Enfin, je dis dans le secteur du Grand Genève, globalement ça va, mais c'est surtout autour, voilà, secteur gare, que c'est compliqué de circuler en ce moment à cause de l'arrivée du Tour de France Femmes aujourd'hui. Arrivée prévue aux alentours de 18h tout à l'heure. Ça risque d'être encore perturbé demain avec le départ de la troisième étape du Tour. Pensez bien à anticiper vos déplacements, surtout à privilégier les transports en commun pour demain particulièrement, parce que ça risque d'être très très chargé dans le secteur de, voilà, on va dire plutôt plein palais. C'est là que le départ devra se faire demain, donc ce sera un secteur à éviter autant que possible. Pour le reste des conditions de circulation, du monde autour du lac d'Annecy, mais quand vous arrivez de Sevrier, c'est très très régulièrement embouteillé à cette heure-ci, notamment les dimanches, donc pas de gros problèmes. Pour ce qui est de la météo aujourd'hui, nous sommes en vigilance orange canicule, avec de rares averses orageuses attendues ce soir. Ce sera le cas notamment en Haute-Maurienne. Demain, toujours des températures excessives avec pas mal de nuages le matin, notamment en Haute-Savoie. L'après-midi, des orages sont attendus. Là, ce sera pour tout le monde, Savoie, Haute-Savoie. Des orages et avec de la grêle, hein, possible. Et puis des températures toujours très élevées, entre 35 et 38 degrés au meilleur de la journée. Sachez que les températures seront a priori plus raisonnables d'ici la fin de la semaine.
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0: Et c'est Julien Clerc que je vous propose d'écouter maintenant. C'est Quand je joue.

0: Sinclair chante Quand je joue. Vous avez choisi ici Pays de Savoie et nous sommes en émission spéciale aujourd'hui pour la deuxième étape du Tour de France Femmes.
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0: C'est un réel plaisir que de vous accueillir ici en direct depuis Genève avec une vue franchement magnifique. Nous sommes ici face au lac. Alors, je vais dire les deux, ça fait plusieurs fois que je dis ça. Lac de Genève ou Léman. Voilà, c'est vous qui choisissez, vous prenez ce que vous préférez. Mais enfin, toujours est-il que nous sommes ici, qu'on voit beaucoup de monde au loin se baigner. Nous avons évidemment le jet d'eau en face de nous et puis la ligne d'arrivée qui est juste derrière. Donc autant vous dire qu'on est en plein cœur de l'ambiance. On est très bien placé pour vous faire vivre ce grand événement, la plus grande course cycliste féminine au monde. On en est partenaire et nous avons notre baladeuse qui se promène justement sur la ligne. J'ai l'impression que ça commence à être un peu bruyant, c'est la caravane qui est en train de passer sur la ligne. C'est Oriane Gendreau. Vous êtes sur la ligne d'arrivée avec vous avez fait une copine, Oriane, c'est ça?
3: C'est ça, exactement. Oui, je suis sur la ligne d'arrivée et oui, c'est vrai que vous allez sans doute entendre du bruit derrière parce que ça y est, il commence à arriver, les caravanes arrivent. Et alors, je suis avec Sandra, qui est franco-suissesse, qui vient du pays de Gex, qui a fait 10 km en vélo pour venir. Donc c'est une grande sportive. Et Sandra, vous me disiez, c'est la première fois que vous venez voir le Tour de France féminin.
4: Oui, j'ai déjà assisté au Tour de France masculin, notamment cette année au Rousse. Et là, c'est la première fois que je peux, vu que c'est pas très loin de chez moi, voir l'arrivée du Tour.
3: Mais vous suivez quand même assez régulièrement le sport féminin?
4: Oui, bah, j'aime bien notamment le trail, l'escalade. C'est des pratiques que je suis, et notamment des athlètes féminins. Oui.
3: Et alors, qu'est-ce que vous pensez du Tour de France féminin, la popularité qu'il engendre, vous qui avez un regard sur ça?
4: Bah, je suis contente que ça soit diffusé au même titre que le Tour de France masculin. Il y a une visibilité pour ces coureuses qui font quand même de sacrés exploits. Après, on regrette un peu qu'ils soient un peu réduits par rapport au Tour de France masculin, notamment en termes du nombre d'étapes et en termes de longueur, voilà, sur l'ensemble du parcours, voilà.
3: Oui, parce qu'il n'y a pas de raison qu'elle puisse pas faire le même parcours qu'un Tour de France masculin, c'est ça?
4: Oui, exactement. C'est pour ça que j'aime bien le trail, c'est que les femmes et les hommes sont sur les mêmes parcours et du coup elles se confrontent autant que eux et parfois elles font des podiums et de très belles places. Donc pourquoi pas un Tour de France mixte?
3: Et là, vous avez quand même hâte de croiser certaines coureuses. Vous disiez notamment Pauline Ferrand-Prévot qui est incroyable.
4: Ouais, j'ai beaucoup suivi Pauline Ferrand-Prévot, notamment en VTT. C'est incroyable que dans plusieurs disciplines, elle brille autant et c'est un peu un modèle, je pense, pour de nombreuses coureuses.
3: Merci beaucoup Sandra, je vous retiens pas plus si vous voulez essayer d'attraper des bobs vaches qui rient. Et je vous laisse aussi Xavier.
0: Oui, essayez de ramener 2-3 cadeaux.
3: Je vais essayer.
0: Ça me fait plaisir.
3: Merci.
0: Plaisir. Merci beaucoup Oriane. Et puis on parlait de talent chez les femmes. Il y a toujours devant notre talent à nous, j'ai envie de dire notre.
5: Je t'ai mis la locale là dans le casque.
0: C'est Emma Comte, elle a commencé le vélo à Annemasse, ensuite elle est partie à Chambéry. Donc voilà, vrai talent chez nous, de l'équipe Cofidis. Magnifique athlète de chez nous. Alors lui aussi, c'est un athlète de chez nous, c'est Philippe de Paris. Ouais, un athlète, n'est-ce pas?
6: Merci pour le terme athlète, Xavier. Je vous renvoie le compliment.
0: Non, alors, Philippe, nous, on parle plutôt des choses à voir, des choses à faire à Genève. Oui. On a commencé à en parler tout à l'heure. Il y a un banc. Là, vous vous dites, mais quoi, il y a un banc? Oui, bah, il y a des bancs dans toutes les villes. Oui, mais là, c'est un banc un peu particulier.
6: C'est un banc très particulier. C'est le plus long banc du monde. Donnez-moi une dimension, Xavier, à peu près. Vous avez une idée, non?
0: Je sais pas, 30 mètres.
6: En plus que ça, il fait 120 mètres. Plus de 120 mètres de long. Écoutez bien, c'est 212 planches d'assises, 79 planches de dossiers, vous suivez, ouais. Et puis 61 pieds, évidemment, pour tenir ce banc. Et il se trouve au-dessus du parc des Bastions, au pied d'Hôtel de Ville. C'est un endroit exceptionnel, il a été rénové entièrement en 2017. Alors, figurez-vous qu'il est rarement vide, il est très rarement vide, évidemment. Et puis, il y a toujours de la place sur ce banc, vous pouvez toujours y aller. C'est un endroit remarquable, exceptionnel. Il faut le découvrir et c'est le plus long banc du monde et les Genevois en sont terriblement fiers.
0: Je me demande combien on met de personnes sur un.
6: Ah, c'est une bonne question.
0: 120 mètres.
6: On faudrait faire le calcul avec 30 cm de moyenne, ça fait 3 personnes par mètre, ça doit faire à peu près, 300, 400 personnes. Oui, faut que faire l'expérience un jour.
0: On est en serré quand même.
6: On est un peu serré,
0: ouais.
6: Oui.
0: Ouais, ça doit pouvoir se faire. Il y a ça ici que vous découvrez en écoutant ici Pays de Savoie, mais il y a plein d'autres choses. On est ensemble jusqu'à 18h, c'est une émission spéciale sur votre radio ici. ici Pays de Savoie, deuxième étape du Tour de France Femmes aujourd'hui. Voilà, plein de choses à savoir. Et puis on va parler aussi de la course, bien sûr. Ce sera dans quelques instants. Restez à l'écoute d'ici Pays de Savoie. Je vous propose aussi d'écouter de la musique avec nous. Et c'est Oshi. Maintenant, je partirai.

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1: Plus qu'à 12 secondes maintenant d'avance pour ses concurrentes qui font un vrai baroud d'honneur dans ce final. Il reste 40 km à disputer dans cette deuxième étape, 100% suisse. On a toujours deux Françaises dans ces échappées, mais qui vont être reprises. Emma Comte, la jeune Savoyarde qui est présente du team Cofidis. Et puis Célia Géry, notre championne de France, qui a rejoint ses poursuivantes et qui a participé à l'échappée. Mais voilà, maintenant c'est terminé. Elles sont reprises par le peloton qui se met en ordre de marche. Un peloton dans lequel on voit le team SD Works prendre les premières positions. Manon Vautier-Chollet sur la moto ici, vous nous confirmez que ça y est, on va se mettre en place pour un sprint final sans doute.
2: Bah oui Olivier, c'est parti et c'est ce qui était attendu, hein. On a laissé l'échappée et notamment notre Française Emma Comte, 21 ans, sur plusieurs kilomètres, profiter et pas que profiter, se battre à l'avant pour aller évidemment prendre les points. Emma Comte qui est arrivée notamment deuxième là, de la dernière difficulté, mais ça y est maintenant ça va rouler en peloton. Il est difficile de s'imaginer maintenant une nouvelle échappée. Il reste eh bien une quarantaine de kilomètres, on est à 107 kilomètres nous, juste devant les filles qui sont dans notre rétro, et ça va se jouer au sprint, vous le disiez Olivier. Alors moi je suis un petit peu en avant de la course là, ce que je peux vous dire c'est que du début à la fin, j'ai l'impression de me répéter, mais ça va être image de carte postale. Les filles qui vont notamment sur cette arrivée finale à Genève avoir le Mont Blanc en toile de fond. Donc on va assister à un sprint qui promet évidemment et avec de très belles images pour nos coureuses. On rappelle aussi que là dans le peloton principal, il y a une quarantaine de coureuses, mais qu'il y en a qui ont été lâchées depuis un bon moment maintenant, notamment la Française Marie Lenette de la FDJ United Suez. Donc voilà, il y a aussi toutes ces coureuses pour qui c'est beaucoup plus dur avec toujours cette chaleur, hein, plus de 30 degrés sur les vélos. Et toujours beaucoup de supporters ici en Suisse, les supporters qui sont là pour nos coureuses, même sous le soleil, même dans les virages, même si là ça va être plat, vous le disiez Olivier, jusqu'à l'arrivée à Genève, il reste une quarantaine de kilomètres.
1: Manon Vautier-Chollet sur la moto ici, pilotée par Julien Girard. Et la bonne nouvelle, eh bien, c'est que notre jeune haut-savoyarde Océane Mahé, sauf accident, va conserver son maillot à poids de meilleure grimpeuse. Elle a mis 8 points dans la musette hier, elle va les conserver bien sûr. Et les autres concurrentes, elle a connu une étape difficile aujourd'hui, Océane Mahé. Elle est restée, on va dire, en fin de course, en queue de peloton. Mais voilà, ce qu'elle a pu emmagasiner hier, elle le conserve bien sûr. Et le reste a été un petit peu éparpillé, les points de la montagne aujourd'hui. Donc elle conserve sa tunique à poids, Océane Mahé, qu'elle pourra encore revêtir tout à l'heure sur le podium ici à Genève. Une arrivée au sprint attendue. Maintenant, voilà, il reste 39 km à parcourir. On est ici sur les bords du lac Léman. Ça va se jouer à la pédale tout à l'heure.
3: Merci beaucoup Olivier. Ouais, ça va être passionnant. Restez sur votre radio ici Pays de Savoie. En fait, c'est déjà passionnant et ça va continuer à l'être. En tout cas, on est heureux pour Océane Mahé. On espère qu'elle va pouvoir continuer à se battre dans les prochains jours pour conserver cette tunique. Vous avez choisi ici Pays de Savoie. C'est dimanche aujourd'hui. Vous êtes peut-être en train de rentrer de week-end. Vous êtes dans une émission spéciale autour du Tour de France Femmes. Bien sûr, il y a plein de choses à découvrir, mais il y a, comme toujours, vos artistes préférés, notamment Pascal Obispo, à écouter maintenant. Personne.

0: Pascal Obispo, personne. Merci d'écouter ici Pays de Savoie. C'est la deuxième étape du Tour de France femme aujourd'hui, arrivée à Genève après un départ à Aigle. Aigle-Genève, étape 100% suisse aujourd'hui. Nous allons continuer à vous en parler, bien sûr, avec l'arrivée à vivre dans une grosse demi-heure maintenant. Et puis, d'ici tout à l'heure, aux alentours de 18h, on a encore plein d'histoires à vous raconter, plein de secrets à vous raconter sur Genève. Et ça, vous pouvez l'entendre uniquement sur votre radio, ici Pays de Savoie.
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0: C'est une émission spéciale, on est ici face au Léman, nous sommes à Genève pour vous parler de la deuxième étape du Tour de France Femmes, Aigle-Genève. Nous vous parlons de la course, évidemment, nous sommes la radio officielle, on vous parle de la course, c'est une évidence, mais on vous parle aussi de la région, on vous parle de Genève. Et on avait envie de vous parler du printemps. On entend des fois, oui, l'hirondelle fait le printemps. Non, oh que non, ça se passe pas comme ça ici,
7: que
0: ville
7: non,
0: de Paris.
7: Et surtout pas à Genève, c'est pas du tout l'hirondelle qui fait le printemps, c'est un marronnier, figurez-vous. Alors ce marronnier se trouve sur la place de la Traille, pas loin du banc dont on parlait tout à l'heure.
0: Le plus long banc du monde.
7: Le plus long banc du monde. Et là, c'est un marronnier officiel. C'est celui qui annonce le printemps. Autrement dit, quand la première feuille sort du bourgeon, soyons bien précis, arrive, on a le garde-champêtre de Genève, qu'on appelle le sautier de la République, figurez-vous, qui vient faire le constat d'huissier pour montrer... C'est un constat d'huissier qui vient dire la première feuille du marronnier est sortie. Et à ce moment-là, l'annonce est faite dans tout Genève. Tous les médias le reprennent et c'est donc l'arrivée du printemps. Alors tenez-vous bien, cette année 2026, la feuille est sortie le 5 mars, l'année dernière le 10 mars. Généralement, c'est au mois de mars. Et puis en 1991, on a eu un record étonnant, c'était le 3 janvier. Alors peut-être qu'il n'était pas validé. Et puis il faut savoir que ce marronnier existe depuis 1818. Vous allez me dire, mais c'est pas le même. Eh bien non, c'est pas le même. Le marronnier officiel change parce qu'au bout d'un moment, il meurt, il est remplacé. Et ici à Genève, le printemps, encore une fois, vous l'avez dit, c'est pas l'hirondelle qui fait le printemps, c'est ce fameux marronnier officiel qui est observé, scruté, regardé, et puis après validé par les plus hautes autorités de la ville de Genève pour annoncer l'arrivée du printemps.
0: Mais est-ce qu'il sait, ce marronnier, qu'il est marronnier officiel ou il s'en fiche, à votre avis?
7: Lui, je pense qu'il ne le sait pas, mais par contre, il a un voisin étonnant qui mûrit ou qui fleurit avant. Pourquoi? Parce que lui, c'est pas le marronnier officiel à côté, parce qu'il a les racines sur une source de chaleur. Alors lui, il n'est pas officiel puisqu'il bénéficie, il est un peu dopé en quelque sorte par cette chaleur. Donc on a le marronnier officiel. Et il y a plein de marronniers, il n'y en a qu'un qui est officiel, et c'est toujours le même, depuis toujours. Enfin, je l'ai changé trois fois quand même, depuis 1818.
0: C'est le même depuis toujours, mais il change.
7: Il change, absolument.
0: Bon, c'est passionnant, hein, toutes ces histoires, on vous les raconte. C'est ici, Pays de Savoie, et puis on passe un très bel après-midi ensemble avec Zaz et Mon Sourire.

0: Zaz, c'était mon sourire et ça nous donne le sourire. C'est le Tour de France femme. Deuxième étape aujourd'hui avec une arrivée à Genève. Pour vous parler de la course, Olivier Estran avec une femme à l'avant.
1: Et oui, une femme qui fait de la résistance. Elle s'appelle Ryan Marcus de l'équipe Lidl Trek. Tout à l'heure, on vous disait que le peloton avait repris l'échappée, ce qui était le cas. Et puis, ben dans la minute qui a suivi, elle est repartie avec Emma Comte dans sa roue, mais Emma Comte a craqué. Et par contre, Ryan Marcus mène la danse en tête. Elle a 56 secondes précisément d'avance sur le peloton. Il reste 30 km à parcourir. Ça va être très dur pour elle d'arriver au bout comme ça. Mais en tout cas, elle fait un joli baroud d'honneur, cette jeune femme de la Little Trek. Manon Vautier-Chollet sur la moto ici. Vous nous confirmez que le peloton derrière est en embuscade. Ça s'anime un peu et on va certainement avoir une arrivée au sprint à Genève.
2: Oui, exactement, Olivier. Le scénario ne change pas. Cette coureuse de la Little Trek, elle va très sûrement se faire reprendre avant l'arrivée. On est à 117 km. Il en reste 30, quasiment très précisément. Nous, avec la moto ici, ça y est, on est à l'avant du peloton. Là, on est passé dans le lieu dit La Violette, avec toujours autant de supporters en bord de route, malgré cette chaleur, pour attendre les coureuses qui ne font que du plat maintenant, avec, vous le disiez, cette arrivée attendue au sprint massif. Et parmi les favorites, forcément Lorena Wiebes qui a le maillot jaune aujourd'hui. Peut-être qu'elle ira gagner, mais il y en a d'autres et qui iront aussi évidemment, Olivier, se battre pour remporter cette deuxième étape qui est partie de Lausanne. Et on a retrouvé le lac, on l'avait au début, on le voit de par les vignobles, et on l'aura à l'arrivée évidemment. C'est une image de carte postale qui attend nos coureuses du Tour de France avec l'arrivée à Genève et le Mont Blanc en fond. Donc ce sera un beau sprint et une très belle carte postale, Olivier, pour l'arrivée.
1: Manon Vautier-Chollet sur la moto ici, pilotée par Julien Girard. Et puis pour nos pays de Savoie, on va garder de cette deuxième étape la belle performance d'Emma Comte, qui a mené l'échappée pendant de nombreux kilomètres, qui a franchi en tête la troisième difficulté de cette étape de 138 kilomètres entre Aigle et Genève. Et puis Océane Mahé, la jeune haut-savoyarde de Salon, qui va conserver son maillot à poids, sauf accident. Si elle franchit la ligne d'arrivée, elle aura bien son maillot à poids, puisqu'elle a engrangé 8 points au classement de la montagne hier. Elle les conserve, bien sûr. Elle est restée, elle, plutôt on va dire distancée en fin de peloton. Ça n'a pas été une étape facile pour elle aujourd'hui, mais bon, voilà, elle aura sa tunique à poids ce soir et c'est ce qui compte. Oui. Cette épreuve, on va bien sûr la suivre. Prochain point, écoutez dans un petit quart d'heure sur ICI, votre radio officielle du Tour.
0: Merci Olivier. Alors, je me retourne, moi qui suis juste à côté de la ligne d'arrivée. Je vois qu'il commence à y avoir du monde ici. Les coureuses vont arriver dans une petite demi-heure maintenant. Donc voilà, on sent que l'ambiance est en train de monter ici sur la ligne d'arrivée. Je pense que tout le monde va faire du bruit pour les coureuses du Tour de France femmes ici à Genève.
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0: Avec des perturbations évidemment sur la route en ce moment, mais anticipez vos déplacements parce qu'il y aura des perturbations demain également pour la troisième étape de ce Tour de France femmes qui va partir de Genève. Le gros des perturbations demain sera dans le secteur de la plaine de Plainpalais, toujours voilà, secteur de Genève. C'est le gros secteur qu'il faudra éviter demain. Peut-être que vous allez partir bosser en direction de la Suisse. On vous conseille d'éviter au maximum ce secteur. Et bien sûr, ici Pays de Savoie reste comme toujours à vos côtés.
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0: Et puis Céline Dion a fait son grand retour avec deux nouvelles chansons. Celle-ci est magnifique. Moi, elles sont toutes magnifiques. Et celle-ci aussi. Bonjour, pardon, merci.
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0: toute nouvelle chanson de Céline Dion. Bonjour, pardon, merci. Info à vous donner, tiens, pour vous qui êtes sur la route. L'autoroute A410 est fermée en direction de Chamonix en raison d'un camping-car en feu au niveau des vires. Une déviation est mise en place, mais il est très compliqué de circuler dans ce secteur. On vous conseille de l'éviter au maximum.
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0: Avec des choses à vous raconter, bien sûr, le côté sportif passionnant pour le Tour de France femmes. Qui va gagner cette étape? Vous le saurez en restant à l'écoute d'ici Pays de Savoie. Ce qui est sûr, c'est que c'est pas moi. Et c'est que c'est pas Philippe de Paris non plus. Non, c'est pas. Mais en revanche, on a des choses à dire, Philippe de Paris, sur Genève, où nous nous trouvons en ce moment, face au Léman, juste derrière la ligne d'arrivée. On a parlé du jet d'eau, qui est un incontournable ici.
3: C'est la Tour Eiffel des Genevois.
0: Oui, voilà, c'est ça. Et on peut parler maintenant de l'Arc de Triomphe des Genevois, ah oui. C'est l'horloge fleurie.
3: Absolument. Alors, il y a deux choses qui sont les plus photographiées, Xavier, à Genève, c'est le jet d'eau, bien sûr, et c'est l'horloge fleurie. Elle se trouve pas loin, d'ailleurs, du pont du Mont-Blanc, entre le pont du Mont-Blanc et le jet d'eau, et c'est une horloge qui a été fleurie, avec 3000 plantes, entretenues tous les jours, évidemment, mais surtout avec un système d'arrosage absolument extraordinaire. Et elle indique l'heure extrêmement précise, et figurez-vous qu'elle a été offerte par la firme Patek Philippe, directement. Oui. Directement, c'est pas une petite horloge. Et la trotteuse, eh bien, elle marque les secondes, évidemment. Elle a une longueur de 2,50 m. C'est la plus longue trotteuse du monde, vous vous rendez compte? Et puis, elle est toujours à l'heure. Pourquoi? Parce qu'elle dispose d'un réglage électronique sur satellite. Et puis, devant, vous la reconnaîtrez devant, parce qu'il y a énormément de gens qui la prennent en photo. Les gens se prennent en photo. Et puis, ce qu'il faut savoir, c'est qu'il y a 4 décors dans l'année. L'été, c'est des bégonias, comme maintenant, d'ailleurs. Ouais. L'automne et l'hiver, c'est des pensées. Au mois de mars, des primes vertes. Et puis, à avril-mai, on y remet des pensées. Et puis cette horloge, elle conjugue le savoir-faire horloger de Genève, oui, immensément célèbre, et puis bien sûr le savoir-faire horticole de Genève aussi. Donc on a les deux rassemblés dans ce second spot incontournable de Genève, entre la Tour Eiffel, j'allais dire, le château, ouais, et puis l'horloge fleurie.
0: Mais vous rendez compte du boulot que c'est, enfin, d'installer ça, l'entretien,
3: enfin, et l'arrosage.
0: Enfin, c'est dingue. Donc voilà, c'est à voir si vous venez à Genève, pourquoi pas pour l'étape de demain, parce qu'il y aura aussi l'étape demain, le départ de la troisième étape du Tour de France femmes. Pour le moment, c'est la deuxième, avec l'arrivée aux alentours de 17h50, 18h, arrivée que vous allez vivre sur votre radio ici Pays de Savoie. Mais tout de suite, c'est Alain Souchon qui chante Bidon.

0: Ici, Pays de Savoie, c'était Alain Souchon.
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0: Avec une arrivée à Genève aujourd'hui de la deuxième étape. Et tiens, je vais vous raconter les coulisses de cette émission, surtout les coulisses du Tour de France, de ce que je suis en train de voir. Les coureuses devraient arriver très bientôt. Il reste une vingtaine de kilomètres à parcourir. Et là, on est en train de préparer les bouquets. Je suis en train de les voir. Il y en a, j'en vois six. Et ils sont beaux, hein, les bouquets. Ils sont tout prêts. Là, on sent que, voilà, que les coureuses sont sur le point d'arriver ici à Genève. Et pour parler de la course, on a avec nous Olivier Estran qui est à nos côtés. Il reste, justement 20 kilomètres à parcourir. Et il y a toujours une femme en tête.
3: Oui, Réjeanne Marcus, la néerlandaise de l'équipe Lidl Trek, qui fait un baroud d'honneur incroyable. Hein. Ouais. Elle a 54 secondes d'avance sur le peloton. Bon, alors il reste 20 kilomètres et c'est certain que le peloton, à un moment, va se mettre à rouler et absorber cette distance qui sépare de la néerlandaise. Mais qui résiste et qui fait vraiment une fin pleine de panache. Ce peloton, évidemment, il est emmené par le team SD Works du maillot jaune Lorena Vibes, qui est là aux avant-postes. Et c'est annoncé, elle veut cette victoire, elle qui est la meilleure sprinteuse du peloton, la meilleure sprinteuse de ce Tour femme. On peut s'attendre à la voir à de nouveau lever les bras dans quelques minutes, tout à l'heure, hein, sur la ligne d'arrivée ici à Genève. Vous parliez des bouquets, Xavier. Il y a une bonne nouvelle, c'est qu'il y en a un qui va revenir à Océane Mahé, puisque notre jeune haut-savoyarde de Sallanches va conserver son maillot à poids. Elle n'a pas passé une très bonne journée aujourd'hui, plutôt reléguée en fin de peloton. Ce n'est pas elle qui a franchi les côtes en premier, mais tous les points engrangés hier lui permettent de conserver sa tunique. Et voilà, une deuxième journée avec le maillot à poids pour Océane Mahé et l'équipe Ma Petite Entreprise qui est basée donc dans nos pays de Savoie. Le peloton qui maintenant se met à rouler, il reste 19 km à parcourir. Arrivé au sprint à vivre très certainement dans les prochaines minutes, tout à l'heure après 18h, sur votre radio, ici, radio officielle du Tour.
0: Et ça va aller très très vite, hein, maintenant, 20 km, même 19 km de l'arrivée, ça va aller très très vite. Donc restez bien à l'écoute d'ici Pays de Savoie. C'est la deuxième étape aujourd'hui, la fin de cette deuxième étape du Tour de France femme, avec ici Pays de Savoie. Nous sommes la radio officielle. Je le dis parce qu'on en est fiers, c'est très important pour nous. Donc on le revendique à longueur de journée. Et puis, on aime bien aussi revendiquer qu'on a la musique qu'il vous faut pour vous passer un très bon dimanche avec nous. C'est Benabar qu'on vous propose d'écouter maintenant, quoi qu'on dise.
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0: Quoi qu'on dise, c'est Benabar sur votre radio, ici Pays de Savoie.
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0: C'est le Tour de France Femmes en ce moment, jusqu'au 9 août, hein, du 1er au 9 août, Tour de France Femmes avec votre radio ici. Et c'est l'occasion pour moi quand même de vous rappeler quelques consignes de sécurité. Peut-être que vous allez prendre du temps demain pour voir les coureuses parce qu'elles s'élanceront de Genève en direction de Poligny. Donc je peux vous rappeler quelques éléments. N'essayez pas de, voilà, ne risquez pas tout pour faire une photo, pour faire un selfie, pour les mettre sur les réseaux sociaux. N'essayez pas de courir à côté des coureuses. Déjà, vous allez moins vite et puis ça risque de les gêner, ça ne sert pas à grand chose. Surveillez vos enfants et puis gardez vos animaux en laisse, c'est très important, et puis on évite tout ce qui est fumigène et, ou encore les drapeaux dans la figure des coureuses. Et puis avec ça, la fête sera belle et vous pourrez profiter de ce Tour de France Femmes qui arrive à Genève très bientôt. Les coureuses devraient arriver d'ici une bonne dizaine de minutes maintenant et puis repartir de Genève donc demain pour cette troisième étape. Restez avec nous, l'actu c'est dans moins de 10 minutes maintenant.
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0: journée avec ICI, Pays de Savoie. C'était pas hier.
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0: Nous sommes à Genève pour le Tour de France Femmes avec l'arrivée à vivre après le journal de 18h. Mais avant ça, on a encore une belle histoire à vous raconter avec Philippe de Paris. Parce que c'est quand même une petite guerre entre la Savoie et ici Genève.
2: Ah, c'est pas une petite guerre, Xavier. C'est une énorme guerre. Ça se passe dans la nuit du 11 au 12 décembre 1602. C'est la nuit de l'escalade. Alors, les Savoyards avaient envie d'envahir Genève cette nuit-là. Ils arrivent sur les fortifications de Genève. Alors, ils mettent les échelles contre les murailles, les échelles qui étaient en bois. On avait 2000 hommes côté Savoyard et puis on était sûr de pouvoir prendre Genève. Eh bien, on a tout raté parce que les Genevois, à 2h du matin, et finalement, ils ont réussi à nous battre. Et là, il y a une anecdote extraordinaire. C'est l'histoire d'une femme qui s'appelait Madame Royaume, la mère Royaume. C'était une mère de famille nombreuse, caractère incroyable, sexagénaire. Elle a jeté par la fenêtre en pleine nuit une marmite de soupe chaude avec des légumes sur un soldat savoyard qui a été oxy, le pauvre. Et du coup, elle est restée un peu dans cette histoire, cette légende de la mère Royaume. Et depuis, tous les ans, le 11-12 décembre, eh bien, on fête cette nuit de l'escalade. Et là, qu'est-ce qu'on fait? On mange des marmites en chocolat remplies de bonbons et de légumes en pâte d'amande, voyez. Et les Genevois, ils sont très attachés. Les Savoyards, beaucoup moins. On n'aime moment-là, parce que c'est un mauvais souvenir. Et puis, figurez-vous que pour commémorer tout ça, il y a cette marmite en chocolat. Et puis aussi, on fait des soupes de légumes géantes sur Genève avec des carottes, des navets, des choux, des petits oignons, des pommes de terre, et puis un petit peu de morceaux de viande à bouillir, ou alors une tranche de lard. Et puis il y a aussi une course à pied qui s'appelle la course de l'escalade, et ça se passe depuis 1977, la plus grande course à pied de Suisse, avec 40 000 coureurs. Et bien on est bien loin de cette nuit du 11 au 12 décembre 1602, mais on continue à y penser, figurez-vous.
0: Voilà, donc ici dans le Genevois, ils en sont plutôt fiers, et dans les Pays de Savoie, on n'en parle pas trop.
2: Alors nous, on n'en parle pas du tout, ouais, c'est ouais. Une très cuisante défaite, on aurait dû gagner. Et puis les Genevois nous titillent souvent, nous les Savoyards, et nous rappellent souvent cette nuit de l'escalade. On a quasiment tout perdu, alors qu'on aurait dû gagner.
0: Oui, oui, bon, allez, je pense qu'on peut passer à autre chose.
2: On va passer à autre chose.
0: On va essayer de passer à autre chose. Avec, le Tour de France Femmes. Oui, voilà, ça c'est un moment de partage entre France et entre la Suisse.
2: Absolument.
0: Avec cette arrivée ici à Genève dans quelques minutes. Ce sera juste après vos infos de 18h. Ce sera à vivre sur votre radio ici. Et puis tiens, je salue toutes les équipes techniques qui ont bossé ici, qui nous ont permis de rendre possible cette émission. Et puis merci Philippe.
2: Merci à vous, Xavier, aussi, pour avoir tenu justement le crachoir pendant ces deux heures. Devant un paysage aussi beau, coureurs qui vont arriver derrière. Et c'est vraiment merveilleux. Merci, Xavier.
0: C'est merveilleux. Nous sommes la radio partenaire du Tour de France Femmes. Je le redis, nous en sommes très fiers. Et nous aurons évidemment une nouvelle émission spéciale demain à partir de 9h pour le départ. Ici, ce sera encore une fois à Genève.
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0: 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Bienvenue, il est 18h. L'info, c'est avec Emmanuel Maupomé.
3: Le feu sur un site classé Céveso dans l'est de la France est désormais éteint. Il s'était déclenché ce matin dans un entrepôt rempli de produits chimiques à Gandrange en Moselle. Il n'y a plus aucun risque de propagation et les 30 000 habitants du secteur confinés depuis ce matin sont de nouveau autorisés à sortir de chez eux. Trois personnes, dont deux pompiers, ont été légèrement blessées sur cet incendie. En Gironde et dans le Var, les pompiers sont toujours sur le qui-vive en surveillance des points chauds et des lisières qu'il faut traiter. Les deux incendies ne progressent plus, mais il faut encore du temps pour les éteindre complètement. Encore de fortes chaleurs demain dans un grand quart sud-est de la France. La vigilance orange canicule est maintenue dans 20 départements du territoire de Belfort à la Corse. Et puis l'arrivée de la deuxième étape du Tour de France Femmes est imminente. Dernière ligne droite pour les coureuses qui finissent le parcours du jour à Genève, en Suisse, au bord du lac Léman, après avoir parcouru 148 kilomètres, une femme seule échappée tient tête au peloton depuis une trentaine de minutes, mais on imagine une arrivée au sprint. Réponse dans une poignée de minutes, les derniers kilomètres sont à vivre en direct sur la radio partenaire ici. Et puis, dernier jour de ce week-end de chassé croisé sur la route des vacances, bison futé voie rouge encore aujourd'hui dans le sens des départs, dans le quart sud-ouest de l'arrivée région Auvergne-Rhône-Alpes et orange partout ailleurs. Orange aussi dans le sud-est, dans le sens des retours. Et puis...
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0: Votre météo en Pays de Savoie, nous sommes en vigilance orange à canicule aujourd'hui et demain, avec de rares averses orageuses attendues cet après-midi dans certains coins, notamment en Haute-Maurienne. Et puis demain, là, on aura le gros des orages dans la région. Alors, le matin, ça devrait aller, mais c'est surtout l'après-midi que les orages devraient frapper notre région. Des orages accompagnés parfois de degrés longs, températures pouvant atteindre 35 voire 38 degrés demain en Pays de Savoie, selon Météo France.
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0: C'était Jeanne Mas sur votre radio ici, Johnny sur votre radio, priorité au direct avec l'arrivée du Tour de France Femmes avec nos journalistes en direct sur place.
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2: Olivier Estran qu'on va retrouver évidemment tout de suite sur la ligne d'arrivée. Il reste 5 km dans cette deuxième étape du Tour de France Femmes. Ici votre radio officielle. Olivier, vous êtes donc sur la ligne d'arrivée. Les coureuses ne vont pas tarder, 5 km. Et pour l'instant, la situation de course, c'est une femme qui fait un sacré numéro, une coureuse qui fait un sacré numéro, qui résiste au peloton.
3: Oui, un vrai morceau de bravoure pour Rejane Marcus, la coureuse néerlandaise de l'équipe Lidl Trek, qui garde 30 secondes d'avance sur ce peloton. Il reste moins de 5 km à parcourir et elle a décroché, Rejane Marcus, dans les 20 derniers kilomètres, et elle mène la danse. Elle résiste seule, mais elle mène cette course et elle y va vraiment en force à la pédale. Mais derrière, évidemment, il y a un peloton qui se structure et un peloton qui est emmené par toutes les équipières de Lorena Vibes, la vainqueur de cette première étape, maillot jaune, sprinteuse redoutable. Elles sont toutes là, Anna van der Breggen et les équipières du team SD Works placées aux avant-postes pour pouvoir essayer d'assurer une nouvelle victoire à leur leader. C'est d'ailleurs un plan annoncé par Lorena Vibes, qui a déjà levé 6 fois les bras sur une ligne d'arrivée du Tour de France et qui compte bien rééditer l'exploit ce soir. L'écart qui se réduit légèrement, 23 secondes maintenant pour Rejane Marcus en tête donc de cette deuxième étape ici en Suisse. Il reste moins de 4 km. Pour l'instant, dans le peloton, on ne s'agace pas. C'est toujours SD Works qui est là. D'autres équipes restent derrière. On laisse les équipières de Lorena Vibes prendre tout l'effort. Peut-être c'est aussi stratégique de dire qu'on pourra déborder dans un final et de surprendre. Il faut dire un mot sur cette dernière portion qui est très très très roulante. On a pu la voir ce matin. Il y a d'abord une descente qui nous amène sur un plat en ville, sur une très grande avenue qui est vraiment très large. Donc autant dire que oui bien sûr, c'est propice au coup de force, c'est propice aux puncheuses, c'est propice aux sprinteuses. Ça va vraiment se régler à la dure. En tout cas, il n'y a pas de surprise casse pattes comme hier à Lausanne, où les coureuses arrivaient en haut d'une côte, la côte Saint-François, qui a été la dernière bosse, la dernière difficulté. Ici, non, ça va vraiment être très roulant et très très rapide.
2: Olivier, on peut peut-être faire un petit tour d'horizon de celles qui vont essayer de contester la suprématie de Lorena Vibes, effectivement, puisque on a des équipes, vous le disiez, qui essayent de se placer autour. On voit dans le peloton Marianne Vos, notamment de la team Visma Lease a Bike, la coéquipière de la Française Pauline Ferrand-Prévot. Il y a également d'autres équipes comme Human Powered Health qui essayent de prendre le manche pour placer leur sprinteuse, l'américaine Lily Williams. Et puis évidemment la Lidl Trek avec Elisa Balsamo. Olivier, il reste moins de 3 km maintenant.
3: Ouais, 2,5 km en effet, et une ligne d'arrivée qui est pleine à craquer. Beaucoup de casquettes jaunes, des gens qui déjà tapent sur les barrières. On est sur le quai Mont Blanc ici à Genève, en face du célèbre jet d'eau qui est vraiment le monument de la ville. Ça va être une photo finale magnifique pour cette deuxième étape.
2: Combien d'avance pour Rejane Marcus?
3: Alors, est-ce qu'elle va aller au bout? Plus que 12 secondes pour Rejane Marcus. On peut imaginer qu'en effet elle se fasse rattraper dans le dernier kilomètre.
2: Ça serait terrible.
3: Il en reste 2 maintenant à disputer. Lorena Vibes qui reste placée, allez, on va dire au troisième rang de ce peloton. On voit la team EF Education Hot qui déborde légèrement sur la droite et qui se place. On a la Movistar également qui est bien placée. Lorena Vibes qui, on va dire, est dans le deuxième. Qui reste dans la pointe du groupe, mais pas forcément.
2: Elle ne s'affole pas, on a l'impression.
3: Voilà, ça y est, maintenant l'échappée. Rejane Marcus est rattrapée ou est sur le point d'être rattrapée. En tout cas, sur l'image, ça semblait vraiment sur le point d'être fait. Mais il reste 1,5 km. Elle est là, 1,5 km, 10 secondes d'avance. Un exploit de sa part serait phénoménal. Elle essaye encore d'appuyer, mais on sent que ça va être difficile. On n'est pas encore dans la bascule de cette grande pente dont je vous parlais. Peut-être qu'elle pourrait profiter d'un effet comme ça.
2: Elle est toujours en tête, hein. Elle a toujours 10 secondes d'avance. Voilà. Ça va se jouer à rien du tout. C'est exceptionnel. Exactement. Le suspense sur cette deuxième étape du Tour de France femme. Réjeanne Marcus, j'étais en train de regarder son palmarès. On a seulement 12 victoires et rien de très, très, très probant. La dernière victoire, ça date de 2024, le Tour de Romandie féminin. Elle est une spécialiste du contre-la-montre, donc elle sait ses efforts solitaires, elle sait résister à un peloton lancé comme ça. Maintenant, elle n'a plus qu'une poignée de secondes, hein, c'est ça, Olivier?
3: On vient passer la flamme rouge, le dernier kilomètre. Ça y est, le peloton qui se met en marche. Elle va être reprise là, à l'instant où je vous parle. Ça y est, c'est fait. Elisa Balsamo qui se place, la maillot jaune qui est aux avant-postes également, mais qui laisse encore l'effort se faire devant. Elle est à l'abri encore,
4: Manon est arrivée équipée.
3: Voilà, notre Réjeanne Marcus qui, elle, est reprise totalement. Et c'est la Movistar, je pense, qui est devant.
2: C'est la championne d'Espagne qui mène le peloton actuellement, Olivier. Et, on a également l'équipe Phoenix qui essaye d'emmener sa sprinteuse. Elle a Jayco Alula également.
3: Ça y est, elles arrivent. C'est la dernière ligne droite et le sprint va être lancé. Lorena Vibes qui démarre, qui part sur le côté droit et qui s'envole, qui produit tout son effort. Lorena Vibes qui va sans doute lever les bras pour une nouvelle fois. Elle est à fond, Lorena Vibes. Elle fait la course et c'est elle qui l'emporte. Nouvelle victoire d'étape, la 7e de sa carrière pour la néerlandaise qui assoit sa légende. C'est bien elle, la meilleure sprinteuse du peloton femme. Elle qui avait été le premier maillot jaune, on le rappelle, sur cette nouvelle édition du Tour à Paris en 2022. Elle montre qui est la patronne. Oui, ben voilà. Mais Lorena Vibes, elle l'avait annoncé,
2: Olivier.
3: Elle le fait.
2: Il n'y avait pas de suspense, Olivier. Elle gagne avec plus d'un vélo d'avance sur la deuxième, qui est Elisa Balsamo, me semble-t-il, de la Lidl Trek, qui est une des meilleures sprinteuses au monde, si on accepte Lorena Vibes, qui ne perd quasiment jamais un sprint. On va aller voir Manon Vautier-Chollet, qui est un peu derrière la ligne d'arrivée. Manon, est-ce que vous avez pu voir arriver la fusée Vibes?
5: Bah ouais, c'est impressionnant. Alors, autant vous dire que ça a duré quelques millièmes de secondes, hein, parce que ça va très vite, même là, juste après la ligne d'arrivée. Et puis, je vais essayer, évidemment, là, d'aller voir Emma Comte, si je peux prendre de ses nouvelles. Je vous tiens au courant, Emma Comte, hein, qui a fait toute une partie de cette étape dans l'échappée, notre Française, la Haute-Savoyarde de 21 ans. En attendant, ce que je peux vous dire, c'est que là, je vois les autres coureuses qui arrivent. Comme hier, même scénario, il fait tellement chaud que les équipes sont là pour tout de suite les arroser. Emma Comte, qui n'est pas encore arrivée. On est en train de demander à son directeur sportif si
2: elle a dû laisser filer sur la fin.
5: Petite nouvelle, voilà, je vois aussi quelques Françaises là qui arrivent, notamment Célia Géry qui a aussi placé une petite attaque et qui est là en train de boire. On les laisse tranquilles, évidemment, le temps de se reprendre, et j'essaierai d'aller voir Emma Comte.
2: Manon, vous avez juste une petite question. Vous voyez que la chaleur a fait des dégâts, on s'arrose à l'arrivée?
5: Oui, c'est compliqué. Alors évidemment, à la fin de chaque arrivée, hein, c'est extrêmement physique, c'est toujours la même chose. Mais là, on voit qu'il y a eu d'ailleurs plus de ravitaux que prévu déjà sur la course. Et on voit des visages qui sont vraiment fatigués. Certaines coureuses qui tout de suite s'assoient quand elles le peuvent et puis sont arrosées par leur directeur de course. Donc voilà, là on sent quand même que les organismes sont déjà éprouvés. Et ça n'est que la deuxième étape. On le dit chaque année, le Tour est toujours un petit peu plus dur que l'année précédente. Mais là, avec en plus la chaleur, hein, et plus de 35 degrés de ressenti sur le vélo, évidemment, c'est très difficile pour nos coureuses.
2: Merci beaucoup, Manon Vautier-Chollet. Juste après la ligne d'arrivée, on retourne sur la ligne d'arrivée. Vous avez le classement de l'étape actualisé, Olivier Estran?
3: Non, pas avec certitude, donc je vais pas me risquer là-dessus, parce que on s'est concentré, hein, vraiment sur Lorena Vibes qui a débordé ses concurrentes sur le côté et qui en effet s'est imposée, mais impressionnante.
2: Oui, vous l'avez vu passer devant vous, voilà. Raconter l'impression de puissance.
3: Il y a exactement, c'est l'effort. On voit les bras sur le vélo qui sont autant tendus que les jambes. On voit ses épaules, on voit cette détermination qui est absolue. Et vous l'avez dit, ça s'est joué vraiment, allez, dans les 10 derniers mètres où elle va mettre quelques vélos d'écart assez poursuivante. La deuxième, c'est Elisa Balsamo de l'équipe Lidl Trek et Marianne Vos, notre Marianne Vos de l'équipe Visma Lease the Bike, elle qui a participé à la résurrection de Tour de France femme, qui prend la troisième place. Voilà, donc les trois places sur le podium. Lorena Vibes qui conserve son maillot jaune, assoit cette supériorité. Elisa Balsamo qu'on attendait également vraiment dans les meilleures places, et Marianne Vos qui est une légende du Tour femme, qui prend cette troisième place. Marianne Vos qui était également deuxième sur le Paris-Roubaix cette année, coéquipière, hein, vous l'aviez dit, de Pauline Ferrand-Prévot, et qui montre que elle, qui fait partie des vétérans, elle est toujours là, elle est toujours là aussi pour la gagne. Elle en aura encore envie durant ce Tour de France femme.
2: Oui, elle aura sans doute des occasions sur des étapes peut-être un petit peu plus vallonnées, puisqu'elle passe mieux les bosses en théorie que Lorena Vibes, mais pour l'instant la bosse c'est elle, hein. Lorena Vibes, la néerlandaise vainqueur de la première étape hier, de la deuxième étape aujourd'hui de ce Tour de France femme que vous continuez à suivre sur Ici on est radio officielle. On se retrouve dans un quart d'heure pour le journal du Tour.
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0: c'est le groupe Europe sur votre radio ici. Pour les fans de vélo, soyez là, 18h30 pour le journal du Tour de France. Résumé complet de cette deuxième étape qui s'est déroulée en Suisse, entre Aigle et Genève, avec les réactions entre autres des coureuses. Rendez-vous à 18h30. Mais avant, de la musique pour vous avec le duo France Gall, Elton John et Teddy Swims. C'est juste après ça. Belle fin de journée.
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2: L'Institut Pasteur œuvre pour transmettre aux générations futures un monde en meilleure santé. On en parle dans un instant avec Arnaud Fontanet, chercheur.
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0: jusqu'au bout. C'est magnifique. C'était le duo France Gall, Elton John. Donnez pour donner sur votre radio ici. Il est 18h30, l'heure du journal du Tour de France. Que faut-il retenir de cette deuxième étape? Réponse avec notre journaliste Alexandre Berthaud.
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0: Lorena, reine de Suisse, Lorena qui n'aime pas le suspense. Bienvenue à tous, ici radio officielle du Tour de France Femmes. C'est le journal du Tour et je disais Lorena, nom de famille Vibes, 27 ans, phénomène jamais vu dans l'histoire du vélo féminin. Dès qu'elle participe à un sprint, sauf incident, elle gagne. C'était le cas hier sur la première étape de ce Tour de France Femmes à Lausanne. Et de nouveau aujourd'hui à Genève, nouvelle victoire. Vous l'avez vu déborder tout le monde, Olivier Estran, sur les rive du lac Léman. Racontez-nous l'impression de puissance.
2: C'est exactement le mot, puissance, c'est ce qu'on va retenir. Voilà, Lorena Vibes qui était bien placée dans le peloton et qui a débordé dans les 100 derniers mètres pour mettre en échec ses concurrentes. Elle est passée avec au moins 3 vélos d'avance sur tout le monde. Dans sa roue, eh bien, l'Italienne Elisa Balsamo et l'autre néerlandaise Marianne Vos qui font deuxième et troisième de cette épreuve. Impression de facilité pour Lorena Vibes qui avait vraiment annoncé sa victoire ici sur les bords du lac Léman. Les premières françaises, eh bien, Célia Géry est à la 14e place et Pauline Ferrand-Perrevaux est 38e, mais dans le même temps que la première, puisque tout s'est joué au sprint dans ce peloton.
0: Merci pour ces précisions. Lorena Vibes qui s'impose donc avec le maillot jaune sur le dos. Elle devient la cinquième seulement à le faire dans la récente histoire du Tour de France Femmes. Deuxième étape donc qui se termine au sprint, mais qui a été marquée par un scénario assez décousu. Olivier, plusieurs échappées et une qui a failli réussir.
2: Oui, on a vu en effet tout un groupe, hein, 5 d'abord échappés, puis ensuite 8. À 92 km de l'arrivée, il y a 5 coureuses qui ont pris les devants, notamment Emma Comte, la jeune concurrente de l'équipe Cofidis, qui était dans cette échappée, qui a su durer. Et Emma Comte qui a franchi en tête d'ailleurs la troisième difficulté, la côte de Cosserie, et puis qui est passée deuxième ensuite sur l'avant-dernière difficulté, qui a su résister. Ses filles ont su s'entendre, mais ensuite ça a explosé. Et voilà, en tout cas, il y a eu ce panache d'Emma Comte, coureuse Cofidis. Et puis l'autre fait de course marquant, une fois que ces filles ont été reprises, une autre a marqué le tempo à 39 km de l'arrivée. C'est de la néerlandaise Rejane Marcus qui est partie toute seule et qui a tenu de manière assez incroyable avec une minute d'avance sur le peloton. Elle a fait son effort toute seule, Rejane Marcus de l'équipe Lidl Trek, 31 ans, championne de Hollande en 2022. Et puis elle a été reprise vraiment sur le fil à 500 mètres de l'arrivée par le peloton.
0: Ouais, un crève-cœur, merci beaucoup. Sacré numéro effectivement de Rejane Marcus. Merci Olivier Estran, vous étiez au commentaire sur la ligne d'arrivée à quelques dizaines de mètres de vous. On retrouve Manon Vautier-Cholet qui a passé la journée sur la moto ici. Manon, vous avez été témoin de la difficulté de cette étape pour les organismes, notamment à cause de la chaleur.
3: Ouais, ça a été vraiment très compliqué. Alors, je le redis, évidemment, ce sont des sportifs de haut niveau, mais là, il fait très chaud avec un parcours. Il était annoncé comme ça, notamment sur cette deuxième étape très casse-pattes. Hein, 5 difficultés des bosses, mais quand même, évidemment, c'est difficile. Et au fil, moi, j'étais sur la moto ici, au fil de l'étape, on a entendu plusieurs abandons. Il faudra faire les comptes, mais au moins 2 chez l'Auto Intermarché. Là, je me trouve près des bus. Et par exemple, la Française Cédrine Carbol, voilà, me disait qu'elle allait là déjà aller se refroidir avant de venir nous voir. C'est très compliqué, on le sent pour les coureuses. Et la récupération sera très, très importante parce qu'on n'est qu'à la deuxième étape, hein, et qu'il y en a 9 au total avec un premier col de première catégorie annoncé demain avec cette arrivée à Poligny.
0: Effectivement, des sprints aujourd'hui, mais des étapes plus vallonnées à partir de demain. Genève, Poligny, 156 km à travers le Jura. Étape promise aux échappés, c'est en tout cas ce que pense la directrice du Tour, Marion Rousse.
4: À peine après 6 km de course, nous irons chercher le premier col du Tour de France Femmes avec Zwift, et pas n'importe quel. Hein. Le col de la Faucille, 11 km 400 à plus de 6% de moyenne. C'est vraiment une étape tracée pour les baroudeuses. Quand on a tracé l'épreuve, on s'est dit qu'un beau groupe d'échappés pourrait prendre le large assez rapidement, puisque toutes les difficultés sont vraiment dans les premières parties de la course. Je ne sais pas si les leaders du classement général voudront vraiment faire rouler leur équipe dès le troisième jour de course, alors qu'on sait que la suite du programme est hyper intense.
0: Voilà qui promet pour demain. On le rappelle, Lorena Vibes, la néerlandaise, a remporté cette deuxième étape, tout comme la première. Elle portera donc demain le maillot jaune. Elle mène aussi le classement du maillot vert. À noter que la Française Océane Mahé conserve le maillot à poids et que Paula Blasi est maillot blanc. Vous suivez l'étape numéro 3 demain sur votre radio ici.
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6: Vous le notez, vous me faites une petite croix dans votre calendrier. Jeudi prochain, dans le cadre de Saint-Jean l'Estival, c'est la fête du pain. Ah, les gourmands, le pain. 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Rendez-vous donc la semaine prochaine.
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7: Bon début de soirée à l'écoute de votre radio ici, Actu Local, musique, bonne humeur. Dans 3 minutes, Muriel Jourdan nous rejoint autour de la table. Chaque jour, Muriel décrypte pour nous les tendances du moment. Aujourd'hui, elle va évoquer le slow. Alors pour les plus jeunes, le slow, c'est ce moment où l'on se retrouve à deux sur la piste de danse, collé serré sur une musique lente et sensuelle. Eh bien, le slow serait en train de faire son grand retour. Eh bien, ça, c'est une bonne nouvelle. On en parle juste après ça.

0: Van Young Cannibal sur votre radio ici. Oui, j'ai une belle voix et alors, j'ai le droit de chanter. Oh.
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0: Allez, comme promis, Muriel Jourdan est avec nous tous les jours. Muriel nous aide à mieux comprendre notre société. La grande nouvelle, là, si vous aimez danser, le slow pourrait faire son grand retour.
2: Oui, à l'heure où la jeune génération affiche une certaine lassitude face aux applis de rencontre, le slow pourrait-il revenir en force? Cette danse avec ses mouvements lents et sensuels qui offrait un moment d'intimité unique entre deux personnes à l'heure où ni les applis de rencontre ni l'IA n'existaient. Vous aussi, quand vous pensez au slow, ça vous rappelle le sketch de 1973 de Guy Bedos et Sophie Domier?
3: J'ai accepté cette série de slow avec lui pour pas faire tapisserie devant les copines, mais alors, j'en vois plus le bout.
4: Mine de rien, je suis en train d'emballer, moi. J'emballe sec. Allez, vas-y, genoux, attaque.
2: Mais il pourrait bien revenir, grâce notamment à quelques nostalgiques et artistes qui militent pour le retour du slow. Il y a quelques années, par exemple, le chanteur Julien Doré avait lancé un tuto pour nous apprendre à danser un slow.
5: Comment danser le slow? Hashtag JDSlow. Règle numéro 1, le geste très important. Main gauche sur la nuque. Main droite, hanche opposée.
2: Sans compter les soirées années 80, 90 qui cartonnent et qui remettent le slow au goût du jour, y compris dans certaines discothèques. Le Walkman revient en force, le vinyle aussi, les baggies, les pattes def, bah pourquoi pas le slow?
0: Mais oui, et justement Muriel, vous en avez profité pour aller sonder les Français sur le retour du slow.
2: Oui, sont-ils ou non nostalgiques?
6: Est-ce qu'aujourd'hui vous aimeriez redanser un slow, avoir ce truc-là?
7: J'adorerais à redanser un slow avec un mec que je connais pas, ce serait extraordinaire. Et il y avait le quart d'heure américain. Et le quart d'heure américain, c'était quand même l'occasion de choisir son partenaire. Là où, quand c'était pas le quart d'heure américain, on pouvait se taper des gros boulets.
2: Et là, tu passais au sale quart d'heure. Vous regrettez cette époque du slow?
7: Aujourd'hui, ce que je regrette vraiment, c'est que dans les soirées où ça danse, eh ben, il n'y a plus de danse à deux. Il n'y a plus de contact physique. On est les uns en face des autres, on fait des mouvements, et puis c'est tout. Et c'est dommage.
2: Bon, dites-nous, les ados, là, c'est vraiment fini le slow dans vos soirées?
8: Ah oui, totalement. Maintenant, c'est plutôt des danses collées serrées.
9: Collées serrées, ouais, mais.
8: On n'est plus dans le romantisme, on est plutôt dans le sensuel, même pas, hein. Plutôt... Ouais, voilà, dans le twerk.
2: Le twerk, vous savez, c'est cette danse lascive. Le samedi soir, tu remues les hanches et les fesses, et le lendemain, bah, tu peux plus t'asseoir. Bref, le slow pourrait redevenir tendance, mais l'époque a changé. Il y a 40 ans, dans le film La Boom, un garçon posait son casque de Walkman sur les oreilles de Vic pour danser un slow dans un élan de romantisme. En 2026, c'est plus compliqué, hein, avec des AirPods, les casques sans fil. En plus, il faut du Bluetooth.
0: Merci Muriel Jourdan, ces tendances à réécouter sur ici.fr ou sur l'application ici ICI. La suite de votre début de soirée en musique avec la chanteuse Oria. Bah tiens, une petite soirée mondaine pour démarrer ce dimanche soir, c'est bien ça.

0: Oria avec Soirée Mondaine sur votre radio ici à 18h45. Merci d'être avec nous en direct jusqu'à 19h. Dans un instant, on retrouve Johan Rock pour ses coulisses télé. Et aujourd'hui, il va vous proposer de regarder ou re-regarder la série 24 heures chrono. Oui, il vous dit tout dans 2 minutes chrono.
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0: issu d'une collaboration avec Ben Mazué et à retrouver sur son deuxième EP, Les rêves des autres, Martin Costaz, le marchand de sable.
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2: Et merci de passer votre début de soirée ici avec nous. Si vous ne savez pas tiens quoi regarder ces prochains jours à la télé, pas de panique, Johan Rock nous emmène dans les coulisses de la série américaine qui a marqué le début du 21e siècle, c'est maintenant.
3: 24 heures chrono, c'est une série concept dont la promesse est contenue, on ne peut plus explicitement dans le titre. Chaque saison compte 24 épisodes représentant chacun une heure d'une même journée au cours de laquelle on suit en temps réel Jack Bauer, membre d'une cellule d'intervention spéciale en train de suer sang et eau pour neutraliser des terroristes. Et à chaque fois, Jack, le temps lui est compté.
4: À ce moment précis, des terroristes menacent d'assassiner un candidat à la présidence. Ma femme et ma fille sont également menacées. Et il semblerait que les personnes avec lesquelles je travaille soient impliquées dans ces deux affaires. Je m'appelle Jack Bauer, je suis agent fédéral. Cette journée est la plus longue de ma vie.
3: 24 heures a donc pour thème principal le terrorisme. Hasard du calendrier, la diffusion de la série devait démarrer à la télévision américaine en septembre 2001. Suite aux attentats du World Trade Center et du Pentagone, son démarrage fut repoussé au mois de novembre de la même année. Repoussé et légèrement modifié aussi, comme cette scène dans le premier épisode montrant l'explosion en vol d'un Boeing 747 qui fut finalement retiré. Cette série, imaginée avant le 11 septembre, fut donc rattrapée par l'actualité. Et pourtant, et c'est bien là son paradoxe, si Jack Bauer court à longueur d'épisodes pour déjouer les projets d'attentats sur le sol américain, aucun personnage ne mentionne jamais explicitement cette date.
5: Il est probable qu'un élément interne de l'agence soit impliqué dans ce projet d'assassinat.
6: Pardon.
5: Pendant les prochaines 24 heures, je veux que vous assuriez la liaison avec toutes les divisions de la région.
6: S'il y a une conspiration dans l'agence pour tuer David Palmer, je ne serai pas le premier à le savoir.
5: Pourtant, il va falloir, parce que vous êtes le seul en qui, moi, j'ai confiance.
3: La fabrication de la série se déroula à un rythme effréné. Pas moins d'un an de travail pour chaque saison. Le tournage s'étalant sur plusieurs mois et les 24 épisodes se déroulant le même jour, les acteurs devaient se faire couper les cheveux tous les 5 jours. Pour anecdote, dans la saison 3, Jack Bauer arbore un tatouage sur l'avant-bras pour son infiltration chez les frères Salazar. Plutôt que d'endurer des heures de maquillage, impatient, Kiefer Sutherland préféra se faire tatouer pour de vrai. Après 9 saisons, plusieurs Emmy Awards et un Golden Globe, la série s'arrêtera faute d'audience. Cet été, l'intégrale est disponible sur la plateforme M6+.
2: Merci Johan Rock pour cette idée de programme. Bon dimanche à vous, soyez prudents si vous êtes sur la route des vacances. Bison futé, voie rouge en ce début de soirée dans le sens des départs. Circulation difficile dans le sud-ouest et la région Auvergne-Rhône-Alpes. Allez, on s'occupe de tout maintenant de la musique. Earth, Wind & Fire, 18h50.

0: Une musique qui met de bonne humeur pour un dimanche soir, c'est pas mal ça. Anti-déprime, Earth, Wind & Fire, Let's Groove sur votre radio ici.
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0: Et c'est un plaisir de vous accompagner en ce dimanche soir, ce week-end. Tiens, il y avait un événement complètement dingue qui était organisé à Tresseptier, près de Clisson. Là-bas était organisée une grande course d'autostop. Oui, le principe était plutôt simple, hein. Les participants se déplaçaient uniquement grâce aux automobilistes qui acceptaient bien sûr de les prendre à bord. Pas de voiture personnelle, pas de trajet préparé. Il fallait compter sur la solidarité et les rencontres. Cette course était organisée dans le cadre du festival Festop, un événement qui met à l'honneur le partage, la mobilité et les nouvelles façons de se déplacer. Et l'objectif était voilà, de parcourir la Vendée entrement, mais surtout de créer du lien entre les participants et les conducteurs. Donc ça, c'était plutôt pas mal. Et la petite anecdote amusante, c'est que les gendarmes ont même joué le jeu en embarquant des autostoppeurs dans leur véhicule de fonction. Voilà, un bel événement. Bravo à la commune de Tresseptier. C'est en Vendée. Merci d'être ici. Dans un instant, les infos de 19h. Mais avant ça, de la musique avec Jean-Louis Aubert, avec la chanson « Voilà, c'est fini ». Mais bah oui, parce que c'est la fin de cette émission. Mais pas de panique. Après les infos de 19h, on retrouve Laurent Petit-Guillaume avec une playlist spéciale années 80. Maintenant, c'est Jean-Louis Aubert.

0: Bien, il a tout dit, Jean-Louis Aubert. C'est fini sur votre radio ici.
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0: Merci d'écouter votre radio ici, il est 19h. 19h, les infos présentées par Morgane Guillaumard.
2: L'incendie sur le site classé Céveso dans l'est de la France est désormais éteint. Feu parti ce matin d'un entrepôt rempli de produits chimiques en pleine zone industrielle à Gandrange en Moselle. Il n'y a plus aucun risque de propagation. Les 30 000 habitants confinés depuis ce matin dans 5 communes du secteur ont été autorisés à sortir de chez eux dans l'après-midi. Une fois le doute levé concernant les risques de pollution de l'air, Joséphine Ortuneau.
3: À l'intérieur du site de 800 mètres carrés, des produits chimiques. Il est utilisé par SAF, une société du groupe Suez, pour recycler des déchets industriels. Alors avant de déconfiner les habitants, la préfecture a demandé des tests de pollution de l'air aux résultats rassurants, selon le colonel Stéphane Esslinger du service départemental des pompiers de Moselle.
4: L'ensemble des mesures qui ont été faites nous ont laissé penser qu'il pouvait y avoir une très très faible toxicité au moment du début de l'incendie, mais que depuis que l'incendie est traité avec des moyens en eau, l'attaque massive qui a été faite sur le bâtiment a généré une baisse du dégagement de ce fumet-là. Et les mesures qui ont été prises dans les 3 dernières heures qui nous ont conduit à lever le confinement nous ont laissé des résultats à zéro en termes de traces de produits polluants dans l'air.
3: Même constat du côté des mesures réalisées sur les eaux et la terre. Aucun risque de pollution. Pour l'instant, selon le maire de Gandrange, on ne connaît pas l'origine du sinistre. L'alerte a été donnée par le service incendie de l'entreprise, précise la sous-préfète.
2: Et 3 personnes, dont 2 pompiers et 1 salarié du site de Suez, ont été légèrement blessés sur cet incendie. Autre incendie, cette fois dans l'Aude, un feu qui s'est déclenché cet après-midi et qui a déjà parcouru 100 hectares près de Carcassonne, ce qui entraîne la fermeture d'un axe routier très emprunté, une partie de l'autoroute A61, Alexandre Berthaud.
5: Oui, c'est l'autoroute qui relie Narbonne à Toulouse, le sud-est au sud-ouest, évidemment très fréquentée et donc fermée depuis 17h environ. L'incendie qui a débuté un peu après 16h. Situation très défavorable. La végétation est rapidement parcourue par les flammes, disent les pompiers de l'Aude. Terrain accidenté, de nombreux endroits sont inaccessibles. Ils sont 150 à être mobilisés. 2 Canadair, 2 Dash, 2 hélicoptères qui luttent car les flammes menacent un quartier résidentiel et un terrain de manœuvre militaire. Pas d'évacuation indiquée pour le moment. On parle de mesures de confinement. Mais l'information principale, c'est donc pour le moment la fermeture dans les deux sens de l'autoroute A61.
2: Et plus de 150 pompiers sont mobilisés sur ce feu. Toutes les infos sont à suivre sur notre site internet ici.fr. Et puis le travail des pompiers est loin d'être terminé dans le Var. Le feu ne progresse plus depuis la nuit dernière, mais il n'est toujours pas fixé. Il reste encore des points chauds à traiter et ça va prendre plusieurs jours, voire plusieurs semaines. Et ça n'est pas facile car la météo n'est pas du côté des secours. Éric Groin est le directeur départemental des sapeurs-pompiers du Var.
6: Il y a une constante, les températures restent très chaudes et l'hygrométrie, le taux d'humidité dans l'air reste très bas. C'est assez atypique quand on a du vent d'est dans le département du Var. C'est un vent chargé d'humidité qui vient de la mer, 70% d'humidité. Aujourd'hui, ce vent-là est à 30%, voire 25%, ce qui est atypique et qui démontre la sécheresse importante. Donc les conditions, qu'on soit dans un vent ou dans l'autre, sont les conditions difficiles. Chaque jour, nous avançons sur le noyage un peu de ce feu, c'est-à-dire sur le fait que nous noyons tous les points chauds. Nous établissons des tuyaux, nous faisons des pistes avec des bulldozers de façon à approcher au plus près des foyers, de façon à ce que chaque jour nous ayons de moins en moins de lisières, mais il y a plus de 200 km de lisières, donc de moins en moins de lisières actives.
2: La lutte des pompiers compliquée par la météo donc. Le Var reste en vigilance orange canicule demain. Alerte qui concerne 20 départements d'un grand quart sud-est de la France, du territoire de Belfort à la Corse. Une deuxième étape et une deuxième victoire pour Lorena Vibes sur le Tour de France Femmes. La Néerlandaise remporte donc cette deuxième étape en Suisse entre Aigle et Genève au bord du lac Léman. Elle conserve le maillot jaune décroché sur la première étape hier. L'étape d'aujourd'hui s'est terminée au sprint, mais plusieurs échappés ont tenté d'animer l'étape, dont Emma Comte, au Savoyarde, originaire de la région frontalière avec Genève. Elle témoigne de la difficulté du jour.
7: J'étais 3 filles à devoir essayer d'aller dans l'échappée. Donc quand j'ai vu les 3 filles sortir, je me suis dit c'est le bon moment. J'ai relancé avec la 1X et on est rentré, donc c'était cool. Tout le final, ouais, c'est vrai que ça roulait super vite. On a fait une belle moyenne Donc ouais, c'était assez dur avec la chaleur aussi.
8: La chaleur, elle a pesé sur tous les organismes aujourd'hui ?
7: Oui, vraiment, tout le monde cherchait des bidons dès que possible. C'était dur à gérer.
2: Et la Française Océane Mahé, elle conserve le maillot à poids et elle le portera demain pour la troisième étape. On sort de la Suisse, direction la France demain, Genève-Poligny, 156 km à suivre bien sûr sur ici des 13h30, radio partenaire du Tour de France. Et un dernier point pour vous rappeler l'information de ce journal, l'autoroute A61 coupée dans les deux sens sur, donc au niveau de Carcassonne suite à un incendie qui s'est déclenché cet après-midi.
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9: Votre météo en Pays de Savoie, nous sommes en vigilance orange à canicule aujourd'hui et demain avec de rares averses orageuses attendues cet après-midi dans certains coins, notamment en Haute-Maurienne. Et puis demain, là, on aura le gros des orages dans la région. Alors, le matin, ça devrait aller, mais c'est surtout l'après-midi que les orages devraient frapper notre région. Des orages accompagnés parfois de degrés longs, températures pouvant atteindre 35 voire 38 degrés demain en Pays de Savoie, selon Météo France.

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2: Bonsoir à tous. Comme je le sais, certains sont encore sur la route pour aller ou revenir de vacances. Bon courage si ça coince pour que ça passe mieux. Rien de tel qu'une heure de tube à fredonner. Moi, ça tombe bien, on est là pour ça. Et ça commence comme ça.

0: Sandra in the Heat of the Night.
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0: Oh, celui-là, je l'avais en 45 tours, évidemment, on est en 85. Et comme tout le monde, je fais la collection. Et comme j'avais acheté le premier tube de Sandra, Maria Magdalena, le deuxième était nécessaire. Et c'est avec cette chanson que la belle allemande a passé le fameux cap du deuxième tube international et sa carrière était confirmée. Bon, on va se calmer. On va calmer le rythme, ajouter du soleil, de la chaleur, même si le groupe est anglais. Hein. C'est du reggae. Le premier tube de UB40 en 80, c'est Foot for Thought.
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0: Gérard Berliner, c'était Louise. Un des grands succès de l'été 82. Cet été-là, les trois tubes, c'était Il tape sur des bambous, Les corons et cette Louise qui restera le seul tube de cet artiste émouvant. Gérard Berliner, qui se consacrera aussi à la comédie, il écrira même un spectacle sur Victor Hugo nommé au Molière en 2006. La suite de 100% années 80 arrive, ne changez rien. C'est Phil Barnet avec Un enfant de toi.
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0: Ici Pays de Savoie, 100% années 80. Ça continue, mais avant cela, quelques infos près de chez vous.
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2: Vous le notez, vous me faites une petite croix dans votre calendrier. Jeudi prochain, dans le cadre de Saint-Jean l'Estival, c'est la fête du pain. Ah, les gourmands, le pain. Mais que serait un Savoyard et un Haut-Savoyard sans son bon pain? Eh bien, rendez-vous à place de la cathédrale, Jardin de l'Europe et Forum Saint-Antoine. Cette année, la fête du pain vous invite à plonger dans l'univers des Gaulois, village gaulois, concours, écoutez bien, de la plus belle moustache, parce que oui, ils sont complètement fous, ces Savoyards, et plein d'animations gratuites tout au long de la journée. J'adore l'idée de la plus belle moustache. Et il va falloir que je la laisse pousser pour le coup. Je suis pas sûr d'être d'aplomb. C'est à partir de 19h. Il y a un repas concert sur réservation qui se fait dès maintenant auprès de votre office du tourisme. Jeudi prochain donc, dans le cadre de Saint-Jean l'Estival, la fête du pain. Et vous pouvez compter sur votre radio locale ici Pays de Savoie, puisqu'on est partenaire de cette manifestation. Rendez-vous donc la semaine prochaine.
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0: Babouchka, c'était quatre bouches.
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0: Une chanson inspirée d'un chant traditionnel, c'est l'histoire d'une femme qui se déguise en bandit pour mettre son fiancé à l'épreuve. Et mon anglais n'est pas assez fluide pour savoir si ça s'est bien terminé, je suis désolé. Bref, Kate Bush en 80 signe l'un de ses plus grands succès. Si vous aimez les grands écarts, vous allez être servi. Après la pop spectaculaire de Kate Bush, on revient à de la variété française, sympa, efficace, énorme tube d'un blond qui en a fait craquer plus d'une à l'époque. Jean-Pierre François, je te survivrai.
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0: C'était Eddy Mitchell avec Couleur Mentalo. Sublime balade romantique, la voix de velours de notre crooner préféré, un tube sorti en 80 et qui, comme souvent avec Monsieur Eddy d'ailleurs, n'a pas pris une ride. Voilà, ça c'est 100% années 80, tous les jours dès 19h. Dans un instant, dès 20h, on retrouve la playlist des invités d'Émilie Mazoyer. Mais en attendant, notre virée dans les années 80 se poursuit avec Françoise Hardy, VIP, et belle soirée à tous.
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1: Vous écoutez Ici, il est 20h, l'heure de retrouver Émilie Mazoyer.
2: Salut à toutes, salut à tous, c'est parti pour la sélection d'été de Décibel et les chansons préférées de Laurence Boccolini. Grande fan de musique, elle a d'ailleurs fait ses débuts comme animatrice radio sur une FM. Elle en connaît un rayon, vous allez voir.
3: Je n'ai pas l'ami comme toi.
2: Oh non, non, non.
3: Comme toi.
2: Yeah. La seule, l'unique, Laurence Boccolini est ce soir l'invitée de Décibel.
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2: Salut à toutes, salut à tous. J'espère que vous allez bien. Laurence Boccolini ce soir dans Décibel. Yeah. Ouais, ça me fait extrêmement plaisir. Elle vient se prêter au jeu de ces émissions du samedi qui ont pour but de découvrir des personnalités dont on sait qu'on les aime déjà, mais de les découvrir avec le prisme de la musique, histoire d'en savoir un petit peu plus. Voilà, parce qu'on se dévoile toujours quand on choisit de la musique. Ouais. Alors, on vous souhaite une très très belle heure de Décibel. Et j'accueille, mais vous l'avez entendu, elle est déjà là, Laurence Boccolini. L'animatrice télé la plus douée de sa génération, ai-je dit.
5: Oh bah dis donc.
2: Bah oui, oui, oui.
5: Ok, d'accord.
2: Que l'on peut voir sur quelle chaîne ? YouTube. Et devinez pourquoi? Eh ben, j'ai toujours pas compris.
5: Ouais, non plus. Mais en tout cas, je peux pas te dire pourquoi. Je ne sais pas.
2: Bah non, on n'a pas très bien compris. Il y a quelqu'un, visiblement, qui a un job de chef et qui a pas bon goût.
5: Ça s'en cache que toi.
2: Ça n'engage que moi et toutes celles et tous ceux qui adoraient te voir à la télé sur
5: France Télévisions. Puis moi, j'adorais y être, à ma place. Donc, voilà. Donc, c'est comme ça. Mais bon, j'essaye de rebondir comme je peux sur YouTube, qui est pas mal non plus.
2: Alors, qui est très bien et qui est un espace de liberté incroyable et surtout un espace où tu as enfin le temps de te livrer à une activité que tu adores. Oui. C'est l'art de l'interview.
5: Oh, j'adore ça.
2: Prendre le temps avec quelqu'un.
5: Voilà. Tu te poses. Moi, je produis tout moi-même. Je fais le montage. Je programme. Donc, en fait, tu es ton propre chef. C'est très dur. Pour le premier épisode, c'est très compliqué. Quand il y a personne qui te dit dans l'oreillette, c'est bon, on s'en fout. Passe à l'autre question. On s'en fout. Il y a personne. En fait, t'es totalement libre. Alors après, évidemment, il faut être libre et faire des belles choses. Et j'essaie de. Je fais exactement ce que j'avais comme projet dans ma tête. Et ça, c'est vachement bien.
2: Ça, c'est beau.
5: Tu vois, quand t'imagines un truc et que c'est sur le papier. Et après, tu dis, ça va être pourri. Mais non, c'est beau.
2: Donc, voilà. C'est beau. Et le concept est excellent aussi, puisqu'il tient en une phrase. Et souvent, les très, très bons concepts, on ne met pas des heures à les expliquer. Non. Et là, c'est découvrir une personnalité. Oui. Par les parfums et les senteurs qui ont accompagné sa vie.
5: Et souvenirs olfactifs, parce que tu sais que les choses que tu as senties quand tu avais, je sais pas, un an ou deux ans ou trois ans, même avant, ne te quitteront jamais. Ta mémoire peut-être un jour fichera le camp.
2: Oh, moi déjà, ma
5: bonne dame, elle est en train de... Voilà, mais tes souvenirs olfactifs restent. Le nez, c'est un truc de fou. Et évidemment, quand tu ouvres une conversation avec un artiste sur l'enfance, sur l'école, sur l'amour, à travers des parfums, parce qu'on n'est pas là pour faire la pub pour des parfums, hein, c'est pas le propos, c'est magnifique. Parce que tout le monde a un rapport avec le parfum. Si toi, tu viens dans mon podcast, parce que tu vas venir, tu verras que tu vas te découvrir à travers les parfums.
2: Oh, j'adore. Ça s'appelle Sillage. Ouais. Je vous recommande chaudement de l'écouter puis de le regarder, parce que c'est ça aussi qui est génial. C'est que
5: les deux,
2: voilà, merci YouTube, on peut écouter ou observer. Les premiers invités, là, les épisodes qui sont déjà disponibles.
5: Alors, il y a Catherine Lara.
2: Oh, j'adore.
5: Alors, c'était magnifique. Ça. C'est exceptionnel, Catherine. C'est la chienne, elle est enroulée. Oui. On y va, là, pouf, elle est partie. Agustin Galliana, c'était très très beau. Michel Bernier, c'est le dernier épisode. Alors ça cartonne parce que Michel et moi, évidemment.
2: C'est une longue histoire.
5: C'est une longue histoire. Il faut pas nous mettre ensemble. C'était très émouvant. J'en ai fait tellement.
2: Donc disponible, il y a Catherine Lara, Vincent Dedienne, Vincent Macdoum, Isabelle Morizet, Agustin Galliana et Michel Bernier, le dernier épisode.
5: Voilà, ça cartonne tout bien. On a quoi, même pas deux mois. Enfin, j'ai même pas deux mois de vie sur YouTube. Donc on a déjà en tout près d'1 million de vues, ce qui est pas mal.
6: Bon, évidemment, par rapport à d'autres podcasts, tu vois, les Kardashians, c'est pas exactement ça.
2: Mais c'est pas exactement
6: le même truc. Voilà.
2: Alors voilà. Ici, l'ADA, c'est de te découvrir encore mieux par la musique. Et tu nous as pondu vraiment programme musical. Elle est très cool, elle est très rock'n'roll, ta musique. Oui. Et même si je parlais de la télé, puisque c'est évidemment là où la plupart de celles et ceux qui nous écoutent t'ont découverte et t'ont aimé, on sent l'animatrice radio dans tes choix musicaux. Bah, la passionnée de musique, t'es
6: Oui, moi je viens de là, donc en fait je viens de la radio, je viens de la musique. Donc c'est vrai que la télé, c'est un passage. Je viens pas de la télévision. Mais c'est vrai, quand tu m'as dit, il faut choisir 10 chansons, 10 titres. Mais c'est une souffrance, quoi. J'étais là, je me dis, ah non, pas celui-là. Mais si je mets celui-là, on mettra pas celui-là. Il y a que c'est trop court. Voilà.
2: Je sais que c'est trop court.
6: C'est trop dur.
2: Tu sais que si on continue à parler comme ça, on pourra même pas passer les 10.
6: Alors
2: c'est parti. D'accord. On balance une petite chanson de Noël. Ça fait toujours plaisir, les Pogues avec Kirsty MacColl, Fairy Tale of New York. On débriefe après, mais là, on profite.

0: La beauté de cette chanson des Pogues avec Kirsty MacColl, Fairy Tale of New York. Tu nous disais tout à l'heure que dans ton podcast Sillage, tu te rends compte à quel point la mémoire olfactive des gens reste, quoi qu'il arrive. C'est la même chose avec la musique, il me semble. Donc quand t'entends ces notes-là, ça te fait penser à quoi?
1: Moi, ça me fait penser à l'Irlande, parce que moi, j'ai tombé amoureuse de l'Irlande il y a 25 ans. Un peu plus, oui, c'est ça, 25 ans. Je m'en remets pas, toujours, de ce que j'ai vu en Irlande. Et c'est exactement ce que tu ressens dans ces chansons-là, dans les chansons des Chieftains. C'est quand tu, parfois, je retombe sur YouTube, sur les funérailles de Shane McGowan.
0: Il y a pas longtemps.
1: Il y a cette église qui est remplie où les gens dansent devant le cercueil. Il y a les Chieftains qui sont plus tout jeunes, d'ailleurs, mais qui viennent jouer. Ce sont des gens extraordinaires, l'Irlande. C'est des paysages à couper le souffle, mais c'est surtout, c'est un peuple latin. Voilà, ce ne sont pas des Saxons, ce sont des Latins.
0: Voilà, ils sont juste un peu au nord parce que
1: ils sont un peu au nord.
0: Ils ont pris un bateau.
1: Mais voilà, ça me fait penser à l'Irlande, ça me fait penser à ces chansons-là, Sally MacLellan au pub. Je bois pas, mais l'ambiance des pubs est toujours assez intéressante. Donc voilà, ça me fait penser à ça.
0: Laurence Boccolini est l'invité de Décibel.
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0: Une voix féminine pour poursuivre, c'est Kate Bush. C'est intéressant parce que son premier album, elle s'était fait traiter de folle, elle s'était fait traiter un petit peu de tous les noms puisqu'elle était très jeune et complètement en commande de sa musique. Oui. C'est ça que tu aimes, Laurence,
1: j'aime
0: chez elle?
1: J'aime tout chez elle. Alors d'abord, j'aime tout parce que quand elle est arrivée avec Wuthering Heights, je me suis dit, c'est mon idole.
0: Tu t'es teint les cheveux en roux.
1: J'ai tout fait, j'ai porté des jupons avec une fleur dans les cheveux. Je me suis dit, comment on peut chanter comme ça? Comment on peut danser comme ça? Parce qu'elle a été invitée à midi première, tu vois. Elle danse, c'est un truc de fou. Et cette femme, je l'ai revue pour la dernière fois, parce qu'elle est plus remontée sur scène après. Elle est remontée une seule fois en 2014, puisque ma fille avait quelques mois, et c'est pour la seule fois que j'ai laissé ma fille qui avait quelques mois pour faire l'aller-retour à Londres, pour aller la voir.
0: Ah oui, donc t'es très très fan.
1: Oui, à l'Apollo, où j'ai payé mes places, de voiture, et j'étais en larmes, voilà, en la voyant. Elle a rechanté une seule fois, voilà, en 2014, et j'adore ce que fait cette femme. Sur scène, elle est avec son mari, son frère, son fils. Et elle a installé un studio chez elle, elle est à la campagne, et elle gère tout. C'est-à-dire, on peut lui demander de monter sur scène, elle n'y va pas. On peut faire un album, elle ne le fera pas. Et même le Don't Give Up avec Peter Gabriel, elle ne l'a jamais enregistré avec lui. Il a envoyé une bande et puis ils ont enregistré ensemble.
0: Ah ouais,
1: elle est en commande de tout, comme tu as dit. Ouais. J'adore cette femme. Je la trouve exceptionnelle. Et la voix n'a pas bougé.
0: Et dis donc, et toi aussi, tu te retrouves un peu en commande de tout finalement. C'est quoi ce petit parcours-là?
1: Comme Kate. Je suis la Kate Bush de YouTube.
0: Voilà. C'est Laurence Boccolini dans Décibel. Et c'est une chanson absolument incroyable.
1: Ah bah alors.
0: On est dans les hauts de Hurlevent.
1: Mais
0: on est bien.

0: Laurence Boccolini, le karaoké, la guitare, la Corée.
1: La Corée, mais je connais tout. Là. À nouveau, j'ai 15 ans, je suis allongée sur mon lit, les yeux grands ouverts, et je mets ça en boucle jusqu'à temps que ma mère dise stop, Corée, je n'en peux plus. Ben ouais, elle est magnifique, mais c'est magnifique.
0: Kate Bush, Wuthering Heights. Ouais,
1: c'est la perfection.
0: C'est la perfection, et alors ça fait deux chansons plutôt d'obédience britannique pour démarrer l'émission. Est-ce que ça veut dire que...
1: Voilà, tu n'aimes pas les chansons françaises?
0: Tu n'aimes pas trop la chanson française, Madame Boccolini?
1: Si, j'ai hésité à mettre plein de trucs.
0: Il y en a, hein. Là, on va écouter Dao, par exemple.
1: Ah bah voilà, tu vois, j'aime Dao. Non, non, il y a des tas de choses que j'aime. Mais après, je disais, ça va me prendre la place pour un autre titre. Donc, il faudrait que tu fasses une playlist française. Si, il y a des tas de choses que j'aime. Alors, j'ai un goût de vieux, hein. En chanson française,
0: je vous parle d'un temps.
1: Un peu, tu vois, c'est Daou, c'est pas tout jeune. Enfin, ce que j'ai mis, c'est pas tout jeune. Si je vais sur Jonas, si je vais sur Souchon, si je vais sur Woolsey, oui, c'est les choses que j'écoute, mais c'est pas tout jeune.
0: T'as des bons souvenirs de bons clients, justement, de chansons françaises, de tes années d'animatrice radio, des gens avec qui t'as eu des coups de foudre?
1: Oui, alors, oui, parce qu'on commençait nos carrières quasiment en même temps.
0: Ouais.
1: Tu vois, donc, par exemple, Marc Lavoine, j'ai des souvenirs de Marc Lavoine à l'époque. Complètement foufou.
0: Il devait être tellement kikinou avec ses grands yeux,
1: il
0: là.
1: Il était d'une beauté.
0: Ah vache, ouais.
1: T'es toute amoureuse de lui, voilà. Ouais. J'ai ce souvenir-là. Et j'ai un souvenir, peut-être que tu te souviens, de Vivien Savage qui chantait Ma petite Lady.
0: Ah oui.
1: Et Vivien, il était venu présenter son 45 tours. On a ça, 45 tours alcool à RFM, à Bélizier, où je travaillais. Et on avait déjeuné ensemble. Et j'ai le souvenir d'un mec absolument incroyable. La petite Lady revient maintenant dans les titres des années 80. Ouais, ça revient encore un petit peu. Il a disparu complètement. Mais c'était que des bons souvenirs. Ils venaient chanter. Ils étaient cool. On allait boire des coups après. Tu vois, c'était sympa.
0: Ouais.
1: Voilà.
0: Bonne époque.
1: Dao était très sympa. Très sympa, Dao. Ouais. Et j'ai le souvenir de. Non, plein de gens. Voilà, plein de gens sympas. C'était une époque, les années 80, où il y avait plein de gens cool.
0: Et qu'on recroisera peut-être dans ton nouveau podcast, je le rappelle, qui s'appelle Sillage, et qui, avec la mémoire olfactive, s'intéresse au parcours de ses invités. Et au rayon artiste, il y a par exemple l'excellente Catherine Lara, qui n'est pas ratée.
1: Je te dis, Catherine, c'est respect absolu, parce qu'elle est drôle, elle est intelligente, elle est fun, c'est une artiste, voilà, c'est une musicienne classique, de rock, elle chante, elle fait des tournées en ce moment, tu vois, alors que moi j'arrive même pas à marcher avec mon genou. Elle fait des trucs avec des groupes urbains. Donc voilà, moi j'ai que du respect pour ces gens-là. Puis elle est adorable. Ouais. Tu l'appelles, elle répond. Voilà, pas comme certaines personnes.
0: La classe.
1: La classe, absolue.
0: Catherine Lara, Catherine la classe.
1: Oui.
0: Pour en revenir à Dao, t'as choisi Weekend à Rome.
1: Wesh.
0: Alors, pourquoi?
1: Ben, j'aurais pu choisir plein de trucs. J'aurais tombé pour la France, plein de choses. Mais ça, Weekend à Rome, ça me faisait rêver.

0: tellement elle connaît toutes les paroles par cœur. Mais en plus, Laurence Boccolini chante comme un petit oiseau.
1: Là, je fais la note et la note, la partie de Lio.
0: Oui.
1: Qui était toute mignonne dans cette chanson.
0: Weekend à Rome.
1: Ah ouais, c'était beau quand même, non?
0: Etienne Dao. Bah oui, c'était beau. Tu chantes? Parce que là, tu chantes.
1: Oui, je chante sur les chansons des autres. Je chante pas encore au Zénith, mais je chante sur les chansons. Je massacre bien les chansons des autres.
0: Voilà. Tu t'es jamais retrouvée dans un studio pour enregistrer une chanson?
1: Si, j'ai dû le faire. Si.
0: Si tu chantes vachement bien.
1: Je chante bien. Oui, enfin, voilà, je chantonne un peu, mais j'aime bien chanter.
0: Ouais.
1: Voilà, ça j'adore ça. Après, il y a des gens qui chantent beaucoup mieux que moi. Mais j'aime bien chanter, j'aime bien chanter.
0: Et t'es du genre à mettre la musique à fond dans la bagnole et à vraiment chanter comme si t'étais sur la scène.
1: C'est affreux.
0: Bercy.
1: Je m'arrête à des feux rouges, les gens. J'avais une voiture avant.
0: Ils écrivent à Voici, Boccolini est devenu folle.
1: J'avais une voiture qui avait un bon son. Je la gardais parce qu'elle avait un bon son, t'imagines. Je mettais, mais le truc de folie. Je m'arrêtais au feu, les gens ils me regardaient, ça tremblait. Les portières.
0: Les bagnoles des rappeurs américains.
1: Il manquait plus que le truc pour faire lever le. Mais après, maintenant, une voiture bondoqueuse qui n'a pas un bon son, je dirais pas la marque, donc je suis obligée de mettre très fort, mais ça ne tremble plus. Voilà, j'écoute très fort dans la voiture.
0: J'espère que vous allez écouter très fort la suite de Décibel. En tout cas, je vous le conseille parce que Laurence Boccolini vous a choisi une flopée de chansons formidables. À tout de suite.
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3: Mon invité, vous avez pu l'entendre sur RFM, RTL, Europe 1, Fun Radio, France Inter. Vous avez pu la voir sur La 5 et Antenne 2. Oh, puis France 2 et évidemment TF1, TMC, Paris Première, Comédie. Elle a animé Le Maillon Faible, Money Drop, le grand concours des animateurs, Mot de Passe, les meilleures soirées des concours Eurovision, Tout le monde veut prendre sa place ou encore Les Enfants de la télé. Bref, forcément, vous la connaissez, c'est Laurent Boccolini. Ah, j'ai fait ce CV là.
4: Oh là, ça fait peur.
3: Ça fait peur, hein.
4: Oh, ça fait, elle est vieille, hein, quand même. Elle a...
3: Mais non, ça fait. C'est pas une feignasse.
4: Bah, oui, non.
3: Alors, ça, non. Si. Oui, il y a un truc qui fait vieux, c'est la 5.
4: La 5.
3: Oui, la 5. J'avoue.
4: Je suis tombée. Là, merci beaucoup. Voilà, oui, la 5, c'est vrai.
3: Alors,
4: pas
3: attends.
4: Longtemps, mais la 5, oui, oui.
3: Je
4: oui.
3: mets un truc de Jones. YouTube.
4: Ah, YouTube, oui. Yes, une YouTubeuse maintenant.
3: Laurence Boccolini est devenue YouTubeuse et vous pouvez voir sur son compte les premiers épisodes de son nouveau podcast Sillage, qui s'intéresse à la vie de ses invités, avec leurs souvenirs olfactifs, les parfums qui ont accompagné leur vie. Il y a déjà pas mal d'épisodes disponibles. Michel Bernier.
4: J'aurais bien aimé.
3: Oui, Bernier n'était pas là.
4: Bernier n'était pas là, non.
3: Non, Michel pas Bernier. Ni Barnier. Tu vois, ce pourrait être pire aussi.
4: Non, pas Barnier, non. Voilà. Non. Donc, mais ça rapporte. Écoute.
3: Et les politiques ?
4: Alors, c'est une grande question.
3: Ah, est-ce qu'on les fait
4: ou pas ? Est-ce qu'on les fait ou pas ? Je sais pas. Parce qu'ils ont des trucs forcément à dire, mais
3: oui, mais parfois c'est le problème.
4: Tu fais lequel ?
3: Ouais,
4: parce que
3: ça.
4: Le problème, c'est que si t'en fais un, il faut que tu fasses un autre,
3: oui, d'un autre parti.
4: D'un autre parti.
3: Ou alors tu fais des anciens, tu fais
4: voilà, des gens qui comptent plus.
3: Roselyne Bachelot
4: qui compte plus. Voilà, c'est ça. Tu veux dire qu'elle compte plus ?
3: Bah, qu'elle est plus à l'Assemblée, quoi. Voilà,
4: voilà Roselyne Bachelot.
3: Et pourquoi pas?
4: Écoute, si tu veux, oui.
3: Appelons-la. Appelons-la. En attendant, donc Michel Bernier, oui. Augustine Galina, ouais. Isabelle Morizet. Alors, elle est incroyable. Elle aussi, elle a des sacrés souvenirs dans les médias et dans la musique.
4: C'est un puits.
3: Vincent Magdoum, Vincent de Dienne, Catherine Lara. Ouais. Voilà, c'est sur la chaîne YouTube de Laurence Boccolini. Et puis, ici, ce soir, de la musique pour nous, Laurence.
4: Oh, oui.
3: Ça me fait plaisir. Tu as choisi Joe Jackson.
4: Ouais.
3: Is she really going out with him?
4: Ouais.
3: Une chanson qui se demande donc est-ce que cette fille vraiment sort avec ce gars?
4: Ouais. Tu veux que je te parle de Joe Jackson?
3: Bah oui. Non, ou du gars avec qui tu sors?
4: Ah non,
3: tu veux.
4: Bah non, le gars avec qui je sors, je sors avec personne. Mais le gars à l'époque, je voulais sortir avec quelqu'un, ça c'est sûr.
3: Ah.
4: C'est pas tout neuf, hein. Ça doit dater de 81.
3: Ouais.
4: Un truc comme ça, 82. C'est son premier album. Et alors, je suis tombée amoureuse de ce. Alors, pas du personnage, mais de la musique que faisait ce type.
3: Joe Jackson.
4: Ah, je suis toujours amoureuse de la. Il était complètement strange. Et il avait un album, il n'y avait que des tubes sur ce truc-là. Et je le raconte dans mon bouquin. Jean-Bernard Hébé a, sur une autre radio, concurrente et amie, créait des concerts gratuits, ouais, et enregistrés. Il avait invité Joe Jackson. Et il avait dit, voilà, si vous voulez le voir gratuitement, il faut venir avec des chaussures pointues et blanche, parce que c'était l'image de son deuxième album.
3: Okay.
4: Donc tout le monde est arrivé, on était devant le studio, ma mère m'avait prêté des trucs des années 60, et il y avait des mecs qui étaient en train de peindre leur Santiago en blanc, devant le studio pour rentrer. Oui, moi j'ai eu les baguettes du batteur, enfin j'étais. Ça, c'est vraiment. Il revient souvent à Paris, il joue souvent à la salle Playel, faut pas le rater.
3: Il s'appelle Joe Jackson, et si vous ne le connaissez pas, bonne découverte à vous grâce à Laurence Boccolini. Is she really going out with him? Grand morceau.

0: here.
1: Yeah, c'est pas le mec le plus drôle du monde. C'est pas le plus. Voilà, c'est ses chansons. C'est toujours un peu empreinte de. Un peu la déprime. Moi, j'aime bien.
0: Laurence Boccolini aime bien la déprime.
1: Oui, j'aime bien la déprime quand elle est bien chantée.
0: Voilà,
1: oui. Tu vois, la déprime mal chantée.
0: Là, ça va, ça, c'est de la déprime sautillante.
1: C'est de la déprime des années 80, où on avait tous la déprime. Donc, on avait quitté quelqu'un, on était amoureux. Voilà, donc ça nous résumait bien. C'est parfait. Voilà.
0: C'était le genre
1: que j'ai bon goût en musique.
0: Mais oui, c'est ce que je disais tout à l'heure.
1: J'ai bon goût.
0: Elle m'a envoyé par mail sa liste de chansons.
1: Bah oui.
0: Et je lui dis, ah, c'est super. Elle me dit, ah bon? Tu trouves?
1: Mais je sais pas, ça veut dire que quoi? Il y a des gens qui t'envoient les listes et tu fais, oh non, c'est pas possible, on va pas se taper une heure comme ça. Non?
0: Eh bah, Roselyne Bachelot. Du coup, elle est pas venue. Non, c'est pas vrai.
1: Je suis sûre qu'elle doit avoir bon goût, mais peut-être qu'elle n'a pas Joe Jackson.
0: Pas Joe Jackson.
1: Ah, mais je suis sûre que tu veux pas le dire, mais des fois, il y a des gens qui t'envoient des trucs par fax, puis tu fais, ou par mail.
0: Là, quand j'ai vu ton mail, je me suis dit, waouh, génial. Et je me suis dit aussi, waouh, la chanson de rupture ultime.
1: Ouais, bah oui.
0: Go Your Own Way, Fleetwood Mac. Mm. Donc, You Can Go Your Own Way. En gros, tu peux prendre tes affaires
1: c'est ça,
0: et rentrer chez ta mère.
1: Tu peux te casser. Voilà. Alors, il y a plein de niveaux de lecture de cette chanson, mais quand Stevie Nicks le raconte, en fait, c'est un message du groupe.
0: Oui, c'est ça.
1: Envers elle, c'est-à-dire que la chanson.
0: C'est bon, tu peux y aller.
1: C'est-à-dire quand ton propre groupe t'écrit une chanson avec You Can Go Your Own Way et que tu dois la chanter sur scène, ça pique.
0: Bah ouais.
1: Ça pique. Et puis elle avait Lindsay Buckingham qui était son ex sur scène avec elle quand elle chante Silver Linings.
0: C'est beau,
1: l'espèce de duo comme ça où elle lui dit qu'elle hantera toujours, sa voix le hantera toujours
0: et elle le tue avec ses yeux.
1: Elle le tue avec ses yeux. Alors on est tout ça en se disant mais pourquoi il l'a quitté? Pourquoi? En fait, c'est une espèce de. Des trucs qui entre eux, une espèce de mélange de ce groupe où tout le monde est un peu l'ex de quelqu'un.
0: Oui.
1: Mais là, quand même, le message était très clair. Elle le raconte, c'était que c'était voilà, les membres du groupe qui ont créé une chanson qui s'appelle Tu peux te casser. C'était pas contente en gros.
0: Et ça t'est arrivé dans ta vie de quitter quelqu'un en envoyant une chanson de rupture, en disant c'est bon, il va comprendre le message?
1: Alors non, je n'ai pas eu.
0: T'as pas fait cette cruauté là, toi?
1: Non, j'ai pas eu l'occasion. Non, j'aurais jamais fait ça.
0: Non, c'est
1: pas fait ça, toi?
0: Bah. Là, à 45 ans, j'en ai très très envie. Mais,
1: ah bon?
0: Mais à l'époque, non, mais j'ai pas envie de le faire. Je veux dire, si je devais quitter quelqu'un, c'est exactement comme ça que je le ferais. Parce que maintenant, je suis devenue vieille et cruelle. Mais quand j'étais jeune, j'avais le cœur brisé et donc je ne l'aurais jamais fait.
1: Non plus, c'était affreux.
0: Voilà.
1: Oh non, c'est horrible ça. Non mais moi, on m'a beaucoup plus quitté que je n'ai quitté. Alors donc, je peux pas te donner.
0: Mais on t'a pas quitté avec des chansons.
1: Non, mais un jour, on m'a quitté par fax.
0: Non.
1: Puis tu sais, le fax avec le papier thermique, tu sais,
0: c'est fâche.
1: Je suis rentrée, c'est vrai. Je suis rentrée chez moi, donc, d'un enregistrement radio, et il y avait le papier, tu sais, qui avait fait 12 kilos, tu sais, qui tombait par terre, et le papier, il y avait marqué bon anniversaire avec une faute.
0: Ah.
1: Bonne BO2NE, donc ça faisait déjà, ça pique aussi, et il y avait marqué voilà, désolé, mais un truc, je sais pas, je te quitte.
0: Alors, par fax.
1: Ouais, par fax.
0: Wow.
1: Parce qu'il y en a qui. On se fait quitter par SMS maintenant.
0: Oui.
1: Bah, moi, c'était par fax. C'était old school.
0: Ouais, mais c'est beau. C'est la première fois que j'entends une histoire pareille.
1: Je te jure.
0: Quitter par fax.
1: Bah oui, il y en a qui se faisaient quitter par lettre. C'était un peu plus romantique.
0: C'est vrai.
1: Toi, ça, la lettre, ou la lettre.
0: Ça avait de l'allure.
1: Oui, puis le mec, il a mis du temps à écrire le nom, là.
0: Bon toi aussi, et bon anniversaire.
1: Bon il a mis deux NE et blanc. Il se reconnaîtra.
0: Celle-là, mon grand, elle est pour toi.
1: Elle est pour toi.
0: Go Your Own Way, Fleetwood Mac.

0: Laurence Boccolini, pourquoi il n'y a plus de solo de guitare comme ça maintenant dans la musique?
1: Je ne sais pas, vous leur demandez, parce que
0: why
1: ça... je ne sais pas, parce qu'il y a plein d'appareils maintenant qui remplacent tout ça, alors que c'est bien dommage.
0: Ça fait du bien, un bon solo de guitare.
1: Ça fait du bien. Et puis alors,
0: je sais que tu es très fan de Supertramp aussi.
1: Oui, oh bah attends. Oui, bah voilà. je suis fan des grands groupes comme ça, qui ont bercé mon enfance, ma jeunesse, et puis quand j'ai voulu faire un peu de rock and roll, ouais. Moi j'étais tellement inhibée par Stevie Nicks, je me suis dit, je vais jouer du tambourin. Tu sais, parce qu'elle est toujours représentée avec le tambourin. Elle a le tambourin avec des rubans. Tu sais, ils m'ont, au bout de 5 minutes, ils m'ont dit laisse tomber. Hein, le tambourin, il faut savoir en jouer. Ça, tu ne peux pas taper le tambourin quand c'est pas le temps de taper le tambourin. C'est très dur.
0: C'est technique.
1: Dur. Oui,
0: c'est technique. Je suis sûre que tu avais le stylisme. Parce que toi qui avais commencé avec Kate Bush, Stevie Nicks.
1: C'est beaucoup de maintenance. Ouais. Kate Bush, Stevie Nicks, oui. Quand t'es fan, c'est beaucoup de maintenance.
0: Ah bah C'est des heures
1: de boulot sur des robes de sorcières fées. C'est des heures de boulot. C'est de la superposition. Ce n'est pas un jean, un pull.
0: Tu ne peux pas. Pourquoi pas claquer de chaussettes quand vous y êtes.
1: Tu peux pas.
0: C'est impossible.
1: C'est impossible. Voilà.
0: Laurence Boccolini, chargée de la playlist et également du stylisme ce soir.
1: Ah, aussi si belle.
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0: Alone, une chanson que vous connaissez peut-être, chantée par Céline Dion en 2008, mais c'est la version de Heart qui a été choisie par Laurence Boccolini, qui partage avec vous ce soir ses chansons préférées. Bon, ça respire pas non plus la joie de vivre.
1: À ce moment-là, on passe plus rien. Tu vois,
0: un petit Patrick Sébastien.
1: Ah, si tu veux.
0: Et quand on souffle sur la caquette à Raoul.
1: C'est autre chose. Voilà. C'est pas Heart.
0: C'est pas Heart.
1: C'est pas canadien. Donc c'est un groupe canadien. Puis moi, j'étais passionnée de ce groupe-là parce que c'était deux nanas. Enfin, il n'y avait pas qu'elles. C'était deux sœurs. Ouais. C'est toujours deux sœurs. Il y en a une qui est très malade, qui même continue les concerts sur une chaise roulante et elle a la même voix. Anne Wilson, c'est un truc de fou. Et donc, une qui a la guitare qui est chaud, mais tu te dis, c'est pas possible. Et l'autre qui a une voix, Et Heart, pour moi, c'était ça, cette espèce d'énorme son du rock canadien. Et c'était un titre qui avait bien marché, mais ils ont fait Barracuda aussi, ils ont fait plein de choses qui ont marché. Mais pour moi, c'était quand les femmes prennent le pouvoir dans le rock. Moi, j'ai toujours pensé que le rock, c'était un des endroits safe pour les femmes sur scène. C'est-à-dire, tu regardes, t'as plein de groupes, c'est les nanas qui commandent. Désolé, hein. C'est pas moi qui le dis, il y a qu'à regarder.
0: Oui, c'est l'histoire du rock qui parle.
1: C'est ça.
0: Alone, chanson de Heart. Et on est ravis d'avoir invité Laurence Boccolini, parce que ça passe plus beaucoup à la radio.
1: C'est vrai, c'est dommage.

0: Pour votre sécurité et pour le bien-être de votre entourage, ne tentez pas ceci au karaoké.
1: Non,
0: impossible.
1: Pas ça.
0: On peut pas prendre ça.
1: Ça, c'est entre Mariah Carey.
0: Ouais.
1: Faut pas prendre déjà. Céline Dion, faut faire gaffe.
0: Ouais.
1: C'est ça glisse. Et Heart, jamais.
0: Jamais.
1: Sauf si vraiment vous en foutez, vous êtes complètement pété.
0: Oui. Mais ça peut être sur une fin de karaoké.
1: Fin de karaoké, il y a plus personne, il y a que tes potes qui sont en train de se dire, on finit le kir et on la filme et demain on lui montrera parce que ça au karaoké tu peux pas.
0: Alone, la chanson de Heart à l'instant dans vos oreilles dans Décibel. Car oui, si notre chère Laurence Boccolini vous manque à la télé, sachez que ce soir elle est à la radio.
1: Merci.
0: Voilà, Décibel, jusqu'à 21h. Et puis, elle est aussi sur YouTube avec son nouveau programme podcast et vidéo qui s'appelle Sillage, qui va vous faire sentir et ressentir.
1: J'aurais bien fait du rock and roll sur YouTube, et tu peux pas mettre de musique, donc voilà.
0: Ah non, c'est pas possible.
1: Non, tu ne peux pas.
0: Les vidéos sont retirées.
1: Ah mais tout, si tu mets même la petite musique que j'ai, c'est une musique libre de droit, tu peux rien mettre.
0: Ouais. Vous avez vendu Internet comme le pays de la liberté.
1: Ah bah non, là, tu ne peux pas.
0: Ici, on peut mettre de la musique. Tu as tout à l'heure dit au détour d'une phrase que tu avais écrit un bouquin. Je voulais donner les références. C'est aux éditions Kéro.
1: C'est
0: en train de me péter le studio.
1: Mais j'ai rien fait. C'est quoi, c'est ça qui a bougé? C'est la bouteille.
0: On a une bouteille. Alors,
1: c'est du bruit. Hein.
0: Ce n'est pas la bouteille que vous pensez, bande de petits malveillants.
1: C'est du gel.
0: C'est du gel hydroalcoolique.
1: Mais elle a fait un bruit de fou.
0: Elle a fait un bruit incroyable.
1: Je touche plus.
0: Bon, voilà. Elle est dissipée, Laurence. Donc, aux éditions Kéro, tu as sorti une autobiographie, pas appelé ça différemment.
1: Le début de l'autobiographie. J'aurais pas dû la finir si tôt. Il m'attendait des trucs derrière, j'aurais dû attendre un peu.
0: C'est ce que j'allais te dire, oui, il manque un chapitre.
1: On peut faire la suite. Là.
0: Ça s'appelle Showtime. Et effectivement, chaque chapitre
1: c'est une chanson.
0: Porte le nom d'une chanson. C'est dire à quel point la musique est importante dans ta vie.
1: Mais c'est que ça. J'imagine pas. Oui, elle est importante. Je me voyais pas. Alors, je pense que j'ai fait de la radio parce que j'avais pas les nerfs ou le courage de faire de la scène.
0: Ouais.
1: Et je me dis, qu'est-ce qui se rapproche le plus de la scène? C'est passer ceux qui en font. Voilà, c'est tout.
0: Et ça rapproche aussi des musiciens, parce que quand on aime la musique, on a toujours envie de savoir ce qu'ils ont derrière la tête quand ils font de la musique.
1: Mais oui, il y a un grand respect, il y a une admiration. Ça s'est jamais passé que je reçoive, je sais pas, n'importe quel musicien, n'importe quel chanteur. Je redeviens gaga, quoi. Gaga.
0: Quand tu fais une interview d'un artiste, t'es amoureuse pendant les 15 minutes que dure l'interview.
1: C'est ça.
0: Ouais.
1: Alors, pas tous, mais quand même, si.
0: Il y a quand même quelque chose.
1: Voilà, donc ça m'a rapproché. Oui, la musique, ça m'a jamais quitté. Je pense que ça me quittera jamais.
0: Je pense. Voilà. En tout cas, pour ce soir, on est ensemble autour de ça, autour de la musique. Et alors, il y a un garçon qui s'appelle Patrick Coutin et que tu as choisi avec son énorme tube. J'aime regarder les filles. Alors ça te rappelle quoi?
1: Écoute, on est fin, je pense, je sais plus la date, mais on doit être fin des années 70, donc on doit être début 80, peut-être début 80. Et donc dans le paysage musical, donc moi je fais de la radio, déjà dans ma chambre, je fais de la radio qui commence à être libre.
0: Ouais.
1: Donc je suis une des premières filles sur la radio. Et tout d'un coup, on a deux mecs qui sortent, on a Cap de Vielle avec, quand t'es dans le désert depuis trop longtemps, on se dit, oh, c'est bien. Et on a un mec avec un riff de guitare. On était dans le mur, quoi. On était scotché. On se dit, il y a un mec qui a osé sortir ça.
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1: Et c'est tout. Qui passe sur la plage. Enfin, on se dit le texte, la guitare ultra saturée, Coutin. Eh ben moi, quand ça va pas, je mets Coutin très fort chez moi. Voilà. Je le dis.
0: On met Coutin très fort chez vous.
1: Désolé.
0: 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Et vous aimez regarder les filles qui marchent sur la plage.

0: souvent hein, qu'il y a des guitares saturées de la sorte à la
1: radio. C'est éclaté le guitariste, hein, il s'est éclaté, il a dit là, je sature tout.
0: Et donc j'ai vérifié la date, t'avais raison, ouais, hein, c'est le tout premier tube de la radio FM, donc on est en 1981, donc c'est au tout début de ta carrière d'animatrice radio.
1: Tout début, et t'imagines, on prend ça en pleine face, on va dire, et on était scotchés, on s'est dit, il y a un mec qui a fait ça, c'est fou quoi. Voilà, bravo.
0: J'adore. Allez tiens, en parlant de filles, ma chère Laurence, parlons des nôtres, car toi et moi nous avons un point commun, nous sommes mères de famille. Ces chansons géniales qu'on partage entre nous, évidemment on ne peut pas les écouter chez nous puisque les enfants ont le pouvoir.
1: T'écoutes pas ça chez toi toi?
0: Bah moi quand il y a ma fille, je suis obligée d'écouter un peu de K-pop, un petit peu de tout ça. Et je me demandais justement si toi t'écoutais des trucs un peu plus récents, un peu plus modernes avec ta fille, elle est collégienne.
1: Oui, elle a eu une période un peu comme ça il y a quelques temps, un peu aussi K-pop, un peu des trucs que je comprenais pas tout.
0: Mais c'est pas pour nous.
1: C'est pas pour nous. Alors par contre je m'aperçois qu'elle connaît plein de chansons par cœur.
0: Ah, ça, c'est grâce à toi.
1: Mais non, écoute, par exemple, elle connaît Dua Lipa. Alors, quand on part en week-end ou quand on a un long trajet, on a des playlists. Alors, je lui ai fait une playlist. On s'est fait des playlists pour la voiture. Donc, elle me met Sabrina Carpenter. Ah. Donc, j'ai chanté Espresso.
0: Et je Dua Lipa. I want you, baby.
1: Alors, on fait les gestes.
0: I want you.
1: Je lâche le volant.
0: Oh là là, c'est dangereux.
1: C'est dangereux, faut pas lâcher le volant. Donc, voilà. Donc, elle me fait. Mais en même temps, elle aime des trucs que j'aime. C'est-à-dire, nos playlists se sont croisées. Elle écoute, elle sait, elle connaît des groupes que j'aime. J'aime bien, je lui fais connaître un peu le rock'n'roll.
0: Et alors, Imagine Dragons, c'est elle ou c'est toi?
1: Les deux, ouais. Moi, alors, je pense que ça a été moi d'abord, mais elle adore. Et moi, je crois dans les trucs récents, alors qu'ils n'ont pas bonne presse. Hein, Imagine Dragons, c'est un peu le. Comment on appelle ça? C'est un peu le supermarket du rock. Ouais. Les journalistes, ils les regardent un peu en se pinçant le nez. Moi, j'adore.
0: Je trouve que c'est pas dur à écouter, mais j'aime beaucoup ce qu'ils font sur scène et je suis un peu fan.
1: Ouais, j'ai raté le concert à Chantilly, je crois, c'était au château.
0: Ouais.
1: Voilà, mais j'aurais bien aimé emmener ma fille pour les voir sur scène. Ouais, j'adore.
0: L'année prochaine,
1: on emmènera les nôtres.
0: Bah c'est ça.
1: T'aimes pas Imagine Dragon, toi?
0: Je découvre grâce à toi. Je suis un peu snob, quoi.
1: Ah oui,
0: je me pince le nez.
1: Ah, c'est vrai?
0: Ben ouais.
1: C'est
0: pour ça, grâce à toi, cette chanson là, Thunder, effectivement.
1: Thunder, c'est bien, il est sexy sur scène. Qu'est-ce que je te dis?
0: Oh mon Dieu, je sens que ça dérape. Vite, vite, de la musique.

0: Il s'appelle Imagine Dragons et la chanson Thunder avec de l'orage à la fin. Ben oui, c'est super.
1: Tu vois, c'est un peu commercial. C'est pas Katonoma, mais c'est... Non, c'est quand je dis ça, Katonoma, il y a quelqu'un l'autre jour qui m'a. Déjà, il faut avoir la ref.
0: Katonoma, ah, c'est vraiment un groupe.
1: Voilà, il y a quelqu'un qui m'a hurlé dessus. Mais il tourne toujours.
0: Bah,
1: ouais. Ben oui, super. Moi, j'allais les voir au Zénith, mais c'est pas Katonoma. Voilà, oui, c'est autre chose.
0: Plus commercial.
1: C'est un peu plus commercial.
0: La postérité retiendra que Laurence Boccolini avait également choisi pour ce soir Jerry Rafferty avec Baker Street et les Doobie Brothers avec What a Fool Believes. Mais nous avons trop parlé, ma chère.
1: Il faut qu'on arrête de parler d'ailleurs. Il faut faire une émission où on ne parle pas.
0: Ah bah ça va être sympa. Tu
1: une
0: bonne ambiance.
1: Il n'y a aucune ambiance.
0: Imagine, genre, on ne se parle pas. Genre, bonjour.
1: Voilà. Non, mais quand t'as quand même des invités qui ne parlent pas, ça m'est arrivé. Il y a des invités.
0: Comment tu fais?
1: Il faut les accoucher, c'est dur. Les gens qui n'ont pas envie de parler, c'est compliqué.
0: Ceux qui disent oui ou non.
1: Oui, ou qui n'ont pas envie de répondre.
0: Oh, c'est dur.
1: Pas envie d'être là, surtout, toi, c'est ça. C'est compliqué. T'as pas eu ça, toi?
0: Ah, si, ça m'est déjà arrivé.
1: Bah, voilà, c'est dur.
0: Moi, je pleure, mais après.
1: Oui, moi aussi.
0: En rentrant à la maison.
1: Il faut. Tu peux pas passer que de la musique, quoi. Il y a un moment, il faut qu'ils répondent. Voilà.
0: Eh bien, merci de nous avoir répondu ce soir.
1: Merci de m'avoir invité.
0: Laurence Boccolini, ma préf, je vous jure.
1: C'est ma meuf sûre.
0: Allez découvrir son podcast, qui est une merveille, qui s'appelle Sillage. C'est sur sa chaîne YouTube et puis aussi sur tes réseaux sociaux. Tu partages des petits.
1: Bien sûr, et puis j'ai des lives TikTok, on peut tout partager. Bah, on peut pas partager de musique, évidemment, mais c'est pas grave, on en parle quand même. C'est pas grave. Puis tu viendras dans
0: Sillage
1: nous parler des parfums du rock'n'roll.
0: C'est parfait.
1: Le rock a un parfum.
0: À bientôt, Laurence.
1: À bientôt.
0: Merci.
1: Au revoir.
0: Merci à Laurence Boccolini pour ce joli moment et merci à vous d'avoir écouté Décibel. On est là tout l'été à 20h avec une sélection de nos meilleurs moments. Dites-le à vos amis.
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0: proposition, la chanson française rencontre les musiques électroniques et les délires pop.
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0: Oscar les vacances et MPL avec Les Puceaux. Extrait de l'album Ceci n'est pas mon corps.
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0: Un coup de cœur, ici de Romardèche.
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3: Bonjour, je suis Julie Serrano, nîmoise. Ma passion, du coup, c'est le flamenco et j'ai la grande chance d'en faire un métier passion. Le flamenco, c'est un art de vivre, c'est vraiment tout ce qui nous permet de vivre au quotidien. On respire flamenco, on se lève flamenco. C'est vraiment toute une ambiance qui nous suit dans nos journées. Je me lève, j'écoute du flamenco, je me couche avec du flamenco en tête. Une mélodie de pas que je me dis, attends, je pourrais faire ça, ça ferait bien. Et du coup, le lendemain, on se réveille, on a toujours cette mélodie, en pantoufle, on fait ça. Et encore plus quand on est avec Tata à table, c'est vraiment tout le temps ça. Entre deux plats, on fait des palmas, c'est tout le temps. Tata, du coup, Christine Serrano, une danseuse emblématique de Nîmes. J'ai commencé les cours avec elle, hein, quand j'avais 4-5 ans. On m'a mis au cours avec Tata, comme dans la marmite. Et au fur et à mesure, ça grandit, la passion. Au début, on est là parce que c'est Tata. Et après, ça nous plaît de plus en plus. Et c'est pour ça que je suis partie à l'étranger faire des études à la base, où j'ai pris des cours de danse en même temps là-bas. Et après, j'y suis partie réellement un an et demi à Séville, juste pour prendre des cours de danse.
4: Le flamenco, c'est une discipline qui est très traditionnelle, qui a ses codes, mais j'imagine que chaque danseuse se l'approprie. Mmh. Qu'est-ce qui se passe en vous quand vous dansez? Qu'est-ce qui s'exprime dans votre corps?
3: C'est vrai que la danse, j'ai l'impression en tout cas d'être le seul moment où je suis vraiment moi. Où il n'y a pas de filtre, il n'y a pas de masque et j'ai le droit d'être vulnérable, moi et mes émotions. Parce que le flamenco, c'est surtout ça, c'est surtout transmettre des émotions. Et c'est vrai que la société d'aujourd'hui, elle nous empêche un petit peu de vraiment les vivre à cœur ouvert. Et la danse, ça permet ça. Le flamenco, en tout cas, il nous permet vraiment de libérer qui on est vraiment, sans avoir à se cacher. Voilà, la danse, ça me rapporte de la joie de vivre et aussi cet espace de j'ai le droit d'être triste et j'ai le droit d'être en colère. Cet art, il mérite d'être connu au fin fond de toutes les planètes.
5: Olé.
3: Olé.
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6: Bonjour Charlotte.
3: Bonjour.
6: Taxidermiste, c'est un métier vraiment pas commun.
3: Non, c'est vrai.
6: Comment on devient taxidermiste?
3: Par passion et par persévérance, beaucoup.
6: Ok, mais comment on se lance dans ce métier? À quel moment on se dit je vais être taxidermiste?
3: Alors, c'est un métier de passion déjà. Depuis toute petite, j'ai toujours été fascinée par les animaux, le monde animal et l'art. Du coup, le mélange des deux, forcément, ça a donné une direction vers la taxidermie.
6: Pour j'ai testé, le but, c'est un petit peu un vie-ma-vie. Je vais découvrir un peu votre métier. Qu'est-ce que vous nous réservez?
3: Alors, aujourd'hui, on va faire ensemble un jackalope. Donc, c'est un animal du folklore américain. C'est en gros un lièvre avec des bois de chevreuil. Et du coup, on va commencer par placer la peau sur la forme que j'ai préparée en amont. Donc, c'est une forme en mousse polyuréthane très, très dense. Donc là, on a la peau que j'ai aussi préparée en amont.
6: Okay.
3: Et donc, ça ressemble un peu à une chaussette retournée. C'est pas très joli. Et on va essayer de passer de ça à l'aspect du vivant.
6: Okay.
3: Et là, je vais te laisser
6: mettre le lapin
3: essayer la peau pour voir si tout va bien.
6: C'est incroyable. Qui a cru que je ferais ça? T'as fait quoi aujourd'hui au boulot? J'ai mis un lapin dans son étui, quoi.
3: Donc là, l'étape suivante, ça va être de fixer à l'arrière. Donc là, on va le retourner. Et là, j'espère que tu aimes la couture.
6: Pas du tout.
3: Ça tombe bien, parce qu'on va en faire. Hop, on va prendre...
6: C'est du fil de pêche?
3: Ouais, c'est du fil de pêche.
5: Et donc, je fais le premier point et ensuite, tu vas pouvoir t'amuser à faire un petit peu de couture.
6: Allez, ça, c'est le moment. OK.
5: Voilà, délicatement.
6: Ça va, c'est pas gagné. Et là, je viens dans le même côté, même truc, mais en face.
5: Voilà, maintenant, tu en as à peu près 350 autres à faire.
6: 350.
5: Donc là, on va lui faire son petit brushing.
6: Ah,

0: Bon, là, on a une base pour bosser. Normalement, il faut continuer encore, mais du coup, on va essayer d'avancer un peu. Et donc là, tu vas pouvoir choisir les yeux. Donc, je vais te proposer plusieurs,
1: plusieurs teintes. Les verts, ils sont jolis, ceux-là.
0: Les verts sont jolis, hein. Et ben, on va partir sur les verts, alors. Donc là, tu viens avec ton doigt ou un outil venir ressortir toute la peau de l'envers des paupières. Voilà. Et là, tu pousses un peu avec ton doigt pour maintenir le tout. Voilà. Et là, il a un peu plus un profil de lapin.
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3: Si le pantalon fait fureur de nos jours chez les filles comme chez les garçons, qu'en est-il de la braie ? B-R-A-I-E. Son ancêtre, le pantalon de l'Antiquité, qui pouvait être serré au niveau des chevilles, serré ou bouffant au niveau des cuisses. La braie a été inventée par les Gaulois. C'est grâce aux Gaulois que les Romains apprirent à connaître la braie. Le mot s'est répandu après dans toutes les langues romanes avant que le personnage de Pantalone de la Commedia dell'arte, le costume du riche Vénitien qui porte un pantalon, ne fasse sensation et répande le mot pantalon sur tout le territoire français. Enfin, sauf un territoire qui résiste toujours à l'envahisseur, les pays occitans, où le pantalon se dit toujours, comme les Gaulois, « l'obraio o l'obraso ». Ne dit-on pas que ce gouya est toujours débraillé ? Cela vient de la même origine, mal pantalonné, mal fagoté. « Tu pouvais pas tourner à monter ta braguette, t'es prise ? Tu ne peux pas remonter ta braguette, je te prie. Même origine. Oups, pardon. Année à Diou.
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1: On part en Vendée ce matin à Bouin, tout près de Beauvoir-sur-Mer et Noirmoutier. Voici François, conteur d'histoire depuis 1987. Il transforme chaque balade en un voyage dans l'imaginaire. Il fait naître des histoires qui touchent petits et grands, mêlant tradition locale et émotion. Une passion présente depuis très longtemps pour François.
2: Ça vient de très loin, ça vient de ma grand-mère qui racontait des histoires à mon papa et de mon papa qui nous racontait des histoires quand on était petit. Notamment une histoire que ma grand-mère lui racontait, l'histoire de Jean sans peur. C'est l'histoire d'un petit garçon qui part de chez lui et qui rencontre le diable.
1: Oh
2: ouais. Et c'est la première histoire que j'ai racontée devant un public. Et en fait, c'est là que j'ai réalisé que j'avais un don pour le conte.
1: Ça se sent, le fait d'avoir ce don pour raconter les histoires, c'est parce que c'est pas donné à tout le monde.
2: Alors pour moi, c'est donné à tout le monde, mais c'est une passion et puis c'est un plaisir d'emmener des gens juste avec l'imaginaire, avec très peu de décors et juste avec les mots. Alors moi, j'adore les mots, j'attache énormément d'importance aux mots, à leur sens, et quand j'invente une histoire, eh ben je choisis mes mots avec beaucoup de rigueur.
1: On est d'accord, c'est votre métier, François.
2: Alors, c'est mon métier. C'est devenu mon métier un peu après. Donc, moi, j'ai eu un parcours où j'ai vécu une vingtaine d'années à la montagne, du côté de Bourg-Saint-Maurice. Et j'étais gardien de refuge. Ben, je racontais des histoires au refuge aux gens, le soir, à la veillée. Et ils remontaient au refuge pour que je raconte mes histoires de colporteur d'histoires.
1: Quelle émotion, justement, vous recherchez à travers vos histoires, vous ?
2: Le rire, la joie. Et aussi, un des grands messages, c'est dire qu'on peut toujours se relever. Que dans chaque épreuve de la vie, on peut trouver quelque chose qui va nous faire rebondir.
1: Alors, elle est où la part de vérité là-dedans ?
2: Alors, dans le conte, il y a toujours de la vérité. D'abord, la première vérité, c'est le vocabulaire.
1: Ouais.
2: L'autre vérité, c'est que, effectivement, dans la vie, on peut toujours s'en sortir. S'émerveiller de quelque chose, même quand on pense que tout est fini, qu'il n'y a plus d'espoir. Qu'il y ait plein de vie, même dans un lieu qui est quand même assez rigoureux.
1: Comment la Vendée vous inspire, vous, pour vos histoires ?
2: Ah ben, la Vendée, c'est mes origines, c'est ma famille, c'est mes oncles et tantes chez qui je suis allé beaucoup en vacances, c'est les bisous de mes grands-mères. Quand, après 20 ans en Savoie, je suis revenu en Vendée, je suis allé boire un café sur la route, et là, j'ai entendu l'accent. Un accent vendéen qui est très maternel, qui est très affectueux, qui est très affectif.
1: Comment vous imaginez votre avenir, tout simplement, François ?
2: 56 ans, j'ai encore une trentaine d'années à travailler.
1: Ouais, vous êtes un jeune homme.
2: Voilà, je pense qu'à 90 ans, ben, j'aurai la barbe encore un peu plus blanche, les cheveux tout blancs, mais je pense que je continuerai à faire des balades comptées au port du Bec, au port des Champs, à la Couplace, etc. Parce que c'est pas un métier facile où on gagne des millions, ça c'est un choix. Et par contre, c'est toujours le bonheur de faire rêver les gens, de les faire rire, énormément rire.
1: François, c'est un personnage attachant et généreux. Avec lui, une simple promenade devient un moment hors du temps.
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4: Ai-je encore besoin de le présenter ? Arnaud Fromage est avec nous. Bonjour Arnaud.
5: Bonjour, bonjour.
4: Pour votre nécessaire minute comtoise, Arnaud, il y a quelques temps, vous nous avez expliqué pourquoi l'emblème de la Franche-Comté était un lion.
5: Mais je ne suis pas allé au bout du raisonnement. Pour rappel, la Franche-Comté adopte le lion vers 1278-79 quand le comte de Bourgogne, Othon IV, décide de se rapprocher du royaume de France. Il décide pour cela d'adopter le lion, le roi des animaux et symbole de la monarchie française. La Franche-Comté n'est d'ailleurs pas la seule région à arborer cet animal que l'on retrouve aussi sur les armoiries de la Normandie ou en Aquitaine et qui est tout autant le symbole de Belfort que de la ville de Lyon parce que oui, il y a une logique là-dedans. Mais voilà, maintenant qu'on a dit ça, reste une question. Pourquoi le lion, qui n'est pas le plus imposant des animaux et qui, soit dit en passant, est une sacrée grosse feignasse, a-t-il pu devenir le roi des animaux et pas la baleine bleue ou le chinchilla ?
4: Bon, déjà, ce n'est pas le cas partout, hein.
5: C'est vrai. En Asie, c'est plus souvent l'éléphant ou le tigre qui sont considérés comme les rois des animaux. En Amérique, c'est l'aigle qui règne aux côtés de l'ours, du jaguar ou du puma. En Afrique, le rhinocéros et le léopard sont aussi dans la place aux côtés, c'est vrai, du roi lion. et en Europe, eh bien avant le lion, c'était l'ours qui était considéré comme le roi des animaux, mais tout va changer au Moyen-Âge. En gros, ce sont des histoires de symboles. Au Moyen-Âge, on se passionne pour la mythologie grecque, dans laquelle Hercule, qui était méga fort, a tué le lion de Némée, dont la peau était pourtant censée être impénétrable. Et puis, la crinière du lion est vue comme une sorte de couronne, ce qui fait bien plaisir aux souverains du continent, d'autant que bon, l'Afrique c'est méga loin et que personne n'ira vérifier.
4: Mais bon, un roi c'est très humain, alors comment un animal peut-il être le roi de quoi que ce soit, quelque part, Arnaud ?
5: Là encore, vous marquez un point, mais ce qualificatif de roi des animaux, depuis qu'il s'est débarrassé de sa symbolique royale, est plutôt là pour qualifier ce qu'en zoologie, on appelle les super-prédateurs. Ces animaux qui sont tout en haut de la chaîne alimentaire et qui sont relativement imprenables à la baston contre les autres espèces du coin. Et même dans ces cas-là, on devrait dire que ce sont les lionnes qui sont les reines, parce que ce sont elles qui chassent, mais seulement les reines de la savane. Bah oui, si on va par là, chaque type de terrain a son roi. Celui de la jungle amazonienne, ce serait plutôt le jaguar, et celui de nos forêts à nous, eh ben ce serait plutôt le cerf. Mais au fond, une grosse feignasse qui laisse les autres combattre à sa place, qui se fait nourrir et qui prend la lumière, est-ce que ce serait pas ça, la définition d'un roi ? Bon bah, je retire tout ce que j'ai dit, alors.
4: Retirez tout. Merci beaucoup, Arnaud.
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10: À Dichat Zoé.
11: À Dichat Cynthia.
10: Alors avec toi, des histoires de clés, des histoires de clous, moi je sais plus, je te laisse raconter.
11: Aujourd'hui, je vais vous raconter l'expression « ne pas valoir un clou » qui est « locutio verbial courent nabe nat merit nad balou d'estad ocio utilitat donc endus mut est annul. »
12: Ah, c'est vrai que c'est joli.
13: C'est nul ! Zéro !
11: C'est une locution verbale courante d'avoir presque aucun mérite, n'être presque d'aucune valeur, d'aucune utilité, donc en deux mots, être nul. Par exemple, que collectionne le Skyhouse n'est bon pas sur cloud, mais que vous avez mis tout. Par exemple, je collectionne les cailloux, mais ce n'est bon pas sur cloud, mais je les aime quand même.
14: La vie ne vaut rien.
10: Il y a tellement de choses qui valent pas un clou, mais qu'on aime quand même. Merci Zoé.
11: Merci, ça dit chat.
14: Rien ne vaut la vie.
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1: Me voilà parti en quête de brèves de comptoir. Et pour ça, nous allons rentrer au Zanzibar. Bonjour messieurs, dames.
2: Bonjour.
3: Bonjour.
1: Bonjour.
4: Là, la brève de comptoir, tu sais, c'est la circulation.
1: Et comment dire, le bordel, les bouchons, les vélos sur les trottoirs, les trottinettes sur les trottoirs, qui ne respectent pas. Et puis voilà, c'est le bordel. Ouais. Je me dis qu'à un moment donné, il faudra respecter les codes de la route. Et respecter les piétons. Donc, c'est bien l'heure où on râle. C'est mon surnom, figurez-vous.
5: Non.
1: Si, la râleuse. Moi, j'en ai marre. Donc, après, voilà, c'est comme hier, tu vois, il y a un vélo électrique qui était sur le trottoir. Il m'a à peine bousculé, machin. Même une trottinette, à un moment donné, il faut contrôler, quoi. Et comme hier, on est parti en voiture, on avait un vélo devant nous qui était sans lumière. Et je l'ai pas vu parce que à un moment donné, là, quand on descend sur Sidoine, les voitures montantes, on a les lumières en pleine face. Donc quand les gens viennent pour la piste cyclable ou traversée, on voit en rien. Il y a une voiture, il y a un vélo qui est sans lumière. Je l'ai pas vu. C'est mon mari qui a dit attention. J'ai freiné. Ben mon mari aura rien dit. Et ben le vélo sans lumière, sans le voir, j'aurais percuté. Qui c'est qui a tort?
5: Alors, est-ce que vous faites que râler ou est-ce que parfois vous montrez votre mécontentement vis-à-vis d'un cycliste ou un gars en trottinette? Est-ce qu'il entend la suite et le reste?
1: Alors, des fois, on a un petit doigt d'honneur et des fois, la personne s'arrête et on discute. Il y a des gens qui sont bien sympas qui s'arrêtent en disant voilà, comme les vélos qui sont sur la route et que je klaxonne en disant que je vais passer. Il dit qu'est-ce que madame? Ben, monsieur le maire fait 10 millions pour une piste cyclable, allez-y, quoi. Il dit, vous n'avez pas faux, madame. Du coup, il va sur piste cyclable et voilà. Et des fois, il y a des gens qui vous emmerdent ou voilà, des bons gros mots. Après, ben, je prends la patience et puis voilà, quoi. Et puis, ouais, je râle dans un beau tour toute seule.
5: Et après, on vient défouler tout ça aux Zanzibar.
1: Et ma râleuse, elle s'appelle comment?
5: Nadine.
1: Au revoir, Nadine.
5: Au revoir, madame.
1: Mais vous, comment, alors?
5: Patricia.
1: Patricia, enchantée, ouais. Patricia.
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7: Connaissez-vous la légende du chat-huant du Morvan ? On vous la raconte avec Sandra Amani, l'auteur des légendes et mystères du Morvan aux éditions Temps Impossible. Bonjour Sandra.
8: Bonjour Charlotte.
7: Dans le Morvan, on peut croiser un rapace étonnant, le chat huant, un cousin du Grand-Duc et de la Chouette.
8: Effectivement, vous savez, dans le passé, on clouait ces animaux aux portes des granges pour chasser le mauvais sort.
7: Oui.
8: Cependant, cet oiseau n'a pas toujours eu l'apparence qu'on lui connaît aujourd'hui. À une certaine époque, on le surnommait d'ailleurs le Bel Ardent.
7: Racontez-nous.
8: Le Bel Ardent était l'un des plus beaux oiseaux du règne animal. Aucun autre volatile n'égalait sa beauté. Son plumage était pourpre et or. Ses yeux brillaient comme des diamants. L'hirondelle, en le voyant, maudissait ses ailes noires. Le rouge-gorge enviait sa splendeur. Mais cette beauté se voyait toujours de loin. Personne n'avait encore jamais réussi à attraper un Bel Ardent dans le Morvan. La légende raconte que cet oiseau était immortel. Malheureusement, le Bel Ardent avait très mauvais caractère. Égocentrique, narcissique. Il était en fait très seul. Par un soir d'été, un rossignol curieux se pose sur une branche de hêtre juste à côté de celle où se reposait le beau volatile.
9: Mais sire, je suis désolée de troubler votre repos, mais me ferez-vous l'honneur de m'accorder quelques instants? J'aimerais deviser un peu avec vous.
8: Le Bel Ardent lui jeta un regard dédaigneux et méprisant. Mais pour qui se prenait donc ce cuistre? Dérangé dans son sommeil, il n'était pas très disposé à perdre son temps avec un rossignol, d'autant plus que le chant cristallin de son voisin le rendait un peu jaloux. Lui-même n'avait pas été doté d'une aussi

0: ses divines voix, et il le regrettait vivement.
1: « D'accord !»
0: répondit-il finalement.
1: « Mais dépêche-toi, je n'ai pas le temps de m'attarder sur les requêtes des gringalets de ton espèce, Rossignol. »
2: « Oh, ne vous inquiétez pas !»
0: lui répondit le petit oiseau brun.
2: « J'aimerais juste que vous me donniez l'une de vos superbes plumes. Mon épouse rêve de décorer notre nid avec, et je lui ai promis que je ferai tout pour accéder à son souhait. Oh, pas la plus grande, bien sûr, une petite plume de votre magnifique robe fera l'affaire. »
1: « Te donner l'une de mes plumes ?»
0: s'écria l'orgueilleux, outré devant tant de hardiesse.
1: « Jamais personne ne m'a fait l'affront de réclamer un tel présent. Hors de ma vue, mendiant, et que je ne te vois plus. Dis à ton épouse que je n'ai pas pour habitude d'accéder à des requêtes aussi insolentes. »
0: Choqué par tant de violence, le rossignol s'enfuit en poussant des petits cris. Ses compagnons, qui attendaient fébrilement son retour, le rejoignirent pour le consoler. L'affaire s'ébruita parmi les oiseaux et arriva bientôt aux oreilles du créateur.
1: « Si je ne freine pas les élans de ce prétentieux, »
0: songea-t-il,
1: « il dominera bientôt tous ses semblables et se moquera totalement de moi. Il est de mon devoir de lui donner une leçon avant que le pire ne se produise. »
3: Vient alors le jour de la rencontre entre Dieu et le bel ardent. À votre avis, comment l'oiseau du Morvan va-t-il s'en sortir face au Créateur ?
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3: Avec son plumage pourpré or, ses yeux brillants comme des diamants, on retrouve l'oiseau, le bel ardent du Morvan face au Créateur. Une histoire de Sandra Amani extraite des légendes et mystères du Morvan aux éditions des Temps Impossibles.
0: Le bel ardent, imbu de lui-même, n'avait même pas peur face au Tout-Puissant.
1: Oiseau sans âme, je vais t'apprendre l'humilité. Désormais, tu ne susciteras plus la jalousie de tes congénères. Bien au contraire, ceux-ci détourneront le regard lorsqu'ils te verront. Va-t'en d'ici, et surtout, ne t'attarde pas de suite au bord d'un ruisseau ou d'un étang du Morvan. Tu risquerais de t'y noyer en contemplant mon œuvre.
0: Furieux, le bel ardent redescend alors sur terre. Autour de lui, les autres oiseaux commençaient déjà à chuchoter.
2: Oh, mais regardez-moi cet étrange oiseau !
3: S'exclame un petit moineau.
2: Il est vraiment laid ! Même les chauves-souris ont plus de charme que lui !
0: Dit une hirondelle. Les autres oiseaux éclatèrent de rire avant de regagner la forêt.
5: Qu'est-ce qu'il est moche ?
0: Pendant ce temps, le bel ardent cherchait un endroit pour se reposer. Sa rencontre avec Dieu l'avait agacé et il fomentait déjà une vengeance. Il arrive alors près d'un grand lac du Morvan. Soudain, posé sur la rive, il baisse les yeux. Aussitôt, il pousse un cri de terreur. Horrifié, il se demande qui est ce monstre qui le regarde. C'est alors qu'il comprend. L'horrible oiseau n'était autre que lui-même. Des plumes sombres avaient remplacé le somptueux plumage pourpre. Les yeux de diamant n'étaient plus que deux trous noirs, sans vie. Un chagrin immense le secoua au souvenir de sa splendeur d'antan. Non loin de là, une jeune bergère rentrait ses moutons. Elle s'arrêta près du ruisseau où s'attardait le prince déchu. Elle sursauta en le voyant.
6: Oh, quel oiseau affreux ! On était ressorti tout droit de l'enfer ! Un chat-huant, à n'en pas douter ! Une vraie créature diabolique ! Vite, fuyons avant qu'il ne nous fasse du mal !
0: En arrivant à Saint-Léger-Vauban, elle fit le récit de sa rencontre avec le fameux chat-huant. À partir de ce jour, le bel ardent fut appelé ainsi. Le jour, il se cachait pour ne pas être vu, et le soir, il rôdait autour des chaumières en quête de nourriture. En plus, il n'était plus immortel. Ultime punition divine.
3: Mais l'histoire ne s'arrête pas là.
0: Souvenez-vous du petit rossignol qui avait demandé une des plumes du bel ardent. Un soir, en croisant le chat-huant pleurant, il lui dit
2: « C'est vrai que tu as été bien méchant avec moi, mais j'ai pitié de toi et si tu le souhaites, je passerai les nuits d'été à tes côtés. apaisera un peu tes souffrances.
0: Le chat-huant accepte, soulagé d'avoir enfin trouvé un confident. Il ignorait encore à quel point, au cours des siècles, il serait rejeté et maudit.
3: Son calvaire ne faisait que commencer. 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
5: Nous sommes en mai 1970, le 17 précisément, un dimanche ensoleillé et non un lundi au soleil. Et Claude François roule à vive allure, pressé de rejoindre Nîmes. Il s'écoute un live d'Elvis Presley.
7: Well, it's one for the money, two for the show, three to get ready and I'm gonna go.
8: Dans la voiture, il y a 8 haut-parleurs tout autour, donc vraiment, j'étais entouré par le son, j'adore ça.
5: Quand soudain, son pneu éclate à hauteur de Bédarrides. À l'époque, le chanteur raconte son accident dans une interview fascinante tirée de l'émission de radio Bande à part que Lina a archivée.
8: Quand la roue a explosé, l'arrière s'est présenté vers l'avant et la gauche de la voiture se soulevait pour culbuter, pour faire les tonneaux. Je me suis donc retrouvé de face à l'autoroute, donc de nouveau, et là j'ai re-ralenti. Dès que c'est représenté de nouveau en tonneau, j'ai re-accéléré ainsi de suite jusqu'à peut-être 100-110 à l'heure. Alors mes bras étaient mous pour conduire la voiture, et elle s'est arrêtée net. Le retour m'a projeté la tête dans le volant.
5: Sa voiture traverse les quatre voies de l'autoroute et finit sa course dans un fossé de l'autre côté de l'autoroute A7. Conscient mais sonné, l'artiste est un miraculé. Nous sommes alors 8 ans avant l'épisode de la baignoire fatale. Il n'aura qu'un nez cassé, nécessitant par la suite une rhinoplastie.
8: C'est pas le cartilage qui s'est cassé, mais l'os entre les deux yeux. Alors là, quand j'ai vu ça, j'ai donné un coup de poing dans le miroir, j'ai donné des coups de poing partout, j'ai piqué ma crise de... J'ai pas de chance.
5: Claude François sortira 2 ans plus tard, le lundi au soleil.

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1: Bonjour et bienvenue à Prades, Virginie.
2: Merci Vincent. Vous êtes guide accompagnateur.
1: Surtout sur la destination Conflans-Canigou, donc avec la chance d'habiter à côté du massif du Canigou et de pouvoir emmener les groupes et les gens à la découverte du Canigou et surtout faire l'ascension du pic du Canigou.
2: Et pas que, parce qu'il y a aussi des randonnées, des excursions que vous proposez.
1: Tout à fait, il y a un vaste choix de randonnées dans le Conflans. Et puis aujourd'hui, je vous propose de faire une petite excursion et puis d'aller sur les balcons nord du Canigou pour prendre un petit peu de la hauteur et avoir une belle vue sur le massif du Canigou.
2: Eh bien, on embarque. Allez, c'est parti. Et là, nous allons prendre quelle direction, Vincent ?
1: On va aller en direction de Kaya.
2: Vincent, vous venez de vous arrêter. Qu'est-ce qu'il y a dans le ciel ?
1: Eh bien, il y a un circaète là qui vient de passer, qui est assez bas parce qu'il est en train de chasser. Donc, le circaète Jean Leblanc. C'est un oiseau qui est reconnaissable parce qu'il est très clair dessous, tout blanc. Son régime alimentaire est spécialisé sur les reptiles.
2: Donc, alors là, il vole au-dessus de nous.
1: Ah, il est passé tout proche. Donc là, on s'est arrêté au bord de la route pour l'apercevoir parce que c'est pas aussi fréquent de le voir d'aussi près.
2: Donc là, on est sur la route de Sournia.
1: La route pour aller dans les Fenouillèdes. Puis on va donc aller jusqu'à la chapelle de Saint-Jacques de Calaron.
2: Déjà là, Vincent, c'est Prades là que nous voyons.
1: Oui, alors on a pris un peu de hauteur. Donc on va faire un petit bout de cette route qui va nous procurer un belvédère remarquable sur tout le massif du Canigou et le pic du Canigou.
2: Voilà, on est sorti du 4x4 et ça y est, on prend le départ de la petite marche.
1: Oui, on récupère la piste et puis donc on va faire la petite marche pour se rendre jusqu'à la chapelle.
2: Là, on a un panorama incroyable déjà.
1: Très beau panorama sur une bonne partie du Conflans. Et puis on est dans une végétation qui est là pour le coup. On a pris un petit peu d'altitude. On est toujours dans une végétation qui est marquée par le climat méditerranéen. Alors là, on a plein de genévriers. Vous voyez tous ces arbustes, il y en a certains qui montent un petit peu plus. Le genévrier qui fait la baie de Genièvre. On fait notamment, on s'en sert dans la cuisine. Et ça participe aussi à la confection, peut-être vous connaissez cet alcool, du gin.
2: Et Vincent, nous sommes arrivés au pied de la chapelle.
1: De la chapelle Saint-Jacques, et donc on peut voir en étant là devant le panneau qui explique un petit peu l'histoire et les dates importantes de la chapelle, de la vie de la chapelle, les fameuses coquilles pour matérialiser Saint-Jacques. Et donc on va faire un petit tour.
2: Vincent, on est ici sur ce qu'on appelle les balcons du Canigou.
1: Oui, sur la partie qu'on dénomme ainsi, les balcons nord du Canigou.
2: Au pied de la chapelle qui surplombe ce très très beau panorama avec plein de petits chemins autour.
1: Dans la forêt, là on a une petite forêt de chênes, puis c'est très joli parce que c'est varié, c'est bien entretenu. Il y a de la lavande, du romarin. Voilà, comme on avait une petite paire d'heures devant nous et qu'on était sur l'heure du repas, j'ai pensé que c'était un lieu sympathique à vous faire découvrir. On sort le panier repas donc, qui a été préparé par le Rasteil, avec donc des produits locaux. On a le jus de pomme d'Adama, le pain de Jérémy.
2: Ça c'est le fromage d'Escouloubre.
1: Un petit peu de jambon, le jambon d'Alex, du camp de Mathilde. On a le saucisson à l'ail, on va se régaler.
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3: Vous êtes peut-être déjà venu voir vos enfants ou vos petits-enfants jouer à la Guéretoise, cette salle de spectacle qui est à l'espace Fayol à Guéret. Mais c'était quoi avant ?
4: Hervé Herp, directeur artistique de la Guéretoise de spectacle. Avant, ici, c'était un prêt, il y a très longtemps. Puis après, il y a eu une construction, c'était une MJC, avec multiples activités, comme ça se faisait beaucoup dans les années 70-80. Il y avait un ciné-club, il y avait un labo photo qui existe encore dans les caves.
3: Est-ce que vous avez entendu l'époque où c'était une coopérative ?
4: Oui, alors il y a eu cette période, parce que c'est un petit peu ce qui a permis d'inventer aussi la Guéretoise de spectacle. Guéret est une ville qui a presque inventé les coopératives. C'était une coopérative ouvrière, très active, très engagée politiquement. On venait acheter sa farine, on venait acheter des boutons pour faire de la couture. Il y avait plein de choses et c'était quelque chose qui a été très très très important sur la ville de Guéret. Et il en reste encore des traces.
3: C'est quoi l'esprit coopératif ?
4: Plutôt que de passer par un système commerçant, des gens faisaient des achats en gros, ils négociaient les prix, ça rassemblait. C'était très familial et puis dans un but très social. Cette histoire de coopérative de Guéret me trottait dans la tête, mais j'avais pas fait le lien. Et puis un jour, on avait créé un spectacle, Guéret en chanson. Il y avait des réunionnais, il y avait des anciens maçons, des carrières, il y avait des immigrés qui venaient d'arriver ici. Et on a créé un spectacle global avec écriture de chansons. Et on a donné ce spectacle à l'espace André Lejeune devant une salle complète de 600 personnes, quoi. Et à la fin du spectacle, on avait organisé une petite buvette. Et c'était très drôle parce que tout le monde s'est retrouvé, parce parce qu'il y avait tellement de monde, eh bien, à servir des boissons, à servir. Et j'avais l'impression d'être une petite usine grouillante et sympathique. J'avais l'impression d'être dans une coopérative. Il y a un ami qui me dit, mais tu devrais appeler ta scène la Guérétoise. Il dit, ça fait un nom de coopérative, la Guérétoise. Je dis, ouais, mais je me demande si c'est pas le nom d'une bière. Rajoute deux spectacles. Et c'est comme ça que la Guérétoise de spectacle est née, suite à cette soirée un petit peu coopérative. C'était en 2006.
3: Maya, comment tu connais la Guérétoise?
5: Moi, j'y suis allée avec l'école, j'ai vu un spectacle, c'était Chute la pomme, on ne parlait pas, et en fait, c'était un monsieur, et ben, il avait une pomme, et en fait, il faisait comme si c'était un peu son animal de compagnie. Et un jour, quand il dormait, il voulait le manger, mais il se réveillait tout le temps.
3: Tu recommandes cette salle ?
5: Oui, je le recommande très fortement.
3: Aujourd'hui, la Guérétoise de spectacle garde cet esprit de la coopérative, de convivialité et de solidarité.
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1: Bah, ça me fait toujours rire parce que les gens, à la rigueur, j'ai pu les faire sourire seulement en mettant des arrosoirs contre une maison. Essayez de faire sourire maintenant, vous pouvez toujours y attendre et rigoler.
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3: Nous sommes à Rougemont-le-Château devant une façade incroyable, ornée de plus de 1000 arrosoirs. J'ai rencontré le créateur de ce lieu, Bruno. Bruno, 1000 arrosoirs sur une maison. Est-ce que c'est un défi un peu fou que vous vous êtes lancé?
1: Ah non, même pas du tout. Là, c'est quand j'allais au puce, je voyais un petit arrosoir abandonné là, à 5 francs. Je dis, viens vite à la maison. Alors, 1, 2, 3, 4, c'est pas du tout le but, en fait.
3: Est-ce qu'il y a une histoire particulière avec l'arrosoir, l'objet en lui-même, ou c'était un objet qui était arrivé à ce moment-là et vous êtes rentré dedans?
1: Non, je pense que de toute façon, ça, une histoire, si je vends des fleurs et je cultive des fleurs, il faut quand même leur donner à boire. Donc, par logique, il fallait quand même un arrosoir. Donc, c'est un complément de ce que je fais, en fait.
3: Quand on voit votre façade, vous l'avez dit, plus de 1000 arrosoirs qui sont disséminés sur la façade, autour également de votre belle boutique. Est-ce que des clients, est-ce que des proches, du coup, ça devient quelque part un cadeau, ça devient un présent qu'on reçoit à force?
1: Oui, c'est vrai que sur les 1000, il y en a peut-être 100 ou 200 que des gens m'ont amené parce qu'ils vidaient la maison de leurs grands-parents ou autres. Donc, automatiquement, j'en ai eu des quantités qui me laissent devant la porte. Je ne peux même pas leur dire merci, puisqu'il n'y a pas de mots, mais merci à ceux qui m'ont donner des arrosoirs.
3: C'est vrai que vous mettez ces arrosoirs sur votre façade. À l'intérieur, quand on rentre dans votre boutique, les fleurs, on a l'impression de rentrer dans un conte de fées. C'est ça, en fait, vous avez envie de partager du positif, quelque part un peu de rêve quand on passe la porte de votre boutique?
1: Moi, je pense qu'à la rigueur, déjà, les fleurs, ça donne de la couleur, donc de l'énergie et compagnie. Et je pense que de se promener dans les plusieurs pièces du magasin, ça fait du bien. C'est pas moi qui le dis, c'est aussi les clients qui viennent à la rigueur, aussi bien à Noël, à Pâques et autres. Elles me disent qu'on passe chez vous, on a de nouveau de l'énergie et compagnie. Moi, je répète.
3: Et vous-même, quand vous voyez tous les jours cette façade, quand vous rentrez dans votre boutique avec toutes ces fleurs, toutes ces couleurs, ça vous procure quoi?
1: En fait, j'ai fait plus ou moins l'univers, donc ces couleurs correspondent à ce que j'ai bien voulu faire. Mais le résultat, c'est surtout le brillant des gens qui me racontent et qui sont contents de venir. C'est surtout ça qui est le résultat de tout ce que j'ai fait.
3: J'ai cru comprendre aussi que les gens s'arrêtent aussi, notamment pour prendre en photo votre façade. On peut la retrouver sur les réseaux pour partager aussi ce lieu quelque part insolite. Ça vous fait quoi quand vous voyez que votre façade est prise en photo avec tous ces arrosoirs?
1: Bah, ça me fait toujours rire parce que les gens, à la rigueur, j'ai pu les faire sourire seulement en mettant des arrosoirs contre une maison. Essayez de faire sourire maintenant, vous pouvez toujours y attendre et rigoler. Donc ça, je suis déjà arrivé sans sortir, sans que les personnes rentrent dans le magasin. Donc c'est déjà un bon point, en fait.
3: Un immense merci à Bruno pour son accueil, cette énergie communicative à Rougemont-le-Château. Et si vous avez besoin d'une dose de merveilleux pour attaquer 2026, levez les yeux juste devant sa façade et le sourire est garanti.
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4: Bonjour Serge Papagali.
5: Ah monsieur Thomas, bonjour. Et cher Dauphinois, cher Dauphinois, bonjour également bien sûr.
4: On est samedi pour le Dauphiné Tour. Aujourd'hui, où est-ce qu'on part?
5: Ah, vous allez voir, hommage au Grésivaudan, en Grésivaudan et aux Chalassiennes et Chalassiens au pied de la montagne de Bramfarine. Donc, je suis désolé, mais c'est le vrai nom de la montagne, pas de ma faute. Hein. Donc, on est où?
4: Au Chalard.
5: Au Chalard, bravo, ça farine Bram, au Chalard, je sais pas. La Bramfarine. Elle en a marre d'être broyée, je sais pas quoi. Bref, une précision, en dauphinois, Chalard, ça se prononce Sala, en fait, Sala. Ce qui veut dire faire un chemin dans la neige. J'ai appris ça, dis donc, ah oui. D'où le nom du Chalard, qui est un lieu de passage pour aller à l'étranger.
4: Ah.
5: À Chambéry, par exemple.
4: Ah, l'étranger, Chambéry.
5: Ah ouais, carrément. Ouais, donc, toi, les autres étrangers, quoi. Bon. Les Chalards portent du Grésivaudan. Je précise également que les Chalards n'est pas le village de naissance de la fameuse chanteuse Aquette, bien évidemment.
4: Oh.
5: Oh, bah attends, bien sûr, bah, tu peux, ouais. On confond souvent le Chalard et là. Sheila, qui n'a bien les mains, rien à voir. Le Sheila n'est pas le mari de la Sheila. Enfin, en gros, quoi. Voilà, ça veut dire. Sheila, qui depuis a coupé ses couettes d'ailleurs, et a été retendue. entièrement, alors que les habitants du Chela, eux, sont détendus, on va dire ça. Et ils n'ont pas de couette, bien évidemment. Entre Mortel de Maille et Pontcharrat, le Chela est ici chez lui. Alors, c'est dur à dire ça. Le Chela est ici chez lui, allez-y, bien
4: le
5: sûr.
4: Le Chela est ici chez lui.
5: Oui, mais vous, vous êtes un jeune professionnel de talent, plein d'avenir, bref, c'est normal. Chela ou chez ici, comme vous voulez, ça n'empêchera pas le manoir de la Tour de prendre garde au village. C'est peut-être de là que vient l'expression la Tour prend garde au toit, pas à toi, au toit, car les toits coûtent cher, j'ai lu ça quelque part, entretenir, surtout dans un château du 16e siècle qui est au Chela. Alors vous allez penser, le Papa Gali, il a picolé de la chartreuse parce qu'il part un peu à tous les sens, mais même pas, hein, vous confirmez.
4: Non, je suis témoin.
5: Voilà, je ne bois jamais en studio.
4: Jamais.
5: Voilà, toujours
4: en dehors.
5: Dans les toilettes. Une autre précision, si au Chela vous entendez parler de la Rolande, il ne s'agit pas de la péripatéticienne du coin, péripatéticienne, c'est dur à dire, en dauphinant de la pute, de la péripatéticienne du coin, non, mais d'un espace naturel sensible. C'est vrai, c'est un peu comme ça. La péripatéticienne du coin s'appelle Josiane, ce que vous m'avez dit, mon cher Thomas.
4: Oh, bah oui,
5: m'a dit, vous la connaissez très bien, donc voilà. Alors, la Rolande, en fait, un espace naturel. Mais qu'est-ce qu'un espace naturel sensible? J'ai l'impression que la planète entière, actuellement, est un espace naturel plutôt sensible.
4: C'est vrai.
5: J'ai l'impression,
4: c'est,
5: voilà.
4: C'est vrai.
5: N'empêche que dans la Rolande du Chela, vit, écoutez-moi bien, la Rainette arboricole.
4: Oh.
5: Ça vous embouche un coin, comme dit l'autre, ben c'est son dernier îlot isérois en dehors de l'île Crémieux. Alors si certains d'entre vous s'en moquent, ben ils ont bien tort. Je vais vous dire pourquoi. Les Rainettes valent parfois bien mieux que les petites reines et les rois de clé de cette terre. Protégeons-les, elles surtout. Les autres, on s'en tape. Alors, tous ensemble, ce que je veux dire, allez, on n'est pas des quand même.
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6: Quelle qualité doit avoir un sportif de haut niveau ?
7: Des forces, des muscles, manger sain et beaucoup boire.
8: Il faut beaucoup, beaucoup s'entraîner pour faire le sport qu'on veut.
9: Pour faire marcher ses muscles.
8: On s'entraîne beaucoup, genre on fait de la muscule, prendre des poids de genre 40 kilos sur ses bras et tenir le plus longtemps pour avoir des muscles.
6: Et vous connaissez des sportifs de haut niveau ?
9: Ah oui. Cristiano Ronaldo,
8: Teddy Riner, Kylian Mbappé,
9: Lionel Messi,
10: Léon Marchand,
9: Félix Lebrun et Alexis Lebrun.
6: Et ils faisaient quoi eux ?
9: Du ping-pong.
6: Vous les avez regardés pendant les JO ?
8: Oui, de temps en temps. Moi, je les ai pas regardés, mais
9: j'ai vu surtout.
8: J'ai vu juste Teddy Riner parce que j'aime bien karaté, mais j'ai arrêté.
9: Moi, j'ai vu beaucoup, beaucoup plus de fois Léon Marchand, même si je préfère beaucoup plus le ping-pong. Il faisait vraiment des trucs magnifiques.
11: Will Bayama, je crois, pour la France, le basketteur. Et après, il y avait un Américain. Après, je sais pas comment on l'appelle, mais ma belle-mère, elle avait crié le King, mais je crois pas que c'est son prénom.
6: Est-ce que vous aimeriez être un sportif ou une sportive de haut niveau, vous ?
11: Oui.
9: Non.
11: Est-ce que ça demande trop d'exercice ?
8: Faire de la piscine, j'aime bien. Ça fait marcher les bras, les jambes en même temps. Et ça demande beaucoup d'entraînement, du coup j'adore.
9: Moi, oui, parce que j'aimerais bien faire beaucoup de ping-pong. Parce que c'est mon sport préféré. Et Félix Lebrun, il m'a donné un bon coup d'énergie. Maintenant, j'en fais un club et voilà.

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2: Adi Oubalen et Adi Siaz à toutes. Est-ce que vous connaissez le mot fenestru? Ben, une fenestru est une fenestra picciotto. C'est une petite fenêtre. Peut-être, un couple au Bézi m'a bien contat qu'il n'y a pas spougu d'intra d'in l'oustal. Un jour, mon voisin m'avait raconté qu'il n'avait pu rentrer chez lui. J'avais expliqué, vous savez pourquoi? Ben, sa femme avait clavé la porte d'entrée. Clavé, qui vient de l'occitan clava. Alors, à votre avis, qu'est-ce que ça veut dire?
3: Eh ben, je dirais fermé à clé, verrouillé.
2: Et en effet, je m'explique, mon voisin était sans clé et sa femme, eh bien, elle était parti faire une course en ville. Comme il n'avait pas les clés, eh ben, Chabez et Kefaguet, vous savez ce qu'il a fait? Eh ben, t'es passé par le fenestro del garage. Il est donc passé par le fenestro du garage. Le fenestro est lingo nostro. C'est la lucarne, le vasistas, une précisionnette, je pas plage pise l'oubégie, et steugne, et je magre. Mon voisin est maigre. C'est bien pour ça qu'il a pu passer par le fenestro du garage.
3: Et le